d'avoir deux mots distincts, linceul et suaire. Voilà. Dans d'autres langues, les mots se ressemblent. En grec ou en latin, c'est sudarion et syndon. Donc c'est vrai qu'on a un peu l'impression que c'est un peu le même mot. Sudarion, c'est le suaire. Syndon, en latin, ou syndone, en grec, c'est le linceul. Les Italiens utilisent syndon et les Espagnols, sabana. Les Espagnols ont sudario aussi. Et le sudario, il existe, il est dans la cathédrale d'Oviedo. Le véritable suaire de Jésus lors de sa passion. Donc ce soir, nous parlons du linceul. Et donc, syndon. Et ce mot syndon a donné le nom à une science. Alors, s'il y a des scientifiques parmi vous, ils peuvent peut-être être étonnés, parce qu'en fait, on ne peut pas faire la science théoriquement d'un seul objet. La science, c'est l'étude d'une catégorie, par nature, par espèce, et d'une grande famille d'objets qu'on retrouve en certaines quantités. Ici, on n'a pas d'autres objets identiques, enfin, qui s'apparentent au linceul de Turin. On n'en a pas d'autres. C'est le seul. Et pourtant, il faut bien l'étudier parce qu'il est un objet d'étude très importante et un très grand nombre de disciplines scientifiques se sont penchés sur cet objet archéologique parce qu'il le mérite. Cette globalité a donné la création du nom de syndonologie, la science de syndon, la science du linceul, la syndonologie. Alors en France, il y a des syndonologues, et du reste ce sont les Français qui ont les premiers travaillé, on va dire de façon scientifique, sur le linceul de Turin. Je vous dirai pourquoi tout à l'heure et comment. Et en France, il y avait une association que peut-être vous avez entendu parler, créée par un ancien évêque d'Ajaccio et ensuite de Versailles, Monseigneur Jean-Charles Thomas, une association qui s'appelle Montre-nous ton visage, et qui a un caractère, si vous voulez, apologétique, qui fait une démonstration religieuse à partir de l'étude et de la description du linceul de Turin. Mais il y a 35 ans a été fondée une autre association, à caractère purement scientifique, qui s'appelle le CIELT, Centre International d'Études sur le Linceul de Turin. Je suis membre fondateur et dont je suis le président depuis 11 ans. Elle a été fondée par des grands scientifiques, ce que je ne suis pas, vous allez vous en apercevoir rapidement, dans un cadre particulier, et elle travaille à partir de deux méthodes purement scientifiques, n'est-ce pas? Nous sommes affiliés au Centre d'Études du Linceul, qui est à Turin lui-même, et qui a son siège dans la confraternité du linceul, où se trouve aussi le musée du linceul, Via San Domenico à Turin. Donc nous sommes affiliés à ce centre de Turin. Je suis délégué en France de ce centre de Turin. Je siège dans la commission scientifique du centre de Turin, où je vais régulièrement pour les travaux qui sont faits par les scientifiques du monde entier, qui ont été nommés par l'archevêque de Turin, custode du Saint-Suaire, pour continuer les travaux et étudier ce qui se produit, ce qui se dit sur le linceul de Turin. Voilà. Et notre centre français fait ses propres travaux. Il a son propre comité scientifique. Aujourd'hui, je fais office aussi de directeur de notre comité scientifique parce qu'il n'y a pas de scientifique de science pure qui a accepté récemment d'en être le directeur. Donc, par défaut, j'agis comme directeur aussi de notre centre scientifique qui produit une revue qui parle de sujets importants que je vais évoquer ce soir relatifs à la connaissance du linceul de Turin. Alors, la syndonologie, en particulier en France, pour nous, centre d'études du linceul de Turin, n'a pas comme a priori que le linceul de Turin est l'authentique linceul qui a contenu le corps de Jésus de Nazareth. Et n'a pas comme objectif de prouver que c'est le linceul de Jésus de Nazareth. La syndonologie, dans une démarche scientifique, elle prend ce linceul comme un objet d'étude, elle utilise toutes les sciences disponibles et qui ont une raison de se pencher sur le linceul, et elle fait travailler ces sciences pour qu'elle l'étudie, qu'elle le contemple scientifiquement, qu'elle voit ce qu'il contient, ce qu'il est, ce qu'on peut en dire. Et à la fin de tout cela, on tâchera de faire des explications, des conclusions, des interprétations, de voir ce qu'on peut en dire. Mais il n'y a pas de démarche religieuse, ni a priori, ni comme objectif déclaré d'emblée. Évidemment, il y aura une conclusion, et ne soyez pas étonnés, enfin, n'ayez pas peur, à la fin, j'arriverai sur le domaine plus du rapport entre la foi et la science, de la théologie, et d'une conclusion qui tient compte de ce qu'on connaît par les évangiles. Ouais, voilà. Je suis catholique, croyant, pratiquant, une grande partie des membres du CIELT aussi, voilà. Même si nous sommes dans notre objet, dans une démarche scientifique. Voilà. Alors, le linceul est un linge mesurant 4,42 m de longueur, 4,42 m par 1,13 m de largeur. Et c'est des dimensions qui sont précises et qui ont été recalculées il n'y a pas si longtemps, en 2002, par Madame Fleury Lemberg, une spécialiste des tissus qui avait été chargée de faire un certain travail de restauration sur le linceul à la suite de
les derniers événements qui avaient failli mettre en péril l'existence de ce linceul, c'est l'incendie de la chapelle Guarino Guarini, qui est attenante à la cathédrale de Saint-Jean-Baptiste de Turin, parce que, n'est-ce pas, le linceul de Turin est conservé à Turin et dans la cathédrale. Jusqu'à ce 2002, avril 2002, il était dans une chapelle construite spécialement qui fait le lien entre le cœur de la cathédrale et le palais royal qui est juste derrière, construite par l'architecte Guarino Guarini. Et cette chapelle a brûlé en avril 2002, un court-circuit. On a sauvé le linceul et son reliquaire, et depuis on l'a transporté ailleurs. On a profité de cette occasion. Jusqu'à ce moment-là, le linceul était conservé enroulé. Avant, il était conservé plié, je le dirais. Ensuite, il était conservé enroulé sur un manchon. Maintenant, il est conservé comme ça, complètement déployé. Et lors de cette restauration, Madame Fleury-Lemberg a retiré une doublure qui couvrait la totalité du tissu et qui tirait un petit peu dans les deux sens, ce qui fait qu'il semblait moins long et un peu moins large, bon, de quelques centimètres, et a retiré les pièces qui ont été mises pour boucher des trous qui provenaient d'un incendie plus ancien qui a eu lieu en 1532 à Chambéry. Donc, les couleurs vont nous permettre de décrire un petit peu ce qu'on voit sur le linceul. Il y a donc deux bandes, une très large qui fait toute la longueur est un peu plus d'un mètre, qui représente 92% de la surface, et puis la bande jaune en haut, qui elle ne fait que 3,80 m de long sur une dizaine de centimètres, et ce morceau en fait provient à l'origine du tissu du linceul lui-même. Il a été découpé à une certaine époque, on ne sait pas trop pourquoi, puis il a été recousu, et s'il manque des parties aux extrémités, eh bien c'est certainement parce que elles ont été prélevées pour faire des reliques au cours de l'histoire de ce linge. Il a bien entendu deux faces. L'endroit du linceul, si vous les présente, c'est l'endroit où l'on voit une silhouette humaine. Et puis, il y a un envers, bien sûr, qu'on connaît mieux maintenant depuis qu'on a retiré la doublure. Et alors, à l'œil nu, on voit cinq types d'informations sur l'endroit du linceul. Et il y en aura une de moins sur l'envers. Donc, il y a une silhouette humaine d'un côté. Il n'y a pas du tout cette silhouette humaine de l'autre côté. Elle ne traverse pas le tissu. Mais on voit donc des figures géométriques blanches qui sont régulièrement disposées en deux bandes parallèles sur toute la longueur du linge qui correspondent aux traces laissées par cet incendie de 1532 dans la chapelle, la Sainte-Chapelle de Chambéry et les pièces dues aux réparations qui ont été faites après cet incendie par les Clarisses du couvent de Chambéry. Comment était jusqu'à maintenant présenté le linceul lors d'ostensions? Depuis 2002, il est conservé tout le temps à plat, mais avant aussi, lors des ostensions, il était présenté complètement déployé, et il était présenté verticalement, comme ça, dans ce coffre qui a été construit par une société française, et qui normalement le met à l'abri de tout type d'attaque. Alors, je reviens. Donc ensuite, il y a, sur le linceul, une série de trous en L qui correspondent à d'autres brûlures que celles de l'incendie de Chambéry, dont la date n'est pas déterminée, mais on sait qu'elle date quand même d'avant une certaine date, mais que je ne vous dis pas tout de suite. Je vous réserve de vous en parler plus tard, dans les bonus de cette conférence, surtout si quelqu'un me pose la question. Quatrièmement, il y a des taches plus ou moins en forme de losange, ce sont les taches bleues que vous avez dans le centre du linge, et qui sont des taches qui proviennent de l'eau qui a été jetée pour éteindre l'incendie de 1532, qui a attiré un peu avec elle des poussières qui font qu'il y a un contour plus ou moins gris sur certains endroits de ces losanges, etc. Et puis enfin, il y a de très nombreuses petites taches rosées, on parlera bien sûr en détail de ces taches rosées plus tard. Et en contemplant cette silhouette, on distingue en fait un homme vu de face donc et vu de dos, les deux représentations étant opposées par la partie supérieure du crâne. C'est la disposition d'un homme couché sur le dos, sur une extrémité du linge, une moitié du linge, et sur lequel on a rabattu l'autre extrémité, donc comme le représentait très bien au XVIe siècle cet artiste qui est Gian Battista della Rovere, qui a produit ce tableau, dont on a un certain nombre de copies dans les églises et des chapelles un peu partout en Europe, en particulier dans la chapelle du Saint-Suaire et de la Sainte-Trinité des Pénitents Rouges à Nice, où le Suaire a résidé pendant plusieurs années. Alors, il y a une date charnière dans l'histoire du linceul de Turin, qui est l'année 1350, parce que dans les années 1350, apparaît, bien dans l'histoire, et documenté, le linceul dans ce village de Liray, ici au sud de Troyes, en Champagne, donc en France. Propriété du sieur Geoffroy de Charny, un chevalier qui était le porte-oriflamme, le porte-drapeau du roi de France. Et depuis la présence du linceul à Liray, et jusqu'à aujourd'hui, il n'y a aucune interruption dans l'histoire du linceul.
on sait exactement partout où il s'est trouvé, parce qu'on l'y a transporté, qui l'y a transporté, qui en a été propriétaire, tous les endroits où il est passé, il n'y a aucune interruption dans son histoire. Donc là, c'est clair, on a des certitudes absolues. Alors, c'est une date charnière, parce que si on veut remonter dans le temps, là, on a encore un gros travail historique à faire pour combler un certain nombre de blancs que l'on a dans l'histoire du linceul. Si on remonte avant 1350, la date précédente où on a l'évocation d'un linge qui pourrait être le linceul, c'est 1206. Alors, on sait que ce Geoffroy de Charny, et c'est les travaux récents d'un historien des Ardennes qui s'appelle Laurent Bouzou, qui a écrit un livre qui s'appelle « Le clan des Achaïens », que ce Geoffroy de Charny s'est rendu en Achaïe, précisément, et l'Achaïe, c'est le nord du Péloponnèse, en Grèce, où les chevaliers de France, des Bourguignons, des Franc-Comtois, etc., s'étaient taillés des duchés, des petites principautés à l'issue de la quatrième croisade, et sont restés là pendant 150 ans, et ont vécu. Donc Geoffroy de Charny s'est rendu dans cet endroit-là, avant d'avoir le linceul à Liray. Or, en 1206, on a quelqu'un qui l'a vu, le linceul, ce qui ressemble au linceul, un linge donc qu'il décrit, et quand il le décrit, on a l'impression de voir le linceul qui est aujourd'hui à Turin, à Athènes. Et en 1205, le pape Innocent III a reçu des derniers descendants des empereurs de Constantinople une plainte selon laquelle les chevaliers francs, lors du sac de Constantinople, ont volé le linceul et l'ont emmené à Athènes. À Athènes, entre 1203 et avril 1204, un autre chevalier de la quatrième croisade, Robert de Clary, a vu un linge, et qu'il décrit comme ça. Les reliques sacrées dont disposait l'empereur de Constantinople, le château était là, le palais des Blachernes, et à côté une église s'appelle Sainte-Marie, et toutes les reliques étaient à Sainte-Marie, et il y avait un fonctionnaire royal qui était impérial, qui était chargé de leur inventaire et de leur surveillance, et puis de les montrer aux dévots. Le chevalier Robert de Clary, entre 1203 et 1204, a vu le linceul. Et voilà ce qu'il dit. Donc le sidoine, alors c'est le mot ancien français pour dire linceul, le sidoine où notre sire fut enveloppé, y était, à Sainte-Marie-des-Blachernes, qui, chaque vendredi, se dressait tout droit, si bien qu'on pouvait y voir la figure de notre Seigneur. Donc il l'a vu, et ce qu'il décrit, ça pourrait être le linceul. Robert de Clary l'a vu. Or, en avril 1204, de fait, les chevaliers de la quatrième croisade, vous le savez, ont pillé, en fait, ce qu'on appelle le sac de Constantinople, ont pris avec eux une partie des reliques. Auparavant, donc, ce Nicolas Messarites, qui était ce fonctionnaire impérial chargé des reliques, avait fait la description, donc, de tout ce dont il disposait, dont ce fameux linceul, c'est linge sépulcro du Christ, et il y avait le linceul, et il l'avait très bien décrit, et cette description correspond à ce qu'est aujourd'hui le linceul de Turin. En 1171, le roi Amaury de Jérusalem était venu à Constantinople, on lui avait montré ce linceul. En 1147, le roi Louis VII de France était venu à Constantinople, on lui avait montré ce linceul. Et en fait, ce linceul était arrivé à Constantinople le 15 août 944. Une grande cérémonie d'arrivée, et c'était l'empereur d'Orient, Romain Lécapène, c'était pas un empereur romain, c'était un empereur d'Orient, mais son prénom était Romain, voilà. Romain Lécapène, qui l'avait rapporté comme butin de guerre d'une expédition qu'il avait faite dans l'actuelle Turquie et dans cette ville qui à l'époque s'appelait Édesse, aujourd'hui s'appelle Urfa. Et là, il avait fait le siège de cette ville. Et cette ville était tenue depuis 639 par les musulmans. Et l'émir, pour permettre la levée du siège et se faire restituer des prisonniers musulmans qui avaient été faits, lui a donné la relique précieuse que conservaient les chrétiens d'Édesse et qu'on appelait l'image d'Édesse et qui est devenue le sidoine. Donc cette image, elle avait été retrouvée en 525 dans les murailles de la ville après des inondations où on avait dû reconstruire, refaire des travaux. On l'avait redécouverte parce qu'en fait on la connaissait déjà auparavant sous le nom d'image d'Édesse, donc encore une fois. Et elle avait disparu au 3e siècle au cours de persécutions antichrétiennes, peut-être contre les icônes, vous savez, les iconoclastes qui ont lutté contre les représentations des saints, de Dieu, etc. Voilà. Et elle était arrivée à Édesse, on ne sait quand, c'est une vieille chrétienté, Édesse, du deuxième siècle, évangélisée par des disciples de l'apôtre saint Thomas. Et il l'appelait, à Édesse, c'est leur image, Acheiro Poietos, c'est-à-dire non faite de main d'homme. Voilà. Mais elle était présentée de cette façon. En fait, elle était pliée, et elle était présentée de telle manière que n'apparaissait, pour le visiteur, pour le dévot, que la face. Voilà, c'est ce qu'on sait de ce linge, de cette image, qu'on appelle aussi parfois le mandilion, vous avez peut-être entendu ce nom,
Mais pour nous aussi celtes, il n'est pas évident que le mandilion soit lui-même soit l'image d'Hédès, soit le linceul, mais plus vraisemblablement des copies déjà que l'on a faites à Constantinople de l'image d'Hédès. Parce que le mandilion aussi ne représente que le visage de l'homme qui est sur le linceul de Turin. Mais donc, vous voyez qu'il y a quelques dates sur un tissu, un linge qui a été vénéré comme une relique de la passion sépulcrale du Christ qui pourrait être le linceul de Turin. Encore une fois, depuis 1350, il n'y a plus de doute. Alors, la petite fille, alors Geoffroy de Charny est mort malheureusement à la bataille de Poitiers contre les Anglais en 1357. Sa fille est devenue héritière du linceul. Et puis ensuite, sa petite fille. Et Marguerite, sa petite fille, n'avait pas de descendance. Alors, elle a cherché à qui confier ce linceul. Elle s'est un peu promenée dans son territoire, jusqu'aux confins de son territoire et aux frontières de la Savoie. Et finalement, elle a décidé de donner le linceul à la famille de Savoie, au duc de Savoie. En 1453, elle en a fait le don au duc de Savoie, dont la capitale était Chambéry. Donc très rapidement, les ducs de Savoie ont construit une chapelle spéciale dans leur palais ducal, qui est aujourd'hui la préfecture. Ce château ducal existe toujours, c'est la préfecture du département de la Savoie, et à l'intérieur duquel ils ont construit cette chapelle, qui est devenue rapidement, qui a pris le nom de titre de Sainte Chapelle. Chaque fois que dans la chrétienté, une chapelle, une église, une chapelle contient une relique majeure, elle a le droit au titre de Sainte-Chapelle, et la famille de Savoie a tout de suite utilisé la propriété de cette relique comme un signe de bénédiction divine, de légitimation de leur autorité, de leur pouvoir, de leur puissance. C'était un état très important à la Savoie à cette époque-là, puisqu'il débordait aussi de l'autre côté des Alpes, on va en parler. Et on commençait à faire beaucoup de reproductions du linceul qu'ils donnaient comme cadeau à leurs visiteurs, à des évêques, à des ambassadeurs, etc. Eux-mêmes, chaque fois que la cour de Savoie se déplaçait, ils emmenaient le linceul avec eux. Ils l'ont mis donc de côté, tentant pour le protéger quand il y avait des guerres sur leur territoire, qu'il fallait ne pas mettre en danger cette relique. C'est pour ça que pendant quelques années, le linceul a été conservé sur la colline du château à Nice. Et donc il y a une certaine vénération du linceul à Nice, il y a quelques années, en présence de Christian Estrosi, nous avons fait une reconstitution de la présence du linceul de Turin à Nice. On a fait une copie qu'on a déployée sur la colline du château face à la promenade des Anglais et voilà. Et toutes les autorités étaient en dessous et les télévisions et ils ont même fait le signe de croix devant les télévisions. Bon. Et après, la famille de Savoie a décidé de déplacer sa capitale de Chambéry à Turin. Et c'est pour ça que le suaire est arrivé dans la ville de Turin en 1578, nouvelle capitale du duché de Savoie, qui est devenue la première capitale, vous le savez, du royaume d'Italie, puisque les ducs de Savoie sont devenus ensuite la famille régnante du royaume d'Italie. Et Rome n'a pas été tout de suite la capitale de l'Italie, ça a d'abord été Turin. Et puis le dernier roi qui a régné en Italie, Umberto III, qui est mort bien longtemps après la fin de son règne, qui date de la Seconde Guerre mondiale, vous le savez, a donné dans les années 1980, par testament, le linceul au Saint-Siège, et en particulier dans la personne de Saint Jean-Paul II. Saint Jean-Paul II a décidé que le linceul resterait à Turin, et donc que l'archevêque de Turin aurait le titre de custode, de custos, le gardien, custode du linceul, ce qui est le cas. Donc le linceul est conservé depuis dans la cathédrale de Saint-Jean-Baptiste à Turin. Il est à plat sous ce grand drap jaune qui imite la couleur du linceul lui-même. Il est en dessous. On ne le voit jamais véritablement, sauf si vous avez la chance d'aller à une ostension publique, comme il y en a eu quelques-unes ces dernières années. Alors le linceul est là, dans sa grande boîte qui était verticale tout à l'heure. Il y a quelques objets autour qui représentent un peu la passion, ici des épines, là il y a une image de la Sainte Face, il y a une vitre blindée ici, et donc les dévots sont là devant, on peut prier, il y a des prières dans toutes les langues qui sont là devant, et le linceul est sous ce drap ici, il est là derrière, mais voilà, il est rarement maintenant présenté véritablement au public, mais il est là. Pour ce qui est de l'histoire, alors maintenant passons à la description et l'étude scientifique du linge. Entrez d'abord à parler du tissu lui-même, donc un tissu donc qui est en chevron ou en arête de poisson, parce que c'est du lin qui est tissé avec trois fils de chaîne et un fil de trame qui s'entrecroisent. Donc le lin, vous le savez, il est planté, il est cultivé soit pour ses graines, dont on fait de l'huile, soit pour ses tiges, dont on extrait des fibres. Celles-ci sont filées, c'est-à-dire que on les assemble pour donner des fils. Alors avant les fibres, il y a même des fibrilles. Il y a des fibrilles qui sont assez courtes et très très très fines, toutes petites, on les assemble, on fait des fibres, et puis on assemble les fibres et on fait des fils. Et une fois qu'on a fait des fils, on va blanchir ces fils,
Et une fois qu'ils seront blanchis, et cette opération s'appelle le rouissage, on va ensuite le tisser et obtenir ce tissu-là. En fait, c'est un tissu d'une très grande noblesse, d'une très grande douceur, d'une très grande finesse. Donc l'épaisseur du tissu est de 0,3 mm. Et son poids total, donc pour un tissu de 4,40 m par 1,13 m, est de 1120 grammes, 1,12 kg. Donc ça fait 20 mg au centimètre carré. Si vous allez au musée du linceul à Turin, via San Domenico, qui est aussi le siège de la confraternité du linceul de Turin et du comité scientifique d'études à Turin, on vous incitera à toucher un tissu qui est là, dans le musée, qui a été fait il y a quelques années par une entreprise italienne et qui la reproduction la plus précise possible et réalisable aujourd'hui de ce qu'était le linceul de Turin. Ils ont trouvé du lin très ancien, ils utilisaient des méthodes de tissage très anciens et on est totalement surpris de voir au toucher ce que représente comme soyeux, comme douceur, comme suavité. C'est un caractère presque surnaturel quoi de toucher ce tissu qui est d'une extrême. C'est pas parce que c'est déjà parce qu'on connaît la conclusion éventuellement de à quoi servit ce tissu, mais déjà en lui-même c'est un tissu d'une qualité extrêmement importante. Chaque fil est composé d'environ 70 fibrilles d'un diamètre moyen de 15 micromètres, c'est-à-dire un millième de millimètre, pour une longueur moyenne de 22 millimètres. Chaque fibrille est composée de longues chaînes de cellulose. Et lorsque la cellulose se déshydrate, elle se modifie et sa couleur vire ainsi vers le jaune. Je vous ai dit tout à l'heure qu'il y avait le rouissage qui permettait de rendre blanches les fibres du lin. Et en fait, ensuite, dans sa vie, quand il s'oxyde et se déshydrate, eh bien, il change de nouveau de couleur et il prend cette couleur jaune paille qui est sur les photos à peu près réalistes du linceul. Alors en fait, c'est impossible d'avoir une photo qui représente exactement la couleur du linceul. Parce que vous savez très bien que nos appareils transforment les couleurs. N'importe quel appareil que vous allez utiliser, ses paramètres vont faire qu'il va légèrement modifier votre œil. Ensuite, l'appareil qui va projeter va aussi modifier, etc. Donc, c'est très très difficile d'avoir un rendu exact des couleurs qui sont sur le linceul. Mais malgré tout, bon, on a des effets qui sont très approchants. Et si on n'a pas fait de trafic et de reparamétrage, de filtrage, etc., on est quand même très proche. Mais donc voilà, il se décolore et il devient de cette couleur jaune paille. L'image de corps est constituée de deux parties bien différentes, des traces floues, pâles, jaunâtres, donnant une image d'autant plus nette que l'on s'éloigne à une certaine distance d'elle. Et il est facile de comprendre qu'il s'agit d'une silhouette humaine, mais on est gêné par un aspect inhabituel. Cette image représente un homme d'âge moyen, barbu, cheveux longs, nus, jambes serrées, mains croisées sur le pubis, dans l'attitude caractéristique des morts. Et il y a des traces rosées bien délimitées. Caractéristique inouïe maintenant de cette image, c'est que le linceul a conservé pendant longtemps donc cette apparence-là, et tout le monde ne voyait que cela, et très mal quand on était trop près, vraiment pas du tout même quand on est très près. Or, ce flou apparent a été brisé lorsqu'on a accompli la première photo du linceul de Turin. Elle s'est accomplie en mai 1898, à l'occasion d'une ostension publique du linceul à Turin. Un avocat de Turin, qui était photographe amateur et qui était devenu un peu le photographe officiel de la cour de Savoie, de la cour d'Italie à ce moment-là, 1898, a eu la permission de faire une photographie, la première photographie du linceul. Et au stupeur, dans son bac de développement, alors qu'il envisageait, et il avait peur, et il pensait qu'il verrait une image encore plus floue. Ce qui est apparu dans son bac de développement, le négatif, est apparu plus clair, plus distinct et plus reconnaissable. Et il s'est aperçu en fait que le négatif de l'image du linceul était un positif, et donc que le linceul lui-même est un négatif, que l'image du linceul est un négatif. Alors que quand on prend son négatif, on a un positif. Donc voilà, l'image de corps qui est sur le linceul est un négatif photographique. Le linceul se comporte comme ce négatif qui inverse les valeurs de noir et de blanc. Mais ce n'est pas la même chose pour les taches rosées. Elles sont pas plus lisibles ici qu'elles ne le sont sur l'image positive. Il n'y a pas d'inversion pour les taches rosées. Donc, dans l'hypothèse d'un faux, parce que je vous ai dit que la date charnière c'est de 1350. Et donc, aujourd'hui, vous le savez très bien, il y a des polémiques, une ou des polémiques sur le linceul, qui concerne son authenticité, voilà. Est-il une fabrication humaine datant du Moyen-Âge ou autre chose qu'on ne sait pas encore vraiment déterminer? En tout cas, si c'est une fabrication humaine, pour ceux qui ont cette hypothèse, c'est une fabrication du Moyen-Âge qui date
de quelque temps avant 1350, puisque depuis 1350, on le connaît avec certitude et on a toute son histoire. Donc, on ne peut pas dire qu'il est d'après 1350, il est de quelque temps avant 1350. Hein, voilà. Donc, il y a quelqu'un, pour ces gens-là, qui, au début du XIVe siècle, a fabriqué cette image. Et donc, on a un génie qui a eu l'idée du négatif, alors qu'on ne connaissait pas du tout la photographie à cette époque, n'est-ce pas, qui a eu l'idée du négatif et qui a eu la capacité de le réaliser. Or, aujourd'hui, 2025, tous ceux qui ont essayé de faire la même chose n'y sont pas arrivés, même avec les techniques les plus modernes dont nous disposons. On n'y arrive pas aujourd'hui, et un génie médiéval, lui, a eu l'idée de faire quelque chose qui n'existait pas à cette époque et dont on n'avait a fortiori pas les moyens. Donc, cette constatation que le linge se comporte comme un négatif photographique pour la silhouette et comme un positif pour les taches rosées touche en fait à l'infaisabilité de l'image du linceul. Le grand mystère, c'est l'image. Donc, dans une des revues que je vous ai apportées, la revue 39, elle traite précisément de ce mystère de l'image, ce qui est principalement le mystère du linceul de Turin. C'est la formation de cette image. Voilà, ça touche à l'infaisabilité. On ne sait pas faire, on n'a jamais su faire. Il y a un riche anglais qui vit aux États-Unis qui, depuis des années, propose $1 million à la personne qui arrivera à réaliser une image ayant toutes les caractéristiques de l'image du linceul de Turin. Bon, il est toujours propriétaire de son $1 million et il pense qu'il le restera encore pendant longtemps. Mais il y a plus. Dès le début du XXe siècle, donc, l'étude attentive du linceul a commencé. Donc, ce sont les Français qui ont commencé. Il y a eu la photo de Secondo Pia et ensuite des Français qui ont commencé à étudier ces photos. En particulier des Français de l'Académie des sciences, Yves Delage, Paul Vignon, etc., qui étaient des agnostiques, qui ont étudié les photos, et puis qui sont arrivés, qui ont voulu produire des articles et des travaux par l'Académie des sciences, disant que pour eux, ils ne voyaient pas pourquoi on n'avait pas le droit de dire que c'était l'image de Jésus de Nazareth, telle qu'on le connaît par la religion chrétienne. Leurs travaux ont été interdits, censurés, par Marcelin Berthelot, qui était le directeur de l'Académie des sciences, et n'ont jamais été publiés dans les revues. Et ils ont failli être exclus de l'Académie des sciences pour avoir osé introduire ce personnage historique de Jésus de Nazareth dans les études scientifiques. Mais cette photo aussi a donné l'idée à d'autres, comme le sculpteur Gabriel Kidor, que ce négatif n'était pas un négatif habituel. Il eut l'intuition que les parties les plus sombres de l'image ne correspondaient pas à des ombres telles que l'on s'attendrait à les trouver en raison de l'exposition à une source lumineuse, mais que l'intensité lumineuse de chaque point de l'image du linceul pouvait être en lien avec la distance qui séparait chacun de ces points du corps qui était dans le linceul avec le tissu lui-même. Un rapport mathématique de la distance entre chaque point du corps et le tissu entraînant l'intensité de la représentation de ce point sur l'image qui est sur le linceul. Alors je saute des étapes dans l'histoire scientifique. On arrive à l'époque de la conquête de l'espace, et là, deux autres ingénieurs qui appartenaient à ce groupe du STIRP, dont je vous ai parlé tout à l'heure, Jackson et Jumper, et Jackson vit toujours, ont utilisé ces images et les ont passées dans les analyseurs d'images de la NASA, qui servaient à analyser les photos de comètes et de satellites et de planètes, le VP8, et ils en ont sorti des images en trois dimensions. Jumper et Jackson ont sorti le visage et des étudiants de l'école des officiers de l'air américaine ont utilisé le même matériel, ont sorti le corps entier. Donc non seulement c'est un négatif photographique, mais en plus c'est une image tridimensionnelle. Et on ne peut pas faire ce genre de choses avec une image à plat d'un objet qui est plat. Si vous avez photographié un objet en relief et que vous le repassez dans un analyseur d'image, on va vous rendre le relief de l'objet d'origine que vous avez photographié. Mais là, donc, on prend une photo du linceul, qui est un linge très très plat. Il n'y a pas les aspérités du tissu même qu'on voit sur les agrandissements, puisque comme je vous ai dit, c'est très très fin, etc. Voilà. Or, cette image, elle est quand même codée dans les trois dimensions. Ils n'arrivent jamais à faire cela avec d'autres photos d'objets plats à l'origine, comme pris en photo. Voilà. Donc, c'est un négatif qui est en plus tridimensionnel. Il est donc incontestable qu'il existe une relation mathématique entre l'intensité lumineuse de chaque point du linceul, de l'image du linceul, et la distance qui séparait ce point sur le cadavre qu'il contenait du tissu lui-même. C'est cette particularité unique donc que l'on nomme la tridimensionnalité de l'image. Cela suggère que le processus formateur de l'image
n'est pas une source, lumineuse ou autre, extérieure au cadavre. Parce que cela aurait été la cause d'ombre et donc de déformation importante lors de l'analyse mathématique de l'image. Mais que la lumière qui produit l'image ou qui éclaire ou qui entoure cette fabrication d'image provient du cadavre lui-même et de manière orthogonale par rapport au tissu. L'intensité de cette lumière ayant décru en fonction de la distance de chaque point du corps par rapport au tissu au moment où s'est produit l'impression de l'image sur le tissu. Cette constatation ne fait qu'ajouter au mystère un mystère supplémentaire. Et cette tridimensionnalité de l'image de l'homme du linceul est une particularité unique, encore une fois, du linceul de Turin. À l'heure actuelle, de nouveau, nous sommes incapables de créer une image ayant ces mêmes caractéristiques. Mais voilà, encore une fois, pour certains, un génie, un génial faussaire du Moyen-Âge y aurait pensé et y serait parvenu. Alors, un petit point de détail, mais important quand vous observez l'image de linceul, il faut repérer la grosse tache de sang dont nous allons parler plus en détail tout à l'heure, et vous aurez repéré le côté droit du corps de l'homme du linceul. Chaque fois que vous repérez cette tache, vous dites ça, c'est le côté droit de l'homme du linceul. On appelle la latéralisation de l'image. Parlons maintenant des taches jaunes qui forme la silhouette de corps. Cette image formée de traces jaunes n'apparaît que là où le tissu était situé en regard du corps. Donc j'ai parlé tout à l'heure d'une sorte d'éclairage orthogonal du corps vers le linge. Et de fait, ça se vérifie quand on regarde cette image, parce qu'il n'y a pas de représentation des joues, par exemple, il n'y a pas de représentation des côtés du tronc, il n'y a pas de représentation des côtés des jambes, il n'y a des représentations que de ce qui était vraiment orthogonalement face au tissu, et dans un face-à-face où le tissu serait plan, n'est-ce pas, ne serait pas recourbé sur le tissu, serait plan, et il y a une projection lumineuse du corps vers le tissu qui imprime l'image. L'image correspond à la représentation orthogonale du corps sur le tissu à plat, voilà, comme une photographie. L'image n'est pas déformée par les reliefs du corps. L'image n'est délimitée par aucun trait, il n'y a pas de contour de cette image. L'apparence de l'image vient de la juxtaposition de points colorés. Plus on se rapproche de l'image, plus elle devient difficile à discerner. La coloration jaune de l'image est due à la couleur des fils et fibrilles du lin dont est composé le tissu. Cette coloration affecte uniquement les fibrilles situées à la surface des fibres. Là où il y a un croisement de fibres ou de fibrilles l'une sur l'autre, la coloration n'a pas atteint les fibres ou les fibrilles qui sont inférieures, en dessous. Donc, la coloration jaune, en fait, elle concerne que les fibrilles supérieures de certaines fibres qui sont sur le dessus du tissu. Et c'est une coloration qui est monochrome, c'est-à-dire que chaque fibrille qui est décolorée de la même intensité, avec de la même manière que la fibrille voisine qui serait décolorée, et dans la même profondeur du tissu, c'est-à-dire dans aucune profondeur, simplement à la superficie. Et simplement, l'intensité vient du fait qu'il y a, comme le système des pixels dans la photographie ou l'imprimerie, qu'il y a plus ou moins de fibrilles décolorées sur une certaine zone. Et encore une fois, donc, c'est la même intensité de décoloration sur chaque lieu qui est décoloré et qui ne sont que des fibrilles superficielles des fibres. À l'examen même microscopique, il est impossible de distinguer la moindre particule de colorant extérieur. Il n'y a pas de peinture, il y a colorant d'aucune nature, il n'y a pas de colle, il n'y a pas de pigment ou autre. La coloration jaune est monochrome, je vous le disais. Son intensité ne dépend pas d'une variation de l'intensité de la teinte de chaque fibrille, mais du plus ou moins grand nombre de fibrilles colorées sur un même espace, sur une même surface. On y vérifie aussi la relation mathématique entre l'intensité de la coloration jaune et la distance séparant le corps du linceul. Plus cette distance est courte, plus l'intensité est grande. En fait, à moins de 2 mètres, on ne voit rien. On ne trouve aucune imprégnation en profondeur de la coloration jaune, il n'y a pas d'infiltration, et il n'y a pas d'image sous les taches rosées. Donc c'est que les taches rosées sont antérieures au processus de formation de l'image jaune. Et au voisinage immédiat des parties brûlées, cette coloration jaune ne varie pas, n'a pas été modifiée. De même qu'au voisinage des taches d'eau, il n'y a pas de variation de cette coloration des fibrilles teintées de jaune. Voilà. Rien n'a affecté, ça a été décoloré une fois pour toutes au moment de la formation de l'image. Et ensuite, tout ce qui s'est passé dans l'histoire du linceul n'a en aucune façon atteint
à la couleur qu'avaient atteinte les fibrilles décolorées. La chimie a permis de comprendre la nature exacte de la coloration jaune. Elle est due à l'oxydation.

lors de ce nettoyage des fibres avant leur tissage. Donc pour conclure sur ce point des taches jaunes, qui forment l'image de corps, la silhouette, les traces jaunes n'ont pas pénétré le tissu, sont strictement superficielles. Dans l'hypothèse d'un artefact, donc une fabrication humaine par un artiste, un artisan, cela veut dire que la peinture employée aurait été dépourvue de tout solvant. Une peinture sèche, en quelque sorte. Je ne sais pas s'il y a des peintres professionnels ou amateurs parmi vous, mais ils nous diront comment on réalise une peinture sèche, n'est-ce pas? Les traces jaunes ne correspondent pas à un pigment coloré, mais à une oxydation de la fibre du lin. La peinture employée aurait donc non seulement été dépourvue de solvant, mais aussi de pigments. Donc, pas de matière pour former la couleur. Là aussi, les peintres nous expliqueront comment on fait. Les traces jaunes ne sont délimitées par aucun trait, mais sont composées d'une infinité de points de la même couleur, plus ou moins rapprochés, et de taille microscopique. Le créateur éventuel aurait donc déposé une peinture, entre guillemets, sans pigment ni solvant, en se servant d'un instrument de quelques microns de diamètre à son extrémité, qu'il ne pouvait pas voir, il ne pouvait pas voir l'extrémité de son appareil, et le microscope ne sera inventé qu'à la fin du XVIIe siècle, pour déposer avec une extrême précision sa couleur, entre guillemets, sur des fibrilles de 2,5 microns qu'il ne pouvait pas voir non plus. Voilà, le linceul de Turin n'est pas une peinture, ni même la réalisation quelconque d'un artisan médiéval, aussi génial fut-il. Alors, il y a quand même un auteur qui a osé dire, mais si, il y avait un artiste génial au Moyen-Âge, il a très bien pu réaliser ça, c'est Léonard de Vinci, bien sûr. Sauf que vous vous souvenez de la date de naissance de Léonard de Vinci, et si vous vous en souvenez pas, je vous la rappelle, c'est 1452. Donc vous avez compris, quoi, l'absurdité de cette hypothèse. Alors, passons aux taches rosées. Leurs caractéristiques sont presque à l'opposé, de point par point, de celles des taches jaunes. Ces taches ont souvent traversé le tissu et certaines sont visibles sur l'envers du linge. Elles sont délimitées, elles ont un contour. Elles sont donné lieu au phénomène de capillarité. La substance est introduite entre les fibres des lins qui sont collées entre elles. Elles contiennent une concentration anormalement élevée de fer et on a mis en évidence en elles la présence d'hémoglobine, de porphyrine. Et à leur périphérie, on a détecté la présence d'albumine, un composant du sérum sanguin, d'immunoglobuline et de bilirubine. Autrement dit, c'est donc bien du sang. Bravo les bons élèves. Et on a même déterminé son groupe sanguin, c'est le groupe AB, qui est porté par à peu près 5% de la population mondiale. Et ce groupe AB, vous le savez peut-être, c'est en fait quand on fait les analyses du sang qui est produit par les miracles eucharistiques, on a toujours obtenu jusqu'à maintenant du sang de groupe AB et qui provient en plus du myocarde, donc du muscle du cœur. Comme ces images rosées sont en outre à bord net, non étoilées, elles ne peuvent pas avoir été formées par du sang liquide ayant imprégné le tissu. Elles ne correspondent pas dans l'ensemble à un écoulement de sang frais. Alors sauf à deux endroits où il semble y avoir du sang pratiquement frais, on va en parler. Alors ça, vous avez repéré, par rapport à ce que je vous ai dit tout à l'heure, c'est la grosse tache qui est sur le côté droit de l'homme du linceul. Et là, il y a un écoulement de sang. Alors là, c'est le devant du tronc, hein, n'est-ce pas, de l'homme. Là, c'est une tache d'eau qu'on voit ici. Et là, on passe, sur l'envers du tissu. Et c'est l'écoulement qui est derrière et qui est dans son dos, en fait, dans les reins, en fait. Voilà, c'est ça. Et là, ce sang semble un sang d'origine vivant, donc liquide. Voilà. Et puis, il y a aussi le sang qui est ici, sous la voûte plantaire du pied droit, ici. On a une grosse blessure ici, sous le talon. Et là, il y a un écoulement de sang frais qui semble important. Mon prédécesseur, comme président du CIELT, a beaucoup travaillé sur les pieds de l'homme du linceul. Il a démontré tout ce qu'on pouvait savoir sur ses pieds et ses écoulements. Est-ce qu'il y a d'autres traces? Avec des instruments performants et leurs outils techniques spéciales et de filtres et d'outils pour faire des paramètres, des effacements, de prétendues poussières, de plis, etc. Certains en sont arrivés à trouver des choses qu'il faut encore mieux travailler et mieux démontrer. C'est ainsi que le père Francis Filas, un jésuite américain, pense avoir trouvé le relief de pièces de monnaie sur les yeux, ici. Voilà, il y a aussi les savants français de l'Institut d'Optique d'Orsay, qui appartiennent du reste à notre centre, Marie-Laure Courage et Marion, qui, à notre demande, il y a 20 ans, ont fait des travaux sur chercher ce qu'il pouvait y avoir dans ces espaces blancs en U, là, qui semblent être autour du visage. Et ils ont l'impression d'avoir trouvé des inscriptions, aussi en faisant des analyses de photos en creusant.

0: en faisant des filtres, voire des inscriptions tout autour du visage. Ils espéraient que lorsqu'on pourrait regarder derrière le tissu, on verrait aussi ce genre d'inscription. En fait, ils n'ont rien vu du tout. Bon, voilà. C'est des travaux qui demandent des vérifications, des compléments, encore des études. On ne peut pas s'appuyer sur eux pour l'instant, même si on est content parfois que certains scientifiques font des avancées dans des hypothèses sur le linceul et du trou. On semble découvrir certaines choses qui vont dans un sens intéressant, parce que si on parle des pièces, vous verrez comment c'est très intéressant si ces pièces sont réellement sur le visage. Alors ce qu'on a trouvé par la macrophotographie, c'est également qu'on a repéré sous les talons, notamment talon gauche, une grande quantité de poussière agglomérée dont l'analyse a montré qu'il s'agissait d'aragonite, et une aragonite particulière qui a une grande similitude avec l'aragonite que l'on trouve à Jérusalem. Et ces mêmes traces d'aragonite se trouvent sur le bout du nez et sur les genoux de l'homme du linceul. Et puis, il y a les travaux qui ont été faits sur les pollens, vous en aviez peut-être déjà entendu parler. Et là, l'homme qui a lancé ces travaux, il appartenait à ce groupe des années 70, mais il était, lui, de nationalité helvétique. C'est le criminologue Max Frey, qui est venu avec ses méthodes de l'époque et son scotch dans un escargot, là, et puis avec le pouce, il a appuyé sur des endroits du linceul, et puis il a pris des poussières, et puis il est parti chez lui, il a regardé au microscope s'il voyait sur ces poussières, et il a dit avoir déterminé une cinquantaine de pollens différents, dont une quarantaine sont des pollens que l'on trouve en très très grande majorité, voire tous ensemble, dans le bassin méditerranéen, en particulier en Judée, en Galilée, à Jérusalem, en Palestine, etc., voilà. Une revue vous parle de ces travaux de palynologie par un professeur de l'université de Palma de Majorque qui a repris les travaux de Max Frey, mais qui nous explique que Max Frey a fait ça dans les années 70, à l'époque où la palynologie n'était pas une science très développée encore, qui n'avait pas de vrais protocoles, de vraies procédures, pas de base de données, et donc il n'y a pas de certitude. Puis vous avez vu, je vous ai parlé de la manière dont il a fait ses prélèvements, il a fait de son mieux, il était honnête, mais... Alors ça ne veut pas dire que ce qu'il a trouvé est faux, mais les photos qu'il montre en plus, parce qu'il a dit voilà, j'ai vu tout ça comme pollen, et il montre des photos de pollen. En fait, il faut savoir que quand il montre des photos de pollen, que vous pouvez voir dans certains livres, il l'a fait de la manière suivante. Il a regardé son microscope, et puis il s'est dit tiens, là je vois un pollen, tiens il a cette forme, il a cette couleur, il a ces détails, et il est allé dans les livres où il y avait des photos de pollen, et puis il a cherché s'il y avait un pollen qui ressemblait à ce qu'il voyait. Et quand il a vu un pollen qui ressemblait beaucoup, il a dit « c'est ce pollen-là ». Et il a montré la photo qu'il a trouvée dans le livre. Et c'est pas la photo qu'il a trouvée sur son scotch, n'est-ce pas, agrandi sous son microscope. C'est la photo qui est dans le livre. Donc faut faire attention. Et donc voilà, sans mettre en cause son honnêteté, il n'y a pas suffisamment de valeur scientifique de ce genre de démonstration, même si on est très content qu'elle existe et qu'on puisse continuer d'aller dans ce sens. Les Italiens ont essayé dans les années 80, il faut encore continuer. Et ce professeur de l'université de Majorque se fait fort de nous aider, et qui est rentré maintenant dans le comité scientifique de Turin, de nous aider à avancer sur ce domaine-là. Alors une dernière remarque, qui est une absence de marque, en fait, c'est que quand on analyse bien toute l'image de corps et de sang, il n'y a aucun indice de début de décomposition de la silhouette de l'homme qui est sur le linceul. Il n'y a pas de début de putréfaction, rien, absolument aucun début.
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2: Augustin comprit tout, d'une seule bouffée de mémoire. Marguillier, le grand Marguillier, Marguillier le maire et l'ancien avoué, Marguillier sans curé, était sénateur maintenant. Devant des bocs, au fameux café d'en face, ils se demandèrent ce qu'ils faisaient, entrechoquant les réponses au grand rire de leur jeunesse. Marguillier Gustave, deux points, ouvrez les guillemets. Passé, ne parlons pas des absents, présent. Le droit. Deuxième année. Option. Ça ne vous regarde pas, vieux copain. Futur. Ah voilà. Secrétaire de Keukminis, avant que ça lui arrive à lui-même. Appia, à ton tour. La médecine, mon vieux. Première année. Appia se tut, ayant l'imagination courte et le culte du fait. Il était le moins changé des trois. Une modestie taciturne et calculatrice habitait ses yeux luisants. Quant à Vaton, c'était l'étonnement d'Augustin. Une barbe blond fauve, avec des coulées jaunes sereins, renouvelait son visage. Ignorant la direction et la densité dans lesquelles il convenait de croître, elle s'essayait de droite, de gauche, renonçait, revenait sur elle-même et se terminait vaporeusement. Vaton, au premier regard, semblait vieilli, désenchanté, revenu de tout, et en même temps d'une jeunesse prodigieusement neuve, étonné de l'univers, comme s'il eût mis toute son adolescence à s'apercevoir qu'il était splendide et qu'il s'en étonna d'un seul coup pour tout le temps passé. Alors, qu'est-ce qu'il fait, Vaton ?
3: Ah, des choses, dit Marguillier d'une voix céleste et veloutée, ses yeux blancs haussés vers la toile rayée de la marquise qui se comporta en l'occurrence comme un substitut de l'azur.
2: Non. « Il ne fait pas des choses, » dit Vaton. « Il fait de la littérature. » Il souriait à Augustin de ses yeux câlins et tendres, ravi de retrouver une ancienne amitié. Il souriait avec un grand charme de réserve, de rêverie et d'intelligente impuissance. Augustin comprit que la fraîcheur étonnée de son visage venait tout entière de ce regard. Cependant, les répliques se croisaient.
3: « Des vers, mon vieux. Il fait des vers. Il s'est débaptisé. Vaton tout court ?
2: Connais plus.
3: Connaissons plus. Lui-même connaît plus. Il s'appelle VV. Ses deux initiales pour Vaton Verlaine. Une comédie lyrique. Trois actes.
2: Joué ?
3: Méchant. Plus 23 422 autres vers, hors actes et scènes, indépendants, francs-tireurs. Publié ? 45 d'entre eux l'ont été, et payés. Non, 28 seulement. Deux sonnets, c'est 28 vers. Dis, Vévé, combien t'as touché pour tes deux sonnets ?
2: Vaton, désespérant d'arrêter ce flux, s'était retourné vers Augustin. Évidemment, il écrivait. Il préparait aussi sa licence S-lettres. Il était surveillant d'internat dans une école secondaire ecclésiastique. En somme, trois zones concentriques et de plus en plus intérieur. Pion, étudiant, et la troisième n'a pas de nom. Vaton avait l'air d'émettre des mots trop légers pour se tenir en équilibre dans l'air. Il parlait du bout de lèvres paresseuses, avec insouciance, plaisanterie, fierté, et une sorte de riant désespoir. Tu as vraiment publié quelque chose ? Ou est-ce que Marguillier plaisante ?
3: Des petites choses vagues, dans des bouts de revue.
2: Vévé ne semblait pas du tout désireux de préciser. Ou donc Augustin avait-il lu quelque chose de semblable, dans quelque texte classique ? Il remuait des souvenirs incertains. Tu te présentes à la licence en juillet prochain ?
3: Non, évidemment. La Sorbonne a négligé de consulter les horaires de mon école, de manière à placer l'explication des programmes dans mes temps libres. Simple oubli. Tu devrais essayer de passer une bourse de licence. Quand se passe-t-elle? Et comment se fait-on inscrire? Mon petit, fit Augustin, fâché de n'avoir pu arrêter à temps l'appellation pitoyable, cette insouciance te mènera à quoi? Bon, dit Vévé avec une nuance de susceptibilité qui rappelait l'ancien Vaton. Je ne cherche pas à arriver. Marguillier y suffit. T'en fais pas, dit Marguillier, j'arriverai pour deux. J'ajoute que Vévé n'a pas de maîtresse connue, dit Appia à voix haute et calme, en voyant l'interruption par-dessus la tête des autres causeurs comme un sujet qu'on fait passer. Augustin retrouva tout à coup le texte classique auquel il pensait en regardant Vévé. C'était du La Bruyère. Fédon a les yeux creux. Il croit peser à ceux à qui il parle. Il est mystérieux sur ses affaires, quelquefois menteur. Il parle bas dans la conversation. Il articule mal. Il attend qu'il soit seul pour éternuer. Il n'en coûte à personne, ni salut, ni compliment. Il est pauvre. Tous les traits n'y étaient pas, mais il y en avait quelques-uns. Ils accompagnèrent Augustin jusqu'à son lycée, bavardant à grands éclats, le plaignant de se coucher si tôt, protestant que si on voulait les obliger, eux... C'était Marguillier qui criait. Il le faisait pour trois. Augustin ne trouvait pas désagréable, une fois en passant, cette mousse de plaisir légère, coloriée et sans consistance qui flottait pour quelques heures sur sa vie. Comme l'an dernier, l'écrit se passa pendant 8 torrides jours sous les toits de la Sorbonne. Augustin disserta sur une pensée de Pascal, exposa l'histoire des Pays-Bas de 1609 à 1715, confronta les jugements de valeur et les jugements de vérité, traduisit en grec une page de Fénelon et en français un passage du De Officiis, compara en latin Tite Live, Salluste et Tacite, et attendit son destin. On écrivait sur de grandes feuilles sortant de l'imprimerie nationale, avec les 1 barrés au milieu. La future chaleur du jour perçait la fraîcheur du matin. Les fenêtres s'ouvraient sur des toitures aux zinc inquiétants. À midi, on disposait sur le coin de la petite table, de chaque côté d'un chiffre blanc, la demi-bouteille de rouge, le café, les sandwichs, réunis par l'économe. On déjeunait en se relisant.

Augustin se plut extrêmement à l'histoire. Il retrouva Taine, Fromentin, Lefèvre Pontalis et s'y épanouit. Mais il s'enchanta de la philosophie, montrant la compénétration des deux formes de jugement ou les cas où la nature elle-même faisait des jugements de valeur. En latin et en grec, il glissait patineur de grand ordre sur des surfaces lisses, là où d'autres haletaient et tombaient. Derrière lui s'agitaient les inquiétudes et les destinées. La chance jouait pour lui, comme elle faisait pour tous les forts et les bien préparés, ce en quoi elle joue dans les règles. Ah, flûte ! Cria Cristani lorsqu'ils redescendirent dans la rue, la dernière composition terminée. Allons-y. Où ça ? Au claque ! Le mot éclata au ras du sol, dans la boue, à d'infinies distances de cette haute joie. Augustin passa l'oral après un mois et demi de terrible attente, vers le 3 ou 4 août. La dernière épreuve fut l'explication grecque. Tous ceux qui avaient déjà passé revinrent là pour l'entendre. Dans les couloirs circulaient quelques professeurs de première supérieure, dont le cher père Poiret, qui semblait y retrouver chaque fois ses enfants. Des élèves de troisième année, en pleine agrégation, passaient avec une discrétion distante. On constatait une fois de plus l'extraordinaire sûreté d'Augustin dans l'explication improvisée. Assez loin des exercices scolaires habituels et rarement proposés, le texte, Un cœur d'Eschyle, lui fut présenté dans une édition allemande sans notes. Le vieil helléniste, maigre, à la pomme d'Adam plein de poils, avait peut-être fait exprès de la choisir. À chaque traquenard tranquillement élucidé, on entendait sobre et presque muette des appréciations que le vieux savant énonçait comme pour lui-même. « Fort bien, monsieur. Parfaitement vu. » Déçu, le sphinx s'allait suicider dans les roches. Quand ce fut fini, sans transition, « Ferez-vous du grec, monsieur, à l'école ?»« Je n'ose trop l'espérer, avec des notes de philosophie comme les vôtres. Enfin, je vous remercie de cette explication, » dit-il d'une courtoisie froide, d'où tout sourire était banni. Brühl passait septième, Paulin Zeller onzième, Cristani restait sur le pavé, tête de liste des refusés. Augustin entrait premier. Les tensions des derniers jours avaient été pénibles pour tous, même pour lui. « Ne nous la fais pas à l'angoisse, » disaient ses camarades, « espèce d'infaillible, mécanique sans panne, cassique. » Terme dont on désigne le premier. Sous ces gros mots, capitonnés, par en dessous et bourrés d'amitié, Augustin fléchissait, ému, bien plus qu'on ne croyait. Quand la grande place arriva, le cacica, illustre, qui avait occupé avant lui des personnages comme Taine, quand le vieil universitaire académicien, qui dirigeait l'école, eut servi aux ennemis le discours de haute pédagogie où il se plaisait, que le surveillant général en tête d'artiste triste y eut joint les détails pratiques d'ailleurs répétés dans un imprimé, que tous se furent gavés du bassin intérieur et des quatre corridors autour d'un jardin morne, identique comme un sol devant quatre miroirs, Augustin se retira doucement, assommé, lourd d'il ne savait quel poids écrasant. Gonflé d'émotions et de souvenirs, comblé d'une gratitude envers les siens, déchirante et irrassasiée, en proie à un douloureux, insurmontable bonheur, il tremblait de vertige, comme s'il sentait sous ses pieds les aiguilles extrêmes d'une immense ascension alpestre. Il avait besoin d'appuyer sa tête. Il n'en pouvait plus. Il s'en fut, étouffant ses pas, dans le parloir qu'on trouvait à l'angle gauche du vestibule, entre la porte d'entrée et l'escalier du directeur. Il enfouit son visage au milieu des grands rideaux administratifs et sanglota dans leur poussière. La rue, quand il sortit, restait identiquement provinciale. Les grands événements n'y changeaient rien. Un marchand criait « Tonneau, tonneau !» Trois gros attelages
aux queues nouées entrait au trot dans la vieille cour des omnibus. Tout cela demeurait étonnamment tranquille. Ni ce calme, ni sa pauvre joie lourde à porter, ni rien de tous ces événements ne lui semblait frapper la note juste. Rien ne présentait la vraie face des choses, qui était qu'il venait simplement de s'élever de quelques marches pour mieux voir le seul paysage qui compta, celui des intérêts éternels. Restaient des dépêches à envoyer, le proviseur à remercier et les autorités du lycée. Le bureau de poste était tout voisin, au coin des rues d'Ulm et Gay-Lussac. Un vieux dos familier, d'où pendaient les plis d'une jaquette, se hâtait vers leur carrefour. Augustin se jeta vers lui, et le bon Poiret, virant au bruit, tourna son regard du père nourricier vers ce galop qui s'approchait pour le remerciement et pour l'adieu. Sur le pupitre du bureau de poste, il souhaita décrire. Cacique, gratitude, immense tendresse. Puis quelque chose lui dit que ce n'était pas cela que l'employé de la rue Gay-Lussac devait lire, ni celui du plateau central. Immense tendresse. Il n'avait pas besoin de savoir. Mais parce que ses mains à lui avaient besoin de l'écrire et ses yeux de le lire, il l'écrivit tout de même sur le papier de la poste, puis le déchira en petits morceaux. Il prit une autre feuille et mit simplement « tendresse », puis il sortit. L'après-midi finissait déjà. Juste une petite nuance de soir dans le grand ciel d'or blanc. Un quart d'heure de prière aux religieuses réparatrices, à 5 minutes de l'école, coupa son chemin. La cordialité du jeune aumônier s'épanouit sur sa figure maladive. En entrant chez lui, Augustin venait d'y rencontrer Zeller. « Ah, je suis content de vous voir, » dit-il, « vous tombez bien. » Laissant échapper des confidences qui vraisemblablement n'étaient destinées qu'à lui-même, « persuadez-le, » fit-il en montrant Zeller. Celui-ci se taisait, gêné, sans que l'aumônier vît cette gêne. Puis, le pli de sa lèvre se détendit et il accepta en souriant l'intrusion. « Voyez-vous ça ?» disait l'abbé. « Il ne veut pas entrer à l'école normale l'an prochain. » Augustin était muet de stupeur et Paulin Zeller de résignation. L'aumônier, grand enfant, continuait, entendant un peu tard ce double silence. « Je puis le dire, n'est-ce pas ?»« Reste méridier, je te prie, » fit Zeller, comme Augustin s'excusait et faisait mine de s'en aller. « Je demanderai seulement de t'en taire. »« Oui, » fit l'abbé. « Votre ami veut rentrer au grand séminaire tout de suite. Enfin, à la rentrée d'octobre. Je l'en dissuade. Dieu a besoin d'agrégés. Dieu a besoin de haute culture. Je lui demande en grâce d'attendre 3 ans. Ne m'en croyez pas si vous voulez, mon enfant. Allez à Saint-Sulpice pour y consulter des prêtres plus savants que moi et beaucoup plus sages. Je vous affirme que j'y connais des saints. De grâce, mon cher, mon bien cher enfant. » Augustin restait écrasé, immobile. Une lente lumière montait et éclairait en lui tout ce qui de Zeller était méconnu. Elle illuminait par le dedans le sens de cette absence d'acharnement dans l'effort et de cette indifférence apparente au succès final dont parfois l'on s'étonnait.

0: Dans l'âme délicate et vite fermée de Paulin Zeller, les confidences s'étaient taries. Augustin eût aimé passionnément pénétrer plus avant, chercher où, quand et comment ces désirs-là lui étaient venus. Plus tard, beaucoup plus tard, quand il eut en main les notes intimes de son ami, il y lut « Je m'accuse d'une réserve bien trop grande à l'égard de ce que Dieu a mis sur mon chemin, d'une réserve à fond d'orgueil. » Le grand séminaire, je vous assure, monsieur l'abbé, est déjà pour moi un effort. Bénédictin, oratorien, trappiste même, tel est mon attrait. J'ai vu jusqu'à présent, assez naïvement, la volonté de Dieu. Je consulterai Saint-Sulpice, suivant vos conseils. » Et comme l'aumônier fermait les yeux, la haute culture, je n'ai jamais senti avec une plus claire violence le dégoût de l'idole. Tel fut le commencement de la nouvelle vie. Dès les premiers moments, non de son fait, mais des circonstances, elle se compara pour Augustin à quelque chose d'autre et plus noble, hors de ses prises et de ses désirs, mais non pas de ses nostalgies. L'express de nuit l'emmena dans ses fraîches troisièmes. Dès que fut terminé le tassement des voyageurs, le choix des coins et le dépouillement des faux cols, le sens intérieur des martèlements rythmiques commença de s'offrir à ses rêves. Chapitre 4. Le grand domaine. Malgré la gêne monétaire où vivait le ménage, Madame Méridier trouva le moyen de fournir à la petite Jacqueline la cure d'air à la montagne dont elle avait besoin. Au grand domaine, depuis longtemps, les vieux parents étaient morts. Restaient des cousins et cousines de noms variés, et le chef était le cousin Jules. La parenté devenait trop lointaine pour que Madame Méridier pût être hébergée comme autrefois. Elle proposa de payer. On savait le cousin Jules pas très commode, obscurément riche et d'une âpreté silencieuse. Il répondit, sur du papier quadrillé de paysan, une lettre calligraphiée, disant qu'il ne trouverait pas chez lui toutes les facilités qu'il avait à la ville, que pour du bon air, bien sûr, il aurait du bon air. Et tant qu'à l'argent, que ce ne soit pas ça qui les empêche de faire profiter du bon air la petite cousine, parce qu'on s'arrangerait bien toujours. Il donnait des nouvelles de son fils aîné qui était professeur à son séminaire de Paris. Le jeune habitait chez sa femme, qui avait attrapé la mauvaise santé. Il énumérait en terminant tous ceux à qui il disait bien des choses et signait d'un paraphe compliqué et encerclant. On partit dans la première semaine d'août. La veille, Méridier montrait à Augustin une carte au timbre suisse. Elle devrait être adressée, dit-il. Madame Desgrasse des Sablons félicitait le jeune lauréat, assez heureux pour faire tout ce qu'il veut. Elle possède, ajoutait-il, l'art des mots charmants. Le souvenir des Sablons traversa Augustin. 2 ans déjà. Ni lui, ni son père n'avaient eu l'occasion d'y revenir. Les châtelains y passaient quelques semaines au temps des chasses. Le grand domaine, à la fois connu et inconnu, Augustin le retrouverait très semblable et très différent. Les souvenirs et les choses allaient au-devant les uns des autres, s'essayant, se confrontant, comparant des tailles changées. La grande cuisine dallée, les placards au lit clos, une lourde trappe de cave taillée dans le chêne du plancher, semblaient des images de l'ancien eux-mêmes, rapetissées et brunies par le temps. Seule l'odeur ressortait, fidèle, violente, montrant des traînées, des manières de filon ou de veine, où s'insérait la laine essentielle, l'arôme grave et général de meubles anciens et de vieillesse humaine. Ce parfum de passé introduisit les autres fantômes. Des images de très vieux grands-parents, ressuscités à travers tant d'années, rodèrent sur le corridor de pierre, dans la vaste cuisine brune, et le salon où mangeaient les maîtres. Les rencontrer n'exigeait pas beaucoup d'efforts, ni de gratter longtemps le terreau sur lequel leur visage dormait. Certains baisers frénétiques posa encore sur la joue d'Augustin la molle humidité de lèvres sans dents et cette tendresse désespérée qui compensait par l'intensité de l'étreinte la proximité du jour où les vieux bras n'étreindraient plus. Saisie une fois pour toutes à l'instant même de son baiser, intouchée depuis lors, la vieille grand-mère revint exhumée et désembaumée dans l'état exact où on l'avait vue pour la dernière fois. Beaucoup moins nette qu'elle, le grand-oncle patriarche, pacifique et vieillissant, passait près d'un petit garçon qui était Augustin pour s'essuyer une fois de plus dans l'essuie-main de la cuisine à une hauteur que cet enfant n'atteindrait jamais. C'est à cette image unique et singulière que l'enfant, jadis, comprit combien le grand-oncle était vaste, lourd et colossal. Voilà pour le grand-oncle. C'était bien fini pour lui aussi. On ne le verrait jamais plus. Et maintenant, le cousin Jules se trouvait le maître du grand domaine. Augustin se rappelait sur sa silhouette, alors finaude et effacée, la petite barbiche rousse dont il tirait les poils. Il tenait de sa mère, disait-on. Et l'on retrouvait, chez cette délicieuse Marie de Labro, ce nez long, fouineur, un peu déporté sur la gauche, qu'ils étendaient tous les deux aux visiteurs et aux événements, comme d'autres présentent la main. Il était très évidemment le maître, au moins autant que le vieil oncle autrefois, avec moins de pesanteur et de volume, une moindre affirmation de toute sa personne. Non qu'il en fût incapable, mais parce que c'était inutile. Il suffisait, pour s'en rendre compte, de le voir se soumettre le grand Mestreval roux, tavelé, comme une peau de bête, à la fois rude, sauvage et doux, très haut, debout devant le maître froid. Le cousin commandait sans geste, avec un certain air qui montrait ses dents jaunes, juste au-dessus du petit bouc grisonnant. Il portait la blouse des gars de ferme, mais plus soignée, bleu foncé, presque noir, embellie de piqûres décoratives autour des grandes poches à portefeuille. Au-dessus d'elle, le cousin mettait les jours de semaine une veste de chasse, marque de son rang social traditionnel sur les domaines. Laineuse, lourde et sentant le suin, des boutons la décoraient à motifs cinégétiques, hure de sanglier dans un enroulement de corps. Le dimanche, il revêtait un habit de tissu noir. À côté de lui, servile, inquiète, toujours affairée, se tenait la femme du cousin Jules, cette grosse et insignifiante Noël, bonne beurrière, parfaite à la basse-cour, et qu'on savait riche. Quelque chose avait décidément changé, qu'on ne devait plus voir souvent, ni dans ce domaine, ni dans d'autres tout semblables, où se morcelait l'unité géologique des grands plateaux volcaniques. Jadis, c'était des baisers voraces sur des joues d'enfants, du bruit ou la gêne d'une timidité heureuse, de belles nappes frustres, attendant dès le matin, les mangeurs, toute la cordialité tendre de la parenté. Maintenant, la venue se bornait à un plaisir mitigé d'étonnement, tempéré d'une sorte de vague inquiétude qui vous arrivait en un étroit filet de lumière verte dardé par l'œil de Marie de Labro, droit sur le vôtre.
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0: Bonsoir. Nous allons prier ensemble en nous tournant vers Marie avec confiance. Nous méditons aujourd'hui dans ce chapelet
1: les mystères lumineux.
0: À toutes vos intentions.
2: Amen. Au nom du Père et du Fils et du Saint-Esprit. Amen. Amen.
1: Je crois en Dieu, le Père Tout-Puissant, Créateur du ciel et de la terre, et en Jésus-Christ, son Fils unique, notre Seigneur, qui a été conçu du Saint-Esprit, est né de la Vierge Marie, a souffert sous Ponce Pilate, a été crucifié, est mort et a été enseveli. Est descendu aux enfers, le troisième jour est ressuscité des morts, est monté aux cieux, est assis à la droite de Dieu le Père Tout-Puissant, d'où il viendra juger les vivants et les morts.
3: Je crois en l'Esprit Saint, à la Sainte Église catholique, à la communion des saints, à la rémission des péchés, à la résurrection de la chair, à la vie éternelle. Amen.
4: Notre Père qui es aux cieux, que ton nom soit sanctifié, que ton règne vienne, que ta volonté soit faite sur la terre comme au ciel.
3: Donne-nous aujourd'hui notre pain de ce jour. Pardonne-nous nos offenses, comme nous pardonnons aussi à ceux qui nous ont offensés. Et ne nous laisse pas entrer en tentation, mais délivre-nous du mal.
5: Je vous salue.

0: notre mort. Amen. Gloire au Père, au Fils et au Saint-Esprit,
1: maintenant et toujours,
0: dans les siècles des siècles. Amen.
2: Premier mystère lumineux, le baptême au Jourdain. Une voix venue des cieux disait « Celui-ci est mon Fils bien-aimé ».
3: Avec Marie, entrons dans la mission du Fils bien-aimé par une vie renouvelée. Fruit du mystère, l'état de grâce baptismale.
4: Notre Père qui es aux cieux, que ton nom soit sanctifié, que ton règne vienne, que ta volonté soit faite sur la terre comme au ciel. Donne-nous aujourd'hui notre pain de ce jour. Pardonne-nous nos offenses, comme nous pardonnons aussi à ceux qui nous ont offensés. Et ne nous laisse pas entrer en tentation, mais délivre-nous du mal. Amen.

0: Gloire au Père, et au Fils, et au Saint-Esprit,
1: comme il était au commencement, maintenant et toujours, dans les siècles des siècles. Amen.

0: Je vous salue, Marie, pleine de grâce. Le Seigneur est avec vous. Vous êtes bénie entre toutes les femmes, et Jésus, le fruit de vos entrailles, est béni.
1: Sainte Marie, Mère de Dieu, priez pour nous pauvres pécheurs, maintenant et à l'heure de notre mort. Amen.
2: Je vous salue, Marie, pleine de grâce. Le Seigneur est avec vous. Vous êtes bénie entre toutes les femmes, et Jésus, le fruit de vos entrailles, est béni.
1: Sainte Marie, Mère de Dieu, priez pour nous pauvres pécheurs, maintenant et à l'heure de notre mort. Amen.
3: Je vous salue, Marie, pleine de grâce. Le Seigneur est avec vous. Vous êtes bénie entre toutes les femmes, et Jésus, le fruit de vos entrailles, est béni.
1: Sainte Marie, Mère de Dieu, priez pour nous pauvres pécheurs, maintenant et à l'heure de notre mort. Amen.
4: Je vous salue, Marie, pleine de grâce. Le Seigneur est avec vous. Vous êtes bénie entre toutes les femmes, et Jésus, le fruit de vos entrailles, est béni.
1: Sainte Marie, Mère de Dieu, priez pour nous pauvres pécheurs, maintenant et à l'heure de notre mort. Amen.
5: Je vous salue, Marie, pleine de grâce. Le Seigneur est avec vous. Vous êtes bénie entre toutes les femmes, et Jésus, le fruit de vos entrailles,

0: Amen.
1: Je vous salue, Marie, pleine de grâce. Le Seigneur est avec vous. Vous êtes bénie entre toutes les femmes, et Jésus, le fruit de vos entrailles, est béni.
0: Sainte Marie, Mère de Dieu, priez pour nous, pauvres pécheurs, maintenant et à l'heure de notre mort. Amen.
2: Je vous salue, Marie, pleine de grâce. Le Seigneur est avec vous. Vous êtes bénie entre toutes les femmes, et Jésus, le fruit de vos entrailles, est béni.
0: Sainte Marie, Mère de Dieu, priez pour nous pauvres pécheurs, maintenant et à l'heure de notre mort. Amen.
3: Je vous salue, Marie, pleine de grâce. Le Seigneur est avec vous. Vous êtes bénie entre toutes les femmes, et Jésus, le fruit de vos entrailles, est béni.
0: Sainte Marie, Mère de Dieu, priez pour nous pauvres pécheurs, maintenant et à l'heure de notre mort. Amen.
4: Gloire au Père, au Fils et au Saint-Esprit, comme il était au commencement, maintenant et toujours, dans les siècles des siècles. Amen.

0: Troisième mystère lumineux, Jésus annonce le royaume. Le royaume de Dieu est proche, repentez-vous et croyez à l'Évangile.
1: Marie, apprends-nous à conformer notre existence à la volonté de Dieu. Fruit de ce mystère, la conversion.
2: Notre Père qui es aux cieux, que ton nom soit sanctifié, que ton règne vienne, que ta volonté soit faite sur la terre comme au ciel. Donne-nous aujourd'hui notre pain de ce jour, pardonne-nous nos offenses, comme nous pardonnons aussi à ceux qui nous ont offensés, et ne nous laisse pas entrer en tentation, mais délivre-nous du mal. Amen.

0: notre mort. Amen. Gloire au Père, et au Fils, et au Saint-Esprit,
1: comme il était au commencement, maintenant et toujours, dans les siècles des siècles. Amen.

0: Quatrième mystère lumineux, la transfiguration. Il fut transfiguré devant eux, son visage devint brillant comme le soleil.
1: Marie, donne-nous de percevoir la gloire de la divinité de Jésus pour mieux le suivre. Fruit de ce mystère, la grâce d'une vie intérieure.
0: Notre Père, qui es aux cieux, que ton nom soit sanctifié, que ton règne vienne, que ta volonté soit faite, sur la terre comme au ciel. Donne-nous aujourd'hui notre pain de ce jour. Pardonne-nous nos offenses, comme nous pardonnons aussi à ceux qui nous ont offensés. Et ne nous laisse pas entrer en tentation, mais délivre-nous du mal. Amen.
2: Je vous salue, Marie, pleine de grâce. Le Seigneur est avec vous. Vous êtes bénie entre toutes les femmes, et Jésus, le fruit de vos entrailles, est béni.

0: et maintenant et à l'heure de notre mort. Amen.
1: Je vous salue, Marie, pleine de grâce. Le Seigneur est avec vous. Vous êtes bénie entre toutes les femmes, et Jésus, le fruit de vos entrailles, est béni.
0: Sainte Marie, Mère de Dieu, priez pour nous pauvres pécheurs, maintenant et à l'heure de notre mort. Amen.
2: Je vous salue, Marie, pleine de grâce. Le Seigneur est avec vous. Vous êtes bénie entre toutes les femmes, et Jésus, le fruit de vos entrailles, est béni.
0: Sainte Marie, Mère de Dieu, priez pour nous pauvres pécheurs, maintenant et à l'heure de notre mort. Amen.
3: Je vous salue, Marie, pleine de grâce. Le Seigneur est avec vous. Vous êtes bénie entre toutes les femmes, et Jésus, le fruit de vos entrailles, est béni.
0: Sainte Marie, Mère de Dieu, priez pour nous pauvres pécheurs, maintenant et à l'heure de notre mort. Amen.
4: Je vous salue, Marie, pleine de grâce. Le Seigneur est avec vous. Vous êtes bénie entre toutes les femmes, et Jésus, le fruit de vos entrailles, est béni.
0: Sainte Marie, Mère de Dieu, priez pour nous pauvres pécheurs, maintenant et à l'heure de notre mort. Amen.
5: Je vous salue, Marie, pleine de grâce. Le Seigneur est avec vous. Vous êtes bénie entre toutes les femmes, et Jésus, le fruit de vos entrailles,

0: Amen.
1: Je vous salue, Marie, pleine de grâce. Le Seigneur est avec vous. Vous êtes bénie entre toutes les femmes, et Jésus, le fruit de vos entrailles, est béni.
0: Sainte Marie, Mère de Dieu, priez pour nous, pauvres pécheurs, maintenant et à l'heure de notre mort. Amen.
2: Je vous salue, Marie, pleine de grâce. Le Seigneur est avec vous. Vous êtes bénie entre toutes les femmes, et Jésus, le fruit de vos entrailles, est béni.
0: Sainte Marie, Mère de Dieu, priez pour nous pauvres pécheurs, maintenant et à l'heure de notre mort. Amen.
3: Je vous salue, Marie, pleine de grâce. Le Seigneur est avec vous. Vous êtes bénie entre toutes les femmes, et Jésus, le fruit de vos entrailles, est béni.
0: Sainte Marie, Mère de Dieu, priez pour nous pauvres pécheurs, maintenant et à l'heure de notre mort. Amen.
4: Gloire au Père, au Fils et au Saint-Esprit, comme il était au commencement, maintenant et toujours, dans les siècles des siècles. Amen.

0: Cinquième mystère lumineux, l'institution de l'Eucharistie. Prenez et mangez, ceci est mon corps.
1: Marie, apprends-nous à découvrir l'extraordinaire présence de Dieu dans la Sainte Eucharistie, sous les signes du pain et du vin. Fruit de ce mystère, l'amour de l'Eucharistie.
0: Notre Père qui es aux cieux, que ton nom soit sanctifié, que ton règne vienne, que ta volonté soit faite sur la terre comme au ciel. Donne-nous aujourd'hui notre pain de ce jour, pardonne-nous nos offenses, comme nous pardonnons aussi à ceux qui nous ont offensés, et ne nous laisse pas entrer en tentation, mais délivre-nous du mal. Amen.

0: Fils et au Saint-Esprit,
1: comme il était au commencement, maintenant et toujours, dans les siècles des siècles. Amen.
2: Au nom du Père et du Fils et du Saint-Esprit. Amen.

0: Présence. Présence.
1: 4 heures. Bonjour, chers amis auditeurs et auditrices. C'est Hervé Cheuseville à l'antenne. Toujours très heureux de vous retrouver pour notre émission Panorama Info. Et aujourd'hui, j'ai le plaisir et l'honneur d'avoir un invité qui nous vient d'une autre île, j'expliquerai tout à l'heure. Il s'agit de Monsieur Richard Walton. Bonjour Richard.
2: Bonjour.
1: Alors, Richard Walton nous vient de ce qu'on appelle les îles anglo-normandes, en français, qui sont, comme leur nom l'indique, proches de la Normandie, mais qui ne font plus partie de la Normandie. Et plus exactement, Richard arrive de ce qu'on appelle en français Guernesey. Guernesey, qui est la deuxième plus grande île de l'archipel des îles anglo-normandes. Et quand je dis plus grande, en fait, elle ne fait que 63 km carrés. À titre de comparaison, l'île d'Elbe en fait 224 et Cap Raye en fait 19. Donc c'est entre les deux. C'est trois fois la taille de la commune de Bastia, donc vous voyez que c'est pas très grand, mais il y a quand même 67 000 habitants. Guernesey fait partie du bailliage de Guernesey, qui est une dépendance de la couronne britannique, mais qui ne fait pas partie du Royaume-Uni. Ce bailliage comprend aussi les îles d'Origny, Serck, Herne, Jetou, Brécou et d'autres petites îles. La capitale est Saint-Peter-Port en anglais, et la capitale compte environ 18 000 habitants. L'île compte 10 paroisses, elle est divisée en paroisses. Et ce qui est intéressant, c'est que le droit coutumier normand, donc le vieux droit coutumier normand, est toujours en vigueur à Guernesey. Alors, il y a un point commun entre Saint-Peter-Port et Bastia. Le point commun, c'est Victor Hugo. Comme vous le savez, chers auditeurs, Victor Hugo a passé 2 années, alors qu'il était un tout petit garçon, à Bastia, puisque son père, le général Hugo, était à Bastia. Et Victor Hugo avait un léger désaccord, plus tard, bien sûr, avec Napoléon III. Donc, il a choisi de s'exiler et il a fini par arriver à Guernesey. Et il y est resté entre 1856 et 1870. Grâce au succès de ses contemplations, il a réussi à acheter une belle maison qu'il a baptisée Hauteville House. Et voilà ce qu'il dit, et je vais ensuite céder la parole à Richard, voilà ce qu'il dit de Guernesey dans la dédicace de son roman « Les travailleurs de la mer ». « Je dédie ce livre au rocher d'hospitalité et de liberté, à ce coin de vieille terre normande où vit le noble petit peuple de la mer, à l'île de Guernesey, sévère et douce, mon asile actuel, mon tombeau probable. » Alors là, il s'est complètement trompé parce qu'il est mort à Paris. Il a pu retourner en France après la chute de Napoléon III. Le bailliage de Guernesey est autonome. Le chef de l'État est le duc de Normandie. Connaissez-vous le duc de Normandie, chers auditeurs? Eh bien, c'est Charles III d'Angleterre, Charles III du Royaume-Uni, qui est aussi duc de Normandie. Donc ce bailliage, ainsi que celui de Jersey, bien sûr, c'est tout ce qui subsiste de l'ancien, très ancien duché de Normandie. Il n'y a plus que la partie insulaire qui est encore considérée comme le duché de Normandie. Et c'est un bailliage autonome et l'équivalent de ce qu'on appelle le président de l'exécutif en Corse, c'est le président du comité de la politique et des ressources. Son actuel titulaire est monsieur, c'est un homme, oui, Lindsay de Somare.
3: C'est une dame. Fille très sympa.
1: Ah, c'est une femme. Lindsay de Somare. Voilà ce que je voulais dire. Et puis je voulais aussi féliciter la compagnie aérienne Origny, qui est une petite compagnie des îles anglo-normandes, pour avoir pris l'initiative de faire un vol exceptionnel de Guernesey à Bastia. Et c'est comme ça que Richard a eu le plaisir de découvrir Bastia. Alors, Richard, est-ce que ce que j'ai dit au sujet de Guernesey est à peu près correct?
0: Oui, c'est tout correct. C'est une île fantastique. Il y a beaucoup... On ne parle pas beaucoup français maintenant, mais les gens connaissent le français bien. Beaucoup des noms de famille sont français. Moi, j'habite dans la rue de Saint-André, dans la paroisse de Saint-André. Et on a des douzaines, c'est beaucoup le système français là-bas. Et ce qui est amusant de partout dans l'Angleterre, c'est le seul endroit où en ville, on peut encore trouver un pissoir français d'origine. Et c'est le seul endroit hors de la France où et ça existe et ça en service encore.
1: Une Vespasienne, vous voulez dire?
0: Oui.
1: Oui, d'accord, oui. D'accord.
0: C'est incroyable, ça. Tout le monde rigole, les visiteurs, quand ils le voient. Mais c'est une ville très sympa.
1: Quand vous dites qu'on parle français, en fait, on parle le guernesiais, qui est aujourd'hui parlé par une toute petite minorité, et le guernesiais, c'est de l'ancien normand, tout simplement.
0: Oui, mais moi, je ne pouvais pas comprendre un mot de ça. Mais voyons qu'on a beaucoup de gens là qui vont en vacances en France souvent, alors beaucoup du monde là parle français assez couramment.
1: En fait, c'est la toponymie, comme dans beaucoup d'îles qui ont été françaises autrefois, ou comme on parlait de l'autre jour de Sainte-Lucie ensemble. Oui. La toponymie est française. Les gens ne parlent plus le français, mais c'est la toponymie qui est française. Ouais. Ouais. Alors, Richard est un chercheur de trésors, plus exactement. Et c'est un plongeur professionnel. Vous pouvez nous en dire plus?
0: Oui. J'étais un ingénieur de travaux publics. Et pour ce... travaux que j'ai fait, c'était excellent d'être plongeur. Alors, j'étais à l'époque plongeur à l'air seulement. Je n'ai jamais fait le plongeur à l'hélium de très profond. Mais après mes années de travaux publics, qui est très mal payé en Angleterre, j'ai joint une grande société française à Marseille qui s'appelle Comex, qui était les grands professionnels dans plonge et profond commercial. Et j'étais le PDG de la filiale en Angleterre et en Norvège pour 8 ou 9 ans. Et on a construit un grand business, mais je n'étais pas actionnaire. Alors, j'ai parti avec mon adjoint, et qui s'appelle Williams, et nous avons démarré notre propre société qui s'appelle Wharton Williams. Et c'est devenu une des plus grandes sociétés dans le business offshore. À l'époque, nous avons à peu près 1500 plongeurs et équipes offshore partout dans le monde, aux États-Unis, au Loire-Orient, au Proche-Orient, en Australie, en Nouvelle-Zélande. Mais on bouchait des plongeurs profonds qui pouvaient faire les travaux, ce qu'on appelle en saturation, quand on reste comprimé avec un mélange de l'oxygène et l'hélium pour 2 ou 3 semaines à la fois, parce que à ce moment-là, le temps de décompression, c'est toujours le même, selon la profondeur. Mais nous avons toujours eu l'intérêt de trouver des anciennes épaves, les canons en bronze, les amphores, et j'ai actuellement assisté à récupérer des amphores sur les îles de
1: la Vetsi,
0: il y a 49 ans. Et j'ai été donné une de ces amphores avec... petit
1: étiquet avec un saut
0: pour dire que j'avais le droit de l'avoir.
1: Très bien.
0: C'est très bien.
1: Vous l'aurez compris, chers auditeurs, Richard est un aventurier. C'est un jeune homme. Hein, j'ai oublié de préciser que c'est un jeune homme de 82 ans.
0: Oui.
1: Mais il ne les fait pas et ce n'est pas pour vous complimenter. Je trouve que vous ne les faites pas. Il a parcouru le monde entier et il a participé à des aventures extraordinaires. Alors j'aimerais, vu que le temps nous est compté, j'aimerais que vous nous racontiez un petit peu cette histoire fantastique d'or soviétique.
0: Oui, ça c'est une histoire intéressante. C'est pendant la Deuxième Guerre mondiale, jusqu'après le temps que l'Allemand a attaqué la Russie, et Staline était en panique complètement et demandait à l'Angleterre et aux États-Unis pour les matériels de guerre, des avions, des chars, de pétrole,
1: pour résister aux
0: munitions. Et on a commencé un système de convois, parce que la plupart...
1: Convois maritimes.
0: Oui, convois maritimes. La plupart de ces matériaux devenaient des États-Unis. Alors, c'est venu en convois jusqu'à le côté ouest de l'Écosse, où les convois étaient refaits. Et ils étaient, l'Amérique n'était pas dans la guerre à cette époque-là. Alors, ils ne pouvaient pas aller plus loin que ça. Alors, c'était le Royal Navy qui a fait l'escorte pour les convois, qui était énormément dangereux. Ils ont dû passer au nord de la Norvège, dans la mer de Barents. Et
1: pourquoi dangereux? À cause, bien sûr, vous l'aurez compris, des sous-marins. Allemands.
0: Des sous-marines, premières, mais aussi les Allemands avaient pris des aéroports au nord de la Norvège.
1: La Luftwaffe.
0: Et où ils peuvent attaquer les bateaux avec les bombes. Et ça, c'est dit encore pire. Et l'autre chose, c'est le temps. L'hiver, si vous tombez dans l'eau, vous êtes mort en 2-3 minutes du froid.
1: Des mers glacées.
0: C'est absolument horrible. Et si le vaisseau était coulé, la chance de survivre.
1: La destination de ces convois, c'était Mourmansk.
0: Mourmansk, exactement.
1: Pour vous situer un petit peu, chers auditeurs, Mourmansk, c'est un port à l'extrême nord de la Russie. C'est sur la mer Blanche, je crois.
0: La mer de Barents.
1: La mer de Barents.
0: Alors, un de ces convois était... était en charge d'un croisière lourde qui s'appelait HMS Edinburgh, qui avait une équipe de 650 personnes. Et le problème, c'est que l'Amérique n'acceptait pas un chèque bancaire de Staline pour toutes
1: payer les armes.
0: Livraisons. Mmh. Et ils ont demandé d'être payés en espèces, en or. Alors, chaque convoi, ils ont envoyé de l'or de Moscou jusqu'à Murmansk par le train. Et c'était mis sur le bateau principal
1: du convoi.
0: Convoi, qui en ce cas-là, c'était l'Edinburgh. Et on avait appris par accident, histoire, qu'il avait 5,5 tonnes d'or russe sur l'Edinburgh. Et quand elle a quitté le Murmansk pour rentrer avec les bateaux vides...
1: Pour aller retourner en Écosse.
0: Ils étaient attaqués par les bombes. Et alors, ils sont allés très loin, au nord de Murmansk, pour être hors de la gamme
1: du rayon d'action de l'aviation allemande.
0: Et là-bas, ils ont été torpillés par un U-boat qui était caché sous la glace. Et... c'était la faute totalement de l'admiral qui s'appelait Bonham Carter.
1: L'amiral britannique.
0: Le grand amiral qui était au-dessus du capitaine. Et sa femme lui a donné un petit caméra brownie pour prendre des photos.
1: Un appareil photo.
0: Un appareil photo. Et il a voulu prendre une photo de la glace.
1: De la banquise.
0: Il a dit au capitaine Faulkner... C'est obvious. Pourquoi on approche un peu pour voir la glace? Il dit non, c'est les U-boats, ils se cachent en dessous. Et il dit c'est pas sérieux, nous avons 33 nœuds, ils ne vont jamais nous attraper. Ils ont allé près de la glace. Et puis
1: il a pris ses photos quand même?
0: Pas avant. ils ont eu une communication de l'ASDIC qui disait que le sonar en sous-marine. Et alors le capitaine dit on doit aller ouest plus maximum vitesse. Et le Bonham Carter a dit non, mon vieux, c'est seulement un écho sur la glace. Et 2 minutes plus tard, ils étaient frappés par deux torpilles. Un qui a arraché l'arrière du bateau complètement avec les deux hélices et les gouvernails complètement. Et l'autre a troué le bateau jusqu'avant la pièce où l'or était stocké. Et le capitaine a tourné à Bonham Carter et dit « Oh, bâtard, vois que tu as fait mon bateau ». Et il a dit le seul officier qui n'a pas reçu une médaille.
1: Il avait parlé comme ça à l'amiral.
0: Parce qu'il a parlé à l'amiral comme ça. Mais le bateau était énormément endommagé. Mais il avait encore deux hélices supplémentaires plus avant.
1: Latérales, oui.
0: Alors, ils ont mis beaucoup d'eau dans le bateau pour le mettre à niveau, et c'était presque 4 mètres plus bas dans l'eau. Et ils essayent de rentrer à Murmansk à 3-4 nœuds, et puis ils étaient attaqués par 3 croisiers allemands, et ils ont eu une grande bataille pendant que l'Edinburgh a coulé un grand croisier allemand. avec les canons, avec tous les systèmes de direction qui ne marchaient plus, mais seulement à l'œil, ils ont tiré les canons et ils ont détruit ce bateau.
1: Le croiseur allemand.
0: L'allemand qui s'appelait le Hermann Sherman. Elle a coulé, mais après ça, un autre, ils ont réussi à le frapper avec une troisième torpille et le bateau était foutu et finalement ils l'ont abandonné.
1: Alors il a coulé à combien de mètres sous la mer?
0: On ne savait pas à l'occasion, mais quand on l'a trouvé, c'est à 245 mètres de profondeur.
1: Donc vous imaginez, chers auditeurs, le défi que cela représente d'essayer de récupérer l'or à 225 mètres de profondeur.
0: Le problème, surtout, c'est que grâce à la façon que l'or était assuré, deux tiers par l'État russe, un tiers par Lloyd's, qui est repayé par l'État britannique, alors les Britanniques avaient le droit à un tiers de l'or, au fond, et les Russes, deux tiers. Alors, on a dû avoir un contrat avec les deux pays pour le récupérer, qui était très compliqué.
1: Je rappelle que c'était l'époque de l'Union soviétique.
0: Oui, oui.
1: C'était en 1981, c'est ça?
0: On a fait les négociations en 80 et la récupération en 81. Et c'était très compliqué. Et c'était un contrat de, on s'appelle en anglais, no cure, no pay. C'est-à-dire que si on ne trouve pas l'or, on ne reçoit rien.
1: En d'autres mots, tous les frais sont à la charge de la compagnie qui fait la récupération. Mais la compagnie perd tout s'il n'arrive pas à récupérer l'or.
0: Oui, mais alors heureusement, on a fait un groupe des autres sociétés pour travailler avec nous et tout le monde partage un peu de les frais pour le faire plus facile. Et on est allé là avec un bateau de recherche avec un sondeur sous-marine et un de ces véhicules sous-marins avec un camion. On avait une des premières des États-Unis qui avait un camion en couleur, en plus. Et on a fait beaucoup d'études où le bateau a coulé, qui était difficile, longue histoire, mais on a fait le plus précis possible. Et dans une heure, on a eu une grande trace sonore d'une épave sur le fond. Mais il y avait beaucoup d'épaves de guerre par là, on n'était pas sûr. On a descendu la caméra et le bateau était là, sur son côté au fond, intact, à part de
1: le pont.
0: À part du pont qui n'était pas là, mais tout le reste est là. Et on pouvait voir exactement que c'était le HMS Edinburgh, parce que ça bateau sur le HMS Belfast est encore mouillé par le tour de Londres, à Londres comme un musée.
1: Je l'ai vu,
0: C'est le bateau sur.
1: Oui, je l'ai vu.
0: Qu'on a visité en grand détail. Alors, on est rentré plus tard dans cet été avec des plongeurs, et ça, c'était énormément compliqué. Jusqu'à ce moment-là, on avait travaillé en mer du Nord, l'industrie à peu près 150 mètres, et 240, c'était très profond. Et en plus, l'eau au fond, la température était 0 degré. Alors, la difficulté de garder, de chauffer les plongeurs et les gaz, c'était énorme. Mais nous avons trouvé l'eau, finalement, et nous avons arrivé à récupérer 5 tonnes sur les 5 tonnes et demi.
1: Et l'or, c'est lourd.
0: C'est lourd, oui. C'était 26 livres.
1: Le lingot,
0: c'était 26 livres.
1: C'est-à-dire à peu près 13 kilogrammes.
0: Oui. Et à l'époque, un lingot vaut à peu près 100 000 livres sterling. Aujourd'hui, c'est plus que 500 000 livres sterling, le valeur de l'or. Et on a dû laisser le dernier demi-tonne parce que le tonne devenait mauvais et les plongeurs étaient fatigués, on craint avoir un accident. Alors on est rentré avec les 5 tonnes. Et puis la guerre aux Malvines, aux Falklands, a démarré, et tous les gens qui s'occupaient avec nous étaient occupés
1: avec
0: guerre.
1: Les Malvines.
0: Et on a dû attendre jusqu'à 86, où on est revenu et récupérer
1: le reste.
0: Demi-tonnes.
1: Très bien. Et mais vous n'avez eu le droit à aucune reconnaissance de la part des autorités britanniques.
0: Non, franchement, le gouvernement russe a été plus honnête avec nous que le gouvernement britannique. Parce qu'on avait un contrat pour... Nous avons le droit de 45% de tout ce qu'on récupère et paye tous les frais, qui n'étaient pas d'argent par les armateurs du bateau, les plongeurs, tout, les assureurs, tout le monde avait une part de ça. Et quand le bateau était en route pour retourner, l'Angleterre a demandé qu'on paye une TVA de 15%.
1: Une TVA de 5%
0: pour... De 15%.
1: De 15%.
0: Et ce n'était pas dans le contrat de tout. Et on a eu... Heureusement, on a arrêté ça, mais c'était très difficile.
1: Bon, c'est une aventure extraordinaire. Malheureusement, nous n'avons pas suffisamment de temps pour rentrer dans tous les détails. Mais je voudrais informer nos auditeurs que Richard a écrit le récit de cette aventure. C'est un livre qui n'a pas été traduit en français, je pense.
0: Non.
1: Donc, on peut le trouver sur Internet. Bon, je ne veux pas faire de publicité, surtout que je n'apprécie pas trop Amazon, mais je vais quand même le dire. On le trouve sur Amazon. Et le livre s'appelle « The Salvage of the Century », « Le sauvetage du siècle ». The HMS Edinburgh...
0: C'était torpédé en 1942.
1: Donc le HMS Édimbourg, torpillé en 1942, 280 km au nord de Mourmansk, avec 5 tonnes et demi d'or soviétique à 245 mètres de fond, et donc récupéré en 1981. Alors le livre, c'est l'auteur, il est à côté de moi. Et il a été ça c'est l'éditeur
0: PDG de ça,
1: c'est la compagnie dont il nous a parlé tout à l'heure, Wharton Williams Limited, qui a publié le livre, qui est encore disponible en version électronique, en e-book et en version papier. Il en reste quelques-uns, je crois. Voilà, il faudra le traduire en français et le publier en français, je pense que ça serait intéressant. Je ne sais pas si on a encore 5 minutes, me dit la régie. Donc, Richard, parmi toutes vos titres ou vos qualités, je sais que vous avez également été châtelain en Écosse. Est-ce que c'est avec l'or soviétique que vous avez pu acheter le château?
0: On a toujours voulu. On habitait à Aberdeen à cette époque-là, parce que l'or était au large d'Aberdeen. Et Aberdeen, c'est un peu comme Vladivostok. C'est froid, c'est loin au nord, c'est pas très confortable. Mais il y avait à l'époque à peu près 150 châteaux dans les départements, la plupart en ruine maintenant. Et on avait des amis qui ont acheté une ruine et le reconstruit. Et on voulait faire le même, et on a trouvé une qui s'appelait le château de Midmar. Et c'était du 15e siècle, mais c'est magnifique, ancien bâtiment. Mais ça a été vide pour 140 ans. Il n'avait pas de l'eau, il n'avait pas d'égout, il n'avait pas d'électricité, rien du tout. Alors, on a réussi à l'acheter très bon marché, parce que personne ne veut dépenser l'argent de ça. Et ma femme Jackie et moi, nous avons fait beaucoup de travail nous-mêmes pour éviter une énorme dépense. Il a fallu un an avant qu'on peut rentrer
1: habiter
0: dedans.
1: Mm-hmm.
0: Et puis un an de plus avant que tout le nouveau plâtre séché, qu'on peut le peindre et faire tout ça. Mais c'était un très bon château. On avait un chauffage central, une énorme cheminée, et on était là pour 30 ans.
1: C'est agréable d'être châtelain?
0: Oui, absolument.
1: Mais vous avez dû le vendre, finalement.
0: Je suis encore un baron écossais, parce que c'était un château qui avait la position de baron, qui allait avec le terroir.
1: Donc vous avez le titre de baron?
0: Oui, oui.
1: Ah, très bien.
0: Le baron of Midmar.
1: Et finalement, vous avez préféré aller dans le Midi, c'est-à-dire les îles anglo-normandes,
0: oui.
1: Guernsey.
0: Quand j'ai travaillé pour Comex, j'ai toujours voulu avoir un château dans le Midi de la France, dans le sud. Et j'étais toujours triste qu'ils ont trouvé le pétrole en mer du Nord, pas au large de Marseille. Mais c'est la vie. On devait habiter en Aberdeen, mais avoir un château comme ça, c'est le mieux, c'est fantastique.
1: Bien, comme vous l'aurez compris, chers amis auditeurs et auditrices, nous pourrions parler des heures avec Richard. C'est un très bon conteur et il a vécu tellement d'aventures de par le monde. Malheureusement, nous sommes limités par le temps. J'encourage les auditeurs qui connaissent l'anglais de faire l'acquisition de son livre. Je suis sûr que c'est un ouvrage passionnant. Merci beaucoup, Richard. Je vous laisse peut-être la conclusion, si vous voulez saluer nos auditeurs d'ici.
0: Oui, on vous remercie aussi pour l'invitation pour venir ici. C'est très intéressant. Un très, très bel... comment on appelle ?
1: Studio.
0: Non, pas le studio.
1: Le bâtiment, le couvent.
0: Oui, un très bel bâtiment dans une très belle ville. C'est la première fois que je suis au nord de la Corse. J'étais au sud il y a 49 ans. Mais maintenant, non, c'est très joli, très intéressant et beaucoup plus chaud que Guernsey.
1: Merci, Richard. Et chers amis auditeurs et auditrices, je vous dis à la semaine prochaine.
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1: Mesdames, messieurs, bonjour et bienvenue sur Point d'Orgue, votre émission de musique sacrée. Je suis très heureux de vous retrouver pour une nouvelle année dédiée aux merveilles du génie humain. Et je peux vous dire que cette année encore, nous allons pouvoir découvrir et redécouvrir, je l'espère, de très belles pages de la musique. Alors sans plus attendre, je vous présente le morceau qui va nous accompagner cette semaine ainsi que la semaine prochaine. Il s'agit de « L'homme armé » de Carl Jenkins. Alors Carl Jenkins est un compositeur et musicien gallois, né en 1944, il est donc toujours en vie, et il a composé de nombreuses pièces, et celle qui va nous intéresser aujourd'hui, c'est son œuvre la plus connue, je vous le disais, « L'homme armé », et il y a un sous-titre, « Une messe pour la paix ». Alors quand Jenkins évoque une messe, il faut, je pense, l'entendre au sens laïque du terme, et plutôt penser à une forme de célébration, et vous allez comprendre pourquoi, puisque je vais tout de suite vous parler de la structure de cette œuvre. Alors d'abord, cette pièce a été composée en mémoire de la guerre du Kosovo, des victimes de la guerre du Kosovo, et fut achevée en 1999 pour répondre à une commande des armureries royales des armées britanniques qui fêtaient leur millénaire, donc un très bel anniversaire. Elle se compose de 13 pièces qui sont toutes très éclectiques et qui comportent des textes d'origine islamique, des extraits des psaumes de la Bible, des parties de l'ordinaire de messe, ainsi que divers textes, vous en avez de Kipling, Tennyson ou encore d'un survivant d'Hiroshima. Donc en fait c'est une œuvre qui se veut avant tout comme un hymne à la paix, comme en témoigne sa structure d'ailleurs et sa musique, qui tour à tour est très guerrière, notamment au début de l'œuvre, mais qui va peu à peu vers la lumière et qui finit de façon presque festive, comme finalement un trop-plein d'espérance. Donc pour que vous vous rendiez compte de tout cela, naturellement, il faut que vous écoutiez les 13 pièces de cet homme armé, cette messe pour la paix, pour vous rendre compte de tout ce que je dis. Alors nous, bien sûr, on va pas pouvoir tout observer, tout écouter, mais voilà, je vous donne quelques clés de lecture sur cette œuvre dans son entier. Alors le thème de l'homme armé, parce que c'est vrai qu'on peut se poser la question quand même du thème de l'homme armé pour une messe pour la paix. Alors en fait c'est un thème qui est très connu, c'est un thème profane français de la Renaissance qui a été tellement célèbre que de nombreux compositeurs l'ont intégré dans des messes. Alors il y a beaucoup de compositeurs, je vais vous en citer quelques-uns, les plus célèbres d'entre eux, Guillaume Dufay, Josquin Desprez et même Palestrina. Et donc il y a eu une espèce de filiation jusqu'à la période contemporaine puisque Carl Jenkins utilise lui aussi ce thème. Il y a donc un véritable rapport entre la religiosité, et la musique qui est vraiment inclue dans cette œuvre. Alors, au cours de ces 15 jours, on va écouter la partie de l'ordinaire de messe que propose Jenkins, car vous allez entendre, à mon sens, on est proche du chef-d'œuvre. Alors, les œuvres que nous allons écouter sont le Kyrie, le Sanctus, l'Agnus et le Benedictus, donc des chants qui sont propres à la messe. Alors on va commencer par le commencement, si vous le voulez bien, le Kyrie, qui est en fait la troisième pièce de l'œuvre de l'homme armé. Alors il commence dans une atmosphère qui est extrêmement sombre. Vous avez un tremblement des cordes. Alors là, aujourd'hui, dans l'imaginaire collectif, le tremblement des cordes, surtout dans le grave, c'est vu comme quelque chose de très inquiétant. Vous l'avez beaucoup, notamment, dans la musique de film. Et là, vous avez les cuivres de l'orchestre qui vont se faire entendre dans le grave de façon très dramatique, très inquiétante. L'atmosphère se veut oppressante et, à mon sens, c'est parfaitement réussi. Et puis, sur cette chape de plomb, vous allez entendre le thème qui arrive avec un soliste, une voix de garçon, qui est absolument stellaire, vous allez l'entendre. Et les cordes vont tout de suite venir adoucir cette austérité initiale. Et ensuite, vous allez avoir une réponse du chœur qui se fait par le chœur de femme à l'unisson. Donc, on conserve une forme de, eh bien, un petit peu de style ancien, comme si c'était du chant grégorien. Et l'ambiance se veut donc très dépouillée, à l'image d'ailleurs du texte, puisque Kyrie eleison, ça veut dire « Seigneur, prends pitié ». Après une reprise du soliste, toujours ce jeune garçon, le chœur entier se joint à l'orchestre. Et là, vous avez une forme de grande envergure qui se fait entendre. Et les voix et les cordes sonnent en collaparté, c'est-à-dire jouent la même chose. Donc ça donne une impression de grand unisson très global, même si effectivement chaque chœur, chaque pupitre a sa propre partie. Mais ça donne quelque chose d'assez vaste. Ensuite, on a un changement d'ambiance radical avec le Christé, avec une fugue. Alors, qu'est-ce qu'une fugue? Vous savez, vous avez un sujet, c'est-à-dire un thème musical qui va se répéter de voix en voix. Et pourquoi on utilise le terme de fugue? Eh bien, tout simplement parce que les thèmes vont se courir les uns après les autres. Et ça donne quelque chose de beaucoup plus dynamique, beaucoup plus rythmé et en fait beaucoup plus lumineux, qui part d'abord des graves et qui va vers l'aigu. On commence avec les basses, les ténors, les altos et puis, bien sûr, les sopranes, comme s'il y avait cette montée de la prière et cette montée vers l'espérance. Il y a aussi des clins d'œil à la musique baroque dans la forme musicale, vous allez l'entendre si vous avez l'oreille fine. Et les cordes laissent place là à un orchestre d'harmonie qui donne à l'ensemble un aspect extrêmement solennel. Et ensuite, de nouveau, on retombe dans le drame avec ce retour du Kyrie qui revient avec tout le chœur et l'orchestre à cordes dans une religiosité retrouvée. Et on se retrouve dans cette ambiance de début d'œuvre avec une très grande intériorité et en même temps cette grande ampleur. Et le tout, c'est ça que je trouve extraordinaire dans ce Kyrie, avec un assemblage éclectique de styles, avec des clins d'œil, je vous le disais, de musique baroque, mais également une forme qui est assez classique. Et dans le même temps, des audaces, quelques audaces stylistiques sur l'harmonie. L'harmonie, vous savez, c'est la couleur des accords qui se veut de temps en temps résolument contemporaine, mais en respectant cette grande tenue au cours de l'histoire musicale. Voilà, je pense que j'ai assez parlé de cette œuvre pour commencer. Vous l'attendez, la voici. Voici le Kyrie de l'homme armé de Karl Jenkins.

Et voilà comment se conclut cette troisième pièce de l'homme armé, le Kyrie Christe, Kyrie Eleison, une magnifique pièce qui, comme je vous le disais, est toute en contraste et ce qui donne finalement un très très bon aperçu de la pièce que nous allons écouter ces jours à venir. Alors maintenant que nous avons écouté ce premier extrait, ce Kyrie, eh bien nous allons voir un autre extrait, le Sanctus, qui lui est la cinquième pièce de cette œuvre absolument extraordinaire. Là aussi, une œuvre assez spéciale.

martial, vous allez l'entendre dès le début. On est très très loin d'un Sanctus que nous pourrions entendre à la messe, avec quelque chose de tout de suite très martial, très guerrier, comme si vous aviez une marche. Et vous allez entendre, il y a un espèce de rythme implacable, comme si vous étiez à la botte des soldats, avec notamment la caisse claire qui fait comme si c'était une marche militaire, le Sanctus prononcé de manière extrêmement brève, et puis les trompettes qui répondent exactement comme si nous avions des clairons, là aussi qui sont le propre de cette ambiance militaire et qui donnent à ce Sanctus quelque chose de totalement particulier. Donc vous allez l'entendre, quelque chose qui est vraiment dans la marche. Ça va durer d'ailleurs les 7 minutes que dure ce Sanctus, donc quelque chose de très oppressant, comme s'il y avait cette espèce de rouleau compresseur de la guerre qui venait et qui là ne laissait pas de place à l'espérance. Là pour le coup, on est sur quelque chose de beaucoup plus sombre, beaucoup plus martial. Et donc vous allez entendre, avec, même si au début c'est comme si la guerre était un petit peu loin, dès le début en fait, vous allez entendre le Sanctus avec le cœur qui est très groupé, très intimiste, comme si effectivement la guerre était à l'horizon. Et en fait, tout au long de ce Sanctus, la guerre va se rapprocher de manière inextricable, on va pas pouvoir s'en sortir, et c'est ce qui explique cette démarche, ce bruit des bottes, ce bruit des pas qui se laisse entendre d'abord dans la campagne au loin, puis vraiment comme si on était juste à côté. Et vous allez entendre l'œuvre, eh bien, devient là aussi à l'image du texte, parce que c'est ça qui est extraordinaire, c'est que certes on n'est pas dans une œuvre d'église, mais on est quand même dans une œuvre d'une grande religiosité. Et en fait, Jenkins le respecte parce que il va vraiment, comment dire, il va vraiment suivre le texte. Il va le suivre non seulement dans la musicalité, mais en plus dans cette mise en place presque cinématographique, vous allez l'entendre. Et notamment quand on va entendre le Hosanna in excelsis, Hosanna au plus haut des cieux, qui est, rappelez-vous, le cri de la foule qui accueille Jérusalem, qui accueille le Christ qui rentre dans la ville de Jérusalem, eh bien, vous avez ces cris. Donc on salue presque le roi. Et il y a quelque chose de totalement festif là. Et vous allez entendre, il y a une forme d'explosion musicale avec les chœurs qui se lâchent vraiment, et ainsi que l'orchestre avec des quintes à vide, etc., qui donne un aspect, voilà, là aussi non seulement totalement martial, absolument solennel, et voilà, et presque vraiment d'ambiance de film. En fait, on voit non seulement l'entrée du Christ à Jérusalem, mais en plus le côté très guerrier de cette œuvre, de ce Sanctus. Donc vous allez entendre quelque chose de totalement original. Et puis on va retourner dans cette première forme de Sanctus avec ses pas qui retournent dans le loin, et peu à peu, une deuxième explosion, un deuxième Hosanna, vous allez entendre, qui est là aussi extrêmement solennel, qui se rapproche avec les cuivres qui donnent toute leur puissance, comme si finalement les murailles de Jérusalem devaient s'effondrer, comme celle de Jéricho avec les trompettes qui sonnent autour. Donc une très très belle réussite, là aussi, dans ce Sanctus de Carl Jenkins, vous allez l'entendre, là aussi, une très belle œuvre.

0: Et c'est ainsi que se termine le Sanctus de l'homme armé de Karl Jenkins. Eh bien, finalement, la guerre est repartie comme elle est venue. Vous avez cette espèce de chant martial qui vient du loin et qui finalement vient à nos portes et qui repart, ne laissant derrière elle qu'un champ de ruines. C'est en tout cas l'image que j'ai quand j'entends cette musique. Et je trouve que c'est d'une puissance évocatrice extrêmement forte. Vous savez, en littérature, il y a une figure de style qui s'appelle l'hypotypose. C'est quand vous lisez eh bien quelque chose, l'image s'impose d'elle-même. Je trouve que la force là de cette musique, c'est de faire exactement la même chose avec de la musique. Vous avez l'image qui s'impose à vous. Je trouve que c'est extrêmement bien réussi de la part du compositeur. Voilà, mesdames et messieurs, pour aujourd'hui, nous avons écouté ce que je voulais vous faire découvrir, ces deux extraits, le Kyrie et le Sanctus de l'homme armé de Karl Jenkins. La semaine prochaine, nous allons écouter deux autres œuvres, l'Agnus et le Benedictus, là aussi complètement différents, vous allez l'entendre. Si cette pièce vous plaît, eh bien, je vous invite bien entendu à la découvrir dans son entier, c'est de la très très belle musique. Je vous dis à la semaine prochaine et d'ici là, portez-vous bien. À bientôt sur Point d'Orgue.
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Évangile de Jésus-Christ selon saint Matthieu. En ce temps-là, Jésus monta en barque, refit la traversée et alla dans sa ville de Capharnaüm. Et voici qu'on lui présenta un paralysé couché sur une civière. Voyant leur foi, Jésus dit au paralysé : « Confiance, mon enfant, tes péchés sont pardonnés. » Et voici que certains parmi les scribes se disaient : « Celui-là blasphème. » Mais Jésus, connaissant leurs pensées, demanda : « Pourquoi avez-vous des pensées mauvaises ? En effet, qu'est-ce qui est le plus facile ? Dire « Tes péchés sont pardonnés » ou bien dire « Lève-toi et marche ». Eh bien, pour que vous sachiez que le Fils de l'homme a le pouvoir sur la terre de pardonner les péchés, Jésus s'adressa alors au paralysé : « Lève-toi, prends ta civière et rentre dans ta maison. » Il se leva et rentra dans sa maison. Voyant cela, les foules furent saisies de crainte et rendirent gloire à Dieu qui a donné un tel pouvoir aux hommes. Le Fils de l'homme a le pouvoir sur la terre de pardonner les péchés. Précision intéressante de la part de Jésus. Le Fils de l'homme semble n'avoir le pouvoir de pardonner que sur la terre. Serait-ce une limite à son pouvoir, et donc le signe qu'il n'est pas vraiment tout-puissant ? Il faut croire que le fait que Jésus soit aussi capable de relever un paralytique vient prouver le contraire. Alors, pourquoi précise-t-il qu'il ne peut pardonner les péchés que sur la terre ? La limite ne vient pas de lui, mais elle vient de nous. Nous, les êtres humains, sommes actuellement marqués par le temps. Le temps de cette création à laquelle nous appartenons et dans laquelle nous sommes appelés à nous convertir pour revenir à Dieu. Et c'est dans ce temps-ci que le Seigneur est capable de pardonner les péchés, tous les péchés, car nous sommes dans ce moment où il nous est encore possible de changer de vie et donc de regretter, de demander pardon pour nos péchés. Par contre, lorsque nous aurons quitté la terre à notre mort, nous ne serons plus dans le temps, mais dans l'éternité. Et il ne nous sera plus possible de changer de vie, car l'éternité est hors du temps, il n'y a plus d'avant et d'après, donc il n'y a plus de conversion possible. Nous serons éternellement ce que nous sommes à notre mort, avec Dieu ou contre lui. Après notre mort, Jésus ne pourra plus rien pour nous. Non pas qu'il nous refuse son pardon, mais parce que nous ne serons plus en état de le recevoir. Le purgatoire, alors, n'est plus le lieu de la rédemption qui est déjà acquise, mais le lieu de notre purification intérieure. Au purgatoire, les péchés sont pardonnés et il faut juste en effacer les éventuelles dernières traces. Entendons donc cet appel du Seigneur à employer toute notre vie, toute notre énergie, pour nous convertir. Ne remettons pas à plus tard notre sainteté, mais décidons aujourd'hui de demander pardon à Dieu, de recevoir ce pardon et de vivre de ce pardon.

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1: Année A, 14e dimanche du temps ordinaire. Deuxième lecture, lettre de Saint Paul aux Romains, chapitre 8. Frères, vous n'êtes pas sous l'emprise de la chair, mais sous celle de l'Esprit, puisque l'Esprit de Dieu habite en vous. Celui qui n'a pas l'Esprit du Christ ne lui appartient pas. Mais si l'Esprit de celui qui a ressuscité Jésus d'entre les morts habite en vous, celui qui a ressuscité Jésus, le Christ, d'entre les morts, donnera aussi la vie à vos corps mortels par son Esprit qui habite en vous. Ainsi donc, frères, nous avons une dette, mais elle n'est pas envers la chair, pour devoir vivre selon la chair, car si vous vivez selon la chair, vous allez mourir. Mais si par l'Esprit, vous tuez les agissements de l'homme pécheur, vous vivrez. Parole du Seigneur. Chers auditeurs, saint Paul parle de l'emprise de la chair. Les exigences de la chair font d'elle le siège des passions et l'instrument du péché. Certes, comme tout homme, le chrétien est charnel. En raison de sa condition humaine, il vit dans la chair, mais non pas selon la chair, c'est-à-dire en s'abandonnant à ses impulsions et à ses tyrannies. Celui qui ne maîtrise pas ses sens en devient esclave, par exemple dépendant d'une boisson, addict d'une musique, incapable de se séparer de son écran. Sa chair, c'est-à-dire sa bouche, ses yeux, ses oreilles, etc., deviennent des tyrannies. Dans la vie selon l'Esprit, où il s'engage, le baptisé est intégré au corps du Christ, qui lui-même s'est fait chair, et il obtient sa purification et sa sanctification, sa libération et son salut, la participation à la vie divine. La lettre aux Corinthiens offre une explication opportune. Tout m'est permis, mais tout n'est pas profitable. Tout m'est permis, mais je ne me laisserai pas, moi, dominer par rien. Les aliments sont pour le ventre et le ventre pour les aliments, et Dieu détruira ceci comme celui-là. Mais le corps n'est pas pour la fornication, il est pour le Seigneur et le Seigneur pour le corps. Et Dieu qui a ressuscité le Seigneur nous ressuscitera, nous aussi, par sa puissance. Ne savez-vous pas que vos corps sont des membres du Christ ? Et j'irai prendre les membres du Christ pour en faire des membres de prostituées? Jamais de la vie! Ou bien ne savez-vous pas que celui qui s'unit à la prostituée n'est avec elle qu'un seul corps? Car il est dit, les deux ne seront qu'une seule chair. Celui qui s'unit au Seigneur, au contraire, n'est avec lui qu'un seul esprit. Fuyez la fornication. Tout péché que l'homme peut commettre est extérieur à son corps. Celui qui fornique, lui, pêche contre son propre corps. Ou bien, ne savez-vous pas que votre corps est un temple du Saint-Esprit qui est en vous et que vous tenez de Dieu et que vous ne vous appartenez pas, vous avez été bel et bien acheté. Glorifiez donc Dieu dans votre corps. Première lettre aux Corinthiens, chapitre 6. Et ce dimanche, dans la lettre aux Romains, qui vient après celle aux Corinthiens, Paul approfondit ce thème. Et nous lisons en ce dimanche qu'il annonce la résurrection en ces termes. Mais si l'esprit de celui qui a ressuscité Jésus d'entre les morts habite en vous, celui qui a ressuscité Jésus, le Christ, d'entre les morts, donnera aussi la vie à vos corps mortels par son Esprit qui habite en vous. La formule est trinitaire. Celui qui a ressuscité Jésus, c'est le Père. L'Esprit, c'est l'Esprit Saint. Dieu est Trinité, il est vivant. Il est un Dieu de vie. Parce qu'il est Trinité. Le péché nous sépare du Dieu de vie. Et Paul écrit, « Si vous vivez selon la chair, vous allez mourir. Mais si, par l'esprit, vous tuez les agissements de l'homme pécheur, vous vivrez. » Si l'on prend l'histoire biblique, la foi en la résurrection a eu diverses étapes. Lorsque le prophète Élie ressuscite le fils de la veuve de Sarepta, il le fait en invoquant le Seigneur. Premier livre des Rois, chapitre 17. Dieu a le pouvoir de ramener les morts à la vie. Mais ceci doit être distingué de la résurrection générale, évoquée en particulier par le deuxième livre des Maccabées, chapitre 7, qui concerne la résurrection des justes, 7 verset 14, et par le livre de Daniel au chapitre 12 verset 2, qui parle de la résurrection générale, les uns pour la vie éternelle, les autres pour l'horreur éternelle. La résurrection de Jésus apporte ceci de nouveau, qu'elle manifeste dans ce monde-ci la vie ressuscitée. Le ressuscité a une corporéité. Thomas le touche, Jésus mange. Mais sa corporéité n'est pas soumise aux lois du monde. Jésus entre alors que toutes les portes sont closes. Il apparaît et disparaît. La puissance paisible du Messie crucifié qui s'éveille projette une lumière nouvelle sur le lin précieux que les disciples ont retrouvé à plat dans le tombeau vide. Jean chapitre 20. Le fait de la vie à venir après la mort, désormais authentiquement historique, relègue la science au balbutiement d'une humanité ébahie, sans toutefois contraindre l'intelligence. La résurrection est un signe qui requiert l'adhésion de la foi. Dieu fait signe, comme il le fit déjà à Élie dans la douceur d'un murmure léger. Par son amour, Jésus le Messie a déjà vaincu l'impossible transition de la matière biologique vers la glorification dans une vie éternelle. Dans l'Église naissante, quelque chose d'inouï s'est produit. À la place du samedi, du septième jour, vient le premier jour. Comme jour de l'assemblée liturgique, il est le jour de la rencontre avec Dieu par Jésus qui, le premier jour, le dimanche, a rencontré les siens en tant que ressuscité après que ceux-ci eurent trouvé le tombeau vide. La structure de la semaine est maintenant renversée. Elle n'est plus dirigée vers le septième jour pour y participer au repos de Dieu. Elle commence par le premier jour, comme jour de la rencontre avec le ressuscité. Si nous nous rappelons que le parcours depuis le travail jusqu'au jour du repos correspond aussi à une logique naturelle, le caractère dramatique de ce tournant devient encore plus évident. Ce processus qui s'est vérifié tout de suite au début du développement de l'Église n'est explicable que par le fait qu'en ce jour, quelque chose d'inouï était arrivé. Le premier jour, selon le récit de la Genèse, est le jour où commence la création. À présent, il était devenu d'une façon nouvelle le jour de la création, le jour de la nouvelle création. Nous célébrons le premier jour. Alors, bon dimanche et souvenez-vous de saint Paul. Si l'esprit de celui qui a ressuscité Jésus d'entre les morts habite en vous, celui qui a ressuscité Jésus, le Christ, le matin du dimanche de Pâques, d'entre les morts, donnera aussi la vie à vos corps mortels par son esprit qui habite en vous. Et tous les dimanches, nous rappelons, nous sommes réunis en l'honneur de la résurrection. Merci Au revoir, à bientôt.
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1: Bonjour à tous. Cette semaine, nous interrogeons l'acceptation. Nous avons pu voir finalement les différentes formes de l'acceptation, à savoir la forme active, la forme passive, mais également son lien avec d'autres notions telles que la déception, le pouvoir, l'humilité, mais également les croyances et le quotidien. Premièrement, nous avons pu constater deux types d'acceptation, à savoir celle du quotidien, faite un peu spontanément, malgré nous, par usage, auquel on ne se pose vraiment plus de questions, et des acceptations, on va dire, qui mettent, parce qu'ils n'ont pas, finalement, il n'y a pas d'implication avec des croyances profondes, et l'acceptation qui, elle, va être le fruit d'une remise en cause de nos croyances beaucoup plus fortes. Dans les deux cas, on a une certaine forme d'agilité. Donc, dans le premier cas, on a vu que on a nommé ça une forme de savoir-vivre, d'intelligence émotionnelle, de gestion du quotidien, finalement. Voilà, on accepte. Comme on accepte les pseudo-colis suspects et les retards et tout ce genre de choses dans le quotidien, parce que on a appris que ça en faisait partie. Si on devait commencer à réclamer à chaque fois les dommages parce qu'on a perdu son train, etc., à cause de tout ce genre de choses, on n'en finirait jamais. Mais c'est une façon, finalement, voilà. On a accepté notre environnement, on a accepté le mode de fonctionnement de notre société. Mais à la base, ça reste quand même une forme d'agilité. Et puis, on a vu que l'être humain, il avait ce besoin quand même assez fort d'admiration, d'idéalisation, d'avoir un espoir. Et que finalement, face à cela, il en devenait quelque part vulnérable. Parce que tout comme l'enfance, voilà, aura certaines désillusions à l'égard de ses parents, même nous, en tant qu'adultes, on va être amenés à avoir ces illusions, partir en fumée, y compris face à des personnes qu'on honore et qu'on respecte et en qui on avait beaucoup investi ou beaucoup cru. Et c'est là où finalement cette acceptation du réel, cette acceptation de la désillusion, finalement nous replace à notre endroit. Alors c'est assez drôle, hein, parce que finalement, vous voyez hein, la dynamique, c'est un peu comme si voilà, on continue à se positionner. Alors Aristote hein, nous dit encore, hein, finalement l'élève est là pour déplacer le maître. Mais quand on regarde nos rapports aux autres, on est tous plus ou moins enseignants des uns des autres. Et peu importe certaines personnes, voilà, à qui on va avouer beaucoup d'admiration pour certaines paroles, etc. Un jour, on va nous décevoir des fois, mais sur des détails tout à fait anodins ou sur. Parfois, c'est plus voilà. Parfois, c'est vraiment des personnalités, des états d'esprit. Mais des fois, c'est des petites choses qui vont d'un seul coup remettre tout en cause. Tous nos systèmes de croyances vont être balayés. Et observez le phénomène, vous vous rendrez compte que finalement, ce qui est remis en cause, c'est pas tant la façon dont vous percevez l'autre, mais c'est plutôt comment vous vous perceviez dans la relation. Et c'est là où on retrouve finalement cette idée que l'acceptation, donc
4: accepter ce principe de réalité, accepter cette réalité que l'autre n'est pas comme on l'avait idéalisé, hein, pour même si c'est pas le bon, c'est pas du tout le bon terme, ça serait comme on se l'est projeté, comme on l'a admiré. Et ben finalement ça nous reconfère une certaine forme de pouvoir à l'égard de nous-mêmes. Parce que ça nous repositionne.

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1: Donc je ne sais pas si vous voyez un peu cette dynamique, mais comment finalement nos relations à autrui nous repositionnent face à nos anciens idéaux, à nos croyances, et que ces désillusions finalement nous poussent à reprendre une partie de notre pouvoir personnel finalement, de notre personnalité, et nous demande finalement de s'affirmer un peu plus et donc de grandir. Et ce qui est magique avec ce processus, c'est que ça dure tout au long de la vie. Sauf que voilà, les figures changent. Donc, même si finalement on pourrait tenter de se dire, mais avec l'âge, les expériences, l'espoir s'éteint. C'est facile de tomber dans la résignation, c'est facile de ceci, cela, etc. Bah, c'est important de se rendre compte que ça reste un choix. On peut effectivement être déprimé, on peut effectivement avoir des mauvaises périodes, mais la vie ne se résume pas, la vie elle est dans tout son long. Elle ne se résume pas juste aux périodes de dépression. Elle est à prendre en compte dans son ensemble. Et ce qui, entre guillemets, est semé pendant ces périodes noires, fleurira probablement plus tard. Et l'on oublie tout ce processus, finalement, de maturation, le fait de grandir tout au long de sa vie, le fait de continuer à apprendre, de continuer à découvrir autrui et par là même à se découvrir soi-même, ça ne s'arrête pas. Ce n'est pas réservé aux étudiants, ce n'est pas réservé aux enfants. Et c'est l'essence même de l'être humain, comme évoqué tout à l'heure. Néanmoins, cela demeure le choix d'une posture. Ça demande aussi de choisir, de sélectionner plutôt certaines idées. Pour la pensée, c'est la même chose que dans l'alimentation. C'est à nous de choisir ce qu'on veut mettre dans notre assiette. Nous connaissons les effets, nous savons très bien. Et pour les pensées, c'est exactement pareil, il n'y a aucune différence. On pourrait se poser la question de se dire encore une fois, mais pourquoi c'est si difficile d'adhérer à l'idée que autre chose de meilleur va arriver, alors que finalement, là, depuis des années, c'est compliqué, il n'y a que des difficultés, à chaque fois c'est pareil, etc. etc. Ben, encore une fois, on peut toujours se poser la question hein, pascalienne. Avec quoi avez-vous envie de vivre? Avec l'idée que ça va se répéter, que ça va être négatif, ou avec l'idée que ça pourrait être positif et que tout cela n'est qu'une expérience? Encore une fois, c'est un choix. Voilà, on pourrait en discuter, mais on voit bien que on ne choisit pas les conditions environnantes, mais on choisit notre état d'esprit quand même. On peut choisir nos pensées. On n'est pas obligé de les énoncer, on n'est pas non plus voilà obligé de communiquer. Mais on peut choisir l'état dans lequel on se sent. C'est quand même quelque chose qui est de l'ordre d'un pouvoir personnel, cette affaire-là. Donc finalement, est-ce que on a envie de fonctionner comme un robot mixeur ou comme une gazelle? Est-ce qu'on a envie voilà de nous être paramétré à l'égard de quelques programmes? Voilà, j'ai le programme travail, j'ai le programme maison, j'ai le programme, et puis en rester là, ça reste encore une fois un choix et un mode de vie. Ainsi, je vous remercie pour votre attention et je vous dis à bientôt.

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2: Dans notre précédente émission, nous avons parlé des miracles dans les livres de l'Ancien Testament. Nous avons vu qu'ils ne sont pas si nombreux que cela, sauf à deux moments particuliers, la sortie d'Égypte et la traversée du désert. Il faudrait y ajouter aussi l'arrivée en terre promise sous la conduite de Josué, et puis un second moment qui est toute l'histoire du prophète Élie et surtout de son disciple Élisée, qui est un prophète thaumaturge sans égal. Thaumaturge qui signifie donc qu'il produisait des miracles. Et nous avons rappelé que chaque miracle est un signe, que le miracle il est à décrypter, il est à saisir. Qu'est-ce que Dieu a voulu nous manifester en faisant ce miracle? Qu'est-ce qu'il a voulu nous dire? Et quelles conséquences cela doit avoir dans notre vie ou notre comportement? Qu'en est-il dans le Nouveau Testament? Eh bien, je dirais que, à mon sens, en tout cas en ce qui concerne les évangiles, nous assistons à un feu d'artifice de miracles et de guérison. Si nous plaçons la guérison dans le cadre d'un miracle, et je pense que nous pouvons le faire, parce que qui dit guérison d'un malade dit intervention puissante de Dieu, dit fait extraordinaire, puisque ce malade était malade et que le voilà guéri sur une simple parole ou simplement un geste de Jésus. Il n'y a pas eu de médication pour que la maladie s'en aille. Et puis, la guérison est un signe fort, un signe du salut que Dieu veut opérer, car le salut, c'est la restauration de l'homme dans son intégrité, dans sa nature profonde, qui est d'être à l'image de Dieu. Alors, établissons une chronologie des événements qui nous sont rapportés dans les quatre évangiles. Nous devons commencer par, par un miracle, qui est la conception d'un enfant, un fils, de la part d'Élisabeth, la cousine de la Vierge Marie. Elle était stérile et en plus très avancée en âge. Donc, il n'y avait plus aucune possibilité naturelle, disons, qu'elle puisse enfanter. Donc, il y a une intervention de Dieu puissante pour que Élisabeth soit enceinte. C'est la première page des récits évangéliques. Nous sommes déjà là devant un miracle. Il est suivi de près par un autre miracle qui est l'annonce par l'ange Gabriel de l'incarnation du Verbe dans le sein de la Vierge Marie. Si ce n'est pas un miracle, alors je ne sais pas ce que c'est. Maintenant, nous pouvons courir à l'autre bout des évangiles pour prendre connaissance des dernières pages qui nous ont été transmises. Les dernières pages nous racontent la résurrection du Christ, qui pourtant était bien mort sur la croix. Les soldats l'avaient même vérifié et lui avaient transpercé le côté. Donc, on ne peut pas imaginer que Jésus ait été mis au tombeau à moitié mort. Il était réellement mort, le voilà vivant à nouveau. Et les dernières pages des évangiles consistent à nous raconter les différentes apparitions de Jésus ressuscité, notamment à ses apôtres. Et nous sommes là, encore et toujours, devant un miracle. Si la résurrection n'est pas un miracle, alors je ne sais pas ce que c'est. Ce n'est pas un phénomène physiologique normal et habituel. Il a fallu pour cela une intervention puissante de Dieu qui a chamboulé en quelque sorte les lois de la nature. D'une couverture à l'autre, nous voyons donc que les récits évangéliques nous parlent de miracles. Alors nous allons nous pencher un tout petit peu sur quelques récits entre ces deux couvertures.

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1: Le tout premier acte que Jésus va poser en inaugurant son ministère est un acte très important, car il est la première pierre. Il est donc significatif de l'ensemble de la mission de Jésus. En quelques mots, il résume ce pourquoi Jésus est venu parmi les hommes. Il s'agit de la libération d'un démoniaque dans la synagogue de Capharnaüm, qui plus est, un jour de Shabbat. Nous trouvons ce récit au 4e chapitre chez saint Luc, au 1er chapitre chez saint Marc. Jésus va donc agir dans le cadre d'une prière publique à la synagogue, dans le cadre d'un office liturgique. C'est dire qu'il va montrer à quel point sa mission s'enracine dans la tradition religieuse, qu'il n'est pas en train d'inaugurer une nouvelle religion qui n'aura rien à voir avec ce qui a précédé. Mais ceci est un peu un détail. Il va donc libérer cet homme qui était habité par un esprit impur. Et c'est bien là l'origine de son trouble. Cet homme ne souffre pas d'une maladie psychique ou physiologique, mais d'une maladie spirituelle. Et d'ailleurs, d'emblée, cette présence d'un démon en lui, lui fait reconnaître l'identité de Jésus. Il dit à Jésus, « Tu es le Saint de Dieu ». Alors que c'est le premier acte du ministère de Jésus, il n'a encore rien fait, il n'a encore rien dit. Et ici, le signe est fort, Jésus est venu chercher et sauver ceux qui étaient perdus, et dès son premier geste à Capharnaüm, il atteste qu'il est sauveur. Et c'est bien cela qui fait trembler les démons. Cette libération a lieu donc un jour de Shabbat, un jour très particulier, un jour consacré à Dieu. Cette délivrance, elle est suivie, quelques instants plus tard, d'une guérison. Jésus va guérir la belle-mère de Pierre qui est atteinte de fièvre. Alors on peut s'étonner, pourquoi Jésus intervient-il pour une simple fièvre qui aurait pu passer d'elle-même ? Cette fièvre est sans doute, puisque Marc et Matthieu la nomment la fièvre, comme étant une maladie connue, est sans doute une poussée de malaria, de paludisme. La région de Capharnaüm était fort bien pourvue en moustiques et les environs de Nazareth, la plaine de Israël, étaient encore impaludés il y a quelques dizaines d'années seulement. Donc, une fièvre qui allait passer. Mais Jésus va intervenir, miraculeusement, et elle va retrouver pleine santé et force instantanément. Le sens profond, c'est que nous sommes un jour de Shabbat et que dans la liturgie du Shabbat à la maison, puisque ça se passe à la maison ici, la femme a un rôle essentiel. Guérir la belle-mère de Pierre pour qu'elle puisse tenir sa place dans la liturgie domestique du Shabbat, c'est dire là aussi que Jésus est venu pour restaurer

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1: On parle dans ce quatrième volet d'entretien, on va parler de la France. On parle souvent de la France comme d'une nation, mais il est des voix qui la regardent autrement, comme un mystère, comme une vocation, comme une mission. Christine Boutin fait partie de ces rares responsables politiques à avoir osé le dire. Et c'est vous, et j'ai la chance quand même de vous recevoir encore aujourd'hui. Bonjour Madame Christine Boutin.
2: Bonjour.
1: Alors oui, cette France vous est chère. Vous avez œuvré dans vos mandats en tant que femme politique. Vous parlez d'amour de la France. Comment servir aujourd'hui la France sans se décourager, sans rester ferme, mais toujours demeurer aussi dans l'amour? Vous insistez, et ça, on peut retenir cette clé dans la série, en tant que femme politique pendant 40 ans, la clé aussi de pardonner à son adversaire, son pire ennemi en politique, et vous avez eu ces adversaires, et vous avez fait ce chemin aussi intérieur peut-être de pardonner. Alors comment parler de cette France et espérer que cette France se relève un jour? Permettez-moi, mais des lois sont passées, des lois qui vont à l'encontre du mystère du Créateur, de Dieu, qui ne défendent pas la vie, qui ne défendent pas les personnes les plus fragiles, mais bien au contraire, qui vont déconstruire ce que Dieu a réalisé dans son chef-d'œuvre.
2: Alors, comment ne pas aimer la France? C'est du reste assez surprenant de voir aujourd'hui toutes les critiques qu'il peut y avoir sur la France. C'est stupéfiant, la France. La France, elle a 2000 ans d'histoire.
1: Oui, oui.
2: Non, mais est-ce qu'il n'y a aucun pays qui a aujourd'hui un héritage comme celui-là? C'est extraordinaire. C'est un capital, puisqu'on parle beaucoup de capital de termes économiques, c'est un capital incroyable que nous avons derrière nous. Quand on regarde, si l'on n'est pas sensible à cet héritage historique, quand on regarde nos paysages, quand on regarde la France, mais c'est extraordinaire, nous sommes le pays qui est le plus visité. Parce qu'en France, sur ce petit territoire, on trouve tous les paysages du monde. Il y a tous les paysages, nous avons tout, mais c'est invraisemblable. Sur le plan gastronomique...

0: nous sommes dans les pays les mieux appréciés. Nos vins sont excellents. Enfin, je veux dire, nos artistes, nos collections d'art sont... Nous sommes un peuple intelligent.
1: Nos cathédrales.
0: Nos cathédrales, bien sûr, ces constructions qui sont vraiment extraordinaires. Regardez l'enthousiasme qu'a réveillé, du reste, l'incendie à Notre-Dame, qui est aussi un signe, qui est aussi un signe spirituel pour moi, très fort. Donc, on ne peut pas ne pas aimer la France. C'est pas possible. Elle mérite déjà, même si on ne croit pas en Dieu, elle mérite d'être sauvée, d'être défendue. Alors, comment faire ? Ben, c'est pas compliqué, mais c'est absolument simple. Il s'agit d'arrêter ce chemin sur lequel nous sommes tous, les uns, génération après génération, ce chemin de construction en ce qui concerne notre pays, la France, qui a une mission pour moi particulière, qui était lumière des nations et qui était un guide pour le monde entier. Nous sommes arrivés aujourd'hui à ne plus avoir aucune puissance économique, politique, diplomatique, sociale. Nous sommes vraiment au ras de ce qui peut nous arriver. Peut-être pas encore. On a beaucoup entendu qu'on avait touché le fond, qu'on allait toucher le fond. Là, avec la loi sur l'euthanasie, je pense qu'on touche presque le fond. Mais je pense qu'on l'a pas encore complètement touché et qu'il nous attend encore de grandes difficultés. Parce que là, avec la loi sur l'euthanasie, la boucle est terminée. C'est-à-dire le début de la vie, c'est la mort. Et on arrive à la fin de la vie, c'est la mort. Et je peux vous dire que les dérapages que l'on a pu constater dans la loi Veil, ce seront les mêmes dans cette loi sur l'euthanasie qui est la plus permissive au monde. Le texte tel qu'il est aujourd'hui est le plus permissif au monde et qui donne en fait, qui institutionnalise la transgression ultime qui est celle de tuer et qui enlève toute la dimension de soins aux médecins, aux soignants, etc. C'est excessivement grave. Je ne sais pas si ça sera voté, j'espère que non. J'espère que les Français vont prendre conscience petit à petit, malgré tous les problèmes qu'ils rencontrent aujourd'hui, qu'à finir sa fin de mois n'est pas une chose facile pour beaucoup de Français. Et les repères sont tellement maintenant évanescents que c'est très difficile de s'occuper de sa famille, donner à manger à sa famille, trouver du boulot, avoir un logement. Tout ça occupe complètement la réflexion des Français qui ne peuvent pas voir les enjeux qui sont en train de se préparer aujourd'hui. Mais moi, je pense profondément que la France va se relever. Parce qu'elle a cette histoire. Elle a cette histoire spirituelle, cette histoire politique. Et quand on regarde un petit peu l'histoire de la France, nous estimons, nous, et nous sommes un peu comme ça, les hommes, nous vivons 90 ans, 100 ans maximum, mais c'est un petit chemin par rapport à 2000 ans. Et on s'imagine que ce que nous vivons, c'est la pire des choses. En ce moment, c'est la pire des choses. Mais non, quand on regarde l'histoire, la France a connu des moments beaucoup plus difficiles que ceux que nous connaissons actuellement.
1: Et vous en parlez dans votre livre. Hein. Voilà. Donc, j'invite, chers auditeurs, vous ne pourrez pas tout dire, voilà, Madame Boutin, mais vous avez écrit aussi, on relit un peu aussi les grands moments importants aussi de notre pays.
0: Oui, absolument. Là, je propose justement des clés, des sujets, 8 chantiers qui me semblent importants de développer. Mais ce que je voudrais appeler l'attention, si j'en ai le temps, je voudrais dire 2 choses. Je voudrais vous parler, en ce qui concerne les catholiques, ce qui a pollué notre intelligence. La laïcité, l'explication du César, rendez à César ce qui est à César, et l'oubli de l'Eucharistie. Alors, je ne sais pas si je pourrais dire les 3. Je vais commencer par la laïcité. La laïcité, à la française, nous sommes le seul pays, vous m'entendez, le seul pays au monde. Et nous en sommes fiers parce qu'on est très orgueilleux, on est un peuple orgueilleux, donc voilà. Et nous sommes très fiers de notre laïcité à la française. Mais on ne s'est pas rendu compte qu'elle nous a complètement pollué l'esprit. Elle nous a surtout divisé en 2. C'est-à-dire qu'elle sépare la vie privée de la vie publique. Ça a été dans le cadre de la loi de la Révolution française de 1789, confirmée par 1905 et continuée depuis la loi de 1905. Et moi, j'ai entendu certains de mes collègues très haut placés dans la responsabilité politique d'anciens ministres me dire « Christine, tu as raison », qui étaient encore de culture catholique, ces personnes, me dire « Christine, tu as raison, mais moi, je ne veux pas imposer ce que je crois dans ma conscience à mes électeurs. Je vais les laisser libres, donc je vais dire le contraire, je vous assure que c'est vrai, je vais dire le contraire à des interrogations journalistiques pour ne pas influencer mes électeurs et les laisser libres. Mais c'est une perversion totale de la liberté. La liberté, c'est de donner la vérité et chacun fait son choix dans l'expression. Donc ça, la laïcité, mais c'est un poison qui nous a séparés en deux. Et c'est la raison pour laquelle, depuis des années, de façon assez récente, depuis le début du XXe siècle, nous nous sommes tus sur notre religion. Nous n'osons plus dire que nous sommes catholiques. Les autres, et on le voit bien en France, n'ont pas peur de l'affirmer. Et du reste, d'une certaine façon, je les remercie. Parce qu'ils nous obligent à nous dire, mais qu'est-ce que je dis, moi, pour ma religion? Quelle est ma position vis-à-vis du catholicisme? Est-ce que je suis vraiment catholique? Ils nous enquiquinent, ceux qui sont de religion musulmane. Mais en fait, moi, je les remercie, parce qu'ils sont en train de nous réveiller. Il faut peut-être que nous disions, nous, qui nous sommes. Peut-être que si nous disions ce que nous sommes, nous serions plus respectés et plus pris en compte que nous ne le sommes aujourd'hui. Donc, voilà, aujourd'hui, la laïcité, pour moi, est un poison indolore qui coule dans nos veines depuis 200 ans et qui aujourd'hui arrive à oublier de dire que nous croyons en Dieu et faire en sorte que nous... Vous savez, il y a une, je sais pas si je m'exprimerai bien, mais j'ai trouvé une phrase récemment qui m'a semblé très juste. Pourquoi est-on à la mode? Pourquoi? Mais c'est vrai, pourquoi est-ce qu'on veut tous être à la mode? Et qu'on est traité de ringard quand on n'est pas à la mode? Qu'on est d'extrême droite quand on n'est pas à la mode? Et cette personne disait, mais c'est parce qu'on n'a rien d'autre à protéger, à proposer. On n'a rien d'autre à proposer. Si on n'a rien d'autre à proposer, on va avec les moutons, on va avec la mode. Et je trouve que c'est tout à fait juste. Je vais réfléchir et développer cette réflexion que je viens de découvrir, parce qu'on est en chemin, on approfondit tous. Et voilà, être à la mode, c'est ne rien avoir à proposer. Donc on se met dans le total, on se prend une robe rose, comme moi aujourd'hui, parce que c'est à la mode d'aujourd'hui. Mais parce que j'ai pas envie de ne pas être à la mode.
1: Dans ce terme, peut-être qu'on pourrait y revenir pour le dernier entretien, Madame Boutin, mais être à la mode permet aussi de ne pas prendre de risques aussi.
0: Ah bah bien sûr.
1: Oui,
0: c'est,
1: oui.
0: N'ayez pas peur.
1: C'est toujours ça,
0: il faut renvoyer le n'ayez pas peur.
1: Oui, je vous propose de revenir sur le n'ayez pas peur. C'était pas programmé pour terminer et achever ces séries d'entretiens avec vous, mais je vous demande, si vous le voulez bien, et je rappelle aux auditeurs que vous ne pouvez pas tout dire, bien sûr, et c'est pas l'objet aussi de cette émission et de ces entretiens, mais chers auditeurs, vous pouvez découvrir peut-être un peu plus en profondeur avec cet ouvrage ce qui a été finalement tout votre parcours, Madame Boutin, avec vos luttes, vos combats, et puis on relie aussi beaucoup l'histoire de notre pays, de la France, voilà, et vous rappelez aussi le N'ayez pas peur, qui vous avait aussi interpellé avec le pape Saint Jean-Paul II. À demain, même lieu, même heure.

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1: Bonjour à tous, bonjour Pascal.
2: Bonjour Jean-Yves.
1: De nombreux maires et des élus locaux se plaignent de dégradation dans leur commune. D'où vient cette envie d'abîmer et de détruire? Est-elle inscrite au fond du cœur de l'homme?
2: Eh bien, il y a chez un philosophe qui s'appelle Hegel, qui est un philosophe allemand très célèbre, l'idée que nous cherchons à inscrire à l'extérieur de nous, dans la matière extérieure, comme une ressemblance de ce que nous sommes, comme une image de ce que nous sommes. Un enfant qui jette des cailloux dans l'eau, eh bien, contemple dans ces ronds qu'il forme sa propre œuvre, et donc d'une certaine manière sa propre conscience. Et donc l'art, dit Hegel, est une façon de manifester dans la matière extérieure la propre conscience que nous avons de nous-mêmes. Mais en même temps, nous n'aimons pas donc laisser les choses dans leur état, nous aimons les transformer pour y mettre notre empreinte. Maintenant, évidemment, dans l'art, ce phénomène prend l'aspect d'une créativité, d'une forme que l'on donne, peut-être même d'une beauté que l'on accroît et que l'on développe. Ici, on parle effectivement d'abîmer et de détruire. Il me semble que, en plus de cette tentation que nous avons d'inscrire notre marque dans le monde, il y a chez l'homme moderne ce que les philosophes, notamment Max Scheler, appellent un ressentiment. Le ressentiment, c'est le sentiment qui vient lorsque nous constatons notre impuissance face au monde. Et ce ressentiment est source de mauvaise foi. L'exemple type, c'est la fable du renard et du raisin chez La Fontaine, où le renard, impuissant à attraper une grappe de raisin, se dit que de toute façon ce raisin est mauvais.
1: Ils sont trop verts.
2: Voilà, et donc il transforme son jugement pour ne pas souffrir en quelque sorte de son impuissance. L'homme moderne est certainement marqué par ce ressentiment, c'est-à-dire par le fait que son impuissance à créer, son impuissance à égaler la nature, qui pourtant ne le satisfait pas, parce qu'elle est trop lente, pas assez rapide, il n'arrive pas à la créer, il n'arrive pas à la dominer parfaitement, eh bien, il y a un certain ressentiment chez l'homme moderne, certainement, qui fait qu'il va avoir tendance à détruire ce qu'il n'arrive pas à contrôler, à maîtriser, ce qui manifeste sa propre impuissance, par exemple les institutions de l'État ou la nature, ça peut être l'ensemble, et de telle sorte que cette tendance à détruire manifeste ce ressentiment certainement de l'homme moderne et son refus au fond de la création telle qu'elle est. On trouve ça chez Job, dans le livre de Job, lorsque finalement la seule limite que Dieu pose à Job, c'est de ne pas considérer que la création est mauvaise. Voilà. Et l'homme d'aujourd'hui, eh bien, a du mal à ne pas considérer la création mauvaise parce qu'il a du mal à accepter que la création ne soit pas son œuvre à lui.
1: D'accord. Merci beaucoup, Pascal.
3: Bonjour à tous. À la une de l'actualité, des flammes dans le sud de la France. Plusieurs incendies ont été recensés hier à Fréjus dans le Var et à Rognac dans les Bouches-du-Rhône, entre autres. En Occitanie, un feu parti de l'Hérault s'est propagé vers l'Aude. Plus de 800 hectares de terrain ont brûlé. 6 départements sont en alerte rouge pour les feux de forêt. Des centaines de pompiers sont mobilisés. Protéger les forêts des incendies. Voilà la mission principale des guetteurs de feu. Vous les voyez peut-être à proximité des zones boisées. Ils sont placés en hauteur avec une vue panoramique. L'objectif, c'est de détecter les potentielles fumées. Un travail saisonnier sur 3 mois qu'assure Thomas Patin. Il est accompagnateur montagne et guetteur forestier.
4: Le métier de guetteur consiste à être en vigie. Donc, on fait des gardes de 10 heures le matin jusqu'à 20 heures. Et donc, ça consiste à observer le paysage. Donc, avoir une bonne lecture géomorphologique de tout ce qui nous entoure sur le secteur donné. Donc, c'est-à-dire les vallons, les points caractéristiques, les villes. Donc, dès qu'il y a une fumée suspecte, peu importe la couleur, la nature ou le lieu, on balance les coordonnées et par la suite, en bas, ça va nous renseigner sur la nature des fumées suspectes, en fait.
3: Des propos recueillis par Mylène Debac. On le sait, 9 feux de forêt sur 10 sont d'origine humaine, principalement à cause des mégots de cigarettes, des barbecues, des brûlages mal maîtrisés, des travaux générant des étincelles ou encore des feux d'artifice. Et justement, le Premier ministre est à Marseille cet après-midi. Il doit présider une cellule interministérielle de crise autour de la canicule et des feux de forêt. Il fera le point avec les pompiers et les élus locaux sur la mobilisation de l'État face à ces risques. À l'étranger, le bilan humain s'alourdit au Venezuela après le double séisme. Les autorités annoncent 2295 morts et plus de 11 000 blessés une semaine après la catastrophe. Un deuil national de 7 jours a été décrété, l'ONU estimant qu'environ 50 000 personnes sont toujours portées disparues. On passe au sport avec du football. Les États-Unis ont décroché leur billet pour les huitièmes de finale du mondial cette nuit après avoir gagné contre la Bosnie 2-0. Ils vont jouer le prochain tour contre la Belgique. Les Diables Rouges qui ont réussi un incroyable retour face au Sénégal, mené 2-0 dans les dernières minutes. Ils se sont imposés 3-2 après prolongation. De son côté, l'Angleterre a aussi évité le piège de la République démocratique du Congo. Les Anglais l'ont emporté 2-1 grâce à un doublé d'Harry Kane. Voilà pour l'essentiel de l'actualité en ce jeudi matin. Belle journée à tous.
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6: Psaume 18. Les cieux proclament la gloire de Dieu, le firmament raconte l'ouvrage de ses mains. Le jour au jour en livre le récit, et la nuit à la nuit en donne connaissance. Pas de paroles dans ce récit, pas de voix qui s'entendent, mais sur toute la terre en paraît le message et la nouvelle aux limites du monde.

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1: Nous souhaitons une belle fête aux Eugénie et aux Colomban. Saint Bernardino Realino est né en 1530 en Italie. Entré à l'université de Bologne, il rencontre le succès dans tout ce qu'il entreprend comme études. Médecine, lettres, philosophie, droit. Ce brillant étudiant est un jeune tumultueux, volontiers bagarreur. Il doit d'ailleurs fuir la ville pour avoir poignardé quelqu'un au cours d'une bagarre. Cela ne l'empêche pas, quelques années après, de revenir à Bologne et de commencer une carrière publique. Devenu maire à 26 ans, il va notamment exercer des fonctions de juge. À ce poste, le peuple trouve en lui un magistrat honnête qui assiste quotidiennement à la messe. Il se considère comme un instrument de la divine providence et distribue largement ses salaires aux pauvres. Il écrit à cette époque à son frère « Je ne désire pas les honneurs de ce monde, mais uniquement la gloire de Dieu et le salut de mon âme ». Le travail de la grâce façonne son âme, si bien qu'il se sent appelé au sacerdoce. Aussi, Bernardino change-t-il radicalement de vie pour entrer à 35 ans chez les jésuites de Naples. Ordonné prêtre en 1567, il est nommé à Lecce, dans les Pouilles. Là-bas, sa charité touche les cœurs, mais il se distingue surtout comme confesseur et directeur spirituel. Son confessionnal est ouvert de longues heures, été comme hiver. Il a également la réputation de savoir toucher les cœurs les plus endurcis. Bernardino fait preuve d'une grande miséricorde envers tous, réconfortant les nécessiteux, visitant les hôpitaux et les prisons. Il est très attaché à sa ville dans laquelle il se donne sans compter. À chaque fois qu'on souhaite l'envoyer à Naples ou à Rome, quelque chose de grave survient, l'empêchant de partir, ce qui conduit son supérieur à conclure que la volonté de Dieu est qu'il demeure à Lecce. Frappé de cécité, il achève sa vie paralysée, mais continue d'accueillir de nombreux fidèles avant de remettre son âme dans un dernier murmure pour la Vierge Marie. Saint Bernardino, aidez-nous à apprendre à désirer la gloire de Dieu plus que les honneurs de ce monde.
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3: À l'aube de ce jour, réveille-toi, ô mon âme. Chante la louange du Seigneur. C'est lui qui nous a fait.

Pitié, mon Dieu, pitié pour moi. En toi je cherche refuge, un refuge à l'ombre de tes ailes, aussi longtemps que dure le malheur. Je crie vers Dieu le Très-Haut, vers Dieu qui fera tout pour moi. Du ciel, qu'il m'envoie le salut, que Dieu envoie son amour et sa vérité. Je suis au milieu de lions et gisant parmi des bêtes féroces. Ils ont pour langue une arme tranchante, pour dents des lances et des flèches. Dieu, lève-toi sur les cieux, que ta gloire domine la terre. Ils ont tendu un filet sous mes pas, j'allais succomber. Ils ont creusé un trou devant moi, ils y sont tombés. Mon cœur est prêt, mon Dieu, mon cœur est prêt. Je veux chanter, jouer des hymnes. Éveille-toi, ma gloire. Éveillez-vous, harpe cithare, que j'éveille l'aurore. Je te rendrai grâce parmi les peuples, Seigneur, et jouerai mes hymnes en tout pays. Ton amour est plus grand que les cieux, ta vérité plus haute que les nues. Dieu, lève-toi sur les cieux, que ta gloire domine la terre. Gloire au Père, au Fils et au Saint-Esprit, pour les siècles des siècles. Amen.

parole de Dieu dans le livre d'Isaïe. Ainsi parle le Seigneur. Le ciel est mon trône et la terre, l'escabeau de mes pieds. Quelle est donc la maison que vous bâtiriez pour moi? Quel serait l'emplacement de mon lieu de repos? De plus, tous ces êtres, c'est ma main qui les a faits. Ils sont à moi, tous ces êtres, oracle du Seigneur. C'est vers celui-ci que je regarde, vers l'humilié, celui qui a l'esprit abattu et qui tremble à ma parole.

Seigneur Jésus, tu es la lumière de nos vies. Ce matin, tu renouvelles tes merveilles. Ouvre nos yeux, donne-nous de les voir.

Seigneur Jésus, tu as passé au milieu de nous en faisant le bien. Que chacun de nos actes de ce jour serve nos frères et te rende gloire.

0: Notre Père, qui es aux cieux, que ton nom soit sanctifié, que ton règne vienne, que ta volonté soit faite sur la terre comme au ciel. Donne-nous aujourd'hui notre pain de ce jour. Pardonne-nous nos offenses, comme nous pardonnons aussi à ceux qui nous ont offensés. Et ne nous laisse pas entrer en tentation, mais délivre-nous du mal. Amen.
1: Prions. Dieu qui a séparé la lumière et les ténèbres, toi qui as appelé la lumière jour et les ténèbres nuit, arrache aussi nos cœurs à l'obscurité du péché et fais-nous parvenir à la vraie lumière qui est le Christ, lui qui règne avec toi et le Saint-Esprit, maintenant et pour les siècles des siècles. Amen.

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5: Lecture de la lettre de saint Paul apôtre aux Romains. Frères, vous n'êtes pas sous l'emprise de la chair, mais sous celle de l'Esprit, puisque l'Esprit de Dieu habite en vous. Celui qui n'a pas l'Esprit du Christ ne lui appartient pas. Mais si l'Esprit de celui qui a ressuscité Jésus d'entre les morts habite en vous, celui qui a ressuscité Jésus, le Christ, d'entre les morts, donnera aussi la vie à vos corps mortels par son Esprit qui habite en vous. Ainsi donc, frères, nous avons une dette, mais elle n'est pas envers la chair, pour devoir vivre selon la chair. Car si vous vivez selon la chair, vous allez mourir. Mais si par l'Esprit, vous tuez les agissements de l'homme pécheur, vous vivrez. La grosse difficulté de ce texte est dans le mot « chair ». Chez saint Paul, il n'a pas le même sens que dans notre français courant. Nous sommes tentés d'opposer deux composantes de l'être humain que nous appelons le corps et l'âme, et nous risquons donc de faire un épouvantable contresens. Quand Paul parle de chair et d'esprit, ce n'est pas du tout cela qu'il a en vue. Ce que saint Paul appelle « chair », ce n'est pas ce que nous appelons le corps. Ce que Paul appelle l'esprit, ce n'est pas ce que nous appelons l'âme. D'ailleurs, Paul précise plusieurs fois qu'il s'agit de l'esprit de Dieu, ou encore il dit l'esprit du Christ. Et encore, si on y regarde de plus près, il n'oppose pas deux mots, chair et esprit, mais deux expressions, vivre selon la chair et vivre selon l'esprit. Pour lui, il faut choisir entre deux modes de vie. Pour le dire autrement, il faut choisir nos maîtres, ou notre ligne de conduite, si vous préférez. Vivre selon la chair, pour saint Paul, c'est vivre sans Dieu, vivre de nos seules forces, enfermés dans les limites de l'intelligence et des forces humaines. Évidemment, cela ne va pas loin. Ou plutôt, si, cela peut aller très loin, mais dans le mauvais sens. Nous retrouvons comme toujours chez Paul le thème des deux voies. Car vivre sans Dieu finit toujours par vouloir dire vivre loin de Dieu, et d'un éloignement qui ne peut que s'aggraver. C'est ce que Paul a décrit dans les premiers chapitres de cette lettre aux Romains. Pour reprendre les images de la Genèse, vivre selon la chair, c'est vivre comme Adam. Il veut devenir comme Dieu, mais sans l'aide de Dieu. Il se trompe. Et nous aussi, à nos heures, qui cherchons notre bonheur, tout seul, sans lui, ou même contre lui, sans nous apercevoir que c'est le meilleur moyen de faire notre malheur. Au contraire, vivre selon l'Esprit, c'est nous laisser guider par lui, et donc vivre de la force de Dieu. Cela change tout. Or, la grande nouvelle de ce texte, c'est l'Esprit de Dieu habite en vous. Donc vous n'êtes pas sous l'emprise de la chair, mais sous l'emprise de l'Esprit. Le mot « habiter » revient trois fois dans le texte d'aujourd'hui. C'est dire l'importance que Paul y attache. Or, celui qui habite la maison, c'est le maître, c'est lui qui dirige. Nous sommes donc devenus littéralement des maisons de l'Esprit. C'est lui qui commande désormais. Encore faut-il savoir quelle place nous lui laissons dans notre maison, car nous sommes libres d'ouvrir plus ou moins la porte. Dans de nombreux textes, Paul insiste sur notre liberté. « Vous n'êtes plus sous l'emprise de la chair » signifie que nous ne sommes plus esclaves des forces du mal, que nous avons désormais la force de faire triompher les vraies valeurs, l'amour, la paix, la vérité, la justice. Nous en avons la force, mais nous n'y sommes pas obligés non plus. À chaque instant, le choix est à refaire. Plus nous laisserons de place à l'Esprit Saint dans notre maison, c'est-à-dire plus nous ferons ce qu'il nous souffle de faire dans la voie de l'amour, de la bienveillance, du pardon, plus nous serons des vivants. Avant sa conversion, Paul appliquait des quantités de règles morales et religieuses, avec beaucoup de fidélité. Mais l'esprit du Christ n'habitait pas en lui. Il vivait encore sous l'emprise de la chair. Et cela pouvait l'amener à la violence et au meurtre, avec la meilleure foi du monde. Désormais, sa vie tout entière est inspirée par l'esprit du Christ, jusqu'à pouvoir dire « ce n'est plus moi qui vis, c'est le Christ qui vit en moi ». Nous aussi, depuis notre baptême, nous pouvons laisser l'esprit prendre possession de notre maison. Paul en déduit deux conséquences. Premièrement, nous ressusciterons avec le Christ. C'est une promesse pour le futur. L'esprit exercera en nous sa puissance et réalisera en nous ce qu'il a réalisé en Jésus-Christ. Si l'esprit de celui qui a ressuscité Jésus d'entre les morts habite en vous, celui qui a ressuscité Jésus d'entre les morts donnera aussi la vie à vos corps mortels par son esprit qui habite en vous. Deuxièmement, dès maintenant, notre vie est transformée, comme l'a été celle de Paul, car désormais nous sommes sous l'emprise de l'esprit. Paul parle souvent de cette nouvelle vie spirituelle qui est la nôtre depuis notre baptême. Tout en demeurant encore dans notre corps mortel, nous pouvons déjà vivre de l'esprit du Christ. Et c'est ce que saint Jean appelle la vie éternelle. Concrètement, on voit bien ce que cela veut dire. Il suffit de remplacer le mot « esprit » par le mot « amour ». Vivre selon l'esprit, c'est se laisser souffler par lui des paroles et des gestes d'amour. Paul, en cela, est bien l'héritier de toute la tradition des prophètes. Tous affirment que notre relation à Dieu se vérifie dans la qualité de notre relation aux autres. Et dans les chants du serviteur en particulier, Isaïe affirme que vivre selon l'esprit de Dieu, c'est aimer et servir nos frères.

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1: Bonjour à tous. À la une de l'actualité, des flammes dans le sud de la France. Plusieurs incendies ont été recensés hier à Fréjus dans le Var et à Rognac dans les Bouches-du-Rhône, entre autres. En Occitanie, un feu parti de l'Hérault s'est propagé vers l'Aude. Plus de 800 hectares de terrain ont brûlé. 6 départements sont en alerte rouge pour les feux de forêt. Des centaines de pompiers sont mobilisés. Protéger les forêts des incendies, voilà la mission principale des guetteurs de feu. Vous les voyez peut-être à proximité des zones boisées. Ils sont placés en hauteur avec une vue panoramique. L'objectif, c'est de détecter les potentielles fumées. Un travail saisonnier sur 3 mois qu'assure Thomas Patin. Il est accompagnateur montagne et guetteur forestier.
2: Le métier de guetteur consiste à être en vigie. Donc on fait des gardes de 10h le matin jusqu'à 20h. Et donc ça consiste à observer le paysage, donc avoir une bonne lecture géomorphologique de tout ce qui nous entoure sur le secteur donné. Donc c'est-à-dire les vallons, les points caractéristiques, les villes. Donc dès qu'il y a une fumée suspecte, peu importe la couleur, la nature ou le lieu, on balance les coordonnées et par la suite, en bas, ça va nous renseigner sur la nature des fumées suspectes, en fait.
1: Des propos recueillis par Mylène Debac. On le sait, 9 feux de forêt sur 10 sont d'origine humaine, principalement à cause des mégots de cigarettes, des barbecues, des brûlages mal maîtrisés, des travaux générant des étincelles ou encore des feux d'artifice. Et justement, le Premier ministre est à Marseille cet après-midi. Il doit présider une cellule interministérielle de crise autour de la canicule et des feux de forêt. Il fera le point avec les pompiers et les élus locaux sur la mobilisation de l'État face à ces risques. À l'étranger, le bilan humain s'alourdit au Venezuela après le double séisme. Les autorités annoncent 2295 morts et plus de 11 000 blessés une semaine après la catastrophe. Un deuil national de 7 jours a été décrété, l'ONU estimant qu'environ 50 000 personnes sont toujours portées disparues. On passe au sport avec du football. Les États-Unis ont décroché leur billet pour les 8e de finale du Mondial cette nuit après avoir gagné contre la Bosnie 2-0. Ils vont jouer le prochain tour contre la Belgique. Les Diables Rouges qui ont réussi un incroyable retour face au Sénégal, menés 2-0 dans les dernières minutes. Ils se sont imposés 3-2 après prolongation. De son côté, l'Angleterre a aussi évité le piège de la République démocratique du Congo. Les Anglais l'ont emporté 2-1 grâce à un doublé d'Harry Kane. Voilà pour l'essentiel de l'actualité en ce jeudi matin. Belle journée à tous.

0: Comment conduire Dieu là où il ne semble pas être? À cette question, Madeleine Delbrel, poète mystique du XXe siècle, répond dans un de ses écrits qui s'appelle La liturgie des sans offices et que vous avez choisi de faire figurer dans ce livre, Père Gilles François.
1: Oui, bonjour. Oui, bonjour.
0: Vous l'avez mentionné dans ce livre qui s'appelle L'Eucharistie vécue par Madeleine Delbrel et je voudrais qu'on l'écoute. C'est un texte où elle est posée dans un café et où elle s'adresse à Dieu.
2: Vous nous avez conduits cette nuit dans ce café qui s'appelle le Clair de Lune. Vous aviez envie d'y être vous, en nous, pendant quelques heures cette nuit. Vous avez eu envie de rencontrer à travers nos misérables apparences, à travers nos yeux malvoyants, à travers nos cœurs mal aimants, tous ces gens qui sont venus tuer le ton. Et parce que vos yeux s'éveille dans les nôtres, parce que votre cœur s'ouvre dans notre cœur, nous sentons notre faible amour s'épanouir en nous comme une large rose, s'approfondir comme un refuge immense et doux pour tous ces gens dont la vie bat autour de nous. Le café n'est plus alors un lieu profane, ce coin de terre qui semblait vous tourner le dos. Nous savons que par vous, nous sommes devenus la charnière de chair, la charnière de grâce qui le force à tourner sur lui, à s'orienter malgré lui en pleine nuit vers le Père de toute vie. En nous, attirez tout à vous. Attirez le vieux pianiste qui oublie l'endroit où il est et joue pour la seule joie de bien jouer. La violoniste qui nous méprise et vend chaque coup d'archer. Le guitariste et l'accordéoniste qui font de la musique sans savoir nous aimer. Attirez cet homme triste qui nous raconte des histoires soi-disant gaies. Attirez le buveur qui descend en tanguant l'escalier du premier étage. Attirez ces êtres affamés, isolés derrière une table et qui sont là seulement pour ne pas être ailleurs. Attirez-les en nous pour qu'ils vous y rencontrent, vous qui seul avez le droit d'avoir pitié. Dilatez notre cœur pour qu'ils y tiennent tous, gravez-les dans ce cœur pour qu'ils y soient inscrits à tout jamais.
0: Un texte de Madeleine Delbrel que vous avez choisi intitulé « La liturgie des sans-offices ». Dieu présent dans les cafés, dans le dernier métro, sur les bancs des stations. Madeleine Delbrel nous confie qu'elle peut attirer le Christ à ceux qui nous entourent.
1: Oui, parce que dans l'Évangile, c'est Jésus qui dit « Quand j'aurai été élevé de terre, j'attirerai à moi tous les hommes ». Et là, elle dit au fond « Attirez-les à vous, mais à travers nous ». Quoi. Or, c'est un peu étonnant parce qu'elle reste silencieuse. Visiblement, elle ne cherche pas le contact avec les personnes. Elle est là dans une attitude assez contemplative. Alors, moi, je pense qu'elle sort de chez sa mère qui habitait derrière la place d'Italie et elle retourne à Ivry. Et là, la maison, le 11 rue Raspail, c'était une maison qui attirait beaucoup de monde. C'était un bourdonnement permanent du matin au soir. Hein, elles étaient d'ailleurs plusieurs pour accueillir.
0: C'est la petite maison où il y a sa communauté,
1: la charité. Oui, elles étaient 3-4 en permanence, dont Madeleine. Hein. Et avant de retourner, elle a ce moment qui semble être purement contemplatif, mais en même temps, on est vraiment dans l'expression du désir. C'est pas simplement son désir à elle, c'est Dieu qui dit, mais elle trouve que Dieu, vous avez eu envie de rencontrer à travers nos misérables apparences, à travers nos yeux malvoyants, à travers nos cœurs mal aimants, tous ces gens qui sont venus tuer le temps. Ils sont là au café, vous aviez eu envie d'être vous en nous. Hein, et donc c'est son désir et elle n'a pas tellement l'intention d'ailleurs d'aller parler avec les gens pour les évangéliser à ce moment-là. Elle le fait à d'autres moments, hein. Mais là, donc c'est peut-être quelque chose de cette expérience qu'elle a envie de revivre, que de sentir que Dieu a envie d'être là, quoi, lui-même. C'est étonnant. Dieu a envie d'être là au café, le Clair de Lune, place d'Italie, à Paris, à Bonn, en 1945, 46, je sais pas, à peu près à cette époque-là. Et oui, parce que c'est le lieu où peut-être qu'elle avait simplement, elle aussi, ce désir de pas rentrer tout de suite à la maison. Mmh. Hein, après, elle reprend le métro, elle raconte dans la suite de cette prière qu'elle va prendre le dernier métro. Hein. Et en même temps, alors ce qui nous a beaucoup marqué avec le père Bernard Pitot, co-rédacteur de ce livre, c'est combien nos misérables apparences, c'est une expression très eucharistique, classique de l'Eucharistie, hein, le Christ présent sous les apparences du pain et du vin. Et là, et Christ est présent sous nos misérables apparences, parce que elle a communié peut-être le matin, voilà. Elle est allée à l'Eucharistie, elle y retournera le lendemain, et donc elle est comme incorporée au Christ. Nous le sommes d'ailleurs par notre baptême, nous le sommes par cette plongée dans la mort et la résurrection du Christ qu'est notre baptême, hein. Mais l'Eucharistie ravive, réalimente, vivifie, nous remet dans ce courant de charité, et elle en livre une expression purement priante, je dirais.
0: Oui, oui, c'est l'expression d'un désir, parce que j'allais vous dire, ça ne marche pas ce truc-là. Avez-vous déjà vu quelqu'un, d'abord dans ce texte, personne ne vient la voir. Donc oui. Autant le Christ a attiré à lui des hommes, autant visiblement personne n'est attiré par sa présence dans ce café à ce moment-là.
1: Ça ne marche pas. J'entends tout à fait, oui, parce que c'est un peu une énigme ce texte. Ça paraît être un sommet de l'indifférence à la réussite, à l'efficacité de la méthode d'apostolat. Alors attention, hein, on est d'accord, il faut chercher des méthodes, mais il y avait des prêtres à l'époque, en particulier dans son fameux livre La France, pays de mission, que Madeleine a lu, bien sûr, un peu la livre de 1943, on voit les abbés Godin et Daniel proposer, pour un sursaut missionnaire, des méthodes missionnaires. Bien sûr qu'il y a des méthodes, il y a les façons de faire. D'ailleurs, au fond, la maison du 11 rue Raspail, la façon d'attirer les gens, et puis les métiers qu'elles ont choisis, c'est quand même des métiers de présence au monde, quoi. Hein? Et en même temps, bien sûr, et on a envie d'efficacité. On a envie que les gens viennent à la messe, parce que c'est tellement notre trésor, mais plus encore qu'ils connaissent Dieu, etc. Et puis, il faut ces moments où on est complètement détaché de la réussite. Et pour qu'il y ait réussite, je dirais même, vous voyez, parce que moi, je pense que actuellement, on a quand même des recherches. Je pense à ce fameux congrès Missio, mais d'autres choses où on a le désir. Mais bon, alors c'est pas que des méthodes. Dans la méthode, il y a forcément une âme, une spiritualité, quelque chose, un désir aussi. Hein. Mais ça suffira jamais si on n'a pas cette. Moi, je trouve qu'il y a une immense gratuité, quoi. Là, et elle s'en fiche que si elle est visible ou pas. Bon.
0: On comprend que c'est une contemplation. Oui. On comprend aussi que on n'est pas maître de l'attirance.
1: Oui. Alors parce que par ailleurs, il y a plein de témoignages dans les lettres où elle raconte ses récits de voyage. Il y avait des compartiments dans le temps où là, très vite, il nouait conversation. Alors, on a des récits comme ça, parce qu'elle en parle à un de ses amis qui s'appelait Jean Durand, qui venait les aider. Et il a noté un peu les... Parfois, ça tourne au sketch parce qu'elle avait plein d'humour, enfin, avec les gens du même compartiment où, très vite, les gens voyaient qu'elle était chrétienne, quoi. Donc, ça débordait, quoi, dans sa personnalité, hein.

Ah non, non, moi je sais pas si Dieu... Mais il y a une communication de vie éternelle. On est dans un monde tellement matérialiste, encore plus maintenant que du temps de Madeleine, qu'il y a quelque chose de la vie divine qui se communique par le fait qu'il y a des chrétiens.

0: Ça se traduit par quoi le sens aigu de la vie éternelle?
1: Eh ben, c'est un rapport aux choses, c'est un rapport au bien, c'est un rapport à la pauvreté. Bon, on dirait aujourd'hui une sobriété heureuse, mais au fond, vous voyez, on n'est pas complètement envahi par le, ou on s'étourdit pas. Elle voyait que les gens souffraient parce que en semaine, il y avait 6 jours de travail dur, et le dimanche, on risque de s'étourdir dans du divertissement, dans des choses pour oublier la semaine si dure et le fait qu'on a une paye. Enfin, c'était quand même les années 50, c'est encore très dur, quoi. Et alors, elle voit bien ce défi, quoi, d'être étourdi par des conditions de travail très dures. Hein, ça reste quand même le lot de beaucoup de gens aujourd'hui, des conditions de vie qui restent difficiles. Et après, ben, on compense par des loisirs. Alors à l'époque, c'était le dimanche, et puis maintenant, ça a envahi. Alors que ce sens de la vie éternelle, c'est que parfois, un simple geste, un simple sourire, un simple... Je vais vous dire, je peux raconter une petite histoire juste dans l'esprit de cette prière. Une fois, c'était elle-même. Elle était partie en Italie, hein, et en fait, elle attendait son train. C'était une période assez difficile de ce petit groupe dont je vous parlais, la Charité. Elles ont vécu une crise interne et elle était assez isolée. Sûrement, c'est après la mort de ses parents. Et elle attend le train, elle a presque plus d'argent, elle mange une toute petite assiette de crudités et elle pleure. Elle est toute seule, personne ne s'occupe d'elle. Et il y a quelqu'un qui vient lui offrir un café et qui lui dit simplement, vous prendre ce café. Et alors, elle est complètement... Elle se dit, ça, c'est une communication de vie éternelle. C'est la bonté de Dieu. Elle ne sait même pas si cette personne est chrétienne. Mais ça, c'est profondément la vie divine qui se communique. Dont les chrétiens, nous savons bien que nous n'avons pas l'exclusivité. De toute façon, nous serons jugés sur l'amour. C'est pas notre carte de messe qui sera demandée au moment du jugement dernier. C'est, est-ce que tu as aimé? Donc ça, c'est partagé, non? Seulement, s'il n'y a pas des chrétiens qui savent que la source est en Jésus-Christ, que la source est dans l'Eucharistie, on perd quelque chose de majeur, quoi.
0: Et ça, elle en était convaincue. Madeleine Delbrel, dont vous avez étudié les écrits et toute la vie. Merci beaucoup, Père Gilles François. On vous retrouve demain.

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L'Évangile. Évangile de Jésus-Christ selon saint Matthieu. En ce temps-là, Jésus monta en barque, refit la traversée et alla dans sa ville de Capharnaüm. Et voici qu'on lui présenta un paralysé couché sur une civière. Voyant leur foi, Jésus dit au paralysé : Confiance, mon enfant, tes péchés sont pardonnés. Et voici que certains parmi les scribes se disaient : Celui-là blasphème. Mais Jésus, connaissant leurs pensées, demanda : Pourquoi avez-vous des pensées mauvaises ? En effet, qu'est-ce qui est le plus facile ? Dire : Tes péchés sont pardonnés ? Ou bien dire : Lève-toi et marche. Eh bien, pour que vous sachiez que le Fils de l'homme a le pouvoir sur la terre de pardonner les péchés, Jésus s'adressa alors au paralysé, « Lève-toi, prends ta civière et rentre dans ta maison. » Il se leva et rentra dans sa maison. Voyant cela, les foules furent saisies de crainte et rendirent gloire à Dieu qui a donné un tel pouvoir aux hommes. Le Fils de l'homme a le pouvoir sur la terre de pardonner les péchés. Précision intéressante de la part de Jésus. Le Fils de l'homme semble n'avoir le pouvoir de pardonner que sur la terre. Serait-ce une limite à son pouvoir, et donc le signe qu'il n'est pas vraiment tout puissant? Il faut croire que le fait que Jésus soit aussi capable de relever un paralytique vient prouver le contraire. Alors, pourquoi précise-t-il qu'il ne peut pardonner les péchés que sur la terre? La limite ne vient pas de lui, mais elle vient de nous. Nous, les êtres humains, sommes actuellement marqués par le temps de cette création à laquelle nous appartenons et dans laquelle nous sommes appelés à nous convertir pour revenir à Dieu. Et c'est dans ce temps-ci que le Seigneur est capable de pardonner les péchés, tous les péchés, car nous sommes dans ce moment où il nous est encore possible de changer de vie et donc de regretter, de demander pardon pour nos péchés. Par contre, lorsque nous aurons quitté la terre à notre mort, nous ne serons plus dans le temps, mais dans l'éternité. Et il ne nous sera plus possible de changer de vie, car l'éternité est hors du temps, il n'y a plus d'avant et d'après, donc il n'y a plus de conversion possible. Nous serons éternellement ce que nous sommes à notre mort, avec Dieu ou contre lui. Après notre mort, Jésus ne pourra plus rien pour nous. Non pas qu'il nous refuse son pardon, mais parce que nous ne serons plus en état de le recevoir. Le purgatoire, alors, n'est plus le lieu de la rédemption qui est déjà acquise, mais le lieu de notre purification intérieure. Au purgatoire, les péchés sont pardonnés, et il faut juste en effacer les éventuelles dernières traces. Entendons donc cet appel du Seigneur à employer toute notre vie, toute notre énergie pour nous convertir. Ne remettons pas à plus tard notre sainteté, mais décidons aujourd'hui de demander pardon à Dieu, de recevoir ce pardon et de vivre de ce pardon.

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3: Bonjour à tous. À la une de l'actualité, des flammes dans le sud de la France. Plusieurs incendies ont été recensés hier à Fréjus dans le Var et à Rognac dans les Bouches-du-Rhône, entre autres. En Occitanie, un feu parti de l'Hérault s'est propagé vers l'Aude. Plus de 800 hectares de terrain ont brûlé. 6 départements sont en alerte rouge pour les feux de forêt. Des centaines de pompiers sont mobilisés. Protéger les forêts des incendies, voilà la mission principale des guetteurs de feu. Vous les voyez peut-être à proximité des zones boisées. Ils sont placés en hauteur avec une vue panoramique. L'objectif, c'est de détecter les potentielles fumées. Un travail saisonnier sur 3 mois qu'assure Thomas Patin. Il est accompagnateur montagne et guetteur forestier.
4: Le métier de guetteur consiste à être en vigie. Donc on fait des gardes de 10h le matin jusqu'à 20h. Et donc ça consiste à observer le paysage, donc avoir une bonne lecture géomorphologique de tout ce qui nous entoure sur le secteur donné. Donc c'est-à-dire les vallons, les points caractéristiques, les villes. Donc dès qu'il y a une fumée suspecte, peu importe la couleur, la nature ou le lieu, on balance les coordonnées et par la suite, en bas, ça va nous renseigner sur la nature des fumées suspectes, en fait.
3: Des propos recueillis par Myline Desbacs. On le sait, 9 feux de forêt sur 10 sont d'origine humaine, principalement à cause des mégots de cigarettes, des barbecues, des brûlages mal maîtrisés, des travaux générant des étincelles ou encore des feux d'artifice. Et justement, le Premier ministre est à Marseille cet après-midi. Il doit présider une cellule interministérielle de crise autour de la canicule et des feux de forêt. Il fera le point avec les pompiers et les élus locaux sur la mobilisation de l'État face à ces risques. À l'étranger, le bilan humain s'alourdit au Venezuela après le double séisme. Les autorités annoncent 2295 morts et plus de 11 000 blessés une semaine après la catastrophe. Un deuil national de 7 jours a été décrété, l'ONU estimant qu'environ 50 000 personnes sont toujours portées disparues. On passe au sport avec du football. Les États-Unis ont décroché leur billet pour les 8e de finale du Mondial cette nuit après avoir gagné contre la Bosnie 2-0. Ils vont jouer le prochain tour contre la Belgique. Les Diables Rouges qui ont réussi un incroyable retour face au Sénégal, menés 2-0 dans les dernières minutes. Ils se sont imposés 3-2 après prolongation. De son côté, l'Angleterre a aussi évité le piège de la République démocratique du Congo. Les Anglais l'ont emporté 2-1 grâce à un doublé d'Harry Kane. Voilà pour l'essentiel de l'actualité en ce jeudi matin. Belle journée à tous.
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5: Nous souhaitons une belle fête aux Eugénie et aux Colombans. Saint Bernardino Realino est né en 1530 en Italie. Entré à l'université de Bologne, il rencontre le succès dans tout ce qu'il entreprend comme études. Médecine, lettres, philosophie, droit. Ce brillant étudiant est un jeune tumultueux, volontiers bagarreur. Il doit d'ailleurs fuir la ville pour avoir poignardé quelqu'un au cours d'une bagarre. Cela ne l'empêche pas, quelques années après, de revenir à Bologne et de commencer une carrière publique. Devenu maire à 26 ans, il va notamment exercer des fonctions de juge. À ce poste, le peuple trouve en lui un magistrat honnête qui assiste quotidiennement à la messe. Il se considère comme un instrument de la divine providence et distribue largement ses salaires aux pauvres. Il écrit à cette époque à son frère « Je ne désire pas les honneurs de ce monde, mais uniquement la gloire de Dieu » et le salut de mon âme. Le travail de la grâce façonne son âme, si bien qu'il se sent appelé au sacerdoce. Aussi, Bernardino change-t-il radicalement de vie pour entrer à 35 ans chez les jésuites de Naples. Ordonné prêtre en 1567, il est nommé à Lecce, dans les Pouilles. Là-bas, sa charité touche les cœurs, mais il se distingue surtout comme confesseur et directeur spirituel. son confessionnal, est ouvert de longues heures, été comme hiver. Il a également la réputation de savoir toucher les cœurs les plus endurcis. Bernardino fait preuve d'une grande miséricorde envers tous, réconfortant les nécessiteux, visitant les hôpitaux et les prisons. Il est très attaché à sa ville dans laquelle il se donne sans compter. À chaque fois qu'on souhaite l'envoyer à Naples ou à Rome, quelque chose de grave survient, l'empêchant de partir, ce qui conduit son supérieur à conclure que la volonté de Dieu est qu'il demeure à Lecce. Frappé de cécité, il achève sa vie paralysée, mais continue d'accueillir de nombreux fidèles avant de remettre son âme dans un dernier murmure pour la Vierge Marie. Saint Bernardino, aidez-nous à apprendre à désirer la gloire de Dieu plus que les honneurs de ce monde.
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1: Bonjour. Recul des droits humains, affaiblissement des contre-pouvoirs, non-respect des engagements internationaux. Face à la multiplication des attaques contre l'état de droit, la Commission nationale consultative des droits de l'homme a décidé de réunir des institutions, des associations, des universitaires et des citoyens afin d'identifier les possibilités de résistance et réfléchir aux solutions pour renforcer l'état de droit par l'affirmation de l'indivisibilité des droits humains. Les plus pauvres sont les révélateurs de l'indivisibilité des droits humains. Sans logement, on trouve difficilement un travail. Et sans travail, on trouve difficilement un logement. La vie des personnes très pauvres est faite de droits contraints. C'est la spirale infernale de la pauvreté. Mais pour résister à la dégradation de l'état de droit, plusieurs points d'appui peuvent être mobilisés, comme le Conseil économique, social et environnemental, le Conseil national des politiques de lutte contre la pauvreté et l'exclusion sociale, ou encore les principes directeurs d'expression d'extrême pauvreté et de droits de l'homme. Un autre point d'appui peut être utile au niveau international, la Cour européenne des droits de l'homme. En 2013, saisie par 25 personnes expulsées d'un terrain situé dans le Val d'Oise et avec l'aide des associations, a condamné la France en estimant que l'État n'avait pas pris en compte les atteintes à la vie familiale et qu'aucune solution de logement n'avait été recherchée. La Cour avait alors rappelé que la perte de logement est une atteinte des plus graves du droit au respect du domicile. Cet arrêt est utile devant la justice pour les personnes en grande précarité qui sont menacées d'expulsion au stade de la prévention ou devant le tribunal. Pour faire évoluer les mentalités, le Secours catholique souligne l'importance des projets expérimentaux comme Territoire zéro chômeur de longue durée. Cette expérimentation montre que personne n'est inemployable et que tout est lié, puisque les impacts sur les autres dimensions de la vie, de l'école, de la vie sociale et familiale sont énormes. Plusieurs outils sont donc à la disposition des citoyens pour affirmer l'indivisibilité des droits et ainsi renforcer l'état de droit. Défendre l'intégralité des droits, l'égale dignité à partir de ceux qui en sont le plus privés, c'est se permettre d'aller au bout de la Déclaration universelle des droits de l'homme, adoptée le 10 décembre 1948, et donc le premier article affirme « Tous les êtres humains naissent libres et égaux en dignité et en droit. Ils sont doués de raison et de conscience et doivent agir les uns envers les autres dans un esprit de fraternité. »
2: Elles savent faire des cellules bien bâties. Cela entre parenthèses, hein, l'abbaye et l'architecte. Il y a un homme politique qui est mort maintenant, oui, et qui s'appelait François Mitterrand. Bon, il a été assez, oui, connu, mm-hmm, mais il avait écrit un livre qui s'appelle L'abbeille et l'architecte.
3: Ah oui,
2: aussi. Mais, oui, oui, oui, mais alors en fait, il emprunte cette comparaison de l'abbeille et de l'architecte à Karl Marx, non moins connu quand même, et qui dit que même le plus habile des architectes, aussi soigné, aussi...
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6: À l'aube de ce jour, réveille-toi, ô mon âme. Chante la louange du Seigneur, c'est lui qui nous a fait.

Pitié, mon Dieu, pitié pour moi. En toi je cherche refuge, un refuge à l'ombre de tes ailes, aussi longtemps que dure le malheur. Je crie vers Dieu le Très-Haut, vers Dieu qui fera tout pour moi. Du ciel, qu'il m'envoie le salut, que Dieu envoie son amour et sa vérité. Je suis au milieu de lions et gisant parmi des bêtes féroces. Ils ont pour langue une arme tranchante, pour dents des lances et des flèches. Dieu, lève-toi sur les cieux, que ta gloire domine la terre. Ils ont tendu un filet sous mes pas, j'allais succomber. Ils ont creusé un trou devant moi, ils y sont tombés. Mon cœur est prêt, mon Dieu, mon cœur est prêt. Je veux chanter, jouer des hymnes. Éveille-toi, ma gloire. Éveillez-vous, harpe, cithare, que j'éveille l'aurore. Je te rendrai grâce parmi les peuples, Seigneur, et jouerai mes hymnes en tout pays. Ton amour est plus grand que les cieux, ta vérité plus haute que les nues. Dieu, lève-toi sur les cieux, que ta gloire domine la terre. Gloire au Père, au Fils et au Saint-Esprit, pour les siècles des siècles. Amen.

La parole de Dieu dans le livre d'Isaïe. Ainsi parle le Seigneur. Le ciel est mon trône et la terre, l'escabeau de mes pieds. Quelle est donc la maison que vous bâtiriez pour moi? Quel serait l'emplacement de mon lieu de repos? De plus, tous ces êtres, c'est ma main qui les a faits. Ils sont à moi, tous ces êtres, oracle du Seigneur. C'est vers celui-ci que je regarde. Vers l'humilié, celui qui a l'esprit abattu et qui tremble à ma parole.

Seigneur Jésus, tu es la lumière de nos vies. Ce matin, tu renouvelles tes merveilles. Ouvre nos yeux, donne-nous de les voir.

Seigneur Jésus, tu as passé au milieu de nous en faisant le bien. Que chacun de nos actes de ce jour serve nos frères et te rende gloire.

0: Notre Père, qui es aux cieux, que ton nom soit sanctifié, que ton règne vienne, que ta volonté soit faite sur la terre comme au ciel. Donne-nous aujourd'hui notre pain de ce jour. Pardonne-nous nos offenses, comme nous pardonnons aussi à ceux qui nous ont offensés. Et ne nous laisse pas entrer en tentation, mais délivre-nous du mal. Amen.
1: Prions. Dieu qui a séparé la lumière et les ténèbres, toi qui as appelé la lumière jour et les ténèbres nuit, arrache aussi nos cœurs à l'obscurité du péché et fais-nous parvenir à la vraie lumière qui est le Christ. Lui qui règne avec toi et le Saint-Esprit, maintenant et pour les siècles des siècles. Amen.

Bonjour à toutes et à tous et bienvenue sur Radio Présence. Nous sommes le jeudi 2 juillet et c'est reparti pour 1h30 ensemble ce matin. On va retrouver dans quelques minutes Denis Corpet qui sera là, tout comme Marine de Charin. Les deux rendez-vous principaux, les deux principaux chroniqueurs qui vont nous accompagner ce matin. Des rendez-vous seront aussi là avec la chronique du Festival de Toulouse ou bien l'agenda culturel qui vont vous donner quelques idées sorties pour les prochains jours, notamment ce début de vacances scolaires qui approche à grands pas. Mais tout de suite, il est 7h30 pile et nous retrouvons l'actualité en région présentée par Clémence Roux-Bernard.

0: Bonjour à tous. Dans l'actualité régionale à Toulouse, une enquête pour féminicide est ouverte après la découverte du corps d'une femme d'une cinquantaine d'années à son domicile. Son compagnon a été placé en garde à vue. Les investigations se poursuivent afin de déterminer les circonstances exactes du drame. La reconstruction du pont de Mirepoix sur Tarn franchit une nouvelle étape. Les travaux débuteront en septembre. Il remplacera le pont qui s'était effondré en novembre 2019, provoquant la mort de deux personnes. Sa mise en service est prévue en printemps 2028. Autre chantier, cette fois aux portes de Toulouse, à Ramonville-Saint-Agne, le pont historique Mange-Pomme, qui enjambe le canal du Midi, a rouvert à la circulation après plusieurs mois de travaux. Fragilisé par le temps, il menaçait de s'effondrer. Il est désormais de nouveau accessible aux automobilistes, aux cyclistes et aux piétons. Dans le reste de l'actualité, le préfet de la Haute-Garonne prolonge jusqu'au 30 septembre l'interdiction de vendre, de détenir ou de consommer du protoxyde d'azote à des fins récréatives dans les espaces publics. Les contrevenants s'exposent à une amende pouvant aller jusqu'à 150 euros. L'objectif est de protéger la population aux effets du gaz hilarant. Et si vous partez bientôt en vacances et que vous vivez dans le Gers, pensez à l'opération Tranquillité Vacances. En vous inscrivant auprès de la police ou de la gendarmerie, votre domicile pourra être surveillé pendant votre absence grâce à des patrouilles régulières. Enfin, la réduction des vols de nuit à l'aéroport de Toulouse-Blagnac devient officielle. De nouvelles restrictions vont progressivement entrer en vigueur afin de limiter les nuisances sonores pour les riverains, tout en préservant l'activité de la plateforme. Voilà pour l'essentiel de l'actualité.
1: La météo. La journée commence sous un ciel assez calme avec peu de grisailles, seulement quelques nuages matinaux mais qui ne devraient pas rester très longtemps dans le ciel. Il fait actuellement 19 degrés à Mirepoix et Cazères, 16 degrés à Lourdes, 18 à Mirande, 19 à Cornebarieux, Bruguière et Rabastens, 18 degrés aussi à Montauban, Villefranche-de-Rouergue et Souillac. Cet après-midi, eh bien, restera dans la lignée de la matinée avec du soleil pour tout le monde et des températures qui dépasseront à peine les 30 degrés. Dans les tailles, il fera 31 du côté de Figeac et Sainte-Afrique, 31 aussi à Albi et Beaumont-de-Lomagne, 29 degrés à Auch, Fenouillet et Ramonville et 26 degrés prévus à Saint-Giron, Luchon et à l'abbaye de Tournaille.
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Dans quelques instants, nous allons retrouver la lecture et le commentaire de l'évangile du jour, le clin d'œil de Denis Corpé et le saint du jour expliqué en 3 minutes. Mais tout ça, c'est juste après Sébastien Korn sur Radio Présence. Il est 7h35. Très bon réveil sur Radio Présence.

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1: Nous souhaitons une belle fête aux Eugénie et aux Colomban. Saint Bernardino Realino est né en 1530 en Italie. Entré à l'université de Bologne, il rencontre le succès dans tout ce qu'il entreprend comme études : médecine, lettres, philosophie, droit. Ce brillant étudiant est un jeune tumultueux, volontiers bagarreur. Il doit d'ailleurs fuir la ville pour avoir poignardé quelqu'un au cours d'une bagarre. Cela ne l'empêche pas, quelques années après, de revenir à Bologne et de commencer une carrière publique. Devenu maire à 26 ans, il va notamment exercer des fonctions de juge. À ce poste, le peuple trouve en lui un magistrat honnête qui assiste quotidiennement à la messe. Il se considère comme un instrument de la divine providence et distribue largement ses salaires aux pauvres. Il écrit à cette époque à son frère « Je ne désire pas les honneurs de ce monde, mais uniquement la gloire de Dieu et le salut de mon âme. » Le travail de la grâce façonne son âme, si bien qu'il se sent appelé au sacerdoce. Aussi, Bernardino change-t-il radicalement de vie pour entrer à 35 ans chez les jésuites de Naples. Ordonné prêtre en 1567, il est nommé à Lecce, dans les Pouilles. Là-bas, sa charité touche les cœurs, mais il se distingue surtout comme confesseur et directeur spirituel. Son confessionnal est ouvert de longues heures, été comme hiver. Il a également la réputation de savoir toucher les cœurs les plus endurcis. Bernardino fait preuve d'une grande miséricorde envers tous, réconfortant les nécessiteux, visitant les hôpitaux et les prisons. Il est très attaché à sa ville dans laquelle il se donne sans compter. À chaque fois qu'on souhaite l'envoyer à Naples ou à Rome, quelque chose de grave survient, l'empêchant de partir.

0: Tous les matins, je suis gêné. À la messe de 8 heures, le prêtre prononce le mot « sacrifice » à tout bout de champ, tant on n'est pas en carême. Oui, les sacrifices ont poussé comme des champignons dans le nouveau missel romain. Pour comprendre pourquoi, faudrait peut-être que j'aille suivre un cours à la Cato. En attendant, je me forme, en lisant des livres de théologie. Cet été, j'ai lu « L'Eucharistie, don ou sacrifice », écrit par un jésuite, Martin Pochon. Il nous propose dans son livre une parabole que je vous raconte à ma façon. Survint un jour une épidémie, un virus nouveau, très contagieux, et qui provoquait chez tous les malades un coma prolongé, suivi du décès. L'épidémie s'étendit à presque tous les pays. En zone encore indemne, restait un labo d'excellence dont le directeur pensait pouvoir fabriquer un antivirus. Mais il fallait pour cela qu'un chercheur du labo aille prélever lui-même le virus sur un malade. Or, un excellent médecin travaillait dans ce labo, mais c'était le fils du directeur. Après maintes réunions de labo et de longs dialogues entre le père et le fils, celui-ci se proposa d'aller en zone contaminée malgré le risque. C'était la seule solution pour sauver l'humanité. Il se rendit sur place, préleva des échantillons et les rapporta en vitesse. Mais il avait chopé le virus et gravement atteint, il tomba dans un coma profond. Le père motiva tout le labo pour sortir l'antivirus en un temps record et risquant le tout, l'injecta à son fils. Après quelques jours, celui-ci sortit du coma et se releva, guéri. À cette nouvelle merveilleuse, tout le monde voulut être traité et le labo soigna tous ceux qui lui furent amenés. C'était pour la guérison de tous que le père avait accepté que son fils risque sa vie. Quelques années plus tard, ils reçurent ensemble le prix Nobel pour leur découverte et pour leur engagement total. Dans cette parabole, on peut dire que le fils se sacrifie pour le bien de tous. Personne ne dirait qu'il s'est sacrifié pour la gloire de son père. C'est ensemble, l'un et l'autre, en plein accord, qu'ils ont décidé de tenter de sauver l'humanité malgré les risques. Et le père a dû souffrir horriblement en croyant que son fils était mort. Moi, après avoir lu ce livre, je comprends mieux que Jésus se sacrifie pour nous. Dieu se donne à nous dans sa passion. C'est bien ce qu'il annonce le jeudi saint, en disant « Prenez, ceci est mon corps livré pour vous ». Alors pourquoi, à l'offertoire, le prêtre supplie-t-il Dieu d'accepter ce sacrifice, puisque c'est Dieu qui se sacrifie? Serait-ce un autre sacrifice? Bon, faut que je trouve un autre livre qui explique ça, ou que je m'inscrive à la Cato. À bientôt, mes amis.
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2: L'Évangile. Évangile de Jésus-Christ selon saint Matthieu. En ce temps-là, Jésus monta en barque, refit la traversée et alla dans sa ville de Capharnaüm. Et voici qu'on lui présenta un paralysé couché sur une civière. Voyant leur foi, Jésus dit au paralysé : Confiance, mon enfant, tes péchés sont pardonnés. Et voici que certains parmi les scribes se disaient « Celui-là blasphème ». Mais Jésus, connaissant leurs pensées, demanda « Pourquoi avez-vous des pensées mauvaises? En effet, qu'est-ce qui est le plus facile? Dire « Tes péchés sont pardonnés » ou bien dire « Lève-toi et marche ». Eh bien, pour que vous sachiez que le Fils de l'homme a le pouvoir sur la terre de pardonner les péchés, Jésus s'adressa alors au paralysé, « Lève-toi, prends ta civière et rentre dans ta maison. » Il se leva et rentra dans sa maison. Voyant cela, les foules furent saisies de crainte et rendirent gloire à Dieu qui a donné un tel pouvoir aux hommes. Le Fils de l'homme a le pouvoir sur la terre de pardonner les péchés. Précision intéressante de la part de Jésus. Le Fils de l'homme semble n'avoir le pouvoir de pardonner que sur la terre. Serait-ce une limite à son pouvoir, et donc le signe qu'il n'est pas vraiment tout-puissant? Il faut croire que le fait que Jésus soit aussi capable de relever un paralytique vient prouver le contraire. Alors, pourquoi précise-t-il qu'il ne peut pardonner les péchés que

La limite ne vient pas de lui, mais elle vient de nous. Nous, les êtres humains, sommes actuellement marqués par le temps. Le temps de cette création à laquelle nous appartenons et dans laquelle nous sommes appelés à nous convertir pour revenir à Dieu. Et c'est dans ce temps-ci que le Seigneur est capable de pardonner les péchés, tous les péchés, car nous sommes dans ce moment où il nous est encore possible de changer de vie et donc de regretter, de demander pardon pour nos péchés. Par contre, lorsque nous aurons quitté la terre à notre mort, nous ne serons plus dans le temps, mais dans l'éternité. Et il ne nous sera plus possible de changer de vie, car l'éternité est hors du temps, il n'y a plus d'avant et d'après, donc il n'y a plus de conversion possible. Nous serons éternellement ce que nous sommes à notre mort, avec Dieu ou contre lui. Après notre mort, Jésus ne pourra plus rien pour nous. Non pas qu'il nous refuse son pardon, mais parce que nous ne serons plus en état de le recevoir. Le purgatoire, alors, n'est plus le lieu de la rédemption, qui est déjà acquise, mais le lieu de notre purification intérieure. Au purgatoire, les péchés sont pardonnés, et il faut juste en effacer les éventuelles dernières traces. Entendons donc cet appel du Seigneur à employer toute notre vie, toute notre énergie, pour nous convertir. Ne remettons pas à plus tard notre sainteté, mais décidons aujourd'hui de demander pardon à Dieu, de recevoir ce pardon et de vivre de ce pardon.

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4: Jeudi 2 juillet, il est bientôt 8h, nous allons passer une heure complète ensemble. Dans quelques instants, le programme justement sur cette heure que nous allons passer. On va faire aussi un point sur le jeu de ce jeudi matin, jeu qui vous permet toujours de gagner des cadeaux. Et on vous en fait profiter tout de suite, l'actualité nationale, il est 8h.
5: Bonjour à tous. À la une de l'actualité, une nuit difficile pour les pompiers face aux incendies. Plus de 1000 hectares ont brûlé dans le sud de la France, dont 800 entre l'Hérault et l'Aude. Le feu est contenu mais pas maîtrisé, précise la préfecture. Aucune habitation n'a été touchée. Deux feux sont en cours près de Marseille. L'incendie de Rognac est fixé dans le Var. Un incendie à Fréjus a été maîtrisé. 2200 personnes ont été évacuées de camping. 6 départements sont en alerte rouge pour les feux de forêt des Pyrénées-Orientales jusqu'aux Bouches-du-Rhône. Des centaines de pompiers sont mobilisés. Une cellule interministérielle de crise autour de la canicule et des feux de forêt. Sébastien Lecornu est à Marseille aujourd'hui. Le Premier ministre va faire le point avec les pompiers et les élus locaux sur la mobilisation de l'État face à ces risques. Fin de la vigilance orange canicule sur l'ensemble de la France. Les 4 derniers départements concernés, les Alpes-Maritimes, le Var, la Haute-Corse et la Corse du Sud, repassent en vigilance jaune. Météo France appelle quand même à la prudence. Les températures restent élevées. Dans l'actualité aussi, c'est une première en France. Le procès d'Epson pour obsolescence programmée débute aujourd'hui à Nanterre, Virginie Quénon.
6: Oui, le fabricant japonais d'imprimantes est accusé d'avoir volontairement réduit la durée de vie de certains de ses produits, notamment en bloquant les impressions alors que les cartouches contenaient encore de l'encre et en limitant la durée de vie de certains composants. Cette procédure fait suite à une plainte déposée en 2017 par l'association Halte à l'obsolescence programmée. L'enjeu dépasse le seul cas d'Epson. Ce procès pourrait créer une jurisprudence et redéfinir les pratiques de toute l'industrie. En cas de condamnation, le groupe risque une amende pouvant atteindre 5% de son chiffre d'affaires mondial.
5: Merci Virginie pour ces précisions. Le bilan s'alourdit au Venezuela après le double séisme. Les autorités annoncent 2295 morts et plus de 11 000 blessés une semaine après la catastrophe. Un deuil national de 7 jours a été décrété. L'ONU estime qu'environ 50 000 personnes sont toujours portées disparues. Une attaque massive de missiles et de drones russes sur Kiev en Ukraine. Elle a fait au moins 9 morts et une trentaine de blessés selon les autorités. Plusieurs immeubles d'habitation ont été gravement endommagés. Et en sport, l'équipe de France de natation retient son souffle à 5 semaines des championnats d'Europe de Saint-Denis. Les deux têtes d'affiche, Léon Marchand et Maxime Grousset, sont blessés. Marchand a déclaré forfait au championnat de France pour ne prendre aucun risque, tandis que Grousset soigne une fracture du pied. Leur participation au championnat d'Europe reste incertaine. Voilà pour l'essentiel de l'actualité. Belle matinée à tous.
4: Tout de suite, retour de l'actualité régionale.
7: Bonjour à tous. Dans l'actualité régionale, une enquête pour féminicide est ouverte à Toulouse après la découverte du corps d'une femme d'une cinquantaine d'années à son domicile. Son compagnon a été placé en garde à vue. Les enquêteurs poursuivent leurs investigations pour faire toute la lumière sur les circonstances du drame. La reconstruction du pont de Mirepoix-sur-Tarn franchit une nouvelle étape. Les travaux du futur ouvrage débuteront en septembre. Il remplacera le pont qui s'était effondré en novembre 2019, causant la mort de deux personnes. Sa mise en service est attendu au printemps 2028. Autre chantier aux portes de Toulouse, à Ramonville-Saint-Agne, le pont historique Manche-Pomme a rouvert à la circulation après plusieurs mois de travaux. Menacé par le temps, il avait dû être fermé afin d'être amélioré. Il est désormais de nouveau accessible aux automobilistes, aux cyclistes et aux piétons. Dans le reste de l'actualité, le préfet de la Haute-Garonne prolonge jusqu'au 30 septembre l'interdiction de vendre, de détenir et de consommer du protoxyde d'azote à des fins récréatives dans les espaces publics. Les contrevenants s'expose à une amende pouvant atteindre 150 euros. Cette mesure vise à limiter les dangers liés au gaz hilarant. À l'approche des vacances d'été, l'opération Tranquillité Vacances est relancée dans le Gers. Les habitants peuvent demander à la police ou à la gendarmerie de surveiller leur domicile pendant leur absence. Des patrouilles régulières seront organisées afin de prévenir les cambriolages. Enfin, les vols de nuit vont progressivement diminuer à l'aéroport de Toulouse-Blagnac. De nouvelles restrictions entreront en vigueur afin de réduire les nuisances sonores pour les riverains, tout en maintenant l'activité de la plateforme. Voilà pour l'essentiel de l'actualité.
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4: La journée commence sous un ciel assez calme, avec peu de grisailles, seulement quelques nuages matinaux, mais qui ne devraient pas rester très présents. Ce matin, il fait déjà doux, 19 degrés à Mirepoix et Cazères, 16 degrés à Lourdes, 18 à Mirande, 19 à Cornebarieux, Bruguière et Rabastens, 18 aussi à Montauban, Villefranche-de-Rouergue et Souillac. Cet après-midi restera dans la lignée de la matinée, avec du soleil pour tout le monde et des températures qui dépasseront à peine les 30 degrés. Dans le détail, il fera 31 à Figeac et Sainte-Afrique, 31 degrés aussi à Albi, Beaumont-de-Loumagne et Auch, 29 du côté de Fenouillet et Ramonville et 26 à Saint-Giron, Luchon et à l'abbaye de Tournai.

8h05, on est ensemble jusqu'à 9h sur Radio Présence avec au programme une question, trois propositions, un numéro de téléphone. À retrouver aussi une pastille de bonne humeur. Pour ceux qui, un petit peu comme moi, je l'allais dire, le jeudi matin sont un petit peu dedans, voilà. Ceux qui se disent « Ah, il reste encore un réveil, c'est pas tout à fait la fin de la semaine, mais ça approche quand même », eh bien, Marine de Charin sera là. Et alors, tous les matins, elle vous donne une petite dose de bonne humeur, une grosse dose, par contre, d'énergie. Vous le verrez dans quelques minutes, Marine de Charin, elle va nous réveiller, et ça, ça fait bien plaisir. On va aussi retrouver l'agenda culturel un petit peu plus tard, avec plusieurs événements à retrouver en région pour ces prochains jours. Ça sera avec Paul Boyer, qui sera avec nous dans quelques minutes. Mais tout de suite, on retrouve Quincy Jones sur Radio Présence. Il est 8h06. Bon réveil sur Radio Présence.

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2: Bonjour chacune, bonjour chacun. Alors que je courais sur le quai pour attraper un train la semaine dernière, un couple bien plus rapide que moi me dépasse par la droite. Valise derrière, canne en avant. Deux personnes malvoyantes, cramponnées l'une à l'autre, balayaient le sol de leur canne blanche de gauche à droite dans un grand geste souple et large et avançaient à grands pas synchronisés à 50 cm du bord du quai. Impressionnant. Assez effrayée par la proximité du trou, je leur propose naturellement mon aide pour rejoindre le wagon. Ils étaient, comme moi, très à la bourre. Et puis, comment pouvaient-ils repérer le numéro des voitures? Ils me répondent en cœur, « Non, merci, on est autonome. » Et poursuivent leur course hallucinante. Quelques mètres plus loin, j'entends la même proposition par un autre voyageur, stupéfait et empathique, et la même réponse d'une seule voix, « Non, merci, on n'a besoin de rien. » Oh, ils étaient épatants de détermination, de confiance et d'évidence, ces deux êtres serrés l'un contre l'autre, dont la marche rapide à quatre jambes, qui n'en faisait que deux, dépendait entièrement des infos reçues par le bout de la canne. Quand ils touchaient de leur canne blanche une valise, une cheville ou le bord du quai, ils freinaient d'un coup sec, contournaient légèrement l'obstacle et reprenaient leur course plus décontractée que moi qui voyais où j'allais. Fascinant. J'avais sous les yeux la scène de l'aveugle qui en guide un autre et dont le handicap ne freine en rien la progression efficace et la belle énergie. Oh, ils étaient trop beaux tous les deux, abandonnés l'un contre l'autre, déterminés, audacieux l'un grâce à l'autre. Aucune peur, pas de réticence. Être aussi speed avait même plutôt l'air de les amuser, de les stimuler. Et ils n'attendaient résolument aucune aide, parfaitement libres dans leurs conditions. En fait, c'est avec leurs cœurs unis qu'ils voyaient. Et je me suis dit, mais voilà un lumineux exemple de la force dans la fragilité, de la liberté dans la limite sensible, de la confiance abandonnée et de la beauté de la coopération entre deux êtres. Il semblait clairement que rien ne pouvait arrêter ces deux-là. Ensemble, ils allaient droit au but. Et finalement, en art-thérapie, c'est ce que vivent le thérapeute et le patient. Et oui, nous formons un binôme de fragiles, prêts à en découdre, visant un but commun, cheminer, voyager dans une confiance mutuelle. Le thérapeute accompagne, bien sûr, mais n'y voit pas toujours plus clair. Et le patient s'abandonne et chemine, ouvre des horizons, se libère de poids par le voyage qu'est toute créativité. Alors les amis, si nous sommes diminués ou fragiles dans nos sens, par l'âge ou par le handicap, notre confiance réciproque nous donne des ailes pour aller loin, ensemble. Canne en avant, appareil aux oreilles, grands émotifs, aussi limités que nous soyons, nos fragilités sont aussi des forces, car elles nous rendent uniques et nous obligent à l'abandon. Alors, sautons dans le train de la vie et voyageons tels que nous sommes. Que votre semaine soit belle, pleine d'horizons motivants.
3: Et elle sera bonne cette semaine sur Radio Présence, puisqu'on retrouvera Marine de Charin demain à la même heure. Tout de suite, 8h14, il est l'heure de jouer.

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Ou réponse C, confiance mon enfant, tes péchés sont pardonnés. 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On croise les doigts pour vous, pour que votre journée commence du mieux possible, avec des chroniqueurs qui sont là tous les matins, l'actualité proche de chez vous, de la joie, de la bonne humeur, et des cadeaux. Les cadeaux, donc, qui vont tomber ce matin. On va aussi vous offrir pas que des cadeaux, des idées sorties, des rendez-vous. Ce sera avec la chronique du Festival de Toulouse et l'agenda culturel qui arrive juste après Joseph Kamel sur Radio Présence.

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1: C'était Joseph Kamel à l'instant sur Radio Présence avec Ton Regard. Tout de suite, direction le Festival de Toulouse pour la programmation du jour avec Éric Dupri.
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3: Bonjour et bienvenue à l'écoute de la chronique quotidienne du Festival de Toulouse. Je retrouve Julien Martineau, le directeur artistique du festival, pour présenter ce qui est sans doute l'événement de cette édition 2026 pour tous les mélomanes toulousains, pour les férus de musique classique, le grand retour de Michel Plasson à la Halle au Grain et à la tête de l'Orchestre National du Capitole, ce soir à 20h. Il y a plus de 20 ans qu'on n'avait pas vu diriger l'ensemble symphonique toulousain, dont il a été, je le rappelle, le directeur musical et artistique pendant 35 ans. Comment avez-vous réussi à le convaincre de revenir, Julien ?
4: Bonjour Éric.
3: Alors, c'est un petit exploit.
4: C'est un petit exploit. On le doit beaucoup à Jean-Baptiste Fra, le délégué général de l'Orchestre National du Capitole de Toulouse. Michel Plasson avait failli y revenir. C'est un rêve pour beaucoup qui retrouvait son orchestre, mais c'était compliqué. Et il y a à peu près un an, Jean-Baptiste m'appelle. Il me dit, écoute, j'ai discuté avec Michel Plasson. Il serait pas impossible qu'il ait envie de revenir. Et moi, je lui dis, tu penses que ce serait possible dans le cadre du festival ? Et Jean-Baptiste me dit, c'est pour ça que je t'en parle. Et donc, on est allé chez le maestro avec Jean-Baptiste, le rencontrer. Et en fait, ça s'est très bien passé. Michel Plasson était adorable. Et en partant, il nous a dit, je vais faire ce concert.
3: Ouais. Il aura 93 ans en octobre prochain, mais il est toujours très alerte, Michel Plasson. Et puis, c'est toujours un fou, un passionné de musique. Il faut rappeler et dire à nos auditeurs, pour ceux qui ne sauraient pas, qu'il a laissé un incroyable fonds discographique d'enregistrement de musique française avec l'Orchestre National du Capitole, qui reste une référence aujourd'hui, vraiment, hein, pour tous les musicologues, pour les mélomanes, bien sûr.
4: Mais c'est parmi la plus belle discographie d'opéra français, de musique symphonique. Il faut rappeler aussi que c'est un découvreur de talent lyrique. C'est lui qui a découvert Roberto Alagna.
3: Oui.
4: Nathalie Dessay aussi, enfin, c'est lui qui a fait travailler les plus grands chanteurs, même Angela Giorgio. Et quand on regarde sa discographie, si vous avez des abonnements de plateforme, vous allez voir...
3: Mais vous avez son accès direct sur la chaîne YouTube Michel Plasson, c'est gratuit, vous tout y est. Il y en a des dizaines et des dizaines.
4: Ah oui, c'est
3: phénoménal.
4: Oui.
3: Phénoménal.
4: On dépasse la centaine. Hein.
3: Alors évidemment, on ne l'a pas dit, mais le programme de ce concert, c'est de la musique française.
4: C'est de la musique française. Par contre, pour l'instant, le programme reste secret. Enfin, il est bien identifié, je vous rassure. On a le droit de dire qu'il y aura Ravel, Debussy.
3: Oui, sans doute Berlioz.
4: Berlioz aussi, mais pas plus.
3: Voilà,
4: on n'a pas le droit de dire
3: bon,
4: plus.
3: Écoutez, on ne va pas en dire plus, effectivement. Gardons le secret. Bon, je vais juste citer Michel Plasson lorsqu'il parle de la musique française. Il dit que c'est une musique tellement fragile qu'il faut l'aimer et la prendre dans ses bras. C'est joliment dit. Le détail de ce programme, deux musiques françaises dirigées par Michel Plasson le 2 juillet à la Halle au Grain, doit rester secret, vous l'avez rappelé, et on va s'y tenir. Mais je crois savoir, en tout cas je pense qu'on devrait y entendre, le prélude à l'après-midi d'un faune de Claude Debussy. Voici la version qu'avait enregistrée le chef toulousain avec l'Orchestre National du Capitole en 1987.

0: Merveilleux prélude à l'après-midi d'un faune de Claude Debussy dans la version enregistrée par Michel Plasson avec l'Orchestre National du Capitole en 1987. Le chef historique de l'ensemble symphonique toulousain fait donc son grand retour à sa direction ce soir à 20h à la Halle aux Grains. Comme les précédents, ce concert est malheureusement annoncé à guichet fermé, mais vous pouvez bien sûr vous renseigner en vous connectant au site www.festival.toulouse.fr. Cet après-midi à 13h30, vous pouvez me retrouver sur Radio Présence pour une nouvelle interview avec l'un des musiciens programmés au Festival 2026. À bientôt.
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0: Dans quelques minutes, nous allons retrouver la lecture et le commentaire de l'évangile du jour avec le père Pierre Cussonnet. Retour aussi de l'actualité en région avec le rappel des titres. L'essentiel de l'actualité en région de ce jeudi 2 juillet, ce sera avec Clémence Roux-Bernard. Et puis l'agenda culturel aussi sera là avec Paul Boyer. Ce sera juste après. Mais tout de suite, il est l'heure de partir du côté de Rome pour l'actualité internationale. Il est 8h30.
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2: Sept jours de deuil décrétés au Venezuela pour rendre hommage aux près de 3000 victimes du double séisme de la semaine dernière. L'espoir de retrouver des survivants s'amenuise tandis que les rescapés tentent de survivre. Vous entendrez le témoignage du directeur de Caritas, La Guaira. L'avenir de Gaza, il en était question ces derniers jours à Chypre. Des discussions organisées avec le Conseil de paix mis en place par les États-Unis. L'administration Trump en a exclu l'UNRWA, l'agence onusienne pour les réfugiés palestiniens, que soutient en revanche le Saint-Siège. Soulagement de l'Église aux États-Unis. Le président voulait abolir le droit du sol, mais la Cour suprême a rejeté ce projet. Il aurait rendu apatrides de 260 000 enfants chaque année. Enfin, en France, à Paris, s'achève le 9e congrès mondial contre la peine de mort. 614 États l'ont désormais aboli. Les exécutions connaissent, elles, un regain dans plusieurs pays.
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2: Bonjour à tous. Ce matin, au Venezuela, plusieurs centaines de sauveteurs s'efforcent d'extraire un homme de 43 ans des décombres d'un bâtiment de 7 étages, encore en vie, une semaine après le double séisme qui a dévasté l'état côtier de la Guaira notamment. Mais le bilan est lourd et sans cesse révisé à la hausse. Près de 3000 morts, plus de 11 000 blessés, 50 000 disparus selon l'ONU. Pour leur rendre hommage, 7 jours de deuil ont donc été décrétés hier. Mais comment faire son deuil quand l'urgence est encore de mise? Les familles endeuillées sont aussi déplacés, manque de tout, nourriture, accès à l'eau, aux services de santé. L'aide arrive au compte-gouttes. On écoute le directeur de Caritas La Guaira, le diacre Ruben Perdomo, craint une crise sanitaire.
4: L'urgence humanitaire a été intense et maintenant nous sommes dans l'urgence sanitaire. Il reste beaucoup de corps sous les décombres que nous n'avons pas pu sauver. La question sanitaire s'est posée notamment avec le manque de sacs mortuaires. Il a fallu aussi mettre en place des morgues improvisées. On commence à sentir la pression au sujet de l'accès à l'eau potable. Ici, à La Guaira, nous avons environ 30 000 familles sans logement. Il y a beaucoup de gens dans la rue, dans les parcs, les gens dorment dehors. On constate un phénomène d'exode depuis le week-end dernier. Beaucoup de personnes viennent d'ailleurs. Ce sont des familles de victimes qui viennent à La Guaira pour retrouver le reste de leur famille. Il y a d'abord ce phénomène d'exode, puis se pose la question d'où vivre, où vais-je pouvoir construire mon avenir, quelle sera ma maison, mon foyer.
5: ¿Cuál será mi casa? ¿Cuál será mi hogar?
2: Des propos recueillis par Juan Pacheco de la rédaction hispanophone de Radio Vatican. Au Pérou, le candidat de gauche battu à la présidentielle ne se résout pas à la défaite. Keiko Fujimori l'a emporté avec 50 000 voix d'avance sur Roberto Sanchez. Celui-ci dénonce des fraudes sur les votes des Péruviens. L'étranger vient de déposer un recours devant la Commission interaméricaine des droits de l'homme. En Colombie, là, l'élection est définitivement jouée. Ce matin, le gouvernement du président élu, Abelardo de la Estrella, annonce austérité et rigueur alors que le pays accuse un déficit budgétaire de 6,4% du PIB et pour avoir une nouvelle manne promet de se lancer dans la fracturation hydraulique, des mesures à rebours de celles engagées par le président sortant Gustavo Petro que le pape Léon XIV devrait recevoir en audience ce jeudi. Aux États-Unis, Canada, Mexique, une même ferveur partagée, celle de la Coupe du Monde de football, mais pourtant les relations entre les trois partenaires de l'ancienne Alena ne sont pas au beau fixe au niveau commercial. Washington a décidé cette nuit de ne pas renouveler l'accord de libre-échange nord-américain. Et puis toujours aux États-Unis, la colère du président Trump. Son administration s'engage à lutter, dit-il, contre ce qu'il estime être du tourisme de naissance contre les étrangères décidant d'accoucher aux États-Unis pour que leur enfant obtienne la nationalité américaine. Mardi, la Cour suprême a décidé de défendre le principe du droit du sol inscrit dans la Constitution. Une victoire pour les familles immigrées, pour ceux qui en ont bénéficié. On retrouve notre correspondant Edouard Maille à Savannah aux États-Unis.
6: Alex Morales est né aux États-Unis il y a 28 ans, mais de part venu du Mexique, qui n'avait à l'époque pas de permis de séjour. Il est aujourd'hui très heureux d'avoir pu obtenir la nationalité américaine à sa naissance.
7: C'était une bénédiction de naître ici, puisque là-bas, on n'a pas ce qu'on a ici, de pouvoir manger à sa faim, avoir un toit au-dessus de sa tête. Ici, ce sont des choses assez faciles à obtenir. Là-bas, on peut y arriver aussi, mais il faut se battre pour ça.
6: Son père lui répétait aussi que c'est grâce à la nationalité américaine qu'il aurait de meilleures opportunités professionnelles.
1: My dad always said,
4: mon père disait toujours, tu es né ici, c'est une bénédiction, profites-en, donne le meilleur de toi-même pour devenir la meilleure version de toi. Il me disait aussi, moi, j'ai les compétences pour travailler, mais je n'ai pas les papiers. Toi, tu as les deux. Tu peux aller plus loin que tout le monde.
6: Même si la Cour suprême n'a pas validé la mesure de Donald Trump, Alex Morales s'indigne de la remise en question du droit du sol.
1: The US needs immigrants.
4: Ce pays a besoin des immigrés. Ils viennent ici, ils font tourner et croître l'économie. Ils contribuent au système sans rien demander en retour et ils ne reçoivent rien.
6: Il constate aussi de plus en plus de familles dans son entourage qui font les démarches pour obtenir la nationalité du pays des parents, comme par exemple le Mexique, pour leurs enfants nés aux États-Unis à cause des arrestations et expulsions menées par la police de l'immigration. À Savannah, en Géorgie, Edouard Maille pour Radio Vatican.
2: Et l'Église américaine a exprimé son soulagement suite à la décision de la Cour suprême rejetant cette tentative de l'administration Trump de restreindre le droit du sol. Les enfants ne commettent aucune faute en naissant aux États-Unis, a affirmé le président de la conférence épiscopale, Monseigneur Coquelet, qui se réjouit que 260 000 nouveau-nés chaque année ne deviennent pas de facto apatrides. À New York, le Saint-Siège prend la défense de l'agence onusienne pour les réfugiés palestiniens. Le Vatican continuera de soutenir financièrement l'UNRWA qui, depuis 70 ans, offre éducation, soins de santé, services sociaux aux Palestiniens, garantissant pour eux la possibilité de vivre dans la dignité. À la tribune de l'ONU, la délégation du Saint-Siège rappelle en outre qu'entraver l'aide à Gaza est une grave violation du droit humanitaire. L'UNRWA, qui a été délibérément exclue par les Américains de discussions sur l'avenir de la bande de Gaza, qui se sont tenues ces derniers jours à Chypre. Ce matin, l'autorité nationale palestinienne a catégoriquement rejeté le communiqué du Conseil de la paix du président Trump allant en ce sens. La correspondance de Valérie Ferron.
8: Si le communiqué du Conseil de la paix du président Trump n'a pas de valeur légale per se, pour les Palestiniens, il illustre bien en revanche la détermination d'Israël et de son allié américain à anéantir cette agence des Nations Unies qui fait face depuis 30 ans à des campagnes de diffamation israélienne et depuis le premier mandat du président Trump à des sanctions financières de la part des États-Unis, son principal bailleur de fonds, qui ont plongé l'UNRWA dans une crise économique sans précédent. Le ministère palestinien des Affaires étrangères a rappelé le rôle de l'agence de protection et d'assistance auprès des millions de réfugiés palestiniens dont les familles ont été chassées de leurs terres en 1948. Rôle crucial dans la bande de Gaza où 70% des habitants sont des réfugiés. Le ministère a également rejeté le terme de Nouvelle Gaza employé dans le communiqué, rappelant que la bande de Gaza et la Cisjordanie forment le territoire de l'État de Palestine, dont les habitants sont tous des citoyens palestiniens, excluant donc que ceux de la bande de Gaza soient séparés du reste de leur peuple. Jérusalem, Valérie Ferron, Radio Vatican.
2: Les États-Unis qui réaffirment leur soutien indéfectible à Israël. Washington a signé hier soir un accord pour construire une ambassade permanente à Jérusalem, rejetant ainsi le principe du statu quo défendu entre autres par le Saint-Siège. Au Qatar, fin des pourparlers indirects à Doha entre Américains et Iraniens. Les parties font état de progrès significatifs, mais bien sûr rien n'est achevé. Les discussions techniques pour trouver une sortie pacifique au Moyen-Orient reprendront après les funérailles officielles de l'ancien guide suprême iranien Ali Khamenei, tué après 37 ans de pouvoir au premier jour de la guerre. Les funérailles commenceront samedi à Téhéran, mais aussi dans bien d'autres villes iraniennes. Une attaque en cours ou presque en Ukraine. Une série de frappes russes sur la capitale cette nuit a fait au moins 8 morts et un nombre important de blessés dans des zones résidentielles. Plus de 4 ans après le début de l'invasion russe de l'Ukraine, la capitale est régulièrement la cible d'attaques aériennes. Et bien qu'on sent des risques ces derniers jours, les pièces du musée sur la grande famine, celle imposée par Staline aux Ukrainiens dans les années 30, eh bien elles ont été mises à l'abri. En Grèce, le Premier ministre Kyriakos Mitsotakis promet de punir les coupables, tolérance zéro, a-t-il dit. Hier, en effet, une personne est morte et 4 autres ont été blessés à Thessalonique, dans le nord du pays, dans des attentats à l'engin artisanal contre les domiciles de 3 cadres du parti de Nouvelle Démocratie, parti de droite, parti au pouvoir du président Mitsotakis. Et puis enfin, le groupe franco-allemand KNDS, au cœur du projet de char du futur, a annoncé hier soir dans un communiqué repousser son entrée en bourse en attendant le retour de conditions du marché plus favorable. clap de fin pour le 9e congrès mondial contre la peine de mort à Paris, l'occasion de dresser un état des lieux contrasté. 614 États ont définitivement aboli la peine capitale. Les exécutions connaissent-elles un regain dans plusieurs pays où elles sont utilisées comme un instrument de répression politique ou de contrôle social. Seulement l'an dernier, plus de 2700 exécutions ont été recensées. Chine, Iran, Arabie Saoudite, Irak figurent parmi les États procédant au plus grand nombre d'exécutions. Et face à ce constat, eh bien, les participants au congrès de Paris ont réaffirmé durant 3 jours leur volonté d'accélérer la mobilisation internationale en faveur d'une abolition universelle au nom de la défense de la dignité humaine. Entretien ce matin avec Laurent Douarté, secrétaire général de l'ONG française Ensemble contre la peine de mort, organisatrice du 9e congrès mondial contre la peine de mort à Paris.
9: On est dans une période un peu contradictoire. On a une avancée de l'abolition dans le monde. Il y a de plus en plus de pays qui abolissent la peine de mort. Encore l'année dernière, le Sierra Leone et la Zambie ont rejoint les pays abolitionnistes. Mais on est dans une année où le nombre d'exécutions n'a jamais été aussi important depuis 1981. Nous avons eu 2700 exécutions au moins l'année dernière. Les pays qui condamnent et qui exécutent le plus dans le monde, ce sont la Chine, l'Iran, les États-Unis et l'Arabie Saoudite également. Mais c'est vrai qu'il y a eu des pays qui sont revenus en arrière en matière de législation de l'année dernière. Récemment, on a un projet de loi qui a été adopté en Israël et qui vise de manière très discriminatoire les Palestiniens. Et la raison invoquée, c'est la lutte contre le terrorisme. De même, au Burkina Faso, on a une réintroduction de la peine de mort. Et ce sont des régressions très fortes après des années de combat de la société civile pour obtenir l'abolition ou au moins le moratoire sur les exécutions.
10: Malgré les avancées du mouvement abolitionniste, quels sont aujourd'hui les principaux défis pour parvenir à une abolition universelle de la peine de mort ?
9: Nous sommes dans un combat qui est un combat de temps long. Aujourd'hui, les défis qui se posent, ce sont des défis qui s'opposent à l'ensemble de la communauté des défenseurs des droits humains. On a un recul dans le monde des droits humains avec des pays qui abandonnent le combat abolitionniste. Et de manière générale, on a de plus en plus cette justification erronée de la peine de mort comme une mesure dissuasive en matière de crime ou de terrorisme. En réalité, les études prouve que ce n'est pas le cas. Les pays les plus sûrs au monde sont des pays abolitionnistes. Et pourtant, on a cette rhétorique de la lutte contre le terrorisme, de la sécurité, de la nécessité de répondre à une demande de la société qui voudrait de la vengeance. Tous ces discours-là, aujourd'hui, pèsent sur notre combat et on doit, nous, en tant que communauté abolitionniste, continuer à éduquer, continuer à discuter et à convaincre les États que la meilleure manière

0: puis, c'est aussi un moment où des États peuvent s'engager en faveur de l'évolution de leur législation. Et ce sont des moments qui, par la pression collective et par l'émulation qu'ils créent, incitent les États à abolir ou à avancer vers l'abolition.
1: Quelle avancée concrète espérez-vous voir émerger à l'issue de ce congrès mondial de Paris ?
0: Nous demandons aux États qui sont encore rétentionnistes, en oratoire, de regarder ce qui se passe chez leurs voisins, de voir à quel point le fait d'avancer sur ce sujet a permis de pacifier des sociétés, a permis de transformer aussi des enjeux de justice. On espère notamment que l'exemple du Liban, qui est un pays en guerre, qui est un pays qui souffre de nombreux maux, et qui fait le choix de l'abolition, puisse inspirer d'autres pays à prendre des choix courageux et à continuer à croire en une dignité humaine partout dans le monde.
2: Interrogé par Augustine Asta, Laurent Duarte, secrétaire général de l'ONG Ensemble contre la peine de mort, était ce matin l'invité de Radio Vatican. Un entretien à retrouver bientôt sur notre site internet vaticannews.va.
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5: Tout de suite, 8h44, retour de l'essentiel de l'actualité en région avec le rappel des titres.
6: Bonjour à tous, une enquête pour féminicide est ouverte à Toulouse après la découverte du corps d'une femme d'une cinquantaine d'années. Son compagnon est en garde à vue. 7 ans après le drame de Mirepoix-sur-Tarn, la reconstruction du pont franchit une nouvelle étape. Les travaux débuteront en septembre pour une mise en service prévue au printemps 2028. À Ramonville-Saint-Agne, le pont historique Mange-Pomme est de nouveau ouvert à la circulation après plusieurs mois de travaux de consolidation. Haute-Garonne, l'interdiction de vendre, détenir ou consommer du protoxyde d'azote dans les espaces publics est prolongée jusqu'au 30 septembre. Et l'opération Tranquillité Vacances est relancée dans le Gers. Les habitants peuvent faire surveiller leur domicile pendant leur congé afin de prévenir les cambriolages. Enfin, à l'aéroport de Toulouse-Blagnac, les vols de nuit seront progressivement réduits avec l'entrée en vigueur de nouvelles restrictions destinées à limiter les nuisances sonores. Voilà pour les titres.
5: Tout de suite, lecture et commentaire de l'évangile du jour selon saint Matthieu, chapitre 9, versets 1 à 8, avec le père Pierre Cussonnet, vicaire de l'ensemble paroissial Notre-Dame de Lormette.
7: L'évangile. Évangile de Jésus-Christ selon saint Matthieu. En ce temps-là, Jésus monta en barque, refit la traversée et alla dans sa ville de Capharnaüm. Et voici qu'on lui présenta un paralysé couché sur une civière. Voyant leur foi, Jésus dit au paralysé : « Confiance, mon enfant, tes péchés sont pardonnés. » Et voici que certains parmi les scribes se disaient : « Celui-là blasphème. » Mais Jésus, connaissant leurs pensées, demanda : « Pourquoi avez-vous des pensées mauvaises ? En effet, qu'est-ce qui est le plus facile ? Dire : tes péchés sont pardonnés, ou bien dire « Lève-toi et marche ». Eh bien, pour que vous sachiez que le Fils de l'homme a le pouvoir sur la terre de pardonner les péchés, Jésus s'adressa alors au paralysé « Lève-toi, prends ta civière et rentre dans ta maison ». Il se leva et rentra dans sa maison. Voyant cela, les foules furent saisies de crainte et rendirent gloire à Dieu qui a donné un tel pouvoir aux hommes. Le Fils de l'homme a le pouvoir sur la terre de pardonner les péchés. Précision intéressante de la part de Jésus. Le Fils de l'homme semble n'avoir le pouvoir de pardonner que sur la terre. Serait-ce une limite à son pouvoir, et donc le signe qu'il n'est pas vraiment tout-puissant? Il faut croire que le fait que Jésus soit aussi capable de relever un paralytique vient prouver le contraire. Alors, pourquoi précise-t-il qu'il ne peut pardonner les péchés que sur la terre? La limite

It ne vient pas de lui, mais elle vient de nous. Nous, les êtres humains, sommes actuellement marqués par le temps. Le temps de cette création à laquelle nous appartenons et dans laquelle nous sommes appelés à nous convertir pour revenir à Dieu. Et c'est dans ce temps-ci que le Seigneur est capable de pardonner les péchés, tous les péchés, car nous sommes dans ce moment où il nous est encore possible de changer de vie et donc de regretter, de demander pardon pour nos péchés. Par contre, lorsque nous aurons quitté la terre à notre mort, nous ne serons plus dans le temps, mais dans l'éternité. Et il ne nous sera plus possible de changer de vie, car l'éternité est hors du temps, il n'y a plus d'avant et d'après, donc il n'y a plus de conversion possible. Nous serons éternellement ce que nous sommes à notre mort, avec Dieu ou contre lui. Après notre mort, Jésus ne pourra plus rien pour nous. Non pas qu'il nous refuse son pardon, mais parce que nous ne serons plus en état de le recevoir. Le purgatoire, alors, n'est plus le lieu de la rédemption, qui est déjà acquise, mais le lieu de notre purification intérieure. Au purgatoire, les péchés sont pardonnés, et il faut juste en effacer les éventuelles dernières traces. Entendons donc cet appel du Seigneur à employer toute notre vie, toute notre énergie, pour nous convertir. Ne remettons pas à plus tard notre sainteté, mais décidons aujourd'hui de demander pardon à Dieu, de recevoir ce pardon et de vivre de ce pardon.

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1: La sélection d'événements en Midi-Pyrénées, c'est tout de suite, c'est l'heure de l'agenda culturel présenté par Paul Boyer.
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3: Bonjour à tous et bienvenue dans votre agenda culturel en Midi-Pyrénées de ce jeudi. Tout d'abord à Toulouse, les vendredis 3 et samedi 4 juillet se tient sur l'île du Ramier au parc de la Poudrerie la 25e édition du festival Fête de l'image, organisé par le collectif Les Vidéophages. Deux soirées de projection en plein air de courts-métrages, ciné-concerts ou performances graphiques. Le festival propose également des ateliers, installations pour mettre en avant la force de l'image, de la vidéo. Des projections jeunes publics sont aussi proposées. Plus d'informations sur le site Toulouse Métropole, l'entrée est gratuite. Passons maintenant à Montauban où commence ce soir le festival des Lucioles, au programme des mappings sur les façades de la ville, concerts, cinéma en plein air, opéra d'été, marché nocturne, animation pour les enfants. Le lancement est à 20h, place Roosevelt. Le festival dure jusqu'au 30 août. Plus d'informations sur le site montauban.com. Dans le Gers, si vous êtes de passage à Auch ou si vous faites les chemins de Saint-Jacques, n'oubliez pas de passer à la cathédrale Sainte-Marie. Tout l'été, du lundi au dimanche, est ouvert le musée du Trésor. Il contient plus de 200 objets d'art religieux. L'occasion de découvrir aussi l'histoire et l'architecture de cette cathédrale construite entre le 15e et le 17e siècle. Vous verrez aussi les bâtiments de l'ancien tribunal ecclésiastique et les vestiges de la salle capitulaire des chanoines. Plus d'informations sur le musée et les tarifs sur le site internet de la ville d'Auch. L'accès au musée est gratuit chaque premier week-end du mois. À Tarbes, venez voir la nouvelle exposition photo sur les 10 ans de la région Occitanie. Elle met en lumière les visages, les personnes et les métiers qui façonnent le territoire. C'est ouvert du lundi au vendredi de 9h à 12h30 et de 13h30 à 17h. L'entrée est gratuite. Enfin, retournons à Toulouse où est ouvert demain l'exposition « Survivre à Auschwitz » au musée départemental de la Résistance et de la Déportation. Celle-ci part d'une photo prise en 1945 des 16 rescapés d'Auschwitz devant l'entrée du camp. L'identité et l'histoire de ces personnes ont été retracées jusqu'à leur libération. Claire Léger est responsable des collections du musée.
4: La première fois qu'on a trouvé ce fonds, c'était en 2021. On n'avait aucune idée ni de la portée, ni de la forme que ça prendrait. Mais effectivement, le musée a eu la chance d'être accompagné par Tal Brutman, un historien spécialiste de la Shoah, et Karen Taïeb, documentaliste au mémorial, qui ont su nous accompagner, répondre à nos questions et surtout nous ouvrir les portes vers d'autres archives, d'autres fonds pour pouvoir croiser les sources. Alors l'intention première de l'exposition, c'était vraiment de donner à voir au public ce fonds d'archives qui est assez exceptionnel, de montrer aussi comment à travers tous ces témoignages on arrive finalement à une histoire d'Auschwitz et à une histoire d'Auschwitz qui ne ressemble pas forcément à l'histoire qu'on a l'habitude de voir. C'est-à-dire que c'est aussi une manière de montrer qu'il n'y a pas une histoire d'Auschwitz, mais plusieurs histoires d'Auschwitz, et que chacun, à travers son itinéraire, à travers son vécu, eh bien finalement a une approche d'Auschwitz qui lui est singulière et qui finalement permet aussi de mieux comprendre cet univers concentrationnaire.
3: Et donc, comment l'avez-vous construite, cette exposition ?
4: Alors, on l'a construite par partie et par séquence. On a d'abord imaginé qu'il fallait vous donner à connaître ces personnes. Donc, on est parti d'eux, d'où ils viennent, comment ils ont été arrêtés, dans quel contexte et dans quel convoi. Donc, vraiment, pourquoi ils sont arrivés à Auschwitz et pourquoi ils ont passé la sélection d'Auschwitz, c'est ça aussi qui est important. Et ensuite, on a souhaité montrer et donner à voir quel a été leur rôle à Auschwitz et finalement, pourquoi on a ces témoignages qui arrivent à la fin et qui restent aujourd'hui. Et donc, l'exposition, elle permet de montrer finalement comment on part d'identité unique pour arriver à des témoignages qui aujourd'hui forment la mémoire collective de ce qu'on a du système concentrationnaire d'Auschwitz.
3: L'exposition est ouverte jusqu'au 31 octobre, du mardi au dimanche, de 10h à 12h30 et de 13h30 à 18h. L'entrée est gratuite. C'est la fin de cet agenda culturel, on se retrouve demain. Passez une excellente journée sur Radio Présence.

0: 8h et quasiment 59 minutes, on répond à la question du jour dans l'évangile d'aujourd'hui. Que dit Jésus au paralytique avant de le guérir? Réponse A, lève-toi et suis-moi. Réponse B, va te laver dans le Jourdain. Ou réponse C, confiance mon enfant, tes péchés sont pardonnés. La bonne réponse nous vient du Gers, de l'île Jourdain. C'est Lucie qui nous a donné la bonne réponse. Félicitations. Lucie qui a dit il y a quelques minutes au téléphone qu'elle avait bien profité de la chronique de Marine de Charin parce que la fin de semaine se fait ressentir. Et ben, en tout cas, on est là pour ça, Lucie. Merci de nous écouter. Merci d'avoir participé ce matin. Bon courage, vous qui partez au travail. Vous qui êtes avec nous depuis ce matin, ou même depuis le début de la semaine, même depuis des années, rassurez-vous, on sera de retour demain dès 7h30, une nouvelle fois pour vous accompagner toute la matinée. Voilà, c'est comme ça. Il y aura tous les rendez-vous. Il y aura Eric Dupri qui vient de me confirmer sa chronique de demain. Voilà, donc en ce moment on peut vous dire que demain au moins on aura une chronique du Festival de Toulouse. Il y aura Denis Corpé, il y aura Marine de Charin, il y aura un agenda culturel et il y aura encore une fois un cadeau à gagner, le livre Éloge spirituel de la simplicité, le livre du père Maximilien Lefebvre Dubut qui part aujourd'hui dans le Gers et peut-être demain chez vous. Belle journée à tous et à toutes et à demain dès 7h30.
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3: Bonjour à tous. À la une de l'actualité, une nuit difficile pour les pompiers face aux incendies. Plus de 1000 hectares ont brûlé dans le sud de la France, dont 800 entre l'Hérault et l'Aude. Le feu est contenu mais pas maîtrisé, précise la préfecture. Aucune habitation n'a été touchée. Deux feux sont en cours près de Marseille. L'incendie de Rognac est fixé dans le Var. Un incendie à Fréjus a été maîtrisé. 2200 personnes ont été évacuées de camping. 6 départements sont en alerte rouge pour les feux de forêt des Pyrénées-Orientales jusqu'aux Bouches-du-Rhône. Des centaines de pompiers sont mobilisés. Une cellule interministérielle de crise autour de la canicule et des feux de forêt. Sébastien Lecornu est à Marseille aujourd'hui. Le Premier ministre va faire le point avec les pompiers et les élus locaux sur la mobilisation de l'État face à ces risques. Fin de la vigilance orange canicule sur l'ensemble de la France. Les 4 derniers départements concernés, les Alpes-Maritimes, le Var, la Haute-Corse et la Corse du Sud, repassent en vigilance jaune. Météo France appelle quand même à la prudence, les températures restent élevées. Dans l'actualité aussi, c'est une première en France. Le procès d'Epson pour obsolescence programmée débute aujourd'hui à Nanterre, Virginie Quénon.
4: Oui, le fabricant japonais d'imprimantes est accusé d'avoir volontairement réduit la durée de vie de certains de ses produits, notamment en bloquant les impressions alors que les cartouches contenaient encore de l'encre et en limitant la durée de vie de certains composants. Cette procédure fait suite à une plainte déposée en 2017 par l'association Halte à l'obsolescence programmée. L'enjeu dépasse le seul cas d'Epson. Ce procès pourrait créer une jurisprudence et redéfinir les pratiques de toute l'industrie. En cas de condamnation, le groupe risque une amende pouvant atteindre 5% de son chiffre d'affaires mondial.
3: Merci Virginie pour ces précisions. Le bilan s'alourdit au Venezuela après le double séisme. Les autorités annoncent 2295 morts et plus de 11 000 blessés une semaine après la catastrophe. Un deuil national de 7 jours a été décrété. L'ONU estime qu'environ 50 000 personnes sont toujours portées disparues. Une attaque massive de missiles et de drones russes sur Kiev en Ukraine. Elle a fait au moins 9 morts et une trentaine de blessés selon les autorités. Plusieurs immeubles d'habitation ont été gravement endommagés. Et en sport, l'équipe de France de natation retient son souffle à 5 semaines des championnats d'Europe de Saint-Denis. Les deux têtes d'affiche, Léon Marchand et Maxime Grousset, sont blessés. Marchand a déclaré forfait au championnat de France pour ne prendre aucun risque, tandis que Grousset soigne une fracture du pied. Leur participation au championnat d'Europe reste incertaine. Voilà pour l'essentiel de l'actualité. Belle matinée à tous.
0: Et 9h03 tout de suite, retour de l'actualité en région.
5: Bonjour à tous. Dans l'actualité régionale, une enquête pour féminicide est ouverte à Toulouse après la découverte du corps d'une femme d'une cinquantaine d'années à son domicile. Son compagnon a été placé en garde à vue. Les enquêteurs poursuivent leurs investigations afin de déterminer les circonstances exactes du drame. Les vols de nuit vont progressivement diminuer à l'aéroport de Toulouse-Blagnac. De nouvelles restrictions entreront en vigueur afin de réduire les nuisances sonores pour les riverains, tout en maintenant l'activité de la plateforme. Le nombre de créneaux autorisés pendant la nuit sera progressivement réduit. La reconstruction du pont de Mirepoix-sur-Tarn franchit une nouvelle étape. Les travaux du futur ouvrage débuteront en septembre. Il remplacera le pont qui s'était effondré en novembre 2019, provoquant la mort de deux personnes. La circulation sur le nouveau pont est attendue au printemps 2028. Autre chantier, cette fois aux portes de Toulouse, à Ramonville-Saint-Agne, le pont historique Mange-Pomme a rouvert à la circulation après plusieurs mois de travaux. Fragilisé par le temps, il menaçait de s'effondrer. Il est désormais de nouveau accessible aux automobilistes, aux cyclistes et aux piétons. Dans le reste de l'actualité, le préfet de la Haute-Garonne prolonge jusqu'au 30 septembre l'interdiction de vendre, de détenir ou de consommer du protoxyde d'azote à des fins récréatives dans les espaces publics. Les contrevenants s'exposent à une amende pouvant atteindre 150 euros. Cette mesure a pour objectif de prolonger la protéger la population à des effets de serre, à des effets de gaz hilarants. À l'approche des vacances d'été, l'opération Tranquillité Vacances est relancée dans le Gers. En vous inscrivant auprès de la police ou de la gendarmerie, vous pouvez demander à la surveillance de votre domicile pendant vos absences. Des patrouilles régulières seront assurées afin de prévenir les cambriolages. Voilà pour l'essentiel de l'actualité.

0: Peut-on conduire Dieu là où il ne semble pas être? À cette question, Madeleine Delbrel, poète mystique du XXe siècle, répond dans un de ses écrits qui s'appelle « La liturgie des sans-offices » et que vous avez choisi de faire figurer dans ce livre, Père Gilles François.
1: Oui,
0: bonjour.
1: Oui, bonjour.
0: Vous l'avez mentionné dans ce livre qui s'appelle « L'Eucharistie vécue » par Madeleine Delbrel et je voudrais qu'on l'écoute. C'est un texte où elle est posée dans un café et où elle s'adresse à Dieu.
2: Vous nous avez conduits cette nuit dans ce café qui s'appelle le Clair de Lune. Vous aviez envie d'y être vous, en nous, pendant quelques heures cette nuit. Vous avez eu envie de rencontrer à travers nos misérables apparences, à travers nos yeux malvoyants, à travers nos cœurs mal aimants, tous ces gens qui sont venus tuer le ton. Et parce que vos yeux s'éveille dans les nôtres, parce que votre cœur s'ouvre dans notre cœur, nous sentons notre faible amour s'épanouir en nous comme une large rose, s'approfondir comme un refuge immense et doux pour tous ces gens dont la vie bat autour de nous. Le café n'est plus alors un lieu profane, ce coin de terre qui semblait vous tourner le dos. Nous savons que par vous, nous sommes devenus la charnière de chair, la charnière de grâce qui le force à tourner sur lui, à s'orienter malgré lui en pleine nuit vers le Père de toute vie. En nous, attirez tout à vous. Attirez le vieux pianiste qui oublie l'endroit où il est et joue pour la seule joie de bien jouer. La violoniste qui nous méprise et vend chaque coup d'archer. Le guitariste et l'accordéoniste qui font de la musique sans savoir nous aimer. Attirez cet homme triste qui nous raconte des histoires soi-disant gaies. Attirez le buveur qui descend en tanguant l'escalier du premier étage. Attirez ces êtres affamés, isolés derrière une table et qui sont là seulement pour ne pas être ailleurs. Attirez-les en nous pour qu'ils vous y rencontrent, vous qui seuls avez le droit d'avoir pitié. Dilatez notre cœur pour qu'ils y tiennent tous, gravez-les dans ce cœur pour qu'ils y soient inscrits à tout jamais.
0: Un texte de Madeleine Delbrel que vous avez choisi intitulé « La liturgie des sans-offices ». Dieu présent dans les cafés, dans le dernier métro, sur les bancs des stations. Madeleine Delbrel nous confie qu'elle peut attirer le Christ à ceux qui nous entourent.
1: Oui, parce que dans l'Évangile, c'est Jésus qui dit « Quand j'aurai été élevé de terre, j'attirerai à moi tous les hommes ». Et là, elle dit au fond « Attirez-les à vous, mais à travers nous ». Quoi. Or, c'est un peu étonnant parce qu'elle reste silencieuse. Visiblement, elle ne cherche pas le contact avec les personnes. Elle est là dans une attitude assez contemplative. Alors, moi, je pense qu'elle sort de chez sa mère qui habitait derrière la place d'Italie et elle retourne à Ivry. Et là, la maison, le 11 rue Raspail, c'était une maison qui attirait beaucoup de monde. C'était un bourdonnement permanent du matin au soir. Hein, elles étaient d'ailleurs plusieurs pour accueillir.
0: C'est la petite maison où il y a sa communauté, la charité.
1: La charité, oui. Elles étaient 3-4 en permanence, dont Madeleine. Hein. Et avant de retourner, elle a ce moment qui semble être purement contemplatif, mais en même temps, on est vraiment dans l'expression du désir. C'est pas simplement son désir à elle, c'est Dieu qui dit, mais elle trouve que Dieu, vous avez eu envie de rencontrer à travers nos misérables apparences, à travers nos yeux malvoyants, à travers nos cœurs mal aimants, tous ces gens qui sont venus tuer le temps. Ils sont là au café, vous aviez eu envie d'être vous en nous. Hein, et donc c'est son désir et elle n'a pas tellement l'intention d'ailleurs d'aller parler avec les gens pour les évangéliser à ce moment-là. Elle le fait à d'autres moments, hein. Mais là, donc c'est peut-être quelque chose de cette expérience qu'elle a envie de revivre, que de sentir que Dieu a envie d'être là, quoi, lui-même. C'est étonnant. Dieu a envie d'être là au café, le Clair de Lune, place d'Italie, à Paris, à Bon, en 1945, 46, je sais pas, à peu près à cette époque-là. Et oui, parce que c'est le lieu où peut-être qu'elle avait simplement, elle aussi, ce désir de pas rentrer tout de suite à la maison. Mmh. Hein, après, elle reprend le métro, elle raconte dans la suite de cette prière qu'elle va prendre le dernier métro. Hein. Et en même temps, alors ce qui nous a beaucoup marqué avec le père Bernard Pitot, co-rédacteur de ce livre, c'est combien nos misérables apparences, c'est une expression très eucharistique, classique de l'Eucharistie, hein, le Christ présent sous les apparences du pain et du vin. Et là, et Christ est présent sous nos misérables apparences, parce qu'elle a communié peut-être le matin, voilà. Elle est allée à l'Eucharistie, elle y retournera le lendemain, et donc elle est comme incorporée au Christ. Nous le sommes d'ailleurs par notre baptême, nous le sommes par cette plongée dans la mort et la résurrection du Christ qu'est notre baptême, hein. Mais l'Eucharistie ravive, réalimente, vivifie, nous remet dans ce courant de charité, et elle en livre une expression purement priante, je dirais.
0: Oui, oui, c'est l'expression d'un désir, parce que j'allais vous dire, ça ne marche pas ce truc-là. Avez-vous déjà vu quelqu'un, d'abord dans ce texte, personne ne vient la voir. Donc oui, autant le Christ a attiré à lui des hommes, autant visiblement personne n'est attiré par sa présence dans ce café à ce moment-là.
1: Ça ne marche pas. Oui, j'entends tout à fait, oui, parce que c'est un peu une énigme ce texte. Ça paraît être un sommet de l'indifférence à la réussite, à l'efficacité de la méthode d'apostolat. Alors attention, hein, on est d'accord, il faut chercher des méthodes, mais il y avait des prêtres à l'époque, en particulier dans son fameux livre La France, pays de mission, que Madeleine a lu, bien sûr, un peu la livre de 1943, on voit les abbés Godin et Daniel proposer, enfin, pour un sursaut missionnaire, des méthodes missionnaires. Bien sûr qu'il y a des méthodes, il y a les façons de faire. D'ailleurs, au fond, la maison du 11 rue Raspail, la façon d'attirer les gens, et puis les métiers qu'elles ont choisis, c'est quand même des métiers de présence au monde, quoi. Hein? Et en même temps, bien sûr, et on a envie d'efficacité, on a envie que les gens viennent à la messe, parce que c'est tellement notre trésor, mais plus encore qu'ils connaissent Dieu, etc. Et puis, il faut ces moments où on est complètement détaché de la réussite. Et pour qu'il y ait réussite, je dirais même, vous voyez, parce que moi, je pense que actuellement, on a quand même des recherches. Je pense à ce fameux congrès Missio, mais d'autres choses où on a le désir. Mais bon, alors c'est pas que des méthodes. Dans la méthode, il y a forcément une âme, une spiritualité, quelque chose, un désir aussi. Hein. Mais ça suffira jamais si on n'a pas cette. Moi, je trouve qu'il y a une immense gratuité, quoi. Là, et elle s'en fiche si elle est visible ou pas. Bon.
0: Oui, on comprend que c'est une contemplation. Oui. On comprend aussi que on n'est pas maître de l'attirance.
1: Oui. Alors, parce que par ailleurs, il y a plein de témoignages dans les lettres où elle raconte ses récits de voyage. Il y avait des compartiments dans le temps où là, très vite, ils nouaient conversation. Alors, on a des récits comme ça, parce qu'elle en parle à un de ses amis qui s'appelait Jean Durand, qui venait les aider. Et il a noté un peu les... Parfois, ça tourne au sketch parce qu'elle avait plein d'humour, enfin, avec les gens du même compartiment, où très vite, les gens voyaient qu'elle était chrétienne, quoi. Donc ça débordait, quoi, dans sa personnalité, hein, y compris cet ami communiste, ça c'était un voisin, Sylvain Guelfi, qui lui, au fond, même s'il est resté dans son athéisme, lui, il croit en la vie éternelle, parce qu'il voit bien que Madeleine d'abord l'a respecté, il était à des moments très affaibli, où il était très influençable, donc il dit, mais elle a jamais profité pour me placer son Dieu ou me placer son Jésus, moi je savais qu'elle était chrétienne, et au fond, il y a quelque chose de notre présence, voilà, de notre vocation chrétienne. Madeleine a un sens aigu de la vie éternelle. Voilà. Et l'Eucharistie, c'est quand même la présence du Christ, donc c'est cette communication de vie éternelle. Et ça, ça se communique, même si quelqu'un va rester un peu moi je sais pas si Dieu... Mais il y a une communication de vie éternelle. On est dans un monde tellement matérialiste, encore plus maintenant que du temps de Madeleine, qu'il y a quelque chose de la vie divine qui se communique par le fait qu'il y a des chrétiens.

0: Ça se traduit par quoi, le sens aigu de la vie éternelle?
1: Eh bien, c'est un rapport aux choses, c'est un rapport au bien, c'est un rapport à la pauvreté. Bon, on dirait aujourd'hui une sobriété heureuse, mais au fond, vous voyez, on n'est pas complètement envahi par le... ou on s'étourdit pas. Elle voyait que les gens souffraient, parce qu'en semaine, il y avait 6 jours de travail, dur, et le dimanche... on risque de s'étourdir dans du divertissement, dans des choses pour oublier la semaine si dure et le fait qu'on a une paye. Enfin, c'était quand même les années 50, c'est encore très dur, quoi. Et alors, elle voit bien ce défi, quoi, d'être étourdie par des conditions de travail très dures. Hein, ça reste quand même le lot de beaucoup de gens aujourd'hui, des conditions de vie qui restent difficiles. Et après, on compense par des loisirs. Alors à l'époque, c'était le dimanche, et puis maintenant, ça a envahi. Alors que ce sens de la vie éternelle, c'est que parfois, un simple geste, un simple sourire, un simple... Je vais vous dire, je peux raconter une petite histoire juste dans l'esprit de cette prière. Une fois, c'était elle-même. Elle était partie en Italie, hein, et en fait, elle attendait son train. C'était une période assez difficile de ce petit groupe dont je vous parlais, la Charité. Elles ont vécu une crise interne. Elle était assez isolée. Sûrement, c'est après la mort de ses parents. Et elle attend le train. Elle a presque plus d'argent. Elle mange une toute petite assiette de crudité et elle pleure. Elle est toute seule. Personne ne s'occupe d'elle. Et il y a quelqu'un qui vient lui offrir un café et qui lui dit simplement, vous prendre ce café. Et alors, elle est complètement... elle se dit, ça, c'est une communication de vie éternelle. C'est la bonté de Dieu. Elle ne sait même pas si cette personne est chrétienne. Mais ça, c'est profondément la vie divine qui se communique. Dont les chrétiens, nous savons bien que nous n'avons pas l'exclusivité. De toute façon, nous serons jugés sur l'amour. C'est pas notre carte de messe qui sera demandée au moment du jugement dernier. C'est, est-ce que tu as aimé? Donc ça, c'est partagé, non? Seulement, s'il n'y a pas des chrétiens qui savent que la source est en Jésus-Christ, que la source est dans l'Eucharistie, on perd quelque chose de majeur, quoi.
0: Et ça, elle en était convaincue. Madeleine oui. Delbrel, dont vous avez étudié les écrits et toute la vie. Merci beaucoup, Père Gilles François. On vous retrouve demain.

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1: Avez-vous lu la Bible en totalité? Chacun y répondra en conscience. Mais ce que l'on sait, par des sondages, des enquêtes, c'est que les catholiques connaissent assez peu la Bible. Gandhi nous en faisait un peu le reproche. « Vous les chrétiens, disait-il, vous avez en garde un document comportant assez de dynamite pour faire voler en éclats la civilisation entière, pour mettre le monde sans dessus-dessous, pour apporter la paix à ce monde déchiré par les guerres. Mais vous le traitez comme s'il n'était qu'un simple ouvrage de bonne littérature. » Le reproche reste d'actualité, car la Bible reste explosive. Disons qu'elle bouscule. Vous qui avez essayé de lire la Bible, qui n'avez pas tout compris, qui vous êtes découragé, vous, amis lecteurs, allez-vous abandonner? Joseph Chalier nous invite à ne pas renoncer dans ce petit livre publié aux éditions Emmanuel et qui s'intitule clairement « Oser la Bible en 365 jours ». C'est un ouvrage pédagogique, un vrai guide pour nous permettre de mieux comprendre en quoi la Bible nous est nécessaire pour éclairer la vie quotidienne de chacun d'entre nous, une véritable propédeutique pour nous mettre en appétit. Comment procède l'auteur? Je trouve sa technique initiatique astucieuse. En effet, dans un premier temps, l'auteur nous propose une très brève présentation des 72 livres qui composent la Bible. 2 lignes, 3, pas plus. Vous avez ainsi une idée globale du contenu, le sommaire en quelque sorte. Puis l'auteur, en respectant l'ordre chronologique de ces 72 livres, nous offre pour chaque jour de l'année un extrait qu'il a choisi, certes arbitrairement, mais qu'il a fait avec tout son cœur et son discernement pour éclairer notre journée. Ce petit livre, accessible, à un prix fort modéré, moins de 10 euros, va devenir votre compagnon de route et vous inciter, peut-être, espérons-le, à faire un pas de plus, à vous lancer, cette fois c'est des idées, à la lecture exhaustive de la Bible. Ce petit livre a cette vertu apéritive, c'est le grand mérite de cette bande-annonce éditoriale pour notre plus grand profit spirituel. Osons la Bible, lisons la Bible, vivons la Bible.

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3: Michel Serre était un ami de René Girard. Ils étaient de la même génération. Girard naquit en 1923 et Michel Serre en 1930. Tous deux tâtonnèrent avant de trouver leur voie. Girard fit, comme son père, l'école des chartes. Puis, ne trouvant point d'emploi en France, il partit tenter sa chance aux États-Unis. Il y passa un doctorat d'histoire et devint enseignant en littérature française. Michel Serre, de son côté, commença par l'école navale, puis bifurqua vers l'école normale, les mathématiques et l'agrégation de philosophie. Il mena dès lors une carrière universitaire, s'imposa comme philosophe des sciences et sa réputation atteignit le grand public. Les deux hommes se rencontrèrent à l'université de Buffalo en 1972. Michel Serre y avait été invité pour donner une conférence à laquelle René Girard assista. Il fut frappé par les similitudes de préoccupations entre ce qu'exposait Michel Serre et ses propres recherches. De là naquit une profonde amitié et des conversations d'une grande densité. Michel Serre écrivit de nombreux ouvrages dans une optique girardienne. Les deux penseurs ne cessèrent de s'entraider. À vrai dire, c'est surtout Michel Serre qui travailla sans relâche à la reconnaissance en France de René Girard. Celui-ci avait été ostracisé après son troisième livre, « Des choses cachées depuis la fondation du monde ». Il s'y révélait non seulement chrétien, mais soutenait la thèse que le christianisme contient une connaissance anthropologique de nature scientifique. C'était plus que n'en pouvait supporter une intelligentsia française de l'époque, résolument athée et hostile au christianisme. Mais les efforts de Michel Serre furent couronnés de succès. En 2005, René Girard fut élu à l'Académie française. À la cérémonie de réception de son ami, Michel Serre prononça un magnifique discours à l'adresse de René Girard. Le lien de Michel Serre avec le grand public s'est entre autres concrétisé par une chronique dominicale sur France Info. Michel Serre y était interviewé par le journaliste Michel Polacco. Cette chronique, intitulée « Le sens de l'info », resta à l'antenne pendant 14 ans, de 2004 à 2018. Michel Serre y évoque une multitude de sujets, et il ne manque pas de parler de son ami René Girard et de sa pensée. Voici la chronique numéro 30, diffusée le 27 mars 2005 et intitulée « La violence selon René Girard ».

Michel Serre, cette semaine, parlons des mécanismes de la violence en France. Les violences entre jeunes, lors des récentes manifestations, sont encore dans tous les esprits. Aux États-Unis, cette semaine, un adolescent a tué 9 personnes, dont 5 lycéens, avant de se suicider. Cette violence, vous souhaitez en parler, au travers des thèses d'un nouvel élu à l'Académie française, le philosophe et anthropologue René Girard, qui parle de concurrence, de jalousie, de persécution, des mécanismes qui régissent notre vie de tous les jours. Réponse de Michel Serre. Aujourd'hui, comme toujours, rien n'est plus important que de parler de la violence. Le philosophe et anthropologue René Girard, que l'Académie française vient d'élire, en parle excellemment. Il part de l'imitation, de choses simples, observées depuis longtemps, que l'homme imite mieux encore que le singe, qui lui-même est à nos yeux un animal extraordinairement mimétique. René Girard commence à percer vraiment le mystère lorsqu'il parle du désir. On peut le susciter dès lors qu'on récompense un enfant. Donnez une poupée à l'un d'eux, aussitôt les autres crient « moi aussi ». Que l'un satisfasse un désir le suscite aussitôt chez l'autre. Nos amis anglais et américains appellent « French Triangle » le triplet composé de l'amant, de la femme et du mari. L'autre survient de ce que l'un désire une femme. On désire quelqu'un ou quelque chose parce que son frère, son voisin, quelqu'un d'autre, le désire. René Girard appelle ce processus « désir mimétique ». Ainsi va la mode, mode féminine d'habillement, de coiffure ou de maquillage, mode des idées, phrases ou mots, propagés comme la foudre, contagieux comme la peste. Nous désirons, vous le savez, être habillés de façon éminemment singulière, à la condition expresse, de l'être comme tout le monde. Tous en salopette, convenablement déchirés aux genoux. Tous à genoux devant la pensée unique, chimpanzé ou perroquet. Michel Polaco. Ainsi, la différence, l'envie, la jalousie, engendre la violence? Réponse de Michel Serre. Dans cet univers de l'imitation, tout le monde alors désire la même chose. En désirant la même chose, la rivalité arrive, entre l'amant et le mari, entre frères, entre sœurs. La rivalité croît jusqu'à la violence, non seulement individuelle, un contre un, mais la violence collective, tous contre tous. L'exaspération des rivalités individuelles conduit parfois à une gigantesque crise sociale. On passe ainsi de processus psychologiques fort simples à des états sociopolitiques. Des philosophes politiques comme Thomas Hobbes parlent ainsi de la guerre de tous contre tous. À cette guerre de tous contre tous, à cette violence déchaînée, sans loi, quel est le remède? Michel Polaco, la civilisation. Réponse de Michel Serre. Hélas, d'abord, la barbarie.

À force de se déchirer l'un l'autre, un étrange mécanisme collectif apparaît, irrésistible et parfaitement atroce. Lassé de ces violences, le groupe entier se précipite sur une victime collective, sur un bouc émissaire. « Voilà le responsable de nos maux !» crie la foule. « Haro sur le baudet !» dit La Fontaine. Reconnu coupable par le collectif en totalité, le bouc émissaire le voit l'entourer pour le lacérer, le déchirer, pour le lyncher. Michel Polaco, c'est la victime expiatoire. Réponse de Michel Serre. Victime expiatoire, bien connue depuis le rite que la Bible décrit, le rite du bouc émissaire, chargé de tous les péchés que l'on expulse à l'extérieur de la société, que l'on sacrifie. Voilà, dit René Girard, l'origine de ce sacrifice rituel dont on retrouve la trace dans presque toutes les religions du monde, sinon toutes. Toutes connaissent plus ou moins ce rite. Sacrifice humain chez les Aztèques, sacrifice animaux partout. Instinctivement, la collectivité cherche toujours un coupable. Il y a toujours des persécutions, il y a toujours des persécutés. Méfions-nous donc de nos réactions. Quand tout le monde est d'accord pour accuser quelqu'un, ne suivons pas d'instinct ce sentiment général. Michel Polaco, l'observez-vous au quotidien dans notre société? Réponse de Michel Serre. Oui, il y a toujours un persécuté, il y a toujours un coupable, on cherche, on trouve, on désigne toujours un responsable. Souvenez-vous de la triste histoire d'Édipe. On dit de lui qu'il a couché avec sa mère, qu'il a tué son père. René Girard nous fait relire 1000 textes de persécution où l'on accuse le coupable de ces deux méfaits. Le Moyen-Âge persécute la communauté juive en disant des juifs qu'ils couchent avec leur mère et qu'ils tuent leur père. Reprenons cette histoire. La peste fait rage à Thèbes. Tout le monde en meurt. Question angoissante. Pourquoi la peste? Pourquoi tous ces morts? Nous payons tous pour un coupable. Qui a péché? Édipe. Pourquoi? Il a couché, etc., etc. Tous l'accusent et veulent se précipiter sur lui pour le tuer. Voilà le mécanisme du bouc émissaire, bientôt sacrifié. Le persécuté est sacrifié, parce que tout le monde est persuadé de sa culpabilité. D'où la question, est-il vraiment coupable? A-t-il vraiment tué son père? Ou n'est-il que la victime d'un mécanisme collectif devant lequel tout le monde, lui compris, est aveugle?

0: Michel Polaco. Il nous faut trouver une solution. Réponse de Michel Serre. René Girard nous ouvre les yeux, magnifiquement, à ce mécanisme. Non seulement il nous fait passer du désir individuel à la violence collective, mais aussi de cette violence collective au sacré. Le sacrifice produit du sacré. Le sacré recouvre cette violence abominable. Du coup, René Girard donne des religions une vision parfaitement simple et claire. Il les divise en deux catégories. Premièrement, les religions sacrificielles, celles où les mythes expliquent et affirment que la victime est coupable, et vont ainsi parfois jusqu'au sacrifice humain. Et les religions qui refusent ce sacrifice. Tout à coup, arrive la révélation monothéiste chez les prophètes écrivains d'Israël. René Girard m'a convaincu de ce que la distinction entre polythéisme et monothéisme ne distinguait pas tant ceux qui vénéraient plusieurs dieux ou un seul, mais simplement où l'on accepte le sacrifice humain ou on l'interdit. À partir du judaïsme, le sacrifice humain n'aura plus lieu. Voilà le sens fondamental du sacrifice d'Abraham, où soudain, le père épargne le fils. Abraham ne tue pas Isaac. Les religions juives et plus tard chrétiennes reconnaissent que le sacrifié est innocent. René Girard distingue donc d'un côté le sacré, le polythéisme, les mythes, les sacrifices, et de l'autre, la révélation que la victime est innocente. Jésus-Christ est la victime innocente par excellence. Et c'est cela, dit René Girard, la révélation du christianisme. Les victimes que la société choisit au cours de ce mécanisme terrible sont toujours innocentes. Michel Polaco. Pourtant, combien de gens ont été tués en ton nom, mon Dieu ? Réponse de Michel Serre. Les mécanismes sociaux reviennent toujours, comme un cauchemar. Les mécanismes du sacré, toujours là, ressemblent à des revenants. Seul nous en préserve la sainteté. Merci de votre écoute. À notre prochaine rencontre.
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1: L'être humain est-il calculable ? Voilà une question très provocante et riche de sous-entendus dont certains font froid dans le dos. C'est pourtant une question qui se pose actuellement à une époque où les intelligences artificielles ont envahi notre quotidien. Jusqu'où tout cela ira-t-il ? Les robots peuvent-ils remplacer l'humain ? Est-ce que la pensée peut ou non se réduire à un traitement de l'information ? Mon invité d'aujourd'hui, Éric Sureau, propose une analyse de ces questions, fondée sur la science elle-même et sur ses limites, et plus précisément les limites du calcul numérique. Bonjour Éric.
2: Bonjour Sylvie.
1: Éric Sureau est physicien, professeur émérite à l'Université de Toulouse, professeur honoraire à l'Université de Belfast en Irlande, membre honoraire de l'Institut universitaire de France, avec encore bien d'autres titres et responsabilités. Il a été directeur de l'IRSAMC à Toulouse, l'Institut de recherche sur les systèmes atomiques et moléculaires complexes, devenu depuis quelque temps la Fédération Fermi par regroupement de plusieurs laboratoires. Éric manipule donc des sujets très complexes dans son travail, mais aujourd'hui, la discussion porte sur une situation qui nous concerne tous, la relation entre l'être humain et la machine. Et est-ce que la machine peut remplacer l'humain ? Alors Éric, je crois que la première chose est de bien comprendre que tout ce qui est calcul numérique est réducteur. Cela ne représente pas toute la complexité de la réalité naturelle, mais seulement une partie. On peut travailler sur cette partie, l'étudier, comprendre son évolution, c'est très utile pour comprendre le monde, mais ce n'est pas tout. Est-ce que tu es d'accord avec cela ?
2: Tout à fait, Sylvie. Je pense que le propre des calculs, mais pas seulement d'ailleurs de notre perception du monde, c'est sa finitude, le fait que nous avons accès qu'à une représentation finie de quelque chose qui est, si ce n'est infini, en tout cas qui dépasse largement ce que nous sommes capables de représenter.
1: C'est ce qu'on appelle les modèles en quelque sorte.
2: Les modèles en font partie. On va modéliser partie d'un système complexe qu'on aura déjà isolé du reste de son environnement. Le calcul va rajouter en fait une

0: couche de, comment dire, de simplification ou d'approximation. Et je pense que c'est important d'être conscient de cette dimension-là qu'on a tendance à occulter. On pense que le calcul est juste.
1: Exact et complet, quoi.
0: Absolument.
1: Oui. Par exemple, donc dans les ordinateurs, tu peux nous dire un petit peu, les ordinateurs actuels qui fonctionnent avec ce qu'on appelle système binaire, il y a des erreurs qui peuvent venir à cause de, comment dire, d'arrondis de calcul. Tu peux nous expliquer un petit peu ces choses-là?
0: Oui. Alors, en deux mots, le binaire, c'est un interrupteur. Donc, c'est soit 0, soit 1 en mathématiques ou en informatique. Mais l'idée qui est derrière, c'est qu'un courant va passer ou pas. Donc, c'est vraiment l'interrupteur qu'on connaît bien. Et donc, on va représenter les nombres, pas seulement les nombres. D'ailleurs, il en va de même pour les mots hein, qui sont représentés par des nombres. On va représenter ces objets par une séquence de 0 et de 1. Donc, c'est comme une séquence d'interrupteurs. Évidemment, la séquence est finie. Donc, on va être obligé de limiter la représentation des nombres. L'exemple simple, c'est par exemple un tiers. Un tiers, vous savez tous qu'un tiers, si j'essaye de l'écrire en décimale, ben, j'y arrive pas. C'est-à-dire que je vais obtenir 0,333333333.
1: Jusqu'à l'infini.
0: Jusqu'à l'infini. Mais il y a d'autres nombres qui sont impossibles à écrire en binaire. Par exemple, 0,1, un dixième, n'est pas représentable. Donc, il est représentable comme un tiers en décimale, c'est-à-dire qu'il faudrait un nombre infini de bits pour le représenter. Autrement,
1: c'est évidemment, on ne peut pas aller jusqu'à l'infini, donc on coupe quelque part, c'est ça qui peut créer d'énormes problèmes.
0: Qui peut créer. Alors, attention, il ne faut pas jeter le bébé avec l'eau du bain. Il y a des tas de situations dans lesquelles on contrôle parfaitement ces erreurs d'arrondi et où ça fonctionne. Mais il y a aussi des situations où ça ne fonctionne pas parce que le calcul qu'on essaye de faire est intrinsèquement, par exemple, chaotique. Dans un régime où une infime erreur sur une condition initiale fait que le résultat final sera très différent de ce qu'on attendait, la plus minime erreur de précision, donc le fait que ce soit fini, est susceptible de créer un problème.
1: Tu disais aussi qu'il peut y avoir une petite erreur, une erreur vraiment minime sur une opération, mais que quelquefois on fait des millions d'opérations de ce genre et l'erreur minime, elle finit par avoir un effet important.
0: Absolument. On connaît très bien ces problèmes. Souvent, ça se produit quand on manipule des petits et des grands nombres. Alors j'avais pris l'exemple, on en avait parlé ensemble, d'une erreur d'un euro sur la dette de la France,
1: donc
0: 3 000 milliards et quelques. Bon, peut-être que tout à l'heure, ça en fera un peu plus, mais bon, disons, maintenant, c'est 3 000 et quelques milliards. Ça paraît ridicule. En fonction de la façon dont on va manipuler cet euro par rapport à la dette de la France, on ne va pas obtenir exactement le même résultat dans un calcul, disons, standard. Ça peut ne pas être grave, sauf qu'il existe des milliards et des milliards d'opérations qui sont faites, par exemple, pour les transactions bancaires et dans tout un tas de situations. Prenez, par exemple, un système d'exploitation comme Windows ou comme Mac OS, enfin, les systèmes qu'on a sur nos machines. Il y a des millions de lignes de code, avec donc des millions d'opérations. Et là encore, rien n'est écrit, mais on peut imaginer accumuler des erreurs. Pas forcément, mais le diable se cache dans les détails.
1: Alors si je veux résumer, je pense qu'il y a d'abord un problème parce que les calculs, c'est pas quelque chose de continu. Et puis la deuxième chose, c'est les erreurs justement du fait qu'on a des nombres qui ne sont pas représentables exactement dans ce système binaire.
0: Alors oui et non. Alors oui dans le principe, c'est-à-dire que évidemment. C'est toujours pareil, puisqu'on est dans une représentation finie, on n'arrivera pas à quelque chose, à atteindre une sorte d'infini. En mathématiques, entre deux nombres, il y en a toujours un au milieu. Entre les deux, au moins un, en fait. Une infinité, mais disons au moins un. Dans une représentation finie, on a un nombre fini de nombres entre 0 et 1. Alors, on peut gagner, c'est-à-dire au lieu d'utiliser 32 bits, on va en utiliser 64, c'est ce qui se fait aujourd'hui. On va gagner dans le nombre dans le nombre de nombres présents entre 0 et 1, mais il en restera toujours une infinité auquel on n'aura pas accès. Donc là, c'est une course à l'infini. Alors, là encore, on peut s'en contenter dans certains cas. Je pense que le point important, c'est surtout de ne pas croire et je dis bien croire, pas penser, de ne pas croire que parce que c'est calculé par un ordinateur, c'est juste. Les scientifiques en sont conscients, pas forcément tous. Ceux qui développent des programmes, en principe, oui. Ceux qui les utilisent sans les avoir développés, pas forcément, parce que du coup, ça devient des boîtes noires et donc on ne sait pas forcément comment sont écrites les choses. Le credo pendant des décennies, et c'est toujours le cas, le credo, ça a été d'aller vite, de calculer vite. Donc on optimise. Donc on va essayer de trouver une astuce pour qu'un calcul aille plus vite qu'un autre. Ce qu'on observe aujourd'hui, puisqu'il y a tout un travail qui est fait par la communauté informatique sur les problèmes de reproductibilité, c'est-à-dire j'ai un programme qui fait un calcul, je change de machine et je regarde si j'obtiens le même résultat. C'est pas du tout évident, parce qu'il y a tout un tas de choses cachées dans la structure même, dans la construction même de la machine, qui font qu'on a pu optimiser une opération à un endroit et que l'utilisateur n'en soit pas conscient. Si on veut éviter ça, c'est possible. C'est-à-dire, il y a des possibilités, il y a des stratégies pour, disons, contrôler ce genre de choses. Mais à ce moment-là, on perd en temps. Ça veut dire qu'un calcul donné va prendre beaucoup plus longtemps et donc on va en faire moins. Et c'est pas la logique globale. Donc c'est compliqué, ça.
1: Est-ce que tu peux dire un petit mot justement sur l'importance de la reproductibilité en recherche scientifique et pour,
0: Absolument. Pour Je suis convaincu que c'est une des pierres angulaires de la recherche scientifique. D'ailleurs, la recherche scientifique fonctionne, par exemple, avec la reconnaissance des pairs, et les pairs reconnaissent ce que...
1: Les pairs, P-A-I-R.
0: P-A-I-R,
1: pardon. Attention, parce que les gens disent c'est les pairs, pourquoi pas les mères. Non.
0: Tout à fait. Les pairs, donc,
1: c'est-à-dire
0: disons,
1: les collègues... Non, mais l'ensemble de la communauté des collègues. Et donc, c'est pas un collègue, mais l'ensemble
0: absolument.
1: De la communauté des collègues.
0: Et donc, ce qui veut dire qu'on doit être capable de reproduire les expériences, les calculs, pour retrouver les résultats. Alors, retrouver les résultats, ça peut se faire éventuellement avec une marge d'erreur. C'est une barre d'erreur. On ne va pas forcément trouver exactement le même résultat au chiffre près. Ceci étant, si les écarts sont trop importants, le doute s'installe et il faut retravailler pour arriver à réduire justement la barre d'erreur. Donc, quand on fait un calcul, le calcul est censé être reproductible. J'ai des souvenirs de mes débuts dans la recherche où on expliquait comment on faisait les calculs, ce qui était bien. Donc dans un article, on avait des détails un peu techniques. Alors c'était un peu technique, mais ça permettait aux collègues de vérifier entre guillemets. Et puis il y a un moment où l'informatique est arrivée de façon, presque brutale, où les moyens de calcul en particulier se sont démocratisés, ils sont arrivés sur un bureau, on avait une capacité de calcul qu'avant il fallait un bâtiment entier pour obtenir. Et là, cette tendance à indiquer des détails techniques dans les articles scientifiques, par exemple, a eu tendance à s'estomper. Et puis on y revient, et notamment les journaux commencent à demander des données, est-ce que vous pouvez valider les conclusions que vous tirez en donnant accès à des données spécifiques qui ont été prises, qu'elles soient numériques ou expérimentales. Et ça, je trouve que c'est une tendance extrêmement positive.
1: Et que d'autres peuvent éventuellement essayer de refaire.
0: Absolument, absolument.
1: Ouais, je crois que ce qu'il faut retenir, c'est qu'il faut faire très attention. Il peut y avoir des erreurs importantes, simplement numériques, dans les ordinateurs. Puis il faut retenir aussi que, quand même, les chercheurs font très attention à ça et que quand on donne des résultats, c'est quand même assez fiable. Il ne faut pas donner l'impression qu'il y a trop de problèmes. Et puis, il peut y avoir, comme tu viens d'en parler d'ailleurs, il peut y avoir des effets extérieurs. Et je pense qu'il nous faut une deuxième émission pour parler de ça. Par exemple, des effets qui peuvent venir du ciel. pour perturber nos calculs. Donc, merci beaucoup, Eric. On va se quitter maintenant et puis on se retrouve la semaine prochaine. Au revoir.
0: Merci beaucoup. Au revoir.

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2: Bonjour à tous. À la une de l'actualité, une nuit difficile pour les pompiers face aux incendies. Plus de 1000 hectares ont brûlé dans le sud de la France, dont 800 entre l'Hérault et l'Aude. Le feu est contenu mais pas maîtrisé, précise la préfecture. Aucune habitation n'a été touchée. Deux feux sont en cours près de Marseille. L'incendie de Rognac est fixé dans le Var. Un incendie à Fréjus a été maîtrisé. 2200 personnes ont été évacuées de camping. 6 départements sont en alerte rouge pour les feux de forêt des Pyrénées-Orientales jusqu'aux Bouches-du-Rhône. Des centaines de pompiers sont mobilisés. Une cellule interministérielle de crise autour de la canicule et des feux de forêt. Sébastien Lecornu est à Marseille aujourd'hui. Le Premier ministre va faire le point avec les pompiers et les élus locaux sur la mobilisation de l'État face à ces risques. Fin de la vigilance orange canicule sur l'ensemble de la France. Les 4 derniers départements concernés, les Alpes-Maritimes, le Var, la Haute-Corse et la Corse du Sud, repassent en vigilance jaune. Météo France appelle quand même à la prudence, les températures restent élevées. Dans l'actualité aussi, c'est une première en France. Le procès d'Epson pour obsolescence programmée débute aujourd'hui à Nanterre, Virginie Quénon.
3: Oui, le fabricant japonais d'imprimantes est accusé d'avoir volontairement réduit la durée de vie de certains de ses produits, notamment en bloquant les impressions alors que les cartouches contenaient encore de l'encre et en limitant la durée de vie de certains composants. Cette procédure fait suite à une plainte déposée en 2017 par l'association Halte à l'obsolescence programmée. L'enjeu dépasse le seul cas d'Epson. Ce procès pourrait créer une jurisprudence et redéfinir les pratiques de toute l'industrie. En cas de condamnation, le groupe risque une amende pouvant atteindre 5% de son chiffre d'affaires mondial.
2: Merci Virginie pour ces précisions. Le bilan s'alourdit au Venezuela après le double séisme. Les autorités annoncent 2295 morts et plus de 11 000 blessés une semaine après la catastrophe. Un deuil national de 7 jours a été décrété. L'ONU estime qu'environ 50 000 personnes sont toujours portées disparues. Une attaque massive de missiles et de drones russes sur Kiev en Ukraine. Elle a fait au moins 9 morts et une trentaine de blessés selon les autorités. Plusieurs immeubles d'habitation ont été gravement endommagés. Et en sport, l'équipe de France de natation retient son souffle à 5 semaines des championnats d'Europe de Saint-Denis. Les deux têtes d'affiche, Léon Marchand et Maxime Grousset, sont blessés. Marchand a déclaré forfait au championnat de France pour ne prendre aucun risque, tandis que Grousset soigne une fracture du pied. Leur participation au championnat d'Europe reste incertaine. Voilà pour l'essentiel de l'actualité. Belle matinée à tous.

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10: Ah, l'Italie du Nord, les Grands Lacs, les Dolomites. Cette Italie que l'on parcourt en touriste, que l'on traverse maintenant de part en part pour visiter la Croatie, la Slovénie ou le Monténégro. Mais sait-on combien notre région occitane lui doit à cette voisine si bien intégrée à l'Europe ? Évoquons aujourd'hui avec Alain Monnier l'immigration italienne dans la France rurale des années 20 et suivante, à travers la vie de deux, voire trois générations d'une famille que les vicissitudes historiques amènent dans le Gers. On ne vous présente plus Alain Monnier, surtout ici en Occitanie. En effet, vous êtes l'auteur de plus de 20 ouvrages maintenant, de genres et de styles très divers. On peut parler en particulier des récits, des aventures de votre héros et récurrent, le premier, je crois.
11: Parpo, oui.
10: Oui, Barthélémy Parpo, sorte de Forrest Gump toulousain.
11: Tout à fait.
10: Qui, sous des dehors naïfs, nous confronte aux absurdités du quotidien et à l'hypocrisie des conventions, mais aussi Notre Seconde Vie, qui est un roman d'anticipation sur le monde virtuel, qui prend une forme d'actualité avec l'intelligence artificielle.
11: Oui, c'était un livre qui était en 2006, je crois,
10: oui,
11: et c'était
10: ça,
11: les prémices de tout ce qu'on est en train de voir.
10: Vivre maintenant. Et puis d'autres œuvres plus sombres, telles que Je vous raconterai, ou Les ombres d'Anna. Mais d'autres terres que les nôtres et d'autres espérances que vous avez publiées ces derniers temps chez Privat sont vos premières expériences de romans historiques, je crois. Vous êtes venu à ce sujet un peu par hasard et beaucoup par amitié, me semble-t-il.
11: Oui, effectivement. Alors, hasard et amitié. D'abord, amitié peut-être parce que j'ai deux amis très très proches qui ont vécu, ou dont les grands-parents ont vécu cette émigration italienne dans le sud-ouest. Puisque leur famille, comme des dizaines de milliers d'autres, sont partis de Vénétie ou du Frioul pour venir reprendre des terres qui se refermaient après la Première Guerre dans le sud-ouest. Et donc, il y a eu cette immigration très, très importante, et dans le Gers, dans le Tarn-et-Garonne, Lot-et-Garonne, mais aussi en Haute-Garonne. Voilà, donc ces amis m'ont raconté des anecdotes, puisque finalement, après le roman, c'est de tricoter des anecdotes aussi, des choses du vécu. Et puis, parallèlement à ça, beaucoup de lectures et des livres qui m'ont beaucoup touché, beaucoup intéressé. Et voilà, et c'est le mix des deux qui fait que je me suis lancé dans ces romans historiques. Et la troisième raison aussi, c'est parce que j'avais du temps. Alors que pendant de nombreuses années où je travaillais, j'avais juste le temps d'écrire, mais pas le temps de lire et d'écrire.
10: C'est ça, c'est vrai qu'un roman historique demande un gros travail préparatoire.
11: Voilà, et a beaucoup plus d'exigences. Et puis souvent, vous lisez un livre qui vous intéresse, et puis ça ouvre une porte, vous en lisez un autre, et c'est sans fin, parce qu'il y a toujours un point à creuser. Et c'est en même temps, c'est très intéressant à pratiquer.
10: Et c'est vrai qu'on ne se rendait pas forcément compte de l'importance de cette immigration italienne dans cette région, parce que effectivement, sur Toulouse, il y a eu la place extrêmement brutale, importante de la retirada espagnole.
11: Tout à fait, oui.
10: Qui a un petit peu occulté ce mouvement de fond qui était celui de la migration italienne.
11: Alors, l'immigration italienne est avant tout une immigration pour raison économique, du fait du manque de terres en Vénétie, du fait de la pauvreté qui fait que les offres qui ont été faites pour venir dans le sud-ouest étaient intéressantes. Par exemple, la terre coûtait 4 fois moins cher dans le un hectare coûtait 4 fois moins cher dans le Gers qu'en Vénétie. Donc un petit propriétaire vénète qui avait 2 hectares pouvait en les vendant s'acheter 8 hectares dans le Gers. C'est des petits exemples, mais qui a contribué à cette immigration. Après, vous évoquiez la retirada. Bon, la retirada, c'est 450 000 personnes qui arrivent en quelques semaines.
10: Jours, oui.
11: C'est-à-dire, c'est à peu près la population et de l'Aude et des Pyrénées-Orientales. Et donc, on imagine le choc énorme que ça a été sur les populations, qui fait que c'est resté dans les esprits. Alors que cette immigration italienne qui s'est faite beaucoup plus discrète, par exemple, dans le Gers, il y avait trois, quatre fermiers italiens en 1921, et ils étaient 2000 en 26. Voilà, donc c'est aussi. Mais ça a été beaucoup plus discret. Et in fine, quand même, l'immigration italienne en nombre est beaucoup plus importante que l'immigration espagnole.
10: Tout à
11: mais
10: fait.
11: Même si aujourd'hui, effectivement, quand on parle de Toulouse, on pense à l'immigration espagnole.
10: Je pense que Toulouse est une ville vraiment entre les deux. C'est vraiment entre l'Espagne et l'Italie. L'Italie est un peu plus loin géographiquement, mais en même temps, il y a quand même des liens très proches.
11: C'est vrai aussi que souvent, quand je sortais un livre, je fais, je sais pas, 5, 6, 7 rencontres, salons, librairies. Et il se trouve que pour ces deux livres qui parlent de l'immigration italienne, je crois que pour le premier, j'ai fait une cinquantaine de rencontres. Qu'il y a partout des associations italiennes, alors de descendants. Hein, c'est donc les petits-fils, enfin, les petits-enfants ou arrière-petits-enfants des premiers arrivants. Mais partout, autour de Toulouse, il y en a deux à Muret, à Haute-Rive, à Marmande, à Mont-de-Marsan, enfin partout, soit des associations, soit des comités de jumelage.
10: Oui, c'est ce que vous indiquez d'ailleurs à la fin de votre ouvrage, vous faites une
11: liste
10: dans les remerciements.
11: Voilà, je rends hommage un petit peu à toutes ces associations. Oui.
10: Et ces personnes d'ailleurs ont dû vous raconter aussi des anecdotes.
11: Voilà, donc quand je fais des rencontres, je parle à peu près la moitié du temps, et l'autre moitié, c'est ces personnes qui me racontent des choses tout à fait souvent extraordinaires de leurs grands-parents ou de leurs arrière-grands-parents. Et des choses assez bouleversantes souvent. L'autre jour à Muret, il y a une dame qui me disait que sa grand-mère était ouvrière agricole dans la journée et le soir, elle allait aider son mari qui était maçon à monter des briques dans les étages. Donc je veux dire, c'est une femme qui devait travailler de 7h jusqu'à minuit. Enfin, je veux dire, c'est des vies de travail et de courage.
10: Quotidien et humble, oui, finalement.
11: Voilà, et qui sont, par rapport à ce qu'on voit aujourd'hui, qui sont quand même assez fascinantes.
10: C'est vrai. Et donc revenons peut-être à votre roman lui-même, puisque donc nous suivons une famille qui part de Vénétie.
11: Voilà. En fait, c'est une famille qui va partir pour reprendre un métayage avec un contrat dans le Gers. Et cette famille, c'est surtout deux femmes qui la portent. Ce sont deux sœurs. Une qui est une jeune veuve et l'autre sa sœur. Et ce sont ces deux femmes qui, en fait, sont les vraies héroïnes du roman.
10: Tout à fait.
11: D'une part, parce que c'est elle qui porte, alors les hommes décident bien sûr, mais c'est elle qui porte quand même les décisions, c'est elle qui font tourner la maison, qui font à manger, qui élèvent les enfants et qui ont une vie de labeur très très dure et qui bien sûr après on est dans un roman qui vont avoir des péripéties romanesques.
10: Elles partent effectivement pour des raisons économiques, mais pas uniquement économiques.
11: Voilà, donc,
10: il y a quand même tout un contexte que vous mettez bien en avant, qui est celui des débuts du fascisme, en fait, de toute la partie où Mussolini commence à asseoir son pouvoir et l'asseoir par la violence.
11: Et par des groupuscules très violents qui s'en prennent d'abord aux syndicalistes, à la presse, mais aussi petit à petit dans les campagnes, à faire régner une sorte de terreur. Et donc, pour ce qui est de cette famille. Donc, ils hésitent beaucoup. C'est quand même au départ la question économique, en se disant on vivra mieux en France qu'ici. Enfin, voilà, ils s'interrogent, ils hésitent. Et puis, il y aura un événement violent des squadristes fascistes qui fait que, suite à un décès, le détail, enfin, c'est pas un détail, mais qui les pousse à partir.
10: Oui, ça va précipiter.
11: Qui précipite
10: départ.
11: Exactement le départ.
10: Tout à fait. Sachant qu'à l'époque, ce départ est irréversible, ou leur paraît irréversible.
11: Oui, puis ils partent vraiment pour s'enraciner, et c'est vrai, dans tous les témoignages que j'ai eus, il y a une volonté d'être dans ce nouveau pays, d'être des vrais acteurs de ce nouveau pays. Ils pensent que c'est par le travail qu'ils vont s'en sortir, et il y a plein de détails symboliques. Par exemple, mon ami me racontait que quand ils sont arrivés en France, sa mère l'a pris à un moment donné, elle lui a montré le drapeau, elle lui a dit, avant c'était vert, blanc, rouge, aujourd'hui ton drapeau c'est bleu, blanc, rouge. Donc c'est des choses symboliques, mais très très fortes. Et ils venaient pour rester. Et c'est même pour ça que les propriétaires terriens qui avaient les fermes qui se refermaient, sont allés chercher ces familles en Italie pour qu'elles s'enracinent, alors qu'il y avait des Espagnols qui souvent n'arrêtaient pas de faire l'aller-retour, ils restaient 6 mois, puis ils repartaient de l'autre côté des Pyrénées. Et ça, ça n'arrangeait pas les propriétaires. Et c'est pour ça qu'ils sont allés vraiment, ils se sont organisés pour faire venir ces Italiens dans notre sud-ouest.
10: Oui, il y avait quelque part, des deux côtés, il y avait un amour de la terre, finalement.
11: Il y avait voilà, tout le monde devait être gagnant-gagnant, comme on dit aujourd'hui, sauf que, bien sûr, il y a toujours les déceptions.
10: C'est pas si facile, oui, l'arrivée n'est pas facile.
11: Ces familles italiennes, d'une part, trouvent des conditions, ça, elles le savaient un peu, des fermes en très mauvais état, il faudra 1, 2, 3 ans pour les remettre vraiment en fonctionnement. Et il y a aussi la déception, alors ça je l'ai lu dans de nombreux témoignages d'époque, où ces Italiens, en partant, la France était un pays de la République, des droits de l'homme, l'Empire français, etc. Imaginez un pays beaucoup plus évolué, et quand ils arrivent, il y a un détail qui les choque, c'est qu'ils trouvent des fermes en mauvais état, mais le sol est en terre battue. Alors qu'ils ont laissé des habitats avec un sol beaucoup mieux fait, enfin des
10: parquets, semble-t-il.
11: Des briques, voilà. Et ça, ça les choque profondément, à tel point que dans 4 ou 5 témoignages, c'est le premier truc qui ressort. Et une sorte de déception. Alors, après, je crois que dans toute émigration, on leur a vendu quelque chose de peut-être un peu plus beau que la réalité, et eux-mêmes, en tant que migrants, ont imaginé quelque chose de plus merveilleux, voilà, et c'est toujours un peu cette balance entre des petits mensonges ou des petites espérances.
10: Oui, mais après, il y a aussi le mode de vie qui les... Alors, il y a une phase qui est très intéressante et très chaleureuse dans votre ouvrage, c'est finalement l'accueil généreux qui leur est offert compense en partie les difficultés de la climatisation.
11: Oui, alors après, il y a plein d'histoires avec toujours pareil, des choses très belles, des choses un peu moins belles, mais c'est vrai qu'il y a eu quand même une solidarité. On voit arriver ces pauvres gens démunis, donc il y a quand même des Italiens déjà installés, il y a une forme de solidarité. Il y a des solidarités, et ça je l'ai repris, avec des Français qui vont donner des tablettes de chocolat. Enfin voilà, il y a quand même, on voit ces petits, donc on va les aider. Le propriétaire lui-même a intérêt que cette famille reste et s'enracine. Et donc, on va souvent prêter une vache pendant un an pour qu'ils aient du lait. Et il va donner les premières semences pour la première année. Voilà, c'est intéressé. Hein. Mais ça existe aussi. Et ça aide quand même cette première année qui est vraiment très, très difficile pour eux.
10: C'est un intérêt bien compris.
11: Voilà.
10: Mais qui fait plaisir quand même.
11: Oui, oui, oui.
10: Puisque on le voit dans la suite de votre roman, finalement, le propriétaire est un peu filou, mais en même temps, Amélia, donc l'une des héroïnes, constate que sur la trentaine d'années avec lesquelles ils ont fonctionné, ils étaient en bonne intelligence,
11: oui,
10: finalement.
11: Oui, tout à fait, oui, oui.
10: Il n'a pas essayé plus que ça de les escroquer.
11: Tout à fait. Alors, après, si on reprend à la loupe ce qui s'est passé, il y a de belles histoires et il y a de moins bonnes. Voilà. Bon, c'est toujours, c'est comme, typiquement, donc, quand même, cette intégration de ces Italiens va se faire par trois choses. la langue d'abord, parce que entre l'italien, le français, l'occitan et le dialecte, on est dans des langues romanes. Puis il y a la religion, parce qu'ils se retrouvent tous dans la même église le week-end, oui. Et l'école qui joue son rôle. Et c'est pour ça, au sujet de l'école, vous m'y faites penser, c'est que dans toutes les réunions, souvent, il y a quelqu'un devant qui va me dire « Ah, ma grand-mère a eu une institutrice fabuleuse grâce à elle, en 3 mois elle parlait français, etc. etc. » Et puis vous avez un monsieur au fond qui va vous dire « Ah, mais moi, mon grand-père, il était avec un instituteur qui n'aimait pas les Italiens, il l'a mis au fond de la classe. » Voilà, oui, c'est toute l'humanité tout. Avec
10: Après, ouais. C'est vrai que l'école a joué un rôle très important, oui. Et c'est ce que vous sous-entendez dans votre roman. Enfin, vous insistez quand même, je dis sous-entendre, non, vous insistez à plusieurs reprises là-dessus. Et c'est l'une des raisons aussi pour lesquelles l'autre personnage, l'autre sœur importante, Rina, souhaite émigrer. Parce qu'elle veut que ses enfants aient une éducation qu'elle ne peut pas leur offrir en Italie, où l'éducation n'est pas obligatoire, l'école laïque n'est pas obligatoire, et on est obligé de passer par une école religieuse qui est forcément payante. Et...
11: Tout à fait, alors que là, c'est une époque où l'école a vraiment bien fonctionné, avec ses instituteurs de la République qui
10: se sentaient
11: qui se sentaient une vraie mission, et c'est vrai qu'il y a eu beaucoup, enfin, je veux dire, que ces enfants italiens, souvent, enfin, moi, ce que j'ai entendu dire, en 3 mois, parlaient parfaitement français, enfin, voilà, tout ça a bien fonctionné. Et c'est aussi, parce que ces deux livres, c'est l'histoire de l'intégration sur 3 générations, finalement, de ces Italiens dans la société française. Et l'école a joué son rôle, puisque une des héroïnes, la fille
10: finira institutrice,
11: oui. Avec cette phrase que j'ai reprise, et c'est une vraie phrase qu'une dame m'a dit, c'est-à-dire qu'à un moment donné, elle va être institutrice, et sa tante italienne lui dit « Toi, une petite italienne, tu vas apprendre le français au petit français. Oui. » Et je crois que ça dit tout, ça, enfin, de l'émerveillement de...
10: Oui, de la fierté légitime.
11: Tout à fait.
10: Et puis du lien très fort qui s'est créé entre les deux communautés, finalement. Mais bon, effectivement, les premières années, c'est aussi des années un petit peu quelque part un deuil. Hein, deuil de tout un mode de vie, de la famille qu'on a laissé là-bas.
11: D'une façon de vivre, c'est terrible, et ça c'est vrai pour toute immigration, enfin tout migrant. Il rencontre, puisqu'on est dans les années 30, il rencontre quand même, outre ces fermes qui sont en mauvais état, il rencontre la crise de 29, où le cours des céréales va chuter de 50% en 31. Ils sont aussi pris, c'est l'époque donc où l'Italie, le fascisme est monté, et où ces gens, même en étant en France, sont un petit peu... pris dans un étau, avec d'un côté les fascistes qui sont représentés par les consuls, par les Casa d'Italia, enfin par pas mal de structures qui essaient de les garder dans le giron de la mère patrie. Par exemple, on a le consul du Gers qui va offrir 300 francs à tous les hommes italiens qui s'engagent à revenir en Italie en cas de guerre.
10: Ouais, donc, oui.
11: Et face à ça, vous avez les antifascistes italiens qui se sont réfugiés en France pour fuir Mussolini, et qui, eux, n'ont de cesse, ils vont faire beaucoup de journaux en italien, et n'ont de cesse de prêcher, intégrez-vous à la France, qui reste le pays des droits de l'homme, des libertés, tout ça. Ils vont essayer de faire des coopératives, ils vont honorer les monuments aux morts de la Première Guerre en même temps que les Français, enfin voilà. Et eux sont quand même pris, alors, pas au jour le jour, bien sûr, mais ils sont quand même pris entre deux échos, comme un peu tiraillés entre deux idées, quoi. Alors que ces familles italiennes, souvent, ne veulent qu'une chose, c'est rester en dehors de toutes ces questions politiques, d'arriver à vivre et que leurs enfants vivent mieux.
10: Voilà, c'est ça. Mais c'est une société aussi, ils ont laissé derrière eux une société où il y avait plus de rire, plus de chant. Et donc, c'est comme ça qu'on va peut-être introduire notre premier choix musical, Quel Mazzolin di Fiori, qui est donc un chant traditionnel qui était dans chanté dans le Frioul, dans le
11: oui, et puis qui était, enfin j'ai choisi, enfin vous m'avez proposé de choisir un élément, c'est parce que ben, mes amis italiens me disent mais toutes les familles chantaient ça, voilà, donc moi, je fais que répéter.

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1: Nous retrouvons Alain Monnier autour de ces deux livres qui traitent de l'immigration italienne dans le Gers, D'autres terres que les nôtres et D'autres espérances, édité chez Privat. Donc nous discutions un petit peu tout à l'heure avec vous, Alain Monnier, de la manière dont la politique a impacté différemment à la fois la France et l'Italie,
2: oui.
1: Et de quelle manière ça a pu toucher de près les familles émigrées, même si elles voulaient a priori rester en dehors de la politique. Elles étaient confrontées,
2: et elles vont y être d'autant plus confrontées qu'on approche de la guerre. Alors il y a d'abord ce qu'on a appelé la drôle de guerre, où ce qui se passe, c'est que les Français, les hommes français sont appelés dans les casernes, même si la vraie guerre ne commencera qu'un an plus tard. Mais surtout, les Italiens, puisqu'ils sont Italiens, restent dans les fermes à travailler, et on imagine assez facilement l'aigreur et le ressentiment que cela génère autour d'eux, puisque il faut comprendre aussi, ce sont des gens, le monde agricole est fait pour collaborer, donc ce sont des gens qui sont là depuis 20 ans, qui travaillent ensemble pour les moissons, pour les coups durs, etc. Et d'un coup, il y a ceux qui partent et ceux qui restent. Donc, ça crée des tensions entre communautés. Alors la presse, heureusement à cette époque, est plutôt apaisante en disant mais n'oubliez pas que les Italiens sont venus, ont sauvé nos terres, etc. Mais il y a de vraies tensions, et ça va empirer. En juin 40, quand Mussolini déclare la guerre à la France qui est déjà totalement en débâcle, hein, qui est perdue, et donc c'est la fameuse phrase, le coup de poignard dans le dos de nommataire de l'ambassadeur de France à Rome. Les Italiens deviennent ipso facto des ennemis de la France. Et là, il y a des troubles beaucoup plus graves. Il y a les magasins italiens à Toulouse sont pillés. Il y a des émeutes violentes à Marmande. Enfin voilà, partout il y a une réaction assez violente. Et après, ces Italiens vont faire, ça va s'apaiser aussi. Vont faire comme tout le monde, vont faire le dos rond et attendre que ça passe, quoi.
1: Et donc effectivement, ils attendent que ça passe. Il est plus facile d'attendre que ça passe dans le Gers qu'en Italie.
2: Oui,
1: et
2: alors,
1: à la suite, c'est ce qu'on va voir donc à la fin de la guerre, où la France se remet lentement, mais quand même de manière beaucoup plus progressive et dynamique que l'Italie, qui est confrontée à une guerre civile, en fait.
2: C'est-à-dire que l'Italie, donc, quand les Alliés débarquent dans le sud de l'Italie en 43, il y a une sorte de scission qui se fait avec, d'une part, Mussolini, qui a été ramené en Italie et qui crée la République de Salo dans le nord de l'Italie. Et donc, on va de fait avoir comme une guerre civile pendant 2 ans, de 43 à 45, entre les partisans de Mussolini et puis les partisans de gauche, que ce soit les anarchistes, les communistes, etc. Et là, c'est deux factions qui vont... on est dans un vrai schéma de guerre civile. Et du coup, c'est sûr que il me semble que l'Italie vit quelque chose de beaucoup plus rude que ce qui s'est passé en France, même s'il y a eu les privations de la guerre, s'il y a eu l'occupation allemande, etc. Mais là, c'est entre Italiens que c'est vraiment les affrontements sont très violents, quoi.
1: Et vous le montrez bien dans votre livre, justement, avec le voyage que vont faire nos deux héroïnes, Amelia et Rina, qui vont, après 25 ans de séparation, revoir leurs vieux parents, qui sont au bord de la mort. Mais elles vont être confrontées de manière extrêmement brutale, justement, à cette différence entre les deux pays.
2: Oui. Donc, elles apprennent par des voisins que leurs vieux parents qui n'ont jamais voulu venir, enfin, il y a eu une opposition familiale, qui n'ont jamais voulu émigrer et venir en France, sont dans une forme de misère de l'après-guerre, quoi. Mais ce sont des gens âgés, donc c'est encore plus compliqué. Et Amelia et Rina, les deux héroïnes qui sont dans le sud-ouest, vont repartir en Italie pour les aider, quoi. Elles amènent le fils Matteo d'Amélia, et c'est donc quelques chapitres qui me permettent de dépeindre un petit peu cette Italie ravagée par et la guerre et la guerre civile. Voilà, donc qui me permet de montrer ces différences, parce que j'ai essayé tout le long du roman, à travers un ou deux personnages, d'avoir dans le roman, c'est ces Italiens qui sont en France, dans le sud-ouest. Mais qu'est-ce qui se passe au même époque en Italie?
1: C'est là que vous avez le parallèle, que vous introduisez un parallèle grâce au personnage de Lorenzo, qui est le fils de,
2: voilà,
1: d'une noble...
2: D'un aristocrate. Donc dans le premier tome, le parallèle se fait.
1: Il n'est pas si important que ça, on le voit à peine, mais dans le deuxième volume, on
2: voilà,
1: le voit
2: alors,
1: beaucoup plus.
2: Alors, en tout cas, dans le premier tome, cet homme aristocrate suit les fascistes et va monter dans les grades jusqu'à être assez proche des Quatre-Vingts. Voilà. Et en fait, donc ce n'est que quelques chapitres, mais ça me permet de raconter ce qui se passe en Italie, de parler des accords de la Trente, de parler de la guerre d'Abyssinie, de parler des marais pontins, voilà, pour mettre un peu un paysage de ce qui se passe en Italie au même moment. Et dans le deuxième tome, c'est un autre personnage qui va reprendre un peu ça, c'est Tommaso,
1: oui,
2: qui était un intellectuel italien qui a fui le fascisme et qui est venu louer ses bras dans le Gers, dans les fermes du Gers. Et c'est d'ailleurs, bon, là je repars sur le roman, donc c'est là qu'il va rencontrer Amélia pour une histoire d'amour compliquée, parce que Amélia est catholique, fervente catholique, et Tommaso est un homme marié qui a laissé sa femme en Italie. Donc voilà, donc il y a tout ça. Et Tommaso, dans le deuxième volume, va raconter un peu l'Italie d'après-guerre, au sens où on va parler de l'épuration qui n'a pas lieu de fait en Italie, quoi.
1: Vous dites que c'est effectivement un passage romanesque, et vous donnez la licence de l'écrivain.
2: Oui, oui.
1: Vous êtes en fait extrêmement proche de beaucoup de réalités, parce que de nombreuses familles ont connu ce genre de
2: oui oui tout à fait
1: histoire oui. C'est pas
2: oui oui j'espère oui quand je dis romanesque c'est...
1: on n'est pas dans des élucubrations ou des inventions
2: c'est du quotidien. Quand je dis romanesque, c'est parce que ce sont les personnages qui reprennent la main sur l'histoire, voilà, et que c'est en fait le roman, c'est ça, c'est quand même le parcours de héros ou de héroïne, et là je retrouve vraiment cette affaire là quoi.
1: Oui. Après, ça vous permet aussi de vous raccorder à l'histoire de Toulouse, puisque le personnage de Tommaso est lié à Silvio Trentin. Et
2: oui, voilà. Donc là,
1: vous faites des petits
2: clins d'œil, parce que Silvio Trentin donc est un ami de ce Tommaso. Mais Silvio Trentin était un intellectuel, un prof de droit à Venise, qui fuit le fascisme. Et ce qu'il y a de drôle, c'est que Silvio Trentin va acheter une ferme dans le Gers quand il arrive, sauf que c'est un prof de fac et c'est pas un paysan, et paysan c'est un métier aussi, et donc il va essayer pendant 2-3 ans, puis ça marche pas, donc c'est à Pavie dans le Gers, il est obligé de revendre cette ferme, il va travailler chez un imprimeur d'Auch, et puis après il va ouvrir cette librairie à Toulouse qui est au lieu de la résistance, ou en tout cas de la rencontre des résistants, qui était rue du Languedoc.
1: Donc ça c'est voilà.
2: Et après donc dans mon histoire, Silvio Trentin repart avec Tommaso en 43 pour aller continuer à se battre avec les alliés.
1: Alors un autre épisode qui a eu son importance, qui est là, qui était pour les Italiens installés en France, mais c'était au départ un épisode typiquement français et qui a été très important, c'est la guerre d'Algérie et le choc de la guerre d'Algérie et l'arrivée des pieds noirs dans le Gers, qui vont changer aussi un certain nombre de... Ils ont changé un peu la donne pour nos paysans installés dans le Gers.
2: En fait, donc, le deuxième volume de la saga, c'est l'après-guerre, donc après la Seconde Guerre mondiale, et comment cette famille italienne et les descendants, enfin les enfants, voire les petits-enfants, vont petit à petit s'intégrer complètement à la société française. Et pour montrer cette période d'après-guerre, qui est une période de reconstruction, en fait, j'ai pris trois éléments. J'ai pris le plan Marshall, puisque tous les pays d'Europe se reconstruisent quand même grâce à ça, aux aides américaines. Il y aurait beaucoup à dire dessus, mais vraiment, voilà. Je prends la création de la sécurité sociale, et notamment dans sa manière la plus pragmatique, j'essaie de raconter comment ça s'est passé à Toulouse. Et puis, bien sûr, il y a la guerre d'Algérie. Alors, la famille Ricci, ma famille, n'est pas impactée directement par la guerre d'Algérie parce que les enfants sont trop âgés. Ils sont maintenant naturalisés français,
1: mais ils sont trop âgés
2: pour être rappelés dans le contingent. Par contre, le fait que les rapatriés viennent et vont vouloir acquérir des terres, ils rentrent en concurrence avec la famille pour justement l'acquisition des terres. Et c'est à travers ça essentiellement, et à travers aussi la petite fille Clara, qui elle, dont sera la première à aller avoir le bac, à aller à l'université, est une pacifiste et contre la guerre d'Algérie, et peut-être trop proche du FLN, qui peut amener quelques soucis à la famille.
1: Mais effectivement, vous montrez aussi que quelque part il y a eu une forme d'émulation au niveau rural.
2: Oui, alors après,
1: puisque les pieds noirs sont venus, certains pieds noirs se sont installés dans le Gers. Avaient d'autres savoir-faire et finalement, comme les Italiens avant avaient apporté également leur savoir-faire, les coopératives,
2: chaque migration
1: apporte
2: des choses. Donc les Italiens, c'était des méthodes d'ensilage, c'était de labourer avec des chevaux, c'était des nouvelles charrues, c'était les courgettes, je crois. Enfin voilà, donc il y a pas mal de choses des types de maïs qu'ils ont acclimatés, qu'on n'utilisait pas habituellement. Et côté des rapatriés d'Algérie, typiquement, alors là c'est pas l'exemple du Gers, mais dans le Tarn-et-Garonne, sur toutes les fruitiers, il y avait des savoir-faire, des méthodes de techniques autres, et qui étaient quand même en avance par rapport aux pratiques de ce qui se passait dans les fermes locales.
1: Alors, nos Italiens de cette brave famille Ricci, ils ont quand même gardé leur fierté et leur esprit italien. Et c'est pour ça que je vous propose d'écouter Clardo Bazzotti, le Rital, qui est votre deuxième choix.
2: Et qui est un hymne de beaucoup d'Italiens aujourd'hui. Enfin, voilà. En tout cas, c'est une chanson qui les a beaucoup touchés.
1: Oui, qui reste très très ancrée dans le cœur des Italiens.
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0: Alain Monnier, vous nous parlez aujourd'hui de vos livres consacrés à l'immigration italienne, d'autres terres que les nôtres et d'autres espérances, de volumes donc, édités chez Privat. Et donc on a évoqué le contexte historique, le contexte social aussi. Et je voulais juste dire quelques mots, voir avec vous le contexte personnel, un petit peu de personnel et social en fait, de vos héroïnes particulièrement. Ce qui est particulier, ce que j'ai trouvé très très finement indiqué dans vos livres, c'est le rôle de la femme et la manière dont il a évolué à travers ces années cruciales, et évolué à la fois au niveau général et au niveau des mentalités et de personnel.
1: Oui, tout à fait. Et effectivement, sur la saga, c'est donc, comme on disait tout à l'heure, Amelia et Rina, les héroïnes, mais derrière, il y a les filles. Et les filles, finalement, il y a Louisa qui va devenir institutrice, il y a la petite fille Clara, on disait qu'il y avait le bac, mais il y a Gina, la fille de Rina, qui, elle, ne veut pas être une esclave de la terre parce qu'elle a vu la vie de sa mère. Mmh. Et donc, elle va s'embaucher dans des ateliers de la région pour finir par ouvrir un petit commerce d'électronique ménager dans le Lot, et toutes ces filles finalement poursuivent un petit peu et réalisent les ambitions des mères, et c'est pour ça que le livre s'appelle D'autres espérances, parce que c'est beaucoup à travers les femmes que petit à petit toute la famille s'intègre dans la société française.
0: Et c'est intéressant de voir aussi justement comment les sociétés françaises et italiennes ne sont pas si différentes, on l'a vu, mais elles sont quand même un petit peu. Et par exemple, il y a un moment où Matteo, le fils d'Amelia, rencontre Denise, une Française. Les mariages mixtes vont se faire.
1: C'est le premier de la famille qui,
0: voilà,
1: effectivement...
0: Et il lui paraît totalement... normal à Denise d'aller dans un café avec un jeune homme, alors qu'en Italie ce n'est pas possible.
1: Il y a ça, il y a aussi, en plus, Denise est communiste, elle sera
0: donc,
1: après elle s'engage
0: rebelle,
1: dans la résistance,
0: oui,
1: dans la résistance pendant la guerre, voilà, donc c'est quand même déjà une jeune femme française à la pointe un petit peu d'un système plus libéral, quoi.
0: À la pointe, et oui, et puis donc qui va aussi provoquer justement un petit peu sa belle-mère, par exemple. Donc, Amelia dit justement à Denise, « Tu es une fille bien. Tu as l'impétuosité de la jeunesse et la combativité des hommes, mais tu es une femme. » Et alors, lui dit Denise, « Tu devrais rester à ta place, être heureuse dans ton foyer, t'occuper de ta famille et laisser à d'autres le souci de changer le monde. » Amelia, il faut que le monde change. Les femmes sont différentes des hommes, mais ne leur sont pas inférieures. Nous devons occuper la place que nous méritons. D'ailleurs, vous savez que j'ai raison. Amelia se tait. N'est-ce pas ce qu'elle désire pour Louisa ? Et donc, on voit là comment le personnage d'Amelia, qui au départ est totalement soumise à la hiérarchie, l'église, le patron, le mari, au service de tous... Elle finit par être presque plus...
1: Voilà, elle suit l'évolution de la société, et petit à petit...
0: Elle s'en affranchit pas mal,
1: peut-être
0: finalement.
1: Pas s'en affranchir, mais en tout cas, elle progresse avec le monde de l'après-guerre.
0: Elle devient quand même presque, vous le dites à un moment, presque plus autonome que sa sœur Rita.
1: Oui, voilà. Bon, après, ça, c'est le contexte du roman, parce qu'elle va aller vivre à Paris à un moment donné, alors que Rina reste là. Et le fait de côtoyer la ville et d'autres personnes, lui procure une ouverture d'esprit que Rina, qui reste dans le Gers, n'a pas forcément. Et Rina s'en rend compte. Voilà. Et donc, Rina, qui a toujours mené un petit peu, qui était un peu la rebelle, d'un coup se rend compte, que c'est sa sœur qui reprend ce rôle-là.
0: Alors, ce que c'est aussi un point que j'ai trouvé particulièrement bien vu, c'est justement la manière dont ces femmes, qui sont des fortes femmes, quoi, elles portent beaucoup, se débrouillent justement.

0: dans un monde qui n'est pas, qui ne leur est pas en apparence ouvert, mais comment elle travaille en profondeur les hommes de la famille. Et ça, c'est vrai que c'est un côté qui me paraît tout à fait juste sur la partie italienne. Il y a une manière d'être le ciment de la famille,
1: voilà, c'est elle qui
0: le garant de...
1: qui tienne effectivement la famille, le ciment, comme vous dites. Alors, les hommes restent les hommes, c'est-à-dire, il y a le côté parade, on est sur la scène et puis on décide, mais derrière, toutes les grandes décisions sont prises par ces femmes, quoi, et par la mère de famille, qui, même sur l'aspect financier, un de mes amis m'avait raconté qu'à un moment donné, dans leur ferme, un soir, la mère sort les économies qu'ils avaient faites. Alors même le père est étonné d'avoir tout ça, et il dit mais qu'est-ce qu'on fait ? Et elle lui dit on achète une vache avec ça. Et l'homme dit oui mais si elle meurt, non, on achète une vache. Et effectivement ils ont bien fait parce que cette vache les a aidés. Enfin voilà, et c'est des décisions qui n'apparaissent pas sur le devant de la scène, mais qui sont souvent portées par les femmes
0: et qui sont vitales finalement et qui
1: font comme vous disiez que la famille fonctionne et que petit à petit elle progresse.
0: Alors après, je voulais vous poser quelques petites questions d'ordre plus littéraire.
1: D'accord.
0: Le temps principal que vous utilisez est le présent dans les deux livres. Et comment ce choix vous est-il venu ? S'est-il imposé à vous ? Est-ce que c'est...
1: C'est plus dynamique. C'est-à-dire que l'action coule de source avec le présent. Quand vous partez sur le passé...
0: Il y a une distance qui se crée.
1: Il y a une petite distance qui se crée. Ça, c'est moins entraînant directement pour le lecteur. Alors, le passé a d'immenses vertus sur certains textes, un peu plus petits. Là, on est quand même dans une histoire qui se raconte. Ce qui prime quand même là-dessus, c'est la narration. Et c'est après, j'ai toujours le souci aussi, mais ça depuis tous mes livres, que quand j'écris, je pense, je veux que le lecteur tourne la page. Voilà, ça c'est un peu mon obsession, à tel point même que il m'est souvent arrivé que j'avais 2-3 pages que je trouvais très bonnes, mais qui cassaient un peu le rythme et que j'ai fini toujours par enlever. Et donc, dans ce souci de garder le lecteur avec moi, le présent est un super outil.
0: D'accord, donc vous avez un peu devancé l'une des questions que j'allais vous poser. Non, c'est très bien. Donc, vous êtes plutôt à élaguer qu'à rajouter, ou comment votre travail?
1: Souvent c'est ça, oui, c'est-à-dire que c'est un peu comme en cuisine, c'est lier, réduire.
0: C'est ça.
1: Donc, comme beaucoup d'écrivains, je fais 7 ou 8 versions du livre, chaque fois, c'est réduire un peu, c'est devenir de plus en plus efficace, c'est mieux écrit d'une version à l'autre, avec comme plus grande difficulté, c'est de savoir quand on s'arrête. C'est-à-dire que si je fais une version de plus, elle va être plus parfaite, entre guillemets, mieux écrite, etc., les phrases... Mais il viendra un moment où on va perdre l'énergie du premier jet.
0: Tout à fait.
1: Et donc, la balance, c'est de garder une énergie première et un style qui me va bien et que le style ne l'emporte pas non plus sur l'énergie. Enfin voilà, tout ça c'est une question d'équilibre et à chaque livre la question s'est reposée, quoi. Est-ce que je m'arrête là ou pas, quoi.
0: Comment finir?
1: Comment arrêter d'écrire,
0: oui. Comment arrêter, oui. On a un peu le même problème en peinture.
1: D'accord.
0: Quand est-ce que le tableau est terminé? Parfois c'est évident, puis parfois faut vraiment aller se promener, prendre un peu de distance et se dire non, c'est bon, j'arrête. Mais donc là, on a affaire à un narrateur omniscient qui nous situe déjà...
1: Oui, c'est le truc classique, format classique.
0: Avec pas mal de place au dialogue quand même.
1: Oui.
0: Ce qui n'est pas toujours facile à gérer, les dialogues. Et aux pensées des personnages, on est beaucoup dans la pensée aussi des personnages qui... Ils sont en train d'évaluer ceci,
1: oui,
0: cela.
1: C'est l'avantage de la posture de l'auteur omniscient qui permet de se balader d'un personnage à l'autre.
0: Alors, avec un style très, très dépouillé, des phrases courtes, vous nous avez en partie expliqué un peu pourquoi récemment, le vocabulaire concret. Ça, je pense que c'est aussi lié à votre sujet. C'est des paysans, ils sont vraiment, ils ont les pieds dans la boue, ils gèrent.
1: Et le dialogue doit être cohérent avec,
0: avec le
1: statut social des personnages, oui.
0: Alors, mais j'ai remarqué qu'il y avait très peu de particularisme. Vous n'avez pas tellement. Ce qui est, je trouve pas mal là d'ailleurs hein. Vous avez pas fait de jeu sur les accents ou sur les dialectes, il y a pas
1: même quand des grands auteurs le font, je pense à Balzac, même je pense qu'il y a un passage de Proust où ils s'amusent à parler comme les paysans, tout ça, je trouve que ça passe pas.
0: Il y a un côté artificiel.
1: Je sais que moi lecteur, je n'y rentre pas. Je reste complètement extérieur au passage. Ça me, je vous dis, dans Balzac, c'était plusieurs fois flagrant. Je pense que dès lors qu'on sait que c'est un paysan qui parle et que on le fait pas parler comme dans un salon de Saint-Germain-des-Prés, je crois que le lecteur adapte assez facilement, quoi.
0: Oui. Est-ce que vous travaillez tous les jours d'un seul jet ou
1: tous les matins
0: avec une discipline
1: C'est même pas une discipline, c'est avec une envie. donc, en général, c'est de 7h le matin à midi. Et des fois, après l'après-midi, je suis pas trop capable. Des fois, un petit peu en fin d'après-midi pour des relectures, tout ça. Mais c'est bien 5h tous les jours, chaque jour. Mais je vous dis, c'est pas une discipline,
0: c'est un plaisir.
1: C'est un plaisir, surtout quand je suis dans un roman, je me lève avec une facilité parce que je sais que je vais aborder cette scène ou qu'il faut que je refasse celle-là parce qu'elle n'était pas bien. Et ça me porte, quoi.
0: Est-ce qu'il y a un lieu qui vous convient particulièrement pour écrire ? Ou c'est n'importe
1: où ? Non, c'est chez moi, le bureau, la cuisine, voilà. Donc pour écrire. Et après, par contre, quand on est dans des relectures, là, je peux le faire dans un café, dans le train, n'importe où. Voilà. Mais là, je suis sur la reprise, sur peaufiner des phrases. C'est un autre travail.
0: Alors, par ailleurs, est-ce que l'idée de deux livres a été la vôtre dès le départ ? Ou... Oui. Est-ce que vous aviez prévu dès le départ que ça vous prendrait
1: deux
0: tomes ?
1: Je voulais faire une saga sur trois générations à peu près, avec une histoire, la grande histoire très riche dans cette période. Donc c'était un livre assez long, et en fait c'est avec l'éditeur qui me dit bon, pas plus de tant de signes par volume, parce qu'après ça fait de trop gros volumes, c'est difficile à commercialiser. Et du coup, j'ai fait deux volumes, mais quand j'ai fini le premier, j'ai enchaîné l'écriture du second dans la foulée. Les recherches étaient déjà faites. Mmh. Quoi.
0: D'accord. Et au niveau stylistique, quelles sont vos sources d'inspiration ?
1: D'inspiration, je ne sais pas trop. Enfin, les auteurs que j'aime beaucoup, mais je n'ai rien à voir avec leur style, c'est Proust d'un côté et Modiano aussi de l'autre. Donc c'est l'opposé, puisque la phrase proustienne est très très développée, pleine de circonvolutions, alors que Modiano c'est très très simple.
0: Peut-être êtes-vous entre les deux,
1: équilibre. Modiano, j'ai même essayé de le décortiquer en disant mais comment avec il m'est fait sujet, verbe, complément ou des choses très très simples et il illumine le lecteur et je trouvais ça assez magique, donc je l'ai même décortiqué pour me dire mais comment il fait, quoi.
0: On ne sait pas,
1: c'est la magie.
0: Ça va être l'heure malheureusement de nous quitter. J'espère que vous avez passé un aussi bon moment que moi.
1: Et merci.
0: Et donc il me reste à dire de vous dire merci.
1: Merci à vous.
0: Merci à Coraline. Et merci à nos auditeurs qui peuvent retrouver cet entretien sur le site de Radio Présence et en podcast sur toutes les plateformes numériques. Et à bientôt pour une prochaine émission.

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4: Bonjour à tous. À la une de l'actualité, une nuit difficile pour les pompiers face aux incendies. Plus de 1000 hectares ont brûlé dans le sud de la France, dont 800 entre l'Hérault et l'Aude. Le feu est contenu mais pas maîtrisé, précise la préfecture. Aucune habitation n'a été touchée. Deux feux sont en cours près de Marseille. L'incendie de Rognac est fixé. Dans le Var, un incendie à Fréjus a été maîtrisé. 2200 personnes ont été évacuées de camping. 6 départements sont en alerte rouge pour les feux de forêt des Pyrénées-Orientales jusqu'aux Bouches-du-Rhône. Des centaines de pompiers sont mobilisés. Une cellule interministérielle de crise autour de la canicule et des feux de forêt. Sébastien Lecornu est à Marseille aujourd'hui. Le Premier ministre va faire le point avec les pompiers et les élus locaux sur la mobilisation de l'État face à ces risques. Fin de la vigilance orange canicule sur l'ensemble de la France. Les 4 derniers départements concernés, les Alpes-Maritimes, le Var, la Haute-Corse et la Corse du Sud, repassent en vigilance jaune. Météo France appelle quand même à la prudence. Les températures restent élevées. Dans l'actualité aussi, c'est une première en France. Le procès d'Epson pour obsolescence programmée débute aujourd'hui à Nanterre, Virginie Quénon.
5: Oui, le fabricant japonais d'imprimantes est accusé d'avoir volontairement réduit la durée de vie de certains de ses produits, notamment en bloquant les impressions alors que les cartouches contenaient encore de l'encre et en limitant la durée de vie de certains composants. Cette procédure fait suite à une plainte déposée en 2017 par l'association Halt à l'obsolescence programmée. L'enjeu dépasse le seul cas d'Epson. Ce procès pourrait créer une jurisprudence et redéfinir les pratiques de toute l'industrie. En cas de condamnation, le groupe risque une amende pouvant atteindre 5% de son chiffre d'affaires mondial.
4: Merci Virginie pour ces précisions. Le bilan s'alourdit au Venezuela après le double séisme. Les autorités annoncent 2295 morts et plus de 11 000 blessés une semaine après la catastrophe. Un deuil national de 7 jours a été décrété. L'ONU estime qu'environ 50 000 personnes sont toujours portées disparues. Une attaque massive de missiles et de drones russes sur Kiev en Ukraine. Elle a fait au moins 9 morts et une trentaine de blessés selon les autorités. Plusieurs immeubles d'habitation ont été gravement endommagés. Et en sport, l'équipe de France de natation retient son souffle à 5 semaines des championnats d'Europe de Saint-Denis. Les deux têtes d'affiche, Léon Marchand et Maxime Grousset, sont blessés. Marchand a déclaré forfait au championnat de France pour ne prendre aucun risque, tandis que Grousset soigne une fracture du pied. Leur participation au championnat d'Europe reste incertaine. Voilà pour l'essentiel de l'actualité. Belle matinée à tous.
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1: Bonjour à tous et bienvenue dans votre agenda culturel en Midi-Pyrénées de ce jeudi. Tout d'abord à Toulouse, les vendredis 3 et samedi 4 juillet se tient sur l'île du Ramier au parc de la Poudrerie la 25e édition du festival Fête de l'Image, organisé par le collectif Les Vidéophages. Deux soirées de projection en plein air de courts-métrages, ciné-concerts ou performances graphiques. Le festival propose également des ateliers, installations pour mettre en avant la force de l'image, de la vidéo. Des projections jeunes publics sont aussi proposées. Plus d'informations sur le site Toulouse Métropole, l'entrée est gratuite. Passons maintenant à Montauban où commence ce soir le festival des Lucioles, au programme des mappings sur les façades de la ville, concerts, cinéma en plein air, opéra d'été, marché nocturne, animation pour les enfants. Le lancement est à 20h, place Roosevelt. Le festival dure jusqu'au 30 août. Plus d'informations sur le site montauban.com. Dans le Gers, si vous êtes de passage à Auch ou si vous faites les chemins de Saint-Jacques, n'oubliez pas de passer à la cathédrale Sainte-Marie. Tout l'été, du lundi au dimanche, est ouvert le musée du Trésor. Il contient plus de 200 objets d'art religieux. L'occasion de découvrir aussi l'histoire et l'architecture de cette cathédrale construite entre le 15e et le 17e siècle. Vous verrez aussi les bâtiments de l'ancien tribunal ecclésiastique et les vestiges de la salle capitulaire des chanoines. Plus d'informations sur le musée et les tarifs sur le site internet de la ville d'Auch. L'accès au musée est gratuit chaque premier week-end du mois. À Tarbes, venez voir la nouvelle exposition photo sur les 10 ans de la région Occitanie. Elle met en lumière les visages, les personnes et les métiers qui façonnent le territoire. C'est ouvert du lundi au vendredi de 9h à 12h30 et de 13h30 à 17h. L'entrée est gratuite. Enfin, retournons à Toulouse où est ouvert demain l'exposition « Survivre à Auschwitz » au musée départemental de la Résistance et de la Déportation. Celle-ci part d'une photo prise en 1945 des 16 rescapés d'Auschwitz devant l'entrée du camp. L'identité et l'histoire de ces personnes ont été retracées jusqu'à leur libération. Claire Léger est responsable des collections du musée.
2: La première fois qu'on a trouvé ce fonds, c'était en 2021. On n'avait aucune idée ni de la portée, ni de la forme que ça prendrait. Mais effectivement, le musée a eu la chance d'être accompagné par Tal Brutman, un historien spécialiste de la Shoah, et Karen Taïeb, documentaliste au mémorial, qui ont su nous accompagner, répondre à nos questions et surtout nous ouvrir les portes vers d'autres archives, d'autres fonds pour pouvoir croiser les sources. Alors l'intention première de l'exposition, c'était vraiment de donner à voir au public ce fonds d'archives qui est assez exceptionnel, de montrer aussi comment, à travers tous ces témoignages, on arrive finalement à une histoire d'Auschwitz et à une histoire d'Auschwitz qui ne ressemble pas forcément à l'histoire qu'on a l'habitude de voir. C'est-à-dire que c'est aussi une manière de montrer qu'il n'y a pas une histoire d'Auschwitz, mais plusieurs histoires d'Auschwitz, et que chacun, à travers son itinéraire, à travers son vécu, eh bien finalement a une approche d'Auschwitz qui lui est singulière et qui finalement permet aussi de mieux comprendre cet univers concentrationnaire.
1: Et donc, comment l'avez-vous construite, cette exposition ?
2: Alors, on l'a construite par partie et par séquence. On a d'abord imaginé qu'il fallait vous donner à connaître ces personnes. Donc, on est parti d'eux, d'où ils viennent, comment ils ont été arrêtés, dans quel contexte et dans quel convoi. Donc, vraiment, pourquoi ils sont arrivés à Auschwitz et pourquoi ils ont passé la sélection d'Auschwitz, c'est ça aussi qui est important. Et ensuite, on a souhaité montrer et donner à voir quel a été leur rôle à Auschwitz et finalement, pourquoi on a ces témoignages qui arrivent à la fin et qui restent aujourd'hui. Et donc, l'exposition, elle permet de montrer finalement comment on part d'identité unique pour arriver à des témoignages qui aujourd'hui forment la mémoire collective de ce qu'on a du système concentrationnaire d'Auschwitz.
1: L'exposition est ouverte jusqu'au 31 octobre, du mardi au dimanche, de 10h à 12h30 et de 13h30 à 18h. L'entrée est gratuite. C'est la fin de cet agenda culturel, on se retrouve demain. Passez une excellente journée sur Radio Présence.

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4: Stratégie de l'ange de Don Pierre Doat aux éditions Salvator. Pierre Doat est prêtre et recteur du Mont-Saint-Michel. Il voit tous les jours sa magnifique statue de l'archange Saint-Michel. Il a écrit il y a quelques années « Roman des anges ». Ce « Roman des anges » qui a eu un grand succès en librairie, nous racontait finalement la vie des anges dans le ciel. Et là, il nous offre un nouveau livre sur la stratégie des anges, et là, il s'agit plutôt des anges gardiens. Dans ce roman, l'ange gardien Élimec reçoit une promotion. L'archange Saint-Michel lui demande d'aider trois autres anges gardiens qui ont des difficultés avec les humains qu'ils gardent. L'un garde un incroyant, l'autre une religieuse rattrapée par son passé, et enfin une femme pieuse éprouvée par un mari incrédule. Les anges doivent sauver ces âmes. Ce livre, à travers cette histoire et ces trois histoires finalement, nous montre la stratégie des anges pour le bien de l'humanité. Il se conclut par une lettre faite par Élimec à ces trois anges gardiens dont il avait la charge pour les aider. « Je sors tout juste d'un rendez-vous avec Saint-Michel. L'archange m'a chargé de vous transmettre ses félicitations, ainsi que celles du Maître, pour les belles victoires auxquelles vous avez pris part dans l'existence de chacun des êtres qui vous ont été confiés. Comme il l'a dit lui-même, vous avez fait du très bon travail. Vous avez même fait un travail divinement bon, puisque vous avez apporté votre concours à la grâce divine. Saint-Michel m'a également demandé de vous avertir que ma mission auprès de vous prend fin, du moins pour le moment. En effet, chacun de vos humains gardés a franchi un cap déterminant dans sa relation avec le Très-Haut et votre accompagnement ordinaire suffira amplement pour les mener à bon port. Nous restons donc en communion dans le Seigneur. Et à moins que vous ou l'artistratège n'en fassiez la demande, je n'aurai plus de tâches singulières auprès de vous. » Voici un exemple du ton de ce magnifique roman, facile à lire pendant ses vacances, mais qui donne vraiment le rôle de l'ange gardien auprès de chacun d'entre nous. Stratégie de l'ange de Don Pierre Doat aux éditions Salvator est au prix de 18,90 €. À bientôt, au revoir.

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0: Bonjour à tous et bienvenue dans l'émission biblique selon les Écritures. Pierre-Yves Révillon au micro avec le père Alain Marchadour, bibliste. Bonjour père Alain.
1: Bonjour Pierre-Yves.
0: Au cours de l'émission précédente, nous avions commencé la radiographie de la Bible en focalisant tout d'abord sur l'Ancien Testament. Nous avions notamment évoqué la traduction grecque de la Septante et nous poursuivons notre échange en abordant maintenant le Nouveau Testament. Et la première question que j'ai envie de vous poser, père Alain, c'est de savoir comment s'est fait la transition entre l'Ancien et le Nouveau Testament pour les premiers chrétiens.
1: Alors je vais faire la transition par un lien avec la Septante. Curieusement, la Septante est reconnue par les maîtres en Israël comme étant une sorte de miracle. C'est-à-dire, 70, ça veut dire 70 en grec. Là, il y a une légende qui veut qu'on ait remis la Bible hébraïque à 70 ou 72, ça dépend des cas, à 72 spécialistes du grec et de l'hébreu, et que chacun ait remis son texte avec une exactitude égale pour tous les 70 manuscrits. Donc, c'est vraiment un miracle. Mais le paradoxe de cette version, c'est que, et là on aborde le sujet que vous avez évoqué, va naître le mouvement de Jésus, à ce moment-là, qui sont des juifs, bien sûr, hein, mais qui vont utiliser la Septante. Et donc, on va le développer un peu ça, la Septante va être la Bible des premiers chrétiens, à tel point que les juifs, voyant les premiers chrétiens adopter la Septante, vont rejeter ce qu'ils considéraient eux-mêmes comme étant un miracle de Dieu, vont rejeter la Septante comme étant le plus grand jour de deuil de l'histoire, et donc ils vont renoncer à la Septante, et ils vont traduire au moins deux ou trois traductions de la Septante en grec, que l'on connaît aujourd'hui, qui sont intéressantes, mais ils vont rejeter la Septante parce que les premiers chrétiens ont pris la Septante. C'est dire, la naissance du christianisme est quelque chose de fondamental, de compliqué aussi, qui est à la fois un prolongement, on pourrait dire, du judaïsme, parce que les premiers chrétiens, c'était des juifs, mais l'avènement de Jésus et la résurrection de Jésus va provoquer, au fond, une cassure qui va se durcir progressivement entre les juifs et les disciples de Jésus, et ça va donner naissance à une autre littérature. Vous voyez, c'est un peu en résumé, on pourrait dire ça.
0: Donc c'est la Pâque, le point de départ des Écritures du Nouveau Testament, si je vous
1: Exactement,
0: comprends bien.
1: C'est la résurrection de Jésus qui est un... Alors c'est un mystère, hein, on dit souvent, ça relève pas de l'histoire, la résurrection de Jésus. C'est un phénomène qui se joue entre le Père et l'Esprit et le Fils. Et c'est le nouveau nom de Dieu, on pourrait dire. Mais évidemment, c'est sur ce mystère de la résurrection de Jésus que va progressivement se marquer la différence et la séparation entre les disciples de Moïse et les disciples de Jésus. Et à ce moment-là, va commencer à naître une littérature nouvelle dont on va sans doute parler maintenant avec beaucoup de créativité et beaucoup d'originalité.
0: Alors on pense tout de suite spontanément aux quatre évangélistes. Pourquoi y a-t-il quatre évangiles, dont trois qui se ressemblent beaucoup, qu'on appelle les synoptiques?
1: Alors, y a beaucoup d'explications. D'abord, peut-être une première explication qui est à même assez révélatrice de ce qu'a été le traumatisme de la résurrection de Jésus. On a du mal à imaginer aujourd'hui la fécondité qui s'est développée autour des premiers chrétiens. Une fécondité à la fois spirituelle, mais fécondité aussi littéraire, avec une production d'écriture dont on n'imagine pas aujourd'hui l'ampleur. Vous avez un père de l'Église qui a dit un jour, à l'époque du premier siècle, les hérésies sortaient de terre comme des taupes. Je ne sais pas si vous avez vu quelquefois un champ de taupes, où vous avez les taupes qui sortent de tous côtés. Eh ben, les hérésies sortaient de terre avec la vigueur des taupes. Il y a eu des textes, des productions immenses qui vont évidemment souvent ne pas être retenus dans les textes canoniques, mais qui sont restés jusqu'à nous. Comment sont-ils parvenus jusqu'à nous? Pourquoi avons-nous aujourd'hui ces textes qu'on appelle les apocryphes? Pourquoi sont-ils venus jusqu'à nous? Tout simplement parce que les premiers chrétiens se complaisaient à les lire. C'était des textes populaires, mais que l'Église va refuser parce que justement, il va se focalisé sur les quatre évangiles. Alors, justement, vous me demandiez pourquoi parler des synoptiques d'abord, parce que souvent les gens se demandent qu'est-ce que ça veut dire synoptique. C'est un mot grec, hein. Syn, opsis, ça veut dire sous un même regard. C'est quand les trois évangiles, Matthieu, Marc et Luc, peuvent être mis sous un même regard, c'est-à-dire en parallèle, parce que ils sont à la fois proches, ils sont à la fois différents. Et donc, chacun a son originalité, avec des bouleversements qu'on a du mal à imaginer aujourd'hui. Vous savez, on a longtemps pensé, puis je développerai peut-être un peu plus après, on a longtemps pensé, pratiquement jusqu'à Vatican II, donc vous voyez que c'est pas vieux, hein, jusqu'à Vatican II, on a considéré que l'évangile le plus ancien, c'était l'évangile de Matthieu. Et dans toute l'histoire de l'Église, l'évangile que l'on a lu dans toutes les liturgies du dimanche, c'était Matthieu. Parce que Matthieu fait à peu près 1100 versets, grosso modo. Marc en fait 630. Et donc la logique voudrait que, puisque Matthieu est deux fois plus long que Marc, prenons Matthieu et pas Marc qui est plus court. Et donc pendant longtemps, on va lire Matthieu. Et jusqu'au jour où on découvrira que le plus ancien, c'est pas Matthieu, mais que c'est Marc. Donc ça, on va y revenir tout à l'heure. Et Luc, donc vous avez les trois évangiles, ils sont issus tous les trois de Marc. Et Matthieu et Luc se sont inspirés de Marc. Ils avaient sous les yeux l'évangile de Marc, et plus un autre évangile qui est perdu, qu'on a appelé la source Q en allemand. Q, ça veut dire die Quelle en allemand, c'est la source. C'est un évangile perdu, mais dont on a retrouvé les sources dans les points communs dans Marc et Matthieu, parce qu'il y a des passages dans Marc et Matthieu qui sont communs et qui ne sont pas dans Marc. Donc, n'étant pas dans Marc et étant dans Matthieu et Luc, il faut bien qu'ils les aient trouvés quelque part. Donc, ils les ont trouvés dans un évangile qui s'est perdu depuis. On appelle la source en français aujourd'hui. Très bel évangile, le plus ancien, le plus archaïque, on pourrait dire, mais on n'en a que quelques trace avec environ 200 versets de Matthieu et de Luc. Donc aujourd'hui, on sait que c'est Marc le premier, mais on va peut-être y revenir après. C'est la synoptique, et Jean, alors qui est l'aboutissement, si vous voulez, le sommet des évangiles, c'est le dernier. Mais tout ça s'est écrit dans un laps de temps quand même assez court, hein, entre 50 et 90. Tout ça a été écrit. Quelle fécondité! Comment imaginer? Ça veut dire aussi la force qu'a été le mystère de la résurrection.
0: Alors vous dites 50 ou 80 ans après les événements, c'est quand même beaucoup. Ça s'est passé donc dans le cadre des premières communautés chrétiennes qui pratiquaient une transmission orale de ces événements, des paroles de Jésus, etc. Que sait-on sur la façon dont les évangélistes ont effectué leur travail de mémoire, de relecture et de rédaction des événements?
1: Alors ça, c'est plus difficile à dire, c'est-à-dire c'est plus difficile à donner des réponses, parce que chaque évangile a sa propre marque, et donc il y a beaucoup de commentaires qui sont écrits aujourd'hui, et il y a des gens un peu, je dirais, les cœurs purs, mais qui connaissent pas beaucoup la science, qui sont convaincus que c'est Matthieu le plus ancien. Et je me suis fait quelques, entre guillemets, hein, quelques ennemis sympathiques ces jours-ci, où dans Prions en Église, j'ai présenté les quatre évangélistes. C'est pas fini, ça va continuer en janvier, février. J'ai présenté Marc et Matthieu. Et j'ai reçu du courrier de lecteurs en disant « Comment vous osez dire que Marc est plus ancien que Matthieu ? C'est Matthieu le plus ancien. » Et alors je lui ai écrit gentiment une longue lettre, quand même, hein, je me suis quand même mis en avant. Et il m'a répondu quelques jours après, en me disant, mais voilà, c'est les savants ne connaissent rien, ils veulent pas comprendre, en réalité, c'est Matthieu qui est le plus ancien. Nous, on sait que c'est Marc. Alors, j'ai essayé de lui trouver un argument peut-être décisif, mais à mon avis, malheureusement, il n'a pas été porteur. Je lui ai dit dans ma lettre, même le pape Benoît XVI reconnaît que Marc est le plus ancien, parce qu'il a écrit trois livres sur Jésus. Hein. C'est pour dire, aujourd'hui, on sait que c'est Marc le plus ancien. Marc, l'ordre, c'est Marc, Matthieu, Luc et Jean. C'est l'ordre chronologique entre eux. Ça s'est joué entre 70, 80 et 100. C'est formidable de se dire qu'on n'est plus. Alors, vous évoquiez les documents. On a fait des découvertes dans ce siècle, hein, c'est pas vieux. Dans les années 1950, en Égypte, on a découvert des manuscrits, des papyrus contenant tenez-vous bien, l'intégralité de certains évangiles. On a trouvé en particulier un papyrus, on les connaît, on a à peu près 80 papyrus. Vous savez, les papyrus, c'est fait avec des feuilles, c'est vraiment friable. Hein. C'est dire la richesse, au fond, de cette sécheresse de l'Égypte où les choses se conservaient avec c'est un miracle. Quand on a trouvé ça, moi j'ai la photocopie de ces manuscrits, on a l'impression qu'on les a écrits hier, tellement c'est bien écrit, c'est admirable, c'est écrit en grec, c'est magnifique. Quand j'étais prof de grec, je faisais travailler à la fin du cours, à la fin de l'année, je faisais photocopier des pages de ces manuscrits, et les étudiants, en 20 minutes, ils avaient appris à déchiffrer les textes. Et donc, ces textes, tenez-vous bien, vous savez de quand datent ces textes? Ils datent des années 200 après Jésus-Christ. On a des textes des évangiles, des originaux, datant des années 200 après Jésus-Christ. Quand vous cherchez le parallèle avec la littérature profane, les premiers manuscrits que l'on a des ouvrages comme Sophocle, Thucydide, ou tout ce que vous pouvez nommer comme auteur grec ou romain, sont du Xe siècle après Jésus-Christ. Nous, on a des documents datant de la fin du 1er siècle et du 2e siècle. C'est formidable. Et donc, ça veut dire qu'il y a une fécondité formidable. On a écrit, et les évangiles ont été sélectionnés, parce qu'il y en a beaucoup d'autres qu'on a oubliés, qu'on n'a pas voulu garder. L'évangile de Pierre, l'évangile de Thomas, on pourrait se multiplier, qu'on a trouvé en particulier en Égypte. On a trouvé toute une bibliothèque dans les années 1945, en même temps qu'on découvrait Qumran, découvert toute une bibliothèque en Égypte avec beaucoup de choses.
0: Alors justement, concernant les apocryphes, régulièrement les médias nous parlent des apocryphes et évoquent l'idée que peut-être ils auraient été écartés, voire censurés par l'Église. Qu'est-ce qu'il en est?
1: Non, je pense qu'en fait il n'en est rien. Je vais vous donner un exemple qui est peut-être une manière de penser aussi la qualité des savants d'autrefois. Vous avez entendu parler d'Origène. Origène, c'est un des grands pères de l'Église, qui est magnifique. Et Origène était un savant, et il avait l'habitude, quand il voyageait, d'aller participer aux célébrations des communautés, et il notait dans chaque communauté qu'est-ce qu'on lisait, qu'est-ce qu'on ne lisait pas. Et il faisait trois colonnes. Dans la première colonne, il mettait tous les textes que l'on lisait dans toutes les églises. Dans la deuxième colonne, il mettait les textes qui étaient lus dans certaines églises et pas dans d'autres. Et dans la troisième colonne, il mettait ce qui n'était lu nulle part dans les communautés. Eh bien, inutile de vous dire que les textes canoniques que nous avons aujourd'hui, c'est ce qu'Origène avait classé dans la première catégorie, c'est-à-dire ce qui était lu dans toutes les églises. C'est l'Église qui va déterminer le canon des Écritures, c'est pas les autorités. Et ce qui va accélérer, je vais m'arrêter après, ce qui va accélérer cette canonisation, c'est au fond l'hérésie de Marcion. Vous savez que Marcion a donné naissance à une hérésie qui s'appelle le marcionite. C'est une hérésie dangereuse, parce qu'on peut être, sans le savoir, on peut être marcionite. Donc il faut se méfier. Qu'est-ce que c'est qu'un marcionique? Marcion considérait que Jésus étant tellement novateur, il fallait rejeter tout l'Ancien Testament. Et donc Marcion, il a eu du succès. Il a été suivi par beaucoup de gens. Et l'Église, quand elle a vu ça, a accéléré la canonisation des Écritures en gardant l'Ancien Testament, parce qu'elle estimait, à juste titre, qu'on ne pouvait pas se couper de l'Ancien Testament, Jésus étant le fils, au fond, de toute la tradition juive.
0: Alors, parmi les écrivains du Nouveau Testament, il y a un géant qui s'appelle Paul. Est-ce qu'on peut considérer que les écrits de Paul constituent une sorte de cinquième évangile ?
1: Non, parce que le cinquième évangile, il n'y en a pas. Si vous voulez, le cinquième évangile, on évoque souvent l'idée de cinquième. Non, Paul, il a eu la chance d'être un vrai juif, hein, un juif tellement enraciné dans son judaïsme qu'il a même voulu éliminer les premiers chrétiens, donc vous connaissez l'histoire. Mais quand il s'est converti avec le chemin de Damas, il va être au fond celui qui va être le fil conducteur et qui va faire la transition entre l'Ancien Testament et le Nouveau. Et il va être une figure, paradoxalement, d'ailleurs aujourd'hui, dans le monde juif, Paul, qui était discrédité beaucoup par les Juifs il y a quelques années, aujourd'hui est considéré comme la seule source où l'on peut puiser des réalités du 1er siècle sur le judaïsme, parce que Paul reste un Juif, il est Juif de A à Z, mais un Juif touché par Jésus, et donc c'est ça sa force. Hein. Et dans ce sens-là, il n'y a pas une rupture avec l'Ancien Testament. L'Ancien Testament est partie intégrante de notre vie. Ça, je crois que c'est, il faudra jamais l'oublier, le perdre de vue. On ne peut pas rejeter l'Ancien Testament. On est les fils de l'Ancien Testament. Et sans l'Ancien Testament, le christianisme perd aussi son identité.
0: Alors, plus tard, au IVe siècle, l'Ancien Testament en hébreu et le Nouveau Testament en grec ont été traduits en latin par Saint Jérôme pour constituer ce qu'on appelle la Vulgate, qui a été pendant des siècles la seule Bible disponible en Occident. Pouvez-vous nous dire quelques mots sur cette traduction ? Était-elle accessible aux fidèles ou n'était-elle réservée aux clercs et aux savants ?
1: Oh, d'ailleurs, vous savez, quand vous dites ça, il faut vous dire que les anciens ne lisaient pas. Hein. C'est-à-dire, il n'y avait que les savants qui lisaient. Les gens ne savaient pas lire. On lisait parce que on avait appris à lire, mais la plupart des gens écoutaient, on écoutait. C'est pour ça que dans les cathédrales, c'est très important ce que l'on voit, plus que ce que l'on écrit. Les gens voyaient les tableaux, et en voyant les tableaux, ils découvraient le mystère de la foi. Mais non, on n'écrivait pas, il n'y avait pas une écriture développée, si vous voulez. Et donc, dans les premiers chrétiens vont garder certaines écritures. Paul, évidemment, va beaucoup marquer, parce que Paul était un homme de génie, si vous voulez. À la fois, il reste juif, mais en même temps, il a compris quelque chose du mystère de Christ plus que les autres. Ça, c'est le paradoxal. Quand il dit, vous savez, c'est dans la deuxième aux Corinthiens, quand il dit au chapitre 5, « Même si nous avions connu Jésus selon la chair, nous ne voulons plus le connaître ainsi. » C'est audacieux de dire ça, quand même. Pour lui, c'est le Jésus transfiguré qui compte. Le Jésus selon la chair, c'est plus son problème. Et d'ailleurs, si on n'avait que Paul, on ne saurait pas grand-chose de Jésus. On sait qu'il est né d'une vierge. Après tout ça, en dehors de ça, on ne sait pas grand-chose. Donc, Paul ne s'intéresse pas au Jésus historique. Et Marc, c'est pour ça que parfois je fais la comparaison, je me dis, Marc, il a écrit l'évangile de Pierre, c'est Pierre qui a inspiré Marc, et il a été le compagnon de Paul. Et je me demande si il n'y a pas quelque chose de voulu dans la part de Marc, quand les gens sont allés trouver Marc pour lui dire « Tu devrais écrire l'évangile de Pierre, que Pierre raconte, il faut l'écrire. » Et Marc, qui avait entendu l'évangile de Paul, illuminé, mais en même temps, n'ayant pas de racines géographiques et historiques, il s'est dit « Il faut qu'on ait deux évangiles. Il faut qu'on ait l'évangile de Paul, qui transfigure le Christ ressuscité, mais qu'on ait aussi l'évangile qui, pas à pas, raconte la marche de Jésus dans la terre de Dieu. » Je crois que les deux sont indispensables. C'est pour ça qu'on a les deux, et les deux se complètent.
0: Alors, il y a un dicton qui dit que traduire, c'est trahir. Après des siècles de transmission et de traduction dans de nombreuses langues, comment peut-on garantir aujourd'hui l'authenticité du texte biblique ?
1: Vous savez, c'est vrai que traduire, c'est toujours s'éloigner du texte. Moi, je fais quelquefois des comparaisons. Il m'arrive assez souvent de vérifier les textes hébreux. Je suis en train de faire un travail actuellement sur la fidélité. Alors, fidélité, c'est un mot abstrait. Vous dites le mot fidélité, c'est une abstraction. Mais si vous cherchez en hébreu, vous ne trouvez pas de mot fidélité. Qu'est-ce que vous trouvez ? Ben, vous trouvez, par exemple, le verset 15 de la Genèse qui dit « Abraham crut en Yahvé ». Cru en Yahvé, il a cru en Yahvé, c'est le mot fidélité qu'on mettra en français à la place de « il a cru ». Vous voyez, c'est dire, la traduction, c'est toujours un écart avec le... C'est pour ça qu'il y aura toujours des traductions. On n'a jamais fini de traduire, il faudra toujours traduire. Moi, j'ai participé à la traduction de la Bible Bayard. Traduire, c'est toujours...
0: Mission consacrée à une radiographie de la Bible. Nous sommes conscients que beaucoup reste à dire, et c'est justement la raison d'être de notre émission Selon les Écritures. Nous vous donnons donc rendez-vous la semaine prochaine, même jour, même heure, pour un nouveau numéro qui sera consacré à l'inspiration de la Bible et de ses auteurs. Merci à vous, Père Alain Marchadour, pour nous avoir partagé vos connaissances. Nous voici au terme de la rediffusion de ce numéro de l'émission biblique selon les Écritures avec le Père Alain Marchadour, bibliste, qui nous a quittés le 3 mai dernier. Pour lui rendre hommage, Présence rediffuse l'intégrale des 44 émissions de 20 minutes du 29 juin au 4 septembre 2026, du lundi au vendredi. Rendez-vous donc au prochain numéro de Selon les Écritures. Chaque émission peut aussi être réécoutée à tout moment en podcast sur le site web radioprésence.com. Au revoir et à très bientôt sur les antennes de Présence.
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10: Renaître en chemin, renaître aujourd'hui, ressusciter peut-être aujourd'hui. Avec vous, bonjour Michel Gou.
11: Bonjour.
10: Alors, auteur de ce livre parsemé de nombreux témoignages sur ce beau chemin de Compostelle, un chemin que vous avez fait vous-même, Michel.
11: Oui, tout à fait. Hein.
10: Un chemin avec ses kilomètres, ses moments de vulnérabilité, de douleur physique, mais ses bons moments aussi, vous l'avez dit et redit, de solidarité, d'amitié et puis de joie. Il y a beaucoup de joie, malgré aussi ces moments de fragilité, de sueur, peut-être de contrariété et de grande fatigue. La joie d'être pèlerin, la joie d'être peut-être aussi dans le silence et la joie des rencontres.
11: Absolument.
10: Oui.
11: Absolument.
10: Alors, on va évoquer un portrait qui est important aussi dans cet ouvrage, Renaître en chemin aux éditions Baudelaire. Vous ne l'avez pas rencontré sur ce chemin de Compostelle du
11: non,
10: tout.
11: Non, on m'a cité son nom, un ami m'a parlé de lui, donc je l'ai rencontré.
10: Vous l'avez rencontré pour l'écriture de cet ouvrage. Vous
11: tout
10: avez
11: fait
10: un déplacement, voilà, pour aller rencontrer Florent. Alors j'ai bien envie qu'on consacre dans ce quatrième entretien de cette série des clés pour vivre un portrait aussi sur cette personne, Florent,
11: oui.
10: Qui a fait aussi ce chemin
11: oui.
10: Il y a un peu plus de 20 ans, hein, sur ce chemin de Compostelle. Alors pourquoi Florent précisément ? Qu'est-ce qui a été pour vous dans l'écriture important de retracer de ce témoignage ?
11: Il fait l'apprentissage de la prière, mais alors en quelques mois. Donc on va le découvrir. Mais au départ, c'est un jeune cadre dynamique de 28 ans qui réussit dans tout ce qu'il fait. Il développe une branche industrielle.

0: ça change complètement sa vision de la vie. Et bon, au départ, il se lâche et il dit on a qu'une vie, donc je vais en profiter. Alors là, il sort, il sort avec des copains, il sort tard, il boit beaucoup d'alcool, etc. Mais là, sur le coup, au deuxième accident, alors là, c'est trop. Il s'est dit mais c'est pas possible, là, il faut que j'arrête mon fonctionnement actuel. Donc voilà. Et avec une amie, avec sa copine, il décide de partir vers Compostelle. Donc il prépare le voyage, etc. Il donne sa démission. Les débuts sont très difficiles parce que sa copine, au bout du deuxième jour, se blesse. Et le temps est très glacial. En fait, ils n'ont pas de quoi dormir. Enfin, c'est vraiment la catastrophe, quoi. Comme il fait très froid, ils font des arrêts dans des chapelles, des petites églises comme ça, pour se réchauffer les doigts et se restaurer. Et un jour, il est dans une chapelle et il fait une petite prière et à Dieu, si tu existes, aide-nous. Voilà. Première prière. Et là-dessus, bon, il a comme un exaucement. Ça marche bien, donc il continue à faire des prières. Une fois, il se perd, donc il y a quelqu'un qui vient l'aider, qui leur remontre où est le bon chemin. Une autre fois, ils n'ont pas de quoi dormir, et là, ils trouvent une cabane avec tout le confort, etc. Si bien qu'ils commencent à se dire, on n'est pas seul sur ce chemin, c'est pas possible. Arrivé à Compostelle, son ami le laisse. Donc après 2 mois de marche quand même, et il prend la décision de refaire le chemin en sens inverse, donc de revenir chez lui à pied toujours, voilà. Pour lui, à partir de là, le chemin n'est qu'une succession de signes, de réponses, d'exaucements, et il fait l'apprentissage d'une conversion totale, petit à petit. Au départ, c'était une prière, si tu existes, montre-moi un signe. Là, c'est carrément, il a des réponses pratiquement constamment dès qu'il se met à prier. Pour rentrer chez lui, il doit quitter le chemin de Compostelle, donc il n'y a pas de gîte, c'est quasi désertique. Mais pendant 3 semaines, il est accueilli chez l'habitant, de façon très, très, très curieuse, il est accueilli chez l'habitant. Et quand il arrive chez lui, il s'aperçoit qu'en Bretagne, il s'aperçoit qu'il n'est plus du tout le même Florent que lorsqu'il est parti. À tel point qu'il pense de devenir prêtre. Alors il annonce chez lui qu'il pense à la prêtrise, et il reçoit une très grosse opposition de ses parents, bien sûr, qui ne s'attendaient pas du tout à ça. Il est fils unique, sa mère dit mais c'est pas possible, on n'aura pas de petits-enfants, qu'est-ce qui se passe? Bon. Et malgré ça, il persévère.
1: C'est une vocation qui naît.
0: Tout à fait. D'un croyant, un quasi-incroyant au départ, il décide d'entrer au grand séminaire et d'être ordonné prêtre, ce qu'il est quelques années plus tard.
1: Alors vous êtes allé jusqu'à recueillir un peu ce
0: oui,
1: témoignage sur
0: fait,
1: place. Vous avez rencontré Florent, qui est Père Florent aujourd'hui.
0: Oui, oui,
1: voilà.
0: Tout à fait.
1: Père Florent, 20 ans après, que devient Florent, qui est Père Florent, dans sa vocation de prêtre?
0: C'est une personne très dynamique, très terrain, je dirais, qui donne des conférences et qui donne des témoignages, bien sûr, constamment, mais qui est très appréciée à la fois des personnes âgées et des jeunes dans sa paroisse.
1: Le chemin de Compostelle, c'est le chemin et c'est le temps aussi d'un certain dépouillement.
0: Tout à fait. Oui, en détachement de tout ce qui nous attachait précédemment. Et je pense que c'est l'apprentissage de la prière et les réponses surtout, les exaucements qu'il a reçus, qui lui ont fait penser que Dieu était présent, quoi. Était présent dans la vie de tous les jours, en fait. Et qu'il aurait une grande joie à le servir, en fait, voilà.
1: Et 20 ans après, il a toujours cette même joie de le servir.
0: Il est très joyeux.
1: Toujours aussi dynamique.
0: Ah oui, toujours aussi dynamique.
1: Quelle est la grâce du chemin quand on devient pèlerin sur le chemin, et là, prenons le chemin de Compostelle encore avec vous. Quelle est

0: la grâce particulière quand on entame un tel chemin?
1: Alors quand on entame, on est toujours le même, puis on change au fur et à mesure. Je pense, on prend du recul déjà sur sa vie, on réfléchit. On nous arrive de prendre des décisions pour le retour et on prend des engagements. En ce qui concerne les 12 témoins de ce livre, ils ont tous pris des engagements très forts. Hein.
0: Avec des résolutions bien particulières.
1: Oui, tout à fait. Hein. Ouais.
0: Ils vous ont tous impressionné.
1: Absolument, absolument. Céline est professeure de français auprès des jeunes en difficulté. Marie-Christine était souvent hospitalière à Lourdes.
0: Alors, Marie-Christine, ancienne franc-maçonne.
1: Ancienne franc-maçonne. Hubert a créé un centre d'accueil pour les sorties de prison. Il est aumônier des prisons. Oui, ils ont tous pris des engagements très forts.
0: Qui dit engagement dit aussi fécondité dans l'engagement. Hein. C'est peut-être aussi les fruits d'un tel chemin.
1: Certainement, oui. Oui, ce sont des fruits que l'on reçoit et puis on a envie de donner et de suivre Jésus après. C'est certainement ça, oui. Ouais.
0: Alors, on va suivre Jésus peut-être avec vous. Hein. On ne l'oublie pas aussi sur ce chemin de Compostelle. Hein. Il y a aussi ces nombreuses croix qui ont été aussi des signes pour chacun aussi de ces pèlerins que vous avez rencontrés et vous avez recueilli un peu ces témoignages que vous avez mis donc par écrit dans ce livre Renaître en chemin, que beaucoup puissent renaître aussi sur ce chemin de Compostelle. Et si on ne peut pas faire ce chemin de Compostelle, on peut faire ce chemin quand même et ce parcours intérieur. Vous nous confirmez,
1: oui, Michel. Ce qui est important, c'est le chemin intérieur, effectivement. Ouais.
0: Chemin pour peut-être se réconcilier avec
1: tout
0: soi-même.
1: Tout à fait, avec c'est soi-même, aussi, avec les autres. Oui, en disant cela, je pense à Isabelle qui s'est réconciliée avec son père, et puis, avec lequel elle n'avait plus aucun rapport, elle ne parlait pas, elle l'appelait l'autre. En fait. Et au retour de Compostelle, elle a complètement changé, et lui aussi, par la même occasion. Donc. C'est une grande victoire du chemin, ça.
0: Et ouais. Puis toutes les autres victoires du chemin.
1: Tout à fait.
0: Donc, on vous retrouve demain. Et puis, si vous voulez bien, sur ce chemin de Compostelle, il y a tant et tant de beaux portraits, de belles histoires, de belles vies,
1: oui,
0: aussi,
1: hein,
0: que vous avez recueillies. On va parler de Brigitte demain. Vous voulez bien?
1: Absolument.
0: Hein, voilà. À demain, même lieu,
1: demain,
0: même heure.
1: Au revoir.

vous nous voyez debout parmi les nations. Nous battrons-nous toujours pour la terre charnelle. Ne déposerons-nous sur la table éternelle que des cœurs pleins de guerre et de sédition. Vous nous voyez marcher parmi les nations. Ne battrons-nous toujours pour quatre coins de terre. Ne mettrons-nous jamais sur la table de guerre que des cœurs pleins de morgue et de rébellion.

Voici vos fils qui se sont tant battus. Vous les voyez couchés parmi les nations. Que Dieu ménage un peu ces êtres débattus, ces cœurs pleins de tristesse et d'hésitation. Et voici le gibier traqué dans les battues, les aigles abattus et les lièvres levés. Que Dieu ménage un peu ces cœurs tant éprouvés, ces torses déviés, ces nuques rebattues. Mais voici vos fils qui se sont tant battus. Qu'ils ne soient pas pesés comme Dieu pèse un ange, que Dieu mette avec eux un peu de cette fange qu'ils étaient en principe et sont redevenus. Mère, voici vos fils qui se sont tant battus. Qu'ils ne soient pas pesés comme on pèse un démon, que Dieu mette avec eux un peu de ce limon qu'ils étaient en principe et sont redevenus. Voici vos fils qui se sont tant battus. Qu'ils ne soient pas pesés comme on pèse un esprit, qu'ils soient plutôt jugés comme on juge un proscrit qui rentre en se cachant par des chemins perdus. Mère, voici vos fils et leur immense armée. Qu'ils ne soient pas jugés sur leur seule misère. Que Dieu mette avec eux un peu de cette terre qui les attend.

du Seigneur annonce à Marie qu'elle serait la mère du Sauveur, et elle conçut du Saint-Esprit. Voici la servante du Seigneur, qu'il me soit fait selon ta parole. Et le Verbe s'est fait chair, et il a demeuré parmi nous. Je vous salue Marie, pleine de grâce. Le Seigneur est avec vous. Vous êtes bénie entre toutes les femmes, et Jésus, le fruit de vos entrailles,

0: ta grâce, Seigneur, se répand dans nos cœurs. Par le message de l'ange, tu nous as fait connaître l'incarnation de ton Fils bien-aimé. Conduis-nous par sa passion et par sa croix jusqu'à la gloire de la résurrection. Par le Christ, notre Seigneur. Amen.
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2: Soyez les bienvenus, il est tout juste 12h01 sur les pendules de Radio Présence. Nous sommes très heureux de vous accompagner durant votre pause déjeuner. Nous sommes ensemble jusqu'à 13h. J'ai le plaisir d'accueillir en duplex Anne-Rose Jankovic. Bonjour Anne-Rose.
3: Bonjour Gilles, bonjour à tous.
2: Dans un instant, on parlera du projet sur la fin de vie.
3: Oui, tout à fait. J'aurai à mon micro le docteur Philippe Deguiral. Il est médecin oncologue à l'hôpital de Tarbes et il nous donnera sa réaction suite au vote à l'Assemblée nationale par les députés de la loi sur l'aide active à mourir.
2: Deuxième invité à votre micro après 12h30, c'est le préfet des Hautes-Pyrénées.
3: Jean Salomon sera effectivement à mon micro pour réagir à la dégradation des locaux du parc Val d'Adour dont on a parlé mardi dans cette émission. Il nous dira ce qu'il en pense. Et puis nous parlerons aussi de l'accueil des communautés itinérantes dans notre département des Hautes-Pyrénées.
2: Et dans un instant, direction Bayonne. Pourquoi Bayonne? Et parce qu'on va évoquer l'actualité et l'agenda du diocèse de Bayonne-Lescar et Oloron. Pour cela, je serai en duplex avec Nathalie Chambon, qui est la responsable de la communication pour ce diocèse. Et puis, dans la deuxième partie de cette émission, on prendra un peu de fraîcheur et d'altitude avec le regard des écrivains sur les Pyrénées. Anne Lasser, cette semaine, a sélectionné cet auteur britannique, Charles Richard, qui a sillonné les Pyrénées d'ouest en est. Voilà pour les grandes lignes de cette émission. Émission qui démarre avec l'essentiel de l'actualité régionale avec les titres et Clément Seroux qui est avec nous.
4: Une enquête pour féminicide est ouverte à Toulouse après la découverte du corps d'une femme d'une cinquantaine d'années. Son compagnon est en garde à vue. 7 ans après le drame de Mirepoix-sur-Tarn, la reconstruction du pont franchit une nouvelle étape. Les travaux débuteront en septembre pour une mise en service prévue au printemps 2028. À Ramonville-Saint-Agne, le pont historique Mange-Pomme est de nouveau ouvert à la circulation après plusieurs mois de travaux de consolidation. Haute-Garonne, l'interdiction de vendre, détenir ou consommer du protoxyde d'azote dans les espaces publics est prolongée jusqu'au 30 septembre. Et l'opération Tranquillité Vacances est relancée dans le Gers. Les habitants peuvent faire surveiller leur domicile pendant leur congé afin de prévenir les cambriolages. Enfin, à l'aéroport de Toulouse-Blagnac, les vols de nuit seront progressivement réduits avec l'entrée en vigueur de nouvelles restrictions destinées à limiter les nuisances sonores. Voilà pour les titres.
2: Merci Clémence Roux. On vous retrouve tout à l'heure dans une demi-heure pour développer ces titres dans le journal régional. À tout à l'heure.
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2: Direction Bayonne maintenant dans cette émission pour évoquer l'agenda du diocèse de Bayonne-Lescar et Oloron. Pour cela, j'ai le plaisir d'accueillir sur notre antenne Nathalie Chambon. Bonjour Nathalie.
3: Bonjour Gilles.
2: Vous êtes la responsable de la communication pour ce diocèse et on commence avec le Secours catholique qui organise sa braderie d'été à Morlas, à quelques kilomètres de Pau.
5: Oui, tout à fait. Donc c'est le 3 et le 4 juillet, vendredi et samedi prochain, de 10h à 17h. Donc c'est une braderie, il y aura des bonnes affaires à faire puisqu'ils proposent 50% sur l'ensemble de la boutique. J'insiste parce que c'est un vrai enjeu pour pouvoir financer toutes les actions d'accompagnement qui sont menées tout au long de l'année auprès des personnes en situation de précarité. Donc vraiment, n'hésitez pas que vous ayez envie simplement de soutenir l'association ou vous dénicherez peut-être une petite pépite. Donc n'hésitez pas, c'est au 22 rue des Cordeliers à Morlas, vendredi et samedi 4 juillet. Et puis, j'en profite aussi parce que le 4 juillet, à Salis de Béarn, il y a les grandes tablées, toujours du Secours catholique. Hein. C'est vraiment un esprit de rencontre, de partage, entre 10h et 12h, c'est place de la mairie. N'hésitez pas à venir rendre visite aux bénévoles du Secours catholique.
2: Voilà, un stand sera installé au cœur du marché. C'est du côté donc de Salis de Béarn.
5: Tout à fait.
2: On poursuit avec de la musique, c'est l'été, c'est la bonne période pour aller écouter des concerts dans les églises et c'est le cas à Navarinx avec un concert qui est proposé ce 3 juillet, ce vendredi.
5: Oui, à 21h, c'est le cœur de chambre des pierres lyriques qui vous propose un concert pour redécouvrir ou découvrir l'univers à la fois spirituel et romantique du compositeur espagnol Hilarión Eslava. Il y aura deux œuvres majeures qui seront présentées, un requiem et deuxième, je ne sais plus, c'est une pièce de tradition musicale espagnole. Vous retrouvez toutes les infos sur le site diocèse64.org.
2: Autre concert qui est proposé, cette fois-ci c'est du côté de d'Oloron Sainte-Marie, et c'est deux chorales qui vont se produire.
5: Oui, tout à fait. Donc c'est samedi 4 juillet à 18h dans la cathédrale d'Oloron. Un concert de deux chorales, vous avez tout à fait raison. Le chœur Filia de la Villanelle et un chœur gospel. Il y a vraiment des chants beaucoup plus classiques comme les cinq nocturnes de Mozart et puis des chants inspirés des Negro Spirituals. N'hésitez pas à venir à la cathédrale donc ce samedi 4 juillet à 18h.
2: Une semaine intergénérationnelle est proposée du côté de Navarinx. C'est pour rassembler, faire grandir l'esprit de famille. C'est une belle initiative à souligner.
5: Oui, tout à fait. Donc c'est du 6 au 10 juillet, la première semaine des vacances scolaires. C'est à la maison Notre-Dame des Gaves à Navarinx, au programme des chasses au trésor, des conférences, des moments entre adultes. Mais l'idée, c'est vraiment que toutes les générations puissent se retrouver et en cultivant cette joie d'être ensemble. Vous avez juste à vous inscrire. C'est effectivement aussi sur le site du diocèse. Un petit clic pour dire que vous venez avec vos parents, vos grands-parents, vos petits-enfants. Profitez de cette belle semaine Esprit de Famille.
2: On poursuit avec ce week-end, c'est le départ du Tour de France et le Tour de France sera de passage à Pau la semaine prochaine et à cette occasion, Mgr Marc Ayet présidera une messe.
5: Oui, alors la messe sera donc le jeudi 9 juillet à 8h à l'église Saint-Martin, à Pau, avec bénédiction des vélos. Donc que vous ayez votre vélo parce que vous êtes un grand coureur sur les monts de notre Béarn, ou alors simplement parce que vous l'utilisez tous les jours, n'hésitez pas à venir à cette messe. Plusieurs animations également auront lieu autour du passage du Tour de France, avec notamment, on invitera les résidents des maisons de retraite Sainte-Marie et des écureuils à venir assister au passage des coureurs. On remettra des petites images prières, la prière du cycliste. Il y a tout un temps qui est prévu avec l'équipe Holy Games de la Conférence des évêques de France pour mettre un peu de spiritualité au sein du Tour de France et surtout pour montrer que l'Église est vivante. Donc les cloches sonneront au passage des coureurs du Tour de France. Donc n'hésitez pas, les infos sont sur le site pour nous rejoindre au passage des coureurs sur Pau. Voilà, le 8 et 9 juillet,
2: et la messe donc présidée par votre évêque, c'est le 9 juillet 8h en l'église Saint-Martin à Pau, donc à l'occasion du passage du Tour de France. C'est là-dessus qu'on referme cet agenda estival concernant le diocèse de Bayonne-Lescar et Oloron. Les infos, on les retrouve sur diocèse64.org. Et moi, je vais vous remercier, Nathalie Chambon. Je rappelle que vous êtes la responsable de la communication et on se dit à la semaine prochaine sur Radio Présence. Très bon week-end à Bayonne.
5: Merci beaucoup Gilles, bon week-end à vous.

0: 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Dans un peu plus d'un quart d'heure, l'actualité régionale avec Clémence Roux. Pour le moment, c'est Anne-Rose de Jankovic et son invité.
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2: Bonjour docteur Philippe Desguiral.
3: Bonjour.
2: Vous êtes docteur médecin oncologue à l'hôpital de Tarbes. Avec vous, on va parler de cette proposition de loi relative au droit à l'aide à mourir, puisque les députés ont adopté en troisième lecture à l'Assemblée nationale en ce début de semaine, à 295 voix pour et 232 contre, ce texte qui doit repartir au Sénat avant de revenir à l'Assemblée le 15 juillet. Il y a cette fois-ci 63 voix d'écart entre les pour et les contre, ça s'est un peu réduit, cette histoire-là. Est-ce que ça veut dire que finalement, ce texte, il n'est pas une évidence? D'ailleurs, si il a dû passer une troisième fois à l'Assemblée nationale, c'est que l'engagement de ce texte, la proposition de cette loi relative au droit à l'aide active à mourir, n'est pas une évidence pour nos députés et pour nos citoyens.
3: Je ne sais pas si c'est la principale raison pour laquelle il passe une troisième fois, parce qu'on connaît les tendances politiques, philosophiques et autres entre le Sénat et l'Assemblée nationale, mais en tout cas, il faut bien définir les choses, et cet avantage n'est pas si important que ça, comme il est annoncé dans les médias, où on dit même avance confortable, très importante, et au final, on remarque qu'effectivement, c'est pas une immense majorité.
2: Pour vous, qu'est-ce qui se joue dans ce texte? On sait qu'il y avait deux volets à l'origine, un volet donc sur ce droit à l'aide à mourir et puis un volet sur les soins palliatifs. Alors sur les soins palliatifs, c'est un volet qui fait davantage l'unanimité, on l'a bien vu. En tous les cas, pour ce volet sur l'aide à mourir, c'est quoi au fond qui se joue pour vous, soignants?
3: Ah ben nous, c'est un changement de paradigme complet, c'est un changement pour les personnes qui travaillent, que ce soit des soignants, des médecins, des bénévoles, qui travaillent qui sont en lien auprès de patients qui sont en fin de vie, c'est un changement complet, c'est un changement de sens du soin, c'est introduire dans le soin l'euthanasie, alors que c'est contraire à toutes nos valeurs et à tous nos fondements de travail, au serment d'Hippocrate, chez les soignants également. Dans le soin palliatif, on met beaucoup en avance les soins palliatifs, mais la philosophie des soins palliatifs, dans les premières lignes, c'est écrit noir sur blanc. Par définition, on ne fait pas appel à l'euthanasie et au suicide assisté. Donc pour nous, ça change profondément les choses, profondément.
2: Alors, il y a des conditions pour accéder à ce droit à mourir. Elles ne suffisent pas, ces conditions, ou elles ne vous rassurent pas?
3: Non, bien entendu. Il suffit d'être factuel et de regarder l'histoire. Les quelques pays, parce qu'il ne faut pas oublier qu'il n'y a que quelques pays dans le monde qui ont légalisé l'euthanasie, et notamment, prenons en exemple la Belgique, tous ces garde-fous étaient initialement tracés, comme en France actuellement, il y a 10-15 ans, et puis on voit que petit à petit ils sont reniés, puisque maintenant en Belgique, on peut euthanasier des mineurs, on peut euthanasier des personnes qui ne sont pas en phase terminale d'une certaine maladie. Donc, et d'ailleurs, de toute façon, on voit bien en France des discours, pas forcément ceux qui proposent la loi, mais il y a des discours qui vont dans ce sens pour aller beaucoup plus loin. Donc, il ne faut pas se leurrer, dans les années qui viennent, la tendance sera à aller beaucoup plus loin et à faire sauter les garde-fous petit à petit.
2: Ça veut dire, très concrètement, au quotidien, pour vous, soignants dans les hôpitaux, pour vous qui accompagnez ces personnes qui sont en fin de vie, encore peut-être faudrait-il rappeler ce qu'est une personne en fin de vie, à partir de quand on peut considérer que la personne est en fin de vie, mais pour vous, soignants, ça veut dire concrètement quel changement dans la pratique de vos soins?
3: Ce que vous venez de dire, il faudrait rappeler ce qu'est une fin de vie, mais c'est très compliqué. Justement, le problème, c'est que c'est très compliqué à définir. C'est comme le sentiment d'indignité. Qu'est-ce que c'est? Qu'est-ce que la dignité? Nous, ça va changer que jusqu'à présent, nous accompagnons les personnes, quelles qu'elles soient, nous respecterons leur dignité, qui est au fond d'elle-même, quelle que soit notre religion, nos opinions politiques et autres. Et là, il va y avoir un autre paradigme, d'autres possibilités qui vont changer complètement, puisque actuellement, nous essayons le plus possible de calmer la souffrance, de rendre les gens les moins inconfortables.
2: Donc ça, c'est le rôle des soins palliatifs.
3: Oui, mais ça, c'est les soins palliatifs, ce n'est pas seulement dans une unité de soins palliatifs. La phase palliative, elles peuvent être traitées dans beaucoup de services.
2: Et y compris à domicile.
3: Voilà. Et les services, les soins à domicile et autres qui travaillent, qui essayent régulièrement et progressivement de s'améliorer dans cet accompagnement, donc vont avoir une autre possibilité qui va profondément changer leur valeur et leur être, en fait, tout en sachant que fort probablement, dans beaucoup de services, les soignants vont déposer leur clause de conscience. Et ça va créer probablement des quiproquos, des difficultés peut-être relationnelles entre soignants, entre médecins. Voilà, moi je connais un service très proche de moi où on accompagne des gens en phase terminale et je sais que 100% des médecins ne vont pas vouloir faire de l'euthanasie.
2: Alors qu'est-ce qui va se passer? Alors, parce que concrètement, si un patient réclame ce droit à l'aide à mourir et que les soignants autour de lui refusent de l'aider dans ce sens-là, d'aller dans son sens, qu'est-ce qui va se passer?
3: Eh bien, il faudra faire appel à un autre médecin, à quelqu'un d'extérieur au service. Après, il va y avoir toute une organisation à mettre en place, parce que où va se faire cet acte, dans quelles conditions et par qui, hein, puisque je sais que la loi a oublié les pharmaciens, on n'a pas voulu mettre les pharmaciens qui eux aussi voulaient avoir le droit de déposer leur clause de conscience, mais il va y avoir une prescription, une hospitalisation, une délivrance de médicaments, un suicide assisté proposé en premier lieu pour les gens très conscients et qui peuvent se suicider.
2: Donc
3: en fait,
2: pas de clause de conscience prévue pour les pharmaciens qui auront à délivrer le médicament qui fera mourir.
3: Qui auront à stocker, ouais, à recevoir la prescription et à transmettre les médicaments pour abréger la vie des personnes.
2: Pardon, docteur Philippe Desguiral, mais on a du mal à comprendre une chose, c'est que vous êtes soignant. Vous, à travers ce que vous nous dites, on comprend que vous êtes entouré de soignants pour qui cette loi n'est pas une évidence, en tous les cas, n'est pas forcément une bonne chose. Mais à quel moment les soignants ont pu dire ça, ont pu être entendus? Enfin, on a du mal à comprendre comment une loi qui implique en première ligne les soignants puisse se passer contre la vie et contre l'expérience, l'expertise des soignants précisément.
3: Oui, alors c'est très important ce que vous venez de dire parce que, bien entendu, hein, il faut supprimer le grand pouvoir médical omnipotent et ainsi de suite. Et en même temps, c'est à lui qu'on donne la responsabilité ultime de vie ou de mort. Donc c'est très important. Maintenant, je sais, après avoir rencontré beaucoup de gens du grand public, de citoyens autour de moi, c'est vrai qu'ils ne s'étaient pas forcément posé la question de savoir qui allait faire ça et dans quelles conditions. Pour les législateurs, pour certains, ça peut paraître une grande évidence, mais non, ce n'est pas tout à fait évident.
2: Vous voulez dire que pour le législateur, eh bien, c'était évident que les soignants allaient pouvoir poser cet acte sans se poser de questions?
3: Oui, j'ai entendu dernièrement une des personnes soutenant ce projet de loi et même peut-être à l'Assemblée nationale dire que ça allait permettre même d'améliorer les soins palliatifs et que l'euthanasie ou le suicide assisté rentrait dans le cadre de soins palliatifs, serait un soin. Mais il faut savoir que de nombreuses associations de patients, nombreuses associations de soignants, de médecins, des organismes ont même signé une charte, un texte il y a je crois 2 ans, témoignant, en tout cas exprimant le fait que pour eux ce n'était absolument pas un soin. Voilà, donc et même si on minimise les choses en parlant de suicide assisté tout en ne donnant pas ce terme, hein, Albert Camus disait que ne pas nommer les choses participe au malheur du monde, mais vous remarquerez que le mot euthanasie et suicide assisté ne sont pas nommés dans cette loi. Alors que c'est ça, c'est la définition. Il faut définir les choses.
2: D'ailleurs, on parle d'un droit. Là, on parle. C'est même le fait d'employer le terme droit dit quelque chose de l'ambition qui est derrière.
3: Oui. Mais là, c'est toute une discussion. Il faudrait passer des heures sur le droit, la liberté, Voilà, regardez, on parle de la liberté. Chacun, il y a la liberté de se suicider. Hein, on a dans la société. Et même si on met en place depuis quelques années, on entend beaucoup parler un plan contre le suicide. Donc vous imaginez un patient qui, et ce qui est tout à fait normal, se dirige aux urgences aujourd'hui, se présente où il a été découvert à la suite d'un suicide ou une tentative de suicide. On va tout faire pour le ranimer. Et là, on met en place dans la loi. Et eh ben la création d'un suicide.
2: Donc vous pointez du doigt une incohérence, quoi.
3: À mon avis, oui, oui.
2: Est-ce que selon vous, si on avait pu ou su ou voulu déployer les soins palliatifs tels qu'ils devraient l'être, finalement ce texte, ce volet là sur le droit à l'aide à mourir, il n'aurait pas vu le jour si les soins palliatifs avaient été déployés comme il faut.
3: Ce que je sais, ce que je peux témoigner, c'est que dans des services, dans des organisations d'hospitalisation à domicile, où on va dire qu'on fait au mieux, je dis bien au mieux, hein, au mieux, pour l'accompagnement des personnes en fin de vie, les demandes d'euthanasie sont exceptionnelles, voire inexistantes.
2: Donc, faire au mieux, ça veut dire soulager la souffrance physique, psychologique, voire spirituelle du malade.
3: Tout à fait. L'accompagnement complet, avec présence de la famille, et puis traitement des symptômes, et notamment de la douleur. Je ne nie pas qu'aujourd'hui, il y a beaucoup de fins de vie qui ne se passent pas correctement, entre guillemets, excusez-moi du mot correctement, où les gens souffrent. Et probablement que les témoignages sont tout à fait vrais, même si parfois ils sont fantasmés au niveau de certains législateurs. Mais moi-même, j'ai été le témoin d'accompagnement qui ne s'était pas passé dans de bonnes conditions. Et je comprends très bien que les personnes autour de moi, autour de cette personne...
2: Oui, voilà, la personne qui aime souffrir de manière atroce, voilà.
3: C'était la meilleure solution, c'était l'euthanasie. Mais est-ce que vous pensez qu'en légalisant l'euthanasie, les services et les organisations aujourd'hui qui ne sont pas, excusez-moi encore, entre guillemets, au point, vont s'améliorer? Je n'en suis pas certain.
2: Vraiment pas certain. Vous vous sentez, vous, docteur Philippe Téguiral, dépourvu de moyens pour soulager complètement la douleur des personnes qui souffrent?
3: Moi, j'ai un certain âge, j'ai plus de 60 ans. Je suis oncologue médical, je ne me mets pas en avant. Hein. J'ai bien le souvenir de difficultés pour les fins de vie de certains patients. Mais je sais qu'aujourd'hui, on a beaucoup plus de moyens, de connaissances et d'organisation pour que ça se passe au mieux par rapport à il y a 20-30 ans. Ça, c'est une réalité. Mais on a beaucoup, beaucoup de progrès à faire et je pense que c'était la priorité. Et quand on regarde les sommes allouées qui sont prévues dans le premier volet de la loi, vous remarquerez que c'est pour 10 ans. Hein? Donc, vous divisez par 10 et vous divisez par le nombre de départements et vous allez voir les sommes allouées dans les services, d'autant plus qu'aujourd'hui, il manque des médecins dans tous les services et des soignants partout.
2: On a donc encore une grande marge de progrès à faire sur ces soins palliatifs. On arrive au terme de cet entretien, docteur Philippe Déguiral. J'ai quand même une dernière question. Ceux qui défendent ce texte sur le droit à l'aide à mourir parlent de dignité, de fraternité. Ma dernière question, c'est pour vous, c'est quoi? Pour vous, soignants, c'est quoi la dignité? La fraternité, ça veut dire quoi?
3: La fraternité, c'est de reconnaître la personne qui est en face de nous comme très très importante, quel que soit son poids, quelle que soit sa souffrance, quel que soit son état général. La dignité, pour beaucoup de personnes, et c'est pas seulement un sentiment religieux, elle est inhérente à la personne. Cette dignité, elle disparaît une fois que la personne est décédée. Le sentiment de la dignité, c'est autre chose. Je pense que les personnes qui sont favorables à cette loi pensent plus au sentiment d'unité qu'à la dignité elle-même, mais c'est tout un débat de société. Et par rapport à la fraternité, je pense aussi à la vulnérabilité. Et on sent bien que cela va continuer à créer des inégalités dans la prise en charge, dans les soins, et que les personnes les plus vulnérables, les plus isolées, qui se sentent inutiles, Eh bien, pour ces personnes-là, on est quasiment certain qu'il y aura beaucoup plus de demandes d'euthanasie avec des sentiments et des causes parfois indirectes et parfois pas très sympathiques.
2: Merci pour vos réponses, docteur Philippe Desguiral. Je rappelle que vous êtes médecin oncologue à l'hôpital de Tarbes. Merci d'avoir été avec nous
3: merci
2: aujourd'hui.
3: Merci beaucoup. Merci.
0: Mais merci Androse Jankovic. Androse, on la retrouve dans un instant, juste après le journal régional. Le journal est présenté aujourd'hui par Clément Sauroux.
4: Bonjour à tous. Dans l'actualité régionale, à Toulouse, une enquête pour féminicide est ouverte après la découverte du corps d'une femme d'une cinquantaine d'années à son domicile. Son compagnon a été placé en garde à vue. Les investigations se poursuivent afin de déterminer les circonstances exactes du drame. La reconstruction du pont de Mirepoix-sur-Tarn franchit une nouvelle étape. Les travaux débuteront en septembre. Il remplacera le pont qui s'était effondré en novembre 2019, provoquant la mort de deux personnes. Sa mise en service est prévue en printemps 2028. Autre chantier, cette fois aux portes de Toulouse, à Ramonville-Saint-Agne, le pont historique Mange-Pomme, qui enjambe le canal du Midi, a rouvert à la circulation après plusieurs mois de travaux. Fragilisé par le temps, il menaçait de s'effondrer. Il est désormais de nouveau accessible aux automobilistes, aux cyclistes et aux piétons. Dans le reste de l'actualité, le préfet de la Haute-Garonne prolonge jusqu'au 30 septembre l'interdiction de vendre, de détenir ou de consommer du protoxyde d'azote à des fins récréatives dans les espaces publics. Les contrevenants s'exposent à une amende pouvant aller jusqu'à 150 euros. L'objectif est de protéger la population aux effets du gaz hilarant. Et si vous partez bientôt en vacances et que vous vivez dans le Gers, pensez à l'opération Tranquillité Vacances. En vous inscrivant auprès de la police ou de la gendarmerie, votre domicile pourra être surveillé pendant votre absence grâce à des patrouilles régulières. Enfin, la réduction des vols de nuit à l'aéroport de Toulouse-Blagnac devient officielle. De nouvelles restrictions vont progressivement entrer en vigueur afin de limiter les nuisances sonores pour les riverains, tout en préservant l'activité de la plateforme. Voilà pour l'essentiel de l'actualité.
0: Merci Clémence pour le retour de l'info sur notre antenne dans une demi-heure à 13h avec la rédaction française de Radio Vatican. Pour le moment, à la mi-journée à 12h30, on retrouve Androse Jankovic et son invité. Elle reçoit le préfet des Hautes-Pyrénées, Jean Salomon.
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2: Bonjour Monsieur le Préfet.
5: Bonjour Madame.
2: Le parc Val d'Adour à Rabastens de Bigorre a été saccagé dans la nuit du dimanche 28 au lundi 29 juin dernier à l'aube du marché hebdomadaire, le marché aux bestiaux. Alors ça pourrait sembler presque rien, sauf que ce lieu, c'est un lieu un peu stratégique quand même pour l'économie agricole locale. Hein. Ce parc aux bestiaux, ce marché aux bestiaux à Rabastens de Bigorre, il est le seul dans les Hautes-Pyrénées. Il n'y en a pas d'autres non plus dans les départements limitrophes. Là, on parle quand même de murs tagués, d'excréments humains laissés dans les bureaux, de matériel cassé. D'abord, quelle est votre réaction sur ce sujet-là? Qu'est-ce que vous en savez de ce qui s'est passé à Rabastens de Bigorre?
6: Alors, la dégradation du marché de Rabastens de Bigorre, je la condamne. Je la condamne avec la plus grande fermeté. C'est inadmissible et je la condamne d'autant plus que l'État s'est engagé fortement ces dernières années au regard de l'aspect stratégique de cet outil pour le monde agricole. Alors notamment au travers de subventions, hein, c'est plus de 281 000 euros de subventions qui ont été versés pour améliorer donc tous les travaux qui ont été dégradés par des auteurs qui ne sont pas encore identifiés par la justice au moment où on se parle. Toutes ces dégradations, c'est un peu aussi une partie de l'argent public qui de l'État qui a été dégradé et qui porte atteinte au monde agricole. Donc c'est inadmissible, ce doit être condamné. Les dépôts de plainte ont été déposés, alors notamment par la maire de Rabastens de Bigorre et par le président d'LVA. L'objectif, c'est que derrière, on arrive à retrouver et identifier précisément les auteurs de manière à pouvoir faire réparer les dégâts. C'est le principe de notre justice en France.
2: Alors, on entend que l'État a déjà injecté de l'argent pour ce site. Le directeur du parc, Pierre Bazette, parle de 20 000 euros là, de matériel cassé qu'il faut remplacer. Ça, c'est sans compter les centaines de milliers d'euros qui sont liés à la vente des bêtes qui a dû être annulée, puisque le marché a été annulé lundi dernier. Est-ce que, du coup, l'État va encore aider? Qui et comment décide de l'aide ou pas de l'État pour réparer ce qui a été cassé, quoi.
6: Alors dans ces moments-là, d'abord, y a un temps pour tout et il faut faire les choses dans l'ordre. Donc je pense qu'aujourd'hui, la priorité, c'est de ne pas annuler une seconde vente au marché de Rabastens et de tout faire, en tout cas localement, même si tout n'est pas impeccable sur les murs, pour pouvoir réaliser la prochaine vente, parce que c'est important. C'est des animaux qui sont prêts à être vendus, prêts à être exportés. Donc il faut pas rajouter de la difficulté à la difficulté. Donc ça, c'est important. Après, sur le règlement, ça dépend si on identifie les auteurs, évidemment. Si les auteurs sont identifiés, ils sont condamnés, ils rembourseront les dégâts. S'ils sont pas identifiés dans un premier temps, je rediscuterai, ils le savent, avec Pierre Bazette d'LVA pour trouver une solution intelligente qui permette de remettre en état ce bâtiment. J'y étais il y a pas longtemps. Ils étaient en train de terminer la pose des bandes de plâtre dans les couloirs. J'avoue que de voir les tags, de savoir tout ce qui a été dégradé.
2: Vous êtes allé là sur place ?
6: Non, je ne me suis pas déplacé sur place, mais la description qu'on m'en a faite suffit et vous l'avez complétée. Mais c'est de la dégradation gratuite. J'aimerais savoir ce qui se passe dans la tête des gens qui dégradent un outil de production, alors que la communauté de communes Adour-Madiran, la maire de Rabastens sont des gens qui sont toujours dans des dispositions aidantes et bienveillantes pour faire en sorte que la vie ensemble se passe bien sur leur territoire.
2: Pour vous, est-ce que c'est le monde agricole qui était visé ou c'est plus de l'ordre de la bêtise ? Ou vous préférez attendre que la justice fasse son travail avant de le dire ?
6: Je vais laisser la justice faire son travail, évidemment, parce que quand je vous dis que j'aimerais être dans la tête pour essayer de comprendre ce qui se passe, c'est sans doute un vœu pieux. Mais moi, ce que je considère vraiment sur ce dossier-là, c'est que je ne crois pas que ce soit une atteinte au monde agricole. Je crains que ce ne soit que de la bêtise humaine. Mais ça reste inadmissible. On n'a pas, je condamne, et j'ai eu l'occasion d'en discuter avec le monde agricole, lorsque le monde agricole, dans le cadre de manifestations, commet des dégradations ou dépose des déchets, ils savent que je suis pas content. Donc c'est pas pour être content, derrière.
2: Là, quand vous faites allusion aux tonnes de fumier laissées dans la préfecture.
6: Je fais pas allusion, je le dis très clairement. Je veux dire, pendant les manifestations agricoles, c'est courant qu'il y ait des dépôts de déchets plus ou moins agricoles devant des édifices publics. Ça fait partie d'une forme de manifestation. Je le condamne fermement. Donc, c'est pas pour pas condamner les mêmes dispositions prises par d'autres contre le monde agricole. Donc, c'est inadmissible. Je le condamne. Et j'espère de grand cœur que tous les éléments en cours portés par la Gendarmerie nationale et le parquet de Tarbes permettront d'aboutir.
2: Alors, on a bien compris, les enquêtes sont en cours, des plaintes ont été déposées. Aujourd'hui, on ne connaît pas les coupables. Pourtant, des circonstances font que les regards se tournent vers des communautés itinérantes, dont l'une d'entre elles était sur le site précisément dans la nuit de dimanche à lundi. Alors, on va laisser la justice faire son travail, vous l'avez dit, monsieur le préfet, mais quand même, ça pose justement la question de l'accueil de ces communautés itinérantes qui s'installent un petit peu partout dans les villages des Hautes-Pyrénées. On en voit en ce moment dans l'eau Marquisa, mais pas seulement. C'est quoi les règles pour accueillir ces communautés itinérantes ? Et puis, comment les élus locaux ils sont aidés pour pouvoir les accueillir puisqu'ils arrivent ? Ils ont besoin d'eau, d'électricité, ils ont besoin d'eau, y compris quand il y a des restrictions d'utilisation d'eau, de consommation d'eau. Quelles sont les règles, monsieur le préfet ?
6: Alors déjà, dans le cadre du travail qui est accompli pour avoir un schéma d'accueil des gens du voyage, donc qui est un document qui est élaboré, alors la compétence d'accueil des gens du voyage, c'est une compétence qui relève de l'établissement public de coopération intercommunale, donc des communautés de communes. Il y a un schéma départemental qui est élaboré lors de la dernière réunion qu'on a faite pour lancer une révision de ce plan. Et je veux saluer ici l'engagement de tous les élus, parce que quand on discute, trouver des terrains, aujourd'hui on a besoin de terrains pour plein de choses, trouver des terrains pour accueillir des gens du voyage, ça nécessite toujours un gros travail de conviction auprès des élus, auprès des habitants, pour identifier ces terrains. Donc ce travail, il est engagé depuis plusieurs années. On essaye d'identifier des terrains, et il se trouve que sur la communauté de communes Adour-Madiran qu'on évoquait, Frédéric Rey, le président, a toujours été à la recherche de solutions constructives. Après, je rappelle souvent, quand je le rencontre, des représentants de la communauté des gens du voyage, qu'il y a des règles dans ce pays. On respecte leur mode de vie, mais il y a des règles. Alors la première des règles, c'est quand on décide de venir dans un département avec 100-150 caravanes, on en avise la communauté de communes dans laquelle on vient. On réserve des places sur l'aire de grand passage, et s'il n'y a pas de place, on essaye, avec les élus en charge d'eux, de trouver une solution. Mais en aucune façon, on ne vient s'imposer sur un terrain en dégradant des infrastructures qui souvent ont été financées par la puissance publique, en utilisant des moyens de lutte contre l'incendie pour laver les caravanes. Ce sont des dispositifs, c'est pas tous sans doute, mais si on veut être respecté, la première obligation, c'est de respecter les règles. Donc on leur dit, je leur dis, je ne laisserai rien passer. Voilà, je considère, il y a une procédure derrière. Donc la procédure, c'est que le propriétaire du terrain et le PCI déposent plainte, on établit un rapport administratif. Ce sont des choses qui sont compliquées parce que pendant ce temps-là, ils sont là. Il y a un délai pour faire une mise en demeure de quitter les lieux. Et une fois qu'on a fait la mise en demeure de quitter les lieux, parfois ils font un recours devant le tribunal administratif. Je décide d'accorder le concours de la puissance publique, de la force publique, pour les forcer à partir. L'histoire démontre que quand on en est à ce stade-là de la procédure, de même, ils s'en vont. Si on regarde à l'échelle du département les occupations de terrain illicites, il y a assez peu de fois où on est obligé d'envoyer des escadrons de gendarmerie mobile et d'en venir au recours à la force.
2: Alors de même, ils s'en vont, mais cela dit, parfois le mal est fait, c'est-à-dire ils se sont installés et les élus locaux sur place, eh bien ils ont été très vite débordés parce que quand des centaines de caravanes arrivent, s'installent, se branchent sur les réseaux d'eau ou d'électricité, comment faire? Ils n'ont pas forcément envie d'aller dans la confrontation et on les comprend.
6: Oui, non, mais le sujet revient régulièrement. Il n'est pas propre au département. À chaque fois, on essaye, et c'est ce que fait très bien Frédéric Rey, je le redis, pour la communauté de communes d'Ormadiran. Il y a toujours ce contact, cette prise de contact, de proposer un terrain, de dire j'ai un terrain qui est disponible. Les gens censés, en tout cas, disent oui, il y a une convention qui est établie. Ils disent je vais rester 15 jours, je vais payer tant à la commune. Et on essaye. Ah oui, enfin quand il y a une convention, en général, ça se passe bien.
2: Mais avec ces communautés itinérantes, est-ce que c'est possible d'établir des conventions quand
6: on ne sait pas trop quand et combien on peut établir des conventions. L'idéal étant qu'on ait toutes les aires de grand passage nécessaires. Mmh. Est-ce que ce sera suffisant? J'en sais rien. Mais ce qui est vraiment important, c'est que, en tout cas, la puissance publique, les collectivités, l'État, on ne se met pas en défaut de procédure. Par contre, je passe un message, je ne sais pas s'ils écoutent Radio Présence, mais pour les gens du voyage, et alors d'autant plus, je le dis parce que ça a le don de m'irriter, que c'est des gens qui sont dans des communautés évangéliques, donc ils portent un message de paix, de respect d'autrui. Ben, le respect d'autrui, ça commence par le respect du bien matériel d'autrui, du fruit du travail des collectivités, des agriculteurs qui parfois voient leur champ envahi alors qu'ils ont des cultures dessus, c'est de dire qu'il faut respecter. Et l'exemple que je donne toujours aux gens du voyage, c'est lorsque vous décidez de prendre des vacances, que vous avez réservé un hôtel du 10 au 15 juillet pour 4 personnes, si vous arrivez le 8 juillet en disant que vous êtes 40 et vous voulez 12 chambres, je connais pas un hôtelier qui vous prend. Donc le sujet, il est là. Il faut respecter les règles. Donc les communautés itinérantes doivent respecter les règles. Et derrière, on fait le travail nécessaire avec les collectivités pour améliorer les conditions d'accueil. Dans les choses qui se passent bien ou qui se passent de mieux en mieux, je le dis parce que nous sommes à Lourdes, le pèlerinage annuel des gens du voyage à Lourdes se passe de mieux en mieux parce qu'on a réussi à construire cette relation de réservation de terrain, d'ordre d'arrivée, de calibrage des terrains.
2: Et parce que les forces de l'ordre sont peut-être davantage déployées sur le terrain à ce moment-là pour surveiller, entre guillemets, comment tout se passe bien.
6: Les forces de l'ordre qui sont présentes lors du pèlerinage des gens du voyage, elles sont surtout destinées à veiller au respect de la canalisation des flux. On a assez peu on a de moins en moins de problèmes sur les occupations de terrain. On en a toujours un petit peu, hein, c'est résiduel. Et puis il y en a qui profitent aussi, qui viennent pas au pèlerinage des gens du voyage, mais qui en profitent pour s'installer sur des terrains. Mais le principe de base là-dedans, et il faut vraiment que les gens l'entendent, c'est de respecter les règles. De manière générale, et pas que pour cette communauté-là, si tout le monde respecte les règles, moi je serais un préfet très heureux, et le plus heureux des préfets, si les gens respectaient le code de la route. Voilà, en venant ici dans vos studios, on n'a pas relevé toutes les infractions, mais on a assisté à un certain nombre de stops grillés, etc. Mais tout ça, ça met les gens en danger. Parfois, il y a des incidents graves. Donc moi, je pense que le message aujourd'hui, c'est respectons les règles. Mmh. C'est ça, le contrat social. Et ça permet d'ailleurs de mieux vivre ensemble.
2: Pour en finir sur les gens du voyage et les communautés itinérantes de manière plus large, vous savez combien sont attendus là dans les Hautes-Pyrénées au cours de cet été? Vous savez où ils vont arriver et à combien ils vont arriver?
6: En fait, on ne sait jamais. Enfin, c'est le principe.
2: Combien sont annoncés officiellement en tous les cas?
6: En tout cas, s'ils respectaient les règles, ceux qui annoncent et qui respectent les règles, on a des dates à peu près de passage. Alors c'est pas une centaine de véhicules quand ils s'annoncent, mais on sait sur quel terrain ils vont. C'est perlé sur l'été, donc j'ai pas de grands chiffres à vous communiquer là-dessus. Parce qu'en fait, ce qui est l'irritant, c'est évidemment ceux qui ne s'annoncent pas, qui s'installent sur les terrains qui ne sont pas prévus. Et donc, comme ils ne sont pas prévus et qui ne s'annoncent pas, il m'est difficile de vous donner le chiffre.
2: Et ça entraîne un espèce de climat de suspicion. C'est ça qui est dommage, en fait.
6: C'est un climat de suspicion et ça jette effectivement l'opprobre. Vous l'avez évoqué, c'est vrai que moi, je ne fais pas de raccourci, mais il est loisible de faire un raccourci en disant des gens s'étaient installés à l'abri de la pluie, de l'orage, avec l'accord de la maire sur le parking du marché de Rabastens pour être à l'abri d'un orage. Je veux espérer que des gens à qui on a tendu la main n'ont pas saccagé le marché aux bestiaux de Rabastens.
2: Jean Salomon, vous êtes de passage dans les studios de Radio Présence à Lourdes. On ne peut pas vous laisser partir sans peut-être un mot sur le Tour de France dans une semaine. On sera en plein Tour de France, deux étapes qui concernent les Hautes-Pyrénées en tous les cas. Comment ça s'annonce là, de ce point de vue-là? Des caravanes aussi, pas les mêmes.
6: Alors, le Tour de France, c'est presque une figure imposée dans le département des Hautes-Pyrénées. J'ai la chance de vivre ma quatrième édition du Tour de France dans les Hautes-Pyrénées, avec des variations entre une et trois étapes.
2: Vous êtes rodé.
6: Je suis rodé et surtout c'est pas moi, c'est mes équipes. Enfin, mes équipes sont rodées. La collaboration avec Amaury Sport Organisation est rodée. C'est quelque chose qui tourne. On reste toujours vigilant, justement parce que
2: c'est quoi le plus grand risque? C'est quoi le plus grand danger? Il y en a un.
6: Le plus grand danger toujours, c'est un accident pendant la course ou un autre événement dans le département qui nécessite de déplacer des forces. Parce que évidemment, pendant qu'il y a le Tour de France, la vie continue. Mais moi, je crois vraiment que on voit bien l'exemple du Tour de France et l'exemple, j'allais dire presque emblématique, de quelque chose de bien préparé, avec les services de l'État, avec les services du Conseil départemental, avec les communes, qui se préparent un an avant. Enfin, quand le Tour de France se termine, on est déjà dans la préparation du suivant. C'est quelque chose de bien huilé. Chaque année, on réinterroge tous les dispositifs pour pas se dire on passe au même endroit. Le Tour Malais, c'est facile. Enfin, c'est facile d'organiser, le monter, je sais pas. Mais l'objectif, c'est vraiment d'avoir ce travail de confiance aussi. Donc moi, je suis serein, mais je serai vigilant.
2: Et on imagine aussi pour vous un été un peu studieux pour préparer l'avenue du Pape à Lourdes à la fin du mois de septembre.
6: Alors effectivement, là aussi, là ça se prépare, c'est moins courant que le Tour de France. Mais effectivement, on est déjà évidemment avec les équipes de la Conférence des évêques de France, avec les équipes du ministère de l'Intérieur, avec les équipes du diocèse de Tarbes-Lourdes. On travaille à cette séquence d'organisation avec les équipes du Vatican. J'avoue que c'est passionnant. Ça va nous occuper évidemment tout l'été. On passera rapidement des messages à l'usage des futurs participants sur notamment le fait de favoriser des transports en commun, du déplacement groupé.
2: Pour l'instant, c'est trop tôt pour dire si les routes seront bloquées quand on vient de Trie-sur-Baïse.
6: Il est trop tôt pour le dire, mais il est évident que il y aura une partie de aux abords immédiats du sanctuaire et de la ville de Lourdes qui feront l'objet de très fortes restrictions de circulation, parce que je dois assurer aussi la sécurité et la fluidité de 150 ou un peu moins de 200 000 personnes qui pourraient être accueillies sur le site du sanctuaire, et d'assurer la sécurité de ces gens-là, notamment la fluidité des véhicules de secours, si on devait avoir besoin d'évacuer une personne victime d'un malaise ou de quelque chose de plus grave.
2: Et nous serions très heureux de vous avoir.

0: Anglais qui est né en 1858, ou une date qu'on connaît bien, Lourdes,
1: oui.
0: qui parcourt les Pyrénées.
1: Il s'agit de Charles Richard Weld, et qui a déjà publié, quand il vient, de nombreux récits de voyage. Et puis il va parcourir les Pyrénées, lui, d'ouest en est, et ce sera un autre récit de voyage.
0: Il a donc l'habitude de voyager. Alors il faut croire que la diligence qu'il emprunte pour aller à Toulouse et à Foix est aussi vieille qu'il le dit, car il la trouve bien peu confortable. Et pourtant, il monte dans le coupé où sont les places de luxe.
1: Le coupé, Philippe, j'ai bien vérifié, est à l'avant de la diligence et comprend généralement trois places. On y respire moins la poussière que la diligence soulève et on a une vue relativement étendue. Au milieu, il y a l'intérieur ou la berline et à l'arrière de la diligence se trouve la rotonde.
0: Les diligences sont tirées par quatre chevaux et se déplacent assez lentement. Parti le soir de Toulouse, il arrive à Foix à 4 heures du matin.
1: En 1843, Philippe, quand Victor Hugo, dont nous avons parlé, vient dans les Pyrénées, il fallait compter une quinzaine d'heures pour aller de Bordeaux à Bayonne. Elle se déplace donc bien lentement, comme vous l'avez dit.
0: Et avant de monter dans la diligence, nous allons faire un petit tour à Toulouse en 1858. On vous écoute, Anne.
2: Le regard des écrivains sur les Pyrénées, Anne Lasserre.
1: Charles Richard Weld a parcouru les Pyrénées d'ouest en est il y a exactement 160 ans, car c'était en 1858. Il est un des rares écrivains britanniques à avoir parcouru la chaîne de l'océan à la Méditerranée, du Pays basque au Roussillon. Il parle le français pour avoir séjourné pendant son jeune âge en France, dans un château près de Dijon. Quand il parvient à Luchon, il se dirige vers Toulouse avant de gagner l'Ariège. Et voici ce qu'il écrit. Bien que ce soit une ville où règne l'abondance, Toulouse n'est pas un lieu de séjour désirable. Les rues sont balayées par des rafales de vent qui soulèvent de denses nuages de poussière, apportées depuis la plaine sablonneuse, et qui rendent l'atmosphère aussi sombre que celle d'un jour de brouillard à Londres. Des orages d'une intensité extraordinaire sont aussi très fréquents. Tandis qu'un matin, j'étais en train de dessiner sous le mur d'une église désaffectée, je fus presque renversé par un coup de tonnerre d'une violence si grande que pendant un instant, j'imaginais que toute l'artillerie, y compris le magasin à poudre, avait explosé d'un seul coup. Ce phénomène ne s'était cependant pas produit bien loin, car en prenant mon petit déjeuner à la table d'hôte, j'entendis dire par des officiers que la foudre était tombée sur l'angle d'un bâtiment dans la cour de la caserne, près de l'endroit où j'étais en train de dessiner. Pendant l'été, la chaleur convient beaucoup mieux aux insectes qu'aux êtres humains. Il y en a en abondance et de toutes les espèces. Les brillants cafés de la place du Capitole étaient remplis le soir par ce que Cuvier aurait appelé une effroyable richesse d'élégants papillons blancs qui couraient à leur propre perte en se précipitant dans les nombreux jets de gaz et dont les restes calcinés recouvraient littéralement le sol. Donc, ma curiosité satisfaite, j'avais hâte de me retrouver à nouveau parmi les montagnes. Et après avoir envoyé mes bagages les plus lourds en train jusqu'à Narbonne, je quittais Toulouse le soir, pour Foix, dans une diligence qui avait dû être construite au temps de mes grands-parents. J'avais loué un siège dans le coupé, et comme celui-ci était loin d'être spacieux, j'étais assez anxieux de voir qui allaient être mes compagnons de voyage pour la nuit. Un monsieur était déjà assis dans un coin, et un officier vêtu d'un manteau de voyage occupait l'autre. La perspective n'était guère engageante, car ce dernier était en train de fumer un cigare colossal de très mauvais tabac.

0: Craignant qu'il n'eût l'intention de fumer pendant toute la nuit et ne pouvant absolument pas supporter le tabac dans un lieu clos, je pensais qu'il valait mieux protester tout de suite contre une telle pratique. Ma requête n'ayant pas été acceptée, je cherchais le conducteur et lui demandais d'interdire de fumer dans le coupé. À peine avais-je prononcé ces mots que notre guerrier sauta de la voiture dans un grand état de rage et une altercation s'ensuivit qui me laissa à penser qu'il avait le désir d'utiliser un instrument plus acéré que sa langue. Je m'en tins cependant à ma résolution de ne pas avoir de fumeur dans le coupé. La colère de l'officier finit par se calmer et il se contenta de pousser quelques grognements indistincts pendant le reste de la nuit. Après m'avoir bien secoué et m'avoir fait faire un voyage bien désagréable, la diligence branlante, à ma grande surprise, me déposa à foi sain et sauf à une heure froide et lugubre, à 4 heures du matin. Ce ne fut pas sans quelques difficultés, car il faisait toujours nuit, que je trouvai l'hôtel du Rocher de Foix. Je réveillai un garçon qui dormait en donnant de vigoureux coups sur la porte. Et, quelques minutes plus tard, je me retrouvai dans un très grand lit, placé dans une très grande pièce à l'aspect mystérieux, où je m'endormis aussitôt. Lorsque je me réveillai, comme tout avait changé en quelques heures, mon logement était inondé de soleil. Et après avoir ouvert les fenêtres, je vis le pittoresque château de Foix avec son majestueux donjon perché sur un rocher juste devant moi. Au-dessous de curieux vieux bâtiments se pressent les uns contre les autres entre le rocher et les flots écumants de l'Ariège. Tandis que derrière, s'étendant à perte de vue, s'élevaient les majestueux sommets de la partie orientale des Pyrénées. Le département dont Foix est le chef-lieu tire son nom de la rivière Ariège ou Auriège, Auriféra, comme on l'appelait jadis à cause de l'or trouvé dans les sables de son lit, en particulier entre Campugnac et Foix. Au milieu du siècle dernier, on extrayait de la rivière une quantité de métal précieux suffisante pour donner du travail à de nombreux chercheurs d'or. Un auteur français parlant, au début de ce siècle, de la richesse minérale des Pyrénées dit « Cet or est à 22 ou 23 carats. On le vendait autrefois 80 francs l'once à la monnaie de Toulouse, qui en recevait jusqu'à 200 marques, environ 1800 onces de Troyes, chaque année. Je dis « autrefois » parce que les orpailleurs sont maintenant, en 1811, moins nombreux. On paraît s'être dégoûté d'une profession qui ne produit que 20 à 30 sous par jour, sauf dans des circonstances très rares où quelques ouvriers gagnent beaucoup plus. Il y avait, bien entendu, de nombreux sujets de croquis à Foix, mais avant d'ouvrir mon carnet de dessins, il fallait penser au petit déjeuner. Je le pris en compagnie d'une demi-douzaine de Français mal élevés qui, comme ils étaient aussi affamés que moi, m'obligèrent à me démener pour obtenir une part équitable des plats. En pareil cas, la discrétion risque fort de vous faire mourir de faim. Vous devez donc imiter vos voisins et vous servir. Même si Charles Richard Weld, à 45 ans lors de ce voyage, on songe en le lisant à l'adage « Les voyages forment la jeunesse ». Il lui faut affronter à Toulouse le vent, les orages, les myriades d'insectes, en diligence, les voyages nocturnes peu confortables. À Foix, les Français mal élevés. Le passage retenu est extrait d'un ouvrage écrit par Charles Richard Weld, ouvrage intitulé Les Pyrénées d'Ouest en Est, ouvrage publié par les éditions Loubatière en 2003, mais dont la première publication date de 1859.
1: À mon avis, Anne, il n'a pas dû donner à ses contemporains l'avis de visiter Toulouse. Toulouse, alors d'après lui, ressemble à Londres, un jour de brouillard. Il y a un vent violent et des orages encore plus violents.
0: Et Philippe, la ville est infestée d'insectes. Oh. Le soir, le sol en est couvert.
1: Quand il arrive à Foix, il évoque que les chercheurs d'or, les orpailleurs, une partie de l'Ariège depuis le nord de Foix jusqu'au nord de Pamiers, a longtemps attiré donc ces chercheurs d'or.
0: Oui, c'est une rivière aurifère en cette partie du côté de Foix, et l'orpaillage était certainement pratiqué en Ariège déjà, Philippe, à l'époque gallo-romaine. Et au XVIIIe siècle, il y avait en Ariège une cinquantaine d'orpailleurs.
1: L'hôtel des Monnaies de Toulouse enregistrait chaque année à peu près 50 kilos d'or en provenance uniquement de l'Ariège.
0: Oui, oui, oui. Ce qui me semble énorme. Et l'auteur cité par Richard Weld évoque 1811-3 d'or, et l'once 3, dont le nom vient de la ville de Troyes, pèse un peu plus de 31 grammes.
1: Alors, de nos jours, hein, un article de journal nous apprend que l'on a trouvé une pépite de 1 gramme dans l'Ariège.
0: Oui, de temps en temps, on peut lire ça dans le journal. Donc.
1: Le journal local.
0: Oui,
1: il y a toujours de l'or à l'Ariège. Alors.
0: Oui, qu'il y a toujours un petit peu d'or, mais bon, ce n'est des petites quantités, apparemment. Et je crois que l'on peut suivre en Ariège, d'ailleurs, des stages d'orpaillage.
1: Ah, ça doit être sympathique,
0: oui.
1: Ça. Et puis, oui, voilà. La semaine prochaine, ben, nous irons. Alors là, on n'y a pas été souvent. Hein. Je crois même que c'est la première fois. Nous allons aller au Val d'Aran. Pourtant, ce n'est pas si loin de chez nous.
0: Non, ce n'est pas loin, mais nous n'y sommes effectivement jamais allés. Donc, il faut réparer cette erreur, cet oubli.
1: Cet oubli, voilà. Donc, nos amis espagnols seront à l'honneur. Et puis, cette Val d'Aran, pour aller à Val d'Aran, oui. On passe souvent par la vallée de Barousse.
0: Oui.
1: Qui est toute très jolie
0: qui
1: aussi.
0: Qui est très belle, oui.
1: Qui est très, très belle, la vallée de Barousse. Et bon, voilà, notre destination pour la semaine prochaine. À la semaine prochaine.
0: À la semaine prochaine, Philippe.

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3: Scène de désolation et incendie en cours à Kiev, bombardée cette nuit par salves de missiles et de drones russes. La capitale ukrainienne a connu sa pire nuit depuis le début de la guerre. Avec plus de 100 victimes, on retrouve notre correspondante sur place dès le début de ce journal. Au Vatican, le dicaster pour la doctrine de la foi prend acte des ordinations épiscopales sans mandat pontifical d'hier à Écône. Les excommunications sont décrétées pour la deuxième fois dans l'histoire de la fraternité sacerdotale Saint-Pidis. Explication. Dans ce journal, nous irons également au Venezuela. 7 jours de deuil national ont été décrétés pour rendre hommage aux près de 3000 victimes du double séisme de la semaine dernière. Vous entendrez le témoignage du directeur de la Caritas La Higuera.
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3: Bonjour à tous. La Russie continuera à augmenter la pression sur l'Ukraine. La promesse du Kremlin ce matin après une nuit intensive de frappes russes sur Kiev. Le maire de la capitale ukrainienne parle de la pire nuit depuis le début de la guerre en février 2022. Au moins 17 personnes ont été tuées, 90 autres blessées, dont des explosions et incendies visant des quartiers résidentiels. La correspondance tout de suite de notre correspondante sur place, Emmanuel Chaz.
5: Des dizaines de bâtiments éventrés, des débris qui jonchent le sol. Les 3 millions d'habitants de la capitale ukrainienne ont une nouvelle fois vécu une nuit infernale. Ils étaient des dizaines de milliers à s'être abrités dans des caves, des parkings souterrains ainsi que dans le métro, alors que Kiev était en proie à l'une des attaques russes hybrides de drones et de missiles les plus importantes depuis le début de la guerre. Drones et missiles qui ont été lancés en vagues successives tout au long de la nuit. Près de 30 sites à travers la capitale ont été touchés. Plusieurs incendies se sont déclarés. Certains font toujours rage alors que plus de 570 pompiers sont dépêchés sur place. Des bâtiments résidentiels détruits, éventrés par les frappes, tout comme un centre de secours où plusieurs ambulanciers ont été blessés. Le plafond d'une station de métro s'est même partiellement effondré suite à une frappe. Voici le premier bilan qu'on peut faire aujourd'hui. Et les secouristes, à l'heure actuelle, tentent toujours de retrouver des survivants. Dans les décombres, un peu partout dans la capitale, on sent une forte odeur de fumée. L'air est quasiment irrespirable à un moment de forte chaleur et où les inquiétudes désormais se tournent vers l'état du réseau énergétique, puisque suite à ces attaques, le ministère de l'énergie avertit qu'à tout moment des coupures de courant importantes pourraient affecter la capitale, alors qu'une partie de l'Ukraine est déjà privée d'électricité. Emmanuel Chaz, Kiev, RFI pour Radio Vatican.
3: Et après cette nuit d'épreuve à Kiev, le président Zelensky demande à Washington une licence pour pouvoir produire les missiles Patriot afin de résister aux attaques aériennes. Sur les 74 missiles et 496 drones russes tirés, seuls 48 et 76 drones ont été respectivement interceptés. Le chef de la diplomatie européenne annonce, elle, après cette nuit de frappe sur X, qu'elle proposera demain de nouvelles sanctions contre Moscou. Cette proposition passera-t-elle auprès de l'Allemagne ? Berlin est un des premiers soutiens de Kiev, mais ce sera le cas encore demain. En effet, le parquet allemand accuse les autorités ukrainiennes d'avoir ordonné le sabotage des gazoducs russo-allemands Nord Stream en 2022, une annonce faite au lendemain de l'inculpation d'un premier suspect. L'Allemagne ou la coalition, bien que fragile, est parvenue à s'entendre sur des réformes clés aujourd'hui, touchant au report de l'âge de la retraite au-delà de 67 ans avec un élargissement de l'assiette des cotisants, l'introduction aussi d'une dose de capitalisation. Conservateurs et sociodémocrates allemands ont également décidé de réévaluer la fiscalité. Les plus aisés paieront désormais davantage pour soulager les classes populaires et les classes moyennes. Au Vatican, le secrétaire d'État parle d'une profonde douleur, mais d'un acte schismatique s'accompagnant de sanctions très précises. Et ce jeudi matin, la fraternité Saint-Pidis est officiellement excommuniée, prenant acte de la consécration de 4 évêques hier à Écône contre l'avis du souverain pontife. Le préfet du dicastère pour la doctrine de la foi a publié un décret en ce sens ce matin. Il s'agit de la deuxième excommunication vécue par la communauté fondée en 1970 par Mgr Marcel Lefebvre. Les précisions de Jean-Charles Puzolu.
6: Respectant exactement la même temporalité qu'en 1988, lorsqu'au lendemain des premières consécrations épiscopales illicites de la fraternité Saint-Pidis, le Vatican prononçait l'excommunication de Mgr Lefebvre, le dicastère pour la doctrine de la foi a publié ce matin le décret qui stipule que, par le fait même d'avoir procédé à l'ordination de 4 nouveaux évêques, les consécrateurs et les évêques consacrés ont encouru l'excommunication. C'est la conséquence directe de la décision prise par la fraternité traditionnelle nationaliste contre la volonté exprimée à plusieurs reprises par Léon XIV. La note explicative qui accompagne le décret précise que l'excommunication entraîne la séparation d'avec l'Église de Rome de tous les prêtres et de tous les évêques de la communauté, ainsi que de tous les laïcs qui adhèrent formellement à la fraternité. Par ailleurs, tous les sacrements administrés par des membres excommuniés sont dorénavant invalides. Le dicastère pour la doctrine de la foi laisse cependant une porte ouverte. Telle une mère attentionnée, l'Église accueillera tous ceux qui souhaitent revenir à la pleine communion. Une procédure sera mise en place par les nonces apostoliques et appliquée au besoin dans les différents diocèses. Rome exhorte les fidèles à rester en communion avec le pape et à s'abstenir de participer aux célébrations de la fraternité schismatique.
3: Jean-Charles Puzolu, des explications à retrouver sur notre site internet. Au Vatican, le pape a reçu ce matin le président sortant de la Colombie, Gustavo Pedro, qui s'est ensuite rendu à la secrétaire d'État pour des entretiens portant sur la collaboration positive, constante, qui a prévalu entre l'Église et l'État en faveur de la promotion de la paix, de la réconciliation, de l'unité nationale en Colombie. On se souvient de la participation active du Saint-Siège aux accords de 2016 avec les FARC. Il fut question aussi ce matin de criminalité organisée et de changement climatique. Or, l'exécutif colombien tout juste élu d'Aldel Bardo del Esprelia a annoncé se lancer aujourd'hui dans la fracturation hydraulique pour apporter de nouveaux fonds au pays qui accuse un déficit budgétaire de 6,4% du PIB. Au Venezuela, un homme a survécu 8 jours sous les décombres, mais ce n'a pas été le cas pour près de 3000 personnes tuées dans le double séisme qui a détruit la semaine passée plus de 58 000 bâtiments dans le pays, en particulier dans l'état de la Guaira. 7 jours de deuil ont été décrétés, mais comment faire son deuil quand l'urgence est de mise? On écoute le directeur de Caritas La Guaira, le diacre Ruben Permodo. Il revient sur l'émotion des habitants, sur leurs besoins immédiats, le soutien qu'ils peuvent trouver auprès de l'église locale.
0: Nous sommes bouleversés. Où que nous allions, il y a un immeuble, une maison par terre. Il y a des gens qui dorment dans la rue. Il y a des familles qui cherchent encore leurs proches. La clameur de la population à présent, c'est la vie. C'est-à-dire essayer de sortir ceux qu'ils aiment des décombres. C'est tout ce qu'ils demandent. Pouvoir manger. Nous sommes actifs à la Caritas et l'action sociale que l'Église apporte depuis le premier jour. Dès le départ, nous avons tendu la main. Nous avons maintenant 6 centres d'accueil. Nous distribuons des aliments. Nous proposons un accompagnement aux communautés. Nos prêtres sont sollicités par la population. Ce sont des références pour les populations. Les gens sont très attachés aux prêtres de leur paroisse. Ils ont conscience du soutien de l'Église dans cette urgence humanitaire. Une aide que nous essayons de fournir grâce à l'appui de beaucoup d'organisations internationales qui viennent au secours de la population.
3: Des propos recueillis par Joanne Pacheco de la rédaction hispanophone de Radio Vatican. Autre catastrophe, mais ce sont cette fois les violences des bandes criminelles et des djihadistes qui en sont à l'origine. Le Programme alimentaire mondial met en garde contre une hausse de l'insécurité alimentaire à un niveau inédit depuis 10 ans dans l'état de Borno, au nord du Nigeria. Des législatives en cours en Algérie. Près de 25 millions d'électeurs sont appelés aux urnes aujourd'hui pour élire les membres de leur nouveau parlement. Les formations proches du pouvoir comme le Front de Libération Nationale devraient, sauf surprise, dominer l'élection. 407 sièges sont à pourvoir pour un mandat de 5 ans. Et puis enfin, l'Église catholique compte depuis ce matin un nouveau bienheureux. Le père François-Xavier Tungbo Diep, martyr, a été béatifié au sanctuaire de Tak Sai au Vietnam. Plus de détails sur notre site internet. Voilà, c'est ainsi que s'achève ce journal. Plus de détails, évidemment, sur tous ces sujets sera retrouvé sur notre site internet, une adresse vaticannews.va. N'hésitez pas à nous retrouver donc sur notre site avant le prochain journal d'information qui aura lieu demain matin à 8h30, comme chaque jour. Je vous souhaite quant à moi, à toutes et à tous, une excellente journée.

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2: Dans notre précédente émission, nous avons parlé des miracles dans les livres de l'Ancien Testament. Nous avons vu qu'ils ne sont pas si nombreux que cela, sauf à deux moments particuliers, la sortie d'Égypte et la traversée du désert. Il faudrait y ajouter aussi l'arrivée en terre promise sous la conduite de Josué, et puis un second moment qui est toute l'histoire du prophète Élie et surtout de son disciple Élisée, qui est un prophète thaumaturge sans égal. Thaumaturge qui signifie donc qu'il produisait des miracles. Et nous avons rappelé que chaque miracle est un signe, que le miracle il est à décrypter, il est à saisir. Qu'est-ce que Dieu a voulu nous manifester en faisant ce miracle? Qu'est-ce qu'il a voulu nous dire? Et quelles conséquences cela doit avoir dans notre vie ou notre comportement? Qu'en est-il dans le Nouveau Testament? Eh bien, je dirais que, à mon sens, en tout cas en ce qui concerne les évangiles, nous assistons à un feu d'artifice de miracles et de guérison. Si nous plaçons la guérison dans le cadre d'un miracle, et je pense que nous pouvons le faire, parce que qui dit guérison d'un malade dit intervention puissante de Dieu, dit fait extraordinaire, puisque ce malade était malade et que le voilà guéri sur une simple parole ou simplement un geste de Jésus. Il n'y a pas eu de médication pour que la maladie s'en aille. Et puis, la guérison est un signe fort, un signe du salut que Dieu veut opérer, car le salut, c'est la restauration de l'homme dans son intégrité, dans sa nature profonde, qui est d'être à l'image de Dieu. Alors, établissons une chronologie des événements qui nous sont rapportés dans les quatre évangiles. Nous devons commencer par un miracle, qui est la conception d'un enfant, un fils, de la part d'Élisabeth, la cousine de la Vierge Marie. Elle était stérile et en plus très avancée en âge. Donc, il n'y avait plus aucune possibilité naturelle, disons, qu'elle puisse enfanter. Donc, il y a une intervention de Dieu puissante pour que Élisabeth soit enceinte. C'est la première page des récits évangéliques. Nous sommes déjà là devant un miracle. Il est suivi de près par un autre miracle qui est l'annonce par l'ange Gabriel de l'incarnation du Verbe dans le sein de la Vierge Marie. Si ce n'est pas un miracle, alors je ne sais pas ce que c'est. Maintenant, nous pouvons courir à l'autre bout des évangiles pour prendre connaissance des dernières pages qui nous ont été transmises. Les dernières pages nous racontent la résurrection du Christ, qui pourtant était bien mort sur la croix. Les soldats l'avaient même vérifié et lui avaient transpercé le côté. Donc, on ne peut pas imaginer que Jésus ait été mis au tombeau à moitié mort. Il était réellement mort. Le voilà vivant à nouveau. Et les dernières pages des évangiles consistent à nous raconter les différentes apparitions de Jésus ressuscité, notamment à ses apôtres. Et nous sommes là, encore et toujours, devant un miracle. Si la résurrection n'est pas un miracle, alors je ne sais pas ce que c'est. Ce n'est pas un phénomène physiologique normal et habituel. Il a fallu pour cela une intervention puissante de Dieu qui a chamboulé en quelque sorte les lois de la nature. D'une couverture à l'autre, nous voyons donc que les récits évangéliques nous parlent de miracles. Alors nous allons nous pencher un tout petit peu sur quelques récits entre ces deux couvertures.

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1: Le tout premier acte que Jésus va poser en inaugurant son ministère est un acte très important, car il est la première pierre. Il est donc significatif de l'ensemble de la mission de Jésus. En quelques mots, il résume ce pourquoi Jésus est venu parmi les hommes. Il s'agit de la libération d'un démoniaque dans la synagogue de Capharnaüm, qui plus est, un jour de Shabbat. Nous trouvons ce récit au 4e chapitre chez saint Luc, au 1er chapitre chez saint Marc. Jésus va donc agir dans le cadre d'une prière publique à la synagogue, dans le cadre d'un office liturgique. C'est dire qu'il va montrer à quel point sa mission s'enracine dans la tradition religieuse, qu'il n'est pas en train d'inaugurer une nouvelle religion qui n'aurait rien à voir avec ce qui a précédé. Mais ceci est un peu un détail. Il va donc libérer cet homme qui était habité par un esprit impur. Et c'est bien là l'origine de son trouble. Cet homme ne souffre pas d'une maladie psychique ou physiologique, mais d'une maladie spirituelle. Et d'ailleurs, d'emblée, cette présence d'un démon en lui lui fait reconnaître l'identité de Jésus. Il dit à Jésus « Tu es le Saint de Dieu ». Alors que c'est le premier acte du ministère de Jésus, il n'a encore rien fait, il n'a encore rien dit. Et ici, le signe est fort, Jésus est venu chercher et sauver ceux qui étaient perdus, et dès son premier geste à Capharnaüm, il atteste qu'il est sauveur. Et c'est bien cela qui fait trembler les démons. Cette libération a lieu donc un jour de Shabbat, un jour très particulier, un jour consacré à Dieu. Cette délivrance, elle est suivie, quelques instants plus tard, d'une guérison. Jésus va guérir la belle-mère de Pierre qui est atteinte de fièvre. Alors on peut s'étonner, pourquoi Jésus intervient-il pour une simple fièvre qui aurait pu passer d'elle-même ? Cette fièvre est sans doute, puisque Marc et Matthieu la nomment la fièvre, comme étant une maladie connue, est sans doute une poussée de malaria, de paludisme. La région de Capharnaüm était fort bien pourvue en moustiques et les environs de Nazareth, la plaine de Israël, étaient encore impaludés il y a quelques dizaines d'années seulement. Donc, une fièvre qui allait passer. Mais Jésus va intervenir, miraculeusement, et elle va retrouver pleine santé et force instantanément. Le sens profond, c'est que nous sommes un jour de Shabbat et que dans la liturgie du Shabbat à la maison, puisque ça se passe à la maison ici, la femme a un rôle essentiel. Guérir la belle-mère de Pierre pour qu'elle puisse tenir sa place dans la liturgie domestique du Shabbat, c'est dire là aussi que Jésus est venu pour restaurer l'humanité dans toute son intégrité, lui rendre sa vocation pleine et entière, qu'elle puisse assumer sa vocation sans obstacle aucun.

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3: Bonjour chacune, bonjour chacun. Alors que je courais sur le quai pour attraper un train la semaine dernière, un couple bien plus rapide que moi me dépasse par la droite. Valise derrière, canne en avant. Deux personnes malvoyantes, cramponnées l'une à l'autre, balayaient le sol de leur canne blanche de gauche à droite dans un grand geste souple et large et avançaient à grands pas synchronisés à 50 cm du bord du quai. Impressionnant. Assez effrayée par la proximité du trou, je leur propose naturellement mon aide pour rejoindre le wagon. Ils étaient, comme moi, très à la bourre. Et puis, comment pouvaient-ils repérer le numéro des voitures ? Ils me répondent en cœur, « Non merci, on est autonome !» et poursuivent leur course hallucinante. Quelques mètres plus loin, j'entends la même proposition par un autre voyageur, stupéfait et empathique, et la même réponse d'une seule voix, « Non merci, on n'a besoin de rien !» Oh, ils étaient épatants de détermination, de confiance et d'évidence, ces deux êtres serrés l'un contre l'autre, dont la marche rapide à quatre jambes, qui n'en faisait que deux, dépendait entièrement des infos reçues par le bout de la canne. Quand ils touchaient de leur canne blanche une valise, une cheville ou le bord du quai, ils freinaient d'un coup sec, contournaient légèrement l'obstacle et reprenaient leur course plus décontractée que moi qui voyais où j'allais. Fascinant. J'avais sous les yeux la scène de l'aveugle qui en guide un autre et dont le handicap ne freine en rien la progression efficace et la belle énergie. Oh, ils étaient trop beaux tous les deux, abandonnés l'un contre l'autre, déterminés, audacieux l'un grâce à l'autre. Aucune peur, pas de réticence, être aussi speed avait même plutôt l'air de les amuser, de les stimuler, et ils n'attendaient résolument aucune aide, parfaitement libres dans leurs conditions. En fait, c'est avec leurs cœurs unis qu'ils voyaient. Et je me suis dit, mais voilà un lumineux exemple de la force dans la fragilité, de la liberté dans la limite sensible, de la confiance abandonnée et de la beauté de la coopération entre deux êtres. Il semblait clairement que rien ne pouvait arrêter ces deux-là. Ensemble, ils allaient droit au but. Et finalement, en art-thérapie, c'est ce que vivent le thérapeute et le patient. Et oui, nous formons un binôme de fragiles, prêts à en découdre, visant un but commun, cheminer, voyager dans une confiance mutuelle. Le thérapeute accompagne, bien sûr, mais n'y voit pas toujours plus clair. Et le patient s'abandonne et chemine, ouvre des horizons, se libère de poids par le voyage qu'est toute créativité. Alors les amis, si nous sommes diminués ou fragiles dans nos sens, par l'âge ou par le handicap, notre confiance réciproque nous donne des ailes pour aller loin, ensemble. Canne en avant, appareil aux oreilles, grands émotifs, aussi limités que nous soyons, nos fragilités sont aussi des forces, car elles nous rendent uniques et nous obligent à l'abandon. Alors, sautons dans le train de la vie et voyageons tels que nous sommes. Que votre semaine soit belle, pleine d'horizons motivants.

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4: Bienvenue à l'écoute de Radio Présence, heureux de vous retrouver pour un nouvel entretien avec l'une des artistes programmées au Festival de Toulouse 2026. Elle est en concert mardi 7 juillet à 21h à Saint-Pierre-des-Cuisines, où est donné un programme autour des musiques de Barry Lyndon, le film de Stanley Kubrick. C'est un trio avec piano qui se produit ce soir-là, formé par la violoniste Geneviève Laurenceau, la violoncelliste Ophélie Gaillard et le pianiste François Chaplin. J'ai le plaisir de m'entretenir aujourd'hui avec la première, qui fut violon super soliste de l'Orchestre National du Capitole pendant 10 ans, de 2007 à 2017. Bonjour Geneviève Laurenceau, et merci d'avoir accepté de répondre à mes questions alors que vous êtes de retour à Toulouse, une ville où vous avez beaucoup de souvenirs.
5: Mais écoutez, merci, oui, c'est un plaisir pour moi de vous parler, de vous retrouver, et puis aussi de revenir dans une ville qui a été longtemps une ville de cœur, pendant 10 ans, mes 10 années au Capitole de Toulouse. Oui, j'ai beaucoup de souvenirs, en effet. Et vous allez peut-être me demander lesquels.
4: Alors j'imagine qu'il y en a tellement qu'on ne pourrait pas tous les passer en revue, bien sûr, mais est-ce qu'il y en a quelques-uns qui ont été plus marquants que les autres? Alors, je pense notamment à des concerts où vous avez été la soliste, hein. Il y en a eu quelques-uns.
5: Oui, il y a eu des grands moments pour moi. Alors c'est vrai que j'ai joué en soliste avec l'orchestre, et pour moi, peut-être mon passage le plus marquant avec l'orchestre, c'était en jouant Scheherazade de Rimsky-Korsakov avec Sokiev. Ça, c'est vraiment des moments indélébiles pour moi. Et puis, il y a eu plein de moments aussi je me souviens très bien du public. Je me souviens très bien du public toulousain. Je pense qu'il est toujours aussi fidèle à son orchestre. Mais je me souviens que quand je suis arrivée à l'orchestre, on m'a dit, tu verras, il y a trois choses à Toulouse qui sont importantes. Il y a Airbus, il y a le rugby et puis il y a l'orchestre. Et c'était le cas.
4: Oui, vous avez fait cette décennie au sein de l'Orchestre National du Capitole sous la direction de Tougan Sokiev. On était en plein, j'allais dire, règne du grand directeur d'orchestre russe. Alors, le Festival de Toulouse, c'est une deuxième programmation pour vous, puisque vous y êtes déjà produite en 2022. C'était lors de la première édition. Et c'était pour quel programme à l'époque?
5: Alors, je suis venue avec mes amis, les chanteurs d'oiseaux, Jean Boucou et Johnny Rass, et avec la pianiste Lydia Bizac. On est venu donner un programme assez hétéroclite, assez merveilleux, je dois dire, qui s'appelle la Symphonie des oiseaux et qui nous transporte hors d'une salle de concert qui fait dialoguer la musique avec les chants d'oiseaux.
4: Oui, c'était un programme très original et qui avait beaucoup plu. Ce qui est nouveau, en revanche, pour vous, c'est le trio que vous formez pour ce concert du 7 juillet avec Ophélie Gaillard et François Chaplin. Il s'est constitué à l'initiative de qui ?
5: Alors, c'est Julien Martineau qui est le directeur artistique du festival et qui est un ami par ailleurs. Il s'est dit que ce serait une bonne idée de nous réunir, et puis je l'en remercie parce que ce sont des gens avec qui j'ai beaucoup de plaisir à jouer, qui sont de magnifiques musiciens. Ce sont des gens avec lesquels on partage la même vision artistique, et c'est quand même assez important quand on forme un trio formé pour l'occasion. Et en fait, j'aime beaucoup ce genre de rencontres, de festivals. Déjà, c'est des gens que j'affectionne. Et puis, il n'y a absolument pas de routine, il n'y a pas de quotidien avec ces gens-là. On se rencontre, on sait qu'on partage une même vision musicale. Et parfois, ça peut vraiment faire donner des fulgurances, ce genre de rencontres.
4: Donc, vous avez déjà joué avec l'une et avec l'autre, avec Ophélie Gaillard et François Chaplin, en d'autres circonstances, mais jamais tous les trois ensemble.
5: Pour tout vous dire, on s'est retrouvés une semaine sur un bateau pour une croisière musicale. C'était une croisière qui n'existe plus d'ailleurs, puisqu'elle était autour vers les Émirats arabes. Et là, on s'est retrouvés déjà, et on s'est dit d'ailleurs qu'on aurait envie de jouer ensemble. Mais c'est grâce à Julien que ce trio revoit le jour.
4: C'est grâce à Julien que cette envie a pu se concrétiser. Alors, on connaît surtout de la bande originale de Barry Lyndon, parce que c'est ça le sujet, le programme de ce concert, le fameux trio Opus 100, un des mouvements du trio Opus 100 de Franz Schubert. Et puis, il y a la sarabande de Handel. Est-ce que ces pièces sont au programme, et quelles sont les autres que l'on va entendre?
5: Les pièces sont effectivement au programme. Le programme est résolument romantique. Quand on a parlé de ce programme avec Julien nous disait qu'il avait envie que ce soit comme une forme de salon romantique, un peu une choubarfiade. Donc c'est avec ce genre de pièces qu'on va venir tenter de séduire le public toulousain. Et oui, il y aura effectivement le fameux Andante du trio de Schubert opus 100. Mais il y aura aussi quelques extraits du trio de Clara Schumann, quelques pièces aussi romantiques anglaises que j'affectionne particulièrement, surtout en ce moment, dont un compositeur qui s'appelle Elgar. Donc ce sera un programme hétéroclite, varié, et en effet on aura droit aussi à une version assez inédite de la Sarabande de Handel.
4: Et je crois qu'il y a le Notturno aussi de Schubert.
5: Absolument, avec cette pièce, un des chefs-d'œuvre ultime de Schubert. En effet.
4: Oui, c'est un très très beau programme romantique. Avant de poursuivre notre échange et de parler de votre carrière aujourd'hui telle que vous la menez, je propose que l'on vous écoute dans une interprétation, d'une pièce d'Edward Elgar, son fameux magnifique Salut d'amour. Vous êtes accompagné ici par le pianiste Jérôme Ducrot.

0: Salut d'amour, la pièce d'Edouard Elgar, interprétée par Geneviève Laurenceau et Jérôme Ducrot. Je reviens à votre trio avec Ophélie Gaillard et François Chaplin. Est-ce qu'il est appelé à s'inscrire dans la durée? Est-ce que vous avez déjà d'autres dates prévues avec vos deux complices pour redonner peut-être ce programme des musiques de Barry Lyndon dans d'autres lieux, d'autres festivals ou des saisons de concerts?
1: Alors, le prochain concert que nous donnerons, c'est d'ailleurs au Festival de François Chaplin, qui est à Pont-le-Voix, c'est le Festival de Pont-le-Voix, donc là, ce sera bientôt en juillet également, et c'est vrai que j'ai pas pu le programmer cette année dans mon festival à Obernai, mais j'espère bien que ce sera le cas la saison prochaine.
0: Alors, à part ce projet qui débute avec ce trio, à quoi ressemble aujourd'hui la vie de musicienne de Geneviève Laurenceau? J'ai l'impression que vous faites beaucoup de choses.
1: Oui, mais ça n'a pas beaucoup changé par rapport au moment où j'étais à l'orchestre, où je faisais déjà beaucoup de choses. Là, c'est vrai que je fais beaucoup moins d'orchestre, mais ma vie est quand même très, très, très tournée autour de la musique, des concerts en solo, avec différents projets, concertos, en musique de chambre, avec mes chers Smoking Joséphine, et puis d'autres amis également pianistes et musiciens. Je suis également enseignante, ça c'est une des choses qui m'occupe également de façon un peu nouvelle depuis 3-4 ans maintenant, de façon assez sérieuse. J'enseigne notamment au Pôle Sud-Aix, j'enseigne également au Conservatoire de Versailles et j'aurai également une résidence l'année prochaine à Monaco autour de l'enseignement et des masterclass. Et puis évidemment, il y a mon cher festival de musique d'Aubernay, ce qu'on appelle maintenant Festival d'Eau, qui revient là aussi en juillet, du 19 au 26 juillet prochain, à Obernai, dans une autre ville de cœur, puisque c'est la ville où j'ai passé 17 ans de ma vie.
0: Oui, un festival que vous avez fondé en 2009, donc on arrive tout de même à la, je sais pas, 17e, 18e édition.
1: C'est la 16e, je crois, parce qu'il y a eu une année de Covid, donc il y a eu une année off.
0: Voilà, donc ça commence à faire une paye, comme on dit. Beau festival de musique donc à Obernai, dans votre Alsace natale. Et puis, vous enregistrez aussi assez régulièrement. Et vous avez fait paraître, il y a quelques mois, le CD An English Violin. C'était en début d'année. Enregistré avec l'orchestre de Picardie, sous le label Nomad Music. Qu'est-ce que l'on trouve dessus? Vous parliez de votre amour de la musique anglaise. Mais dites-nous tout.
1: Oui, en fait, ce CD a été créé, un peu construit autour d'une découverte, d'une redécouverte d'un concerto dont je suis tombée amoureuse à la première écoute, et qui est le concerto d'une femme inconnue, absolument inconnue, qui s'appelle Gurna Chris, qui est un concerto là aussi romantique anglais, et il n'en existe qu'un seul enregistrement, je crois qu'il est difficilement trouvable, et là je me suis dit, il faut que je fasse revivre ce concerto. Donc, il y a le concerto de Gurna Chris sur ce CD, et si vous ne le connaissez pas, et si vous aimez la musique romantique, je vous invite à aller le découvrir. Et puis autour de cela, il y a des pièces de compositeurs anglais également, on passe de Elgar à Rebecca Clark, mais aussi à William Walton, qui sont des figures phares de la Renaissance de la musique anglaise.
0: Un English Violin paru sous le label Nomad Music et enregistré avec l'orchestre de Picardie. Eh bien, merci infiniment pour cet entretien, Geneviève Laurenceau. Je rappelle que vous êtes en concert avec Ophélie Gaillard et François Chaplin, mardi 7 juillet à 21h à Saint-Pierre-des-Cuisines, où est donné un programme autour des musiques de Barry Lyndon. Il reste des places pour cette belle soirée où vont être joués, entre autres, le trio Opus 100 et le Notturno de Franz Schubert. J'invite donc nos auditeurs à se connecter au site www.festival.toulouse.fr où ils trouveront la billetterie en ligne. Excellent après-midi à tous à l'écoute des programmes de Radio Présence.

0: pourtant dans notre plus proche voisinage, donner la parole à ceux qu'on écoute peu d'ordinaire, démonter les poncifs, tenaces, destructeurs, montrer l'envers du décor et la plus-value formidable dont nous nous privons en méconnaissant des forces vives de notre société, la plus-value des silencieux, et faire reconnaître la qualité intrinsèque d'individus ou de groupes de gens plutôt que leurs défauts, prouver qu'ils sont tout autre chose que l'image qu'on véhicule, partager leur joyeuseté, leur talent, leur humanité, leurs problèmes, ce pourquoi on a envie de les suivre, dans leur grande pauvreté qui est peut-être aussi une immense richesse. Bienvenue dans votre émission et bienvenue à Sourire.
1: Bonjour.
0: Je présente en quelques mots, à moins que tu préfères te présenter toi-même.
1: Vas-y, vas-y.
0: Donc, costaud. Tatoué, barbu et la trentaine.
1: Ça.
0: Voilà. Quand on s'est rencontrés, c'était le Covid, plein pot, devant des brochettes et devant un barbecue.
1: C'est ça.
0: Et on a commencé à parler forge parce que c'est toi qui avais fait le barbecue en fait.
1: Oui, c'est vrai. Et les brochettes.
0: Et les brochettes. Mmh. Et donc petit à petit, ce fil-là s'est noué sur l'art que tu avais presque. J'irais au quotidien sans du tout imaginer ensuite une profession. Mais tu travaillais le faire parce que c'était déjà ta passion.
1: Oui.
0: Un couteau chez un cousin, etc., etc. Raconte un petit peu comment ça c'était à l'époque. Parce qu'ensuite, il y a eu moult expulsions et on racontera ensuite où tu habites aujourd'hui.
1: D'accord. Eh bien, ouais, nous en fait, je sors d'une famille de vanniers et de ferrailleurs. Du coup, on a toujours eu ce contact déjà avec la ferraille. Juste c'est éloigné de la forge, tu veux, mais quand même t'as l'odeur, t'as cette sensation en main, c'est toujours la même par contre, tu vois. Donc ça a toujours été là. Et puis après, effectivement, je commençais à fabriquer des forges pour commencer à amener la matière un peu là où je voulais, moi. Et quand on s'est rencontrés, effectivement, c'était les débuts de transformation de matière. Et puis petit à petit, j'ai voulu me spécialiser dans la coutellerie. Et j'ai vu que j'avais d'énormes lacunes, qu'il manquait beaucoup de choses. Et oui, après j'ai voulu faire... pour aller plus loin, il a fallu que je fasse une école pour apprendre vraiment, pour comprendre, pour rentrer dans la matière et pour comprendre l'acier.
0: Alors on va parler de la trajectoire qui est genre mission impossible quand on essaie de décrocher une formation et qu'on n'est pas dans les tuyauteries administratives, etc., etc. Enfin, c'est d'une complexité sans nom, ça on va en reparler. Mais avant ça, ce serait intéressant qu'on sache où tu vis. Comment tu vis? Parce qu'entre le moment où je t'ai rencontré sur un campement illicite, mais autorisé par les propriétaires, ouais, c'est-à-dire un accord sur lequel vous étiez déjà depuis un an, un commun accord, mais ensuite il y a eu donc départ, et ensuite il y a eu au moins 5 ou 6 camps.
1: Ah oui, facilement.
0: C'est-à-dire, explique un tout petit peu la manière dont. Parce que ta forge, elle te suivait quelque part.
1: C'était, ah bien sûr, moi j'avais l'atelier mobile. Donc ouais, c'était un fourgon ménager. Pour faire de la finition, pour faire le montage, et puis toute la partie forge à l'extérieur. Donc à chaque fois, fallait débarrasser le fourgon pour s'installer, forger. Nous, on n'a pas de chez nous, malgré le fait qu'on en cherche. On essaye de se sédentariser, mais on en reparlera, je pense, mais c'est très compliqué. Donc oui, effectivement, depuis que j'ai commencé à forger, j'ai fait pas mal d'emplacements. Hein. Et puis maintenant, on a réussi... on était sur liste d'attente pour rentrer sur une aire des gens du voyage, de la commune de Portet-sur-Garonne. Donc on a eu le droit à la place. Bon, elle est ce qu'elle est, mais au moins on est sur place et j'ai plus besoin de me trimballer ma forge partout. Donc c'est toujours dans un camion pizza, monté avec une cabane qui tient entre le camion et puis une caravane. La caravane sera le futur atelier pour le polissage à la pierre et les finitions fines, très fines. Donc voilà.
0: Et c'est là que tu vis donc ton atelier à côté de la caravane avec ton épouse.
1: J'ai la caravane et puis
0: tes deux enfants.
1: Même pas 5 mètres pour arriver à l'atelier. Ouais, je suis pas encore réveillé, je suis déjà assis dans l'atelier.
0: Donc tu as un bébé d'un an que tu cherches désespérément à faire dormir malgré tes coups sur l'enclume.
1: Ouais.
0: Ce qui est un peu voilà ton côté je veux tout.
1: Ça,
0: Et une petite fille qui est rentrée à l'école
1: l'année dernière
0: ouais. Alors que ton épouse, je me rappelle très très bien, elle était plus que réticente. Elle disait,
1: ouais,
0: si jamais on est obligé de mettre ma gamine à l'école, je serai au fond de la classe et je n'en bougerai pas, ouais, jusqu'à la fin. Parce que vous séparez des gamins, chez vous c'est compliqué.
1: Et ouais, mais tu vois, c'est comme ça. Elle a changé et puis tant mieux. Moi, je suis très content parce que je vois que

0: la petite, elle s'épanouit. Et même je vois la portée que ça a par rapport à ses cousins et même à ses tantes, tout ça, là, tu vois, je veux dire, ça leur donne envie de faire pareil, tu vois. Parce que la petite, elle est éveillée, et puis ils voient que ça mène pas à rien, quoi, tu vois, il y a quelque chose qui va.
1: On en reparle ça aussi juste après. Ouais. Je propose une petite pause musicale. Tu as choisi Lagrenet.
0: Ouais, Biril Lagrenet, ouais. Biril Lagrenet, Made in France. C'est comme nous, on est Made in France, tu vois.

0: Retour avec sourire, le forgeron, coutelier d'art. Made in France, oui, il y a un peu de confusion quand même dans la tête des Français par rapport à vous, la communauté des gens du voyage. Toi, tu es manouche, mais les gens souvent vous confondent vraiment et ne vous considèrent pas comme des Français.
1: Ouais, ben justement, il y a une façon d'amener le vocabulaire tel que les gens essayent de changer ça aussi. Par exemple, de changer l'appellation gens du voyage par c'est quoi ? Citoyen itinérant, je crois. Tu vois, mais c'est toujours c'est pareil, on sait pas si ça sera des Sinti, on sait pas si ça sera des Manouches, on sait pas si ça sera des Gitans, on sera pas voilà. Donc oui, moi je suis Manouche de famille française, famille Duville. Donc on est là, il y a des registres en mairie qui attestent qu'on est là depuis les années 1400 et quelques de patates, tu vois. Du coup, ouais, ça fait un bail qu'on est français.
0: Donc d'une famille vraiment très, je dirais, authentiquement manouche.
1: Ouais.
0: Ce qui n'est pas le cas aujourd'hui de tout le monde. Explique un petit peu d'où tu viens.
1: Ouais, par rapport, quand on dit manouche, tu veux, on pense vraiment, moi je dis authentique par rapport à la vision que le sédentaire il peut avoir du manouche en fait. Parce que effectivement, nous on a une famille, on est les derniers à avoir les chevaux, on est encore les derniers à pratiquer beaucoup de vannerie, à faire du porte-à-porte, à chiner, tu vois ce que je veux dire ? Voilà, donc la famille Duville, c'est ça.
0: Et puis c'est une enfance archi-chaotique, c'est peu de le dire.
1: Ben,
0: D'où tu viens, ça explique aussi où tu vas.
1: C'est l'entrée en matière dans l'enfance, elle était super bien, parce que nous, c'était le rêve. On était déjà super bien vus par les sédentaires, il faut le dire. Parce que, justement, il y avait les chevaux, donc il y avait cette image un petit peu poétique, tu veux. Donc les gens, ils avaient quand même tendance à beaucoup ouvrir plus facilement leur champ à nous qu'à d'autres. Et donc, ouais, mon père, mes oncles, ma grand-mère, on avait un parcours en Touraine, qui allait de la Touraine, qui passait par la Sarthe, jusqu'au centre France, pour remonter un petit peu dans le nord. Et, tous les ans, c'était le même parcours, et puis tous les ans, c'était les mêmes champs, presque, tu vois. Parce que, justement, on avait établi une confiance avec une relation de confiance avec les gens qui habitaient par là, quoi. Et ouais, l'enfance était super, tu veux dire, parce que nous on a vécu avec les bêtes, on était tout le temps dehors, c'était l'école buissonnière, tout le temps la pêche, tu vois, je veux dire,
0: mais c'est tous les ingrédients de l'enfance que plus un seul enfant n'a en main aujourd'hui.
1: Bah ouais, c'est vrai que tu vois les enfants d'aujourd'hui, ça fait un peu peur, quoi.
0: Ça fait très peur.
1: Ouais, nous ça fait mal au cœur, parce qu'en plus, moi j'aime vraiment les enfants, et puis les voir grandir comme ça, c'est raide. C'est très raide.
0: Mais même les vôtres, quelque part, sont...
1: Ah, les nôtres aussi, bien sûr, je parle des miens.
0: Explique comment donc les prés carrés de nature, c'est ça qui
1: manque
0: le plus.
1: Je disais justement, on est installé maintenant sur une place désignée, donc une place qui a été dédiée aux gens du voyage par la mairie. C'est un emplacement qui est obligatoire dans chaque commune de plus de 5000 habitants, enfin bref. Donc nous on est là-dessus, et c'est, tu as pu le voir, c'est un carré goudronné avec une barrière. Il y a une route qui passe au milieu, et puis c'est tout, quoi. Tu vois, je crois qu'on a 120 ou 150 mètres carrés chacun, avec une grosse cabane en plein milieu, en dur, en béton, quoi. Donc, ouais, je sais pas, pour les petits, je sais pas ce qu'ils vont trouver de bien là-dedans, tu vois, je crois qu'il y a deux pauvres arbres sur la place, c'est le plein soleil, ou plein vent, tu vois, plein de pluie, il y a rien. Et les gamins, ils peuvent pas se balader non plus, parce que tu sors de la place, t'es directement sur la route, dans la zone commerciale, dans la zone industrielle. Les champs derrière, on a interdit d'accès. Donc voilà, il faut prendre la bagnole et les emmener plus loin, les gosses, tu vois. Et puis, pas toujours le temps.
0: Ça, c'est quand même... On n'investit pas sur l'avenir, quoi. C'est ça qui est terrible, hein, sur cette enfance, sur laquelle aussi beaucoup d'enfants des villes sont contraints. Hein. C'est-à-dire que maintenant, c'est un paillasson, hein, le jardin, souvent, pour beaucoup d'enfants, je dirais. Et c'est pas là que t'as puisé, toi, toute ta poétique, tout ton art, tout ce que tu vas développer ensuite, malgré les chaos de l'existence. Hein.
1: Ouais.
0: Ce que je te propose, c'est qu'on se donne rendez-vous, donc, sur la deuxième émission, puisque celle-ci touche déjà à sa fin. Et là, on poursuit les thématiques dans une semaine.

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3: Bonjour à tous. L'essentiel de l'actualité, la vigilance reste maximale dans le sud de la France face au risque d'incendie. Météo France place 6 départements en danger très élevé, dont les Pyrénées-Orientales, l'Aude et les Bouches-du-Rhône. Après plusieurs feux déjà importants ces derniers jours, la végétation est très sèche et les fortes chaleurs font craindre un été particulièrement à risque. Les autorités appellent à la plus grande prudence. La ministre Aurore Berger obtient un non-lieu dans l'affaire des crèches privées. Elle était soupçonnée d'avoir menti sous serment sur ses liens avec une responsable du secteur. Mais la Cour de justice de la République a estimé qu'aucun lien personnel ou amical n'avait été prouvé. La Cour de justice de l'Union européenne a confirmé l'amende record de 4,1 milliards d'euros infligée à Google en 2018 pour abus de position dominante. Google aurait imposé ses propres applications comme son moteur de recherche et Chrome sur les smartphones utilisant Android au détriment de la concurrence. Et puis en football, les États-Unis ont décroché leur billet pour les huitièmes de finale du mondial après avoir gagné contre la Bosnie-Herzégovine 2-0. Ils joueront le prochain tour contre la Belgique. Les Diables Rouges qui ont d'ailleurs réussi un incroyable retour face au Sénégal, menés 2-0 jusqu'à la 87e minute. Ils s'imposent finalement 3-2 après prolongation.
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5: Bonjour, Didier Pilon, je suis heureux de vous retrouver dans les studios de Radio Fidélité de Laval en compagnie de Mathieu Ordonneau à la technique pour vous parler pendant une heure d'un ouvrage peut-être secondaire mais d'un bel ouvrage quand même, c'est joyeux, ça fait plaisir, de Gaetano Donizetti. Donizetti, vous le connaissez sans doute, c'est ce grand compositeur d'opéra qui a été un temps, pas très longtemps, le rival de Verdi après la mort de son véritable rival qui était Bellini. Mais Donizetti a écrit plus de 80 ouvrages lyriques. C'était un homme qui travaillait énormément pour répondre d'abord aux commandes et parce qu'il avait besoin de travailler. Il le disait, je dois travailler. Et c'est ainsi que lorsqu'il avait un peu de temps libre, eh ben non, il fallait pas et il demandait finalement, commandez-moi quelque chose. Et c'est comme ça qu'est né ce gentil ouvrage, Rita ou le mari battu, parce que figurez-vous que c'était au moment où notre Donizetti, mais je vais vous en reparler, attendait une commande de la Scala. Et en attendant, bah, il ne savait pas de quoi faire. Il voit un gars, il dit « Allez, on refait un petit opéra et on verra bien. » C'est comme ça donc qu'est née cette Rita ou le mari battu. À l'origine, ça s'appelait normalement « Deux hommes et une femme ». Et vous allez comprendre très vite pourquoi. Ce n'est pas l'histoire d'amant ou de mari, non, c'est deux maris et une femme. Et on va voir que ça donne une histoire très drôle avec évidemment quand même la musique magnifique, bel canto tout à fait, de Gaetano Donizetti. Mais c'est un ouvrage qui n'a jamais été joué. Puisque je vous l'ai dit, Donizetti l'a composé pendant qu'il attendait une autre commande, il l'a écrit, et après le travail a repris, on l'a mis de côté, et c'est simplement à la mort de Donizetti qu'on a découvert ce manuscrit, si bien qu'on a créé à l'Opéra Comique de Paris le 7 mai 1860, c'est-à-dire quand même 12 ans après la mort de Donizetti, eh bien on a créé cet ouvrage qui n'a pas eu, il faut bien le dire, énormément de succès à sa création, si bien qu'on l'a presque oublié une seconde fois et qu'on l'a redécouvert simplement dans les années 1960, exactement en 1955 à Rome, puis à la Scala de Milan. Et depuis, eh bien, on peut dire quand même que c'est un ouvrage qui est joué régulièrement, puisque moi j'ai eu le plaisir de le voir il y a quelques années au Théâtre de Laval, dans le cadre d'une tournée qui était organisée, je ne sais plus si c'était Rennes Opéra ou Angers Nantes Opéra, mais c'est un ouvrage qui est très agréable, qui est encore une fois une sorte de pochade. Hein, la totalité de l'opéra doit faire à peu près 50-55 minutes, donc moins d'une heure. Ça ne nécessite que trois chanteurs, une soprano, un baryton et un ténor, un petit orchestre de chambre et pas de chœur. Donc vous voyez que c'est quelque chose qui est assez simple, mais je vous le redis, c'est Donizetti qui s'ennuyait. Il était à Paris en 1841, il attendait la commande de la Scala de Milan et il rencontre justement en France monsieur Gustave Vaez, qui avait déjà écrit deux de ses opéras. Il avait écrit le livret de Lucie de la Mermoure en français et de La Favorite. Alors il lui dit, écoute, voilà, moi je suis un peu désœuvré, est-ce que tu pourrais pas me trouver quelque chose? Écris-moi donc quelque chose. Et c'est comme ça que Vaez va trouver une sorte de petit roman et va écrire cette pièce comique en un acte qui comporte en fait 8 airs musicaux, dialogues ou pas, avec quelques récitatifs. Donc je vous propose de rentrer tout de suite dans notre histoire. Rita ou le mari battu, c'est une femme, vous allez le voir, à poigne, c'est une femme qui tient une auberge. Elle est, semble-t-il, très heureuse. Elle a épousé un jeune beau ténor et justement, eh bien, elle s'imagine que tout va bien. C'est ce qu'elle dit, je suis la femme la plus heureuse, je suis très très heureuse dans mon auberge et tout va bien pour moi. Le début donc de Rita de Gaetano Donizetti.

0: Compris, c'est une représentation qui a été prise en direct, c'est pour ça que nous avons quelques applaudissements et je reviendrai justement sur cette version. Continuons donc, on a compris que Rita était une femme joyeuse, agréable, ça n'a pas toujours été le cas, figurez-vous. Elle a été mariée une première fois avec un homme qui la battait, donc elle a compris le système, c'est elle maintenant qui porte la culotte et qui bat le pauvre mari, le deuxième, s'il n'est pas aimable. C'est justement ce qui va se passer. Le pauvre Beppe, c'est donc le mari, le deuxième mari de cette veuve Rita, et il vient de casser un beau vase. Il ne sait pas comment le dire, il est terrifié à l'idée d'avouer sa maladresse finalement. Et ben ça ne loupe pas, il essaie d'expliquer à sa femme qu'il a cassé le vase, et là elle se fâche. Elle le bat et vous allez voir que ça va être terrible. Et elle va vraiment le frapper au moment où va arriver un client très particulier dont nous allons reparler. Donc tout de suite, nous retrouvons Rita ou le mari battu de Donizetti au moment justement où le pauvre mari battu Beppe, ténor, eh bien vient expliquer à sa femme qu'il a cassé le vase et ça va mal se passer.
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Voilà, vous l'avez compris, eh bien, la scène de ménage a eu lieu, il avait cassé la petite tasse en porcelaine verte, et bien paf, elle lui a envoyé un grand soufflet, et elle est en train de le battre. C'est à la vie, si je puis dire, de ce pauvre BP qui en a vraiment marre. Il l'aime, mais il en a marre qu'elle le batte. Et je vous l'ai dit, elle, elle avait été battue avec son premier mari, donc elle a compris la leçon. Mais figurez-vous que le destin, oh là là, presque le fatum a frappé, puisque un homme arrive dans cette auberge, il aperçoit la fin un peu de la rixe entre le couple, et il s'appelle Gasparo. Et ce Gasparo, quand il a vu que le pauvre gars se faisait taper, il lui dit, écoute, c'est pas du tout comme ça qu'il faut faire, il faut battre son épouse. C'est le seul moyen, c'est comme ça que je fais à la maison. Et il lui explique justement qu'avec sa première femme, enfin sa femme, qui est morte soi-disant dans un incendie, eh bien justement, il la battait. C'est comme ça qu'on doit parler aux femmes. Je pense qu'aujourd'hui, il y aurait de gros problèmes avec la justice, mais au 19e siècle, on ne met encore en rire.

Là encore, vous avez compris que cet homme-là, il ne se laissait pas faire, que lui, il battait sa femme quand elle n'était pas d'accord avec lui. Alors, les deux hommes, évidemment, n'ont pas tout à fait la même conception des rapports avec l'épouse, et ils discutent. Et justement, BP essaie de savoir qui est ce fameux Gaspard qui vient de rentrer, et à un moment donné du récit, il comprend que c'est le premier mari de son épouse, le premier mari de Rita, que l'on croyait mort dans un naufrage. Et l'autre raconte qu'il est sorti du naufrage et qu'il était se réfugier au Canada. Alors notre BP, il est tout content. Qu'est-ce qu'il dit? Il dit, oh, quel dommage. Bah, figurez-vous que je connais votre première femme, mais c'est vous l'aîné, en quelque sorte, c'est vous le premier mari. Je souhaite vous rendre votre épouse. Et le Gasparon qui connaît Rita dit, oh là là, non, non, monsieur, je ne veux surtout pas vous priver des joies du mariage. Et c'est là où la pièce est très drôle, parce qu'on est à l'inverse d'un drame romantique par excellence. Voilà que les deux gars ne veulent surtout pas de la nana, ils essaient de se la refiler. Seulement voilà, à un moment donné, personne n'est d'accord, Bépé n'a plus envie de rester avec Rita, et Gasparon n'a surtout pas envie de la retrouver. Alors il n'y a qu'un moyen, et c'est le duo que nous allons entendre qui est très drôle, ben, c'est qu'ils se mettent d'accord pour jouer. Ils vont la jouer. Celui qui perdra, eh bien, gardera Rita en quelque sorte, le premier ou le deuxième mari. Et évidemment, pendant le jeu, qu'est-ce qu'ils font tous les deux? Ils trichent. Ils trichent surtout pas pour gagner, mais ils trichent pour perdre, parce qu'ils ne veulent pas retrouver. Et donc, au moment, ben, on ne sait plus comment faire. Et finalement, ça va se terminer par la courte paille. Et là, on ne peut pas tricher à la courte paille. Et c'est le premier mari, Gasparo, qui va perdre, donc qui doit normalement retrouver sa première femme, Rita. Donc je vous propose d'écouter ce duo absolument étonnant entre un baryton et un ténor. Le premier mari, c'est le baryton, le deuxième mari, c'est le ténor BP, et ben qui vont avoir une idée. Allez, on joue Rita aux cartes, et puis comme ça marche pas, on la tire à la courte paille. Aspettate un momento.

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0: Voilà, si vous prenez cette émission en cours de route sur Radio Fidélité, bien sachez que nous sommes avec Rita ou le mari battu, un ouvrage assez drôle de Gaetano Donizetti, avec la distribution suivante. Rita, c'est la soprano Adelina Scarabelli. Beppe est le ténor. Le deuxième mari, c'est Pietro Ballo. Gasparo, le premier mari, qui est un barito, c'est Alessandro Corbelli. L'orchestre de chambre de Sicile est placé sous la direction de Federico Amendola. Et ça nous présente donc cet ouvrage très drôle que Donizetti avait écrit, parce que je vous l'ai dit déjà, il ne supportait pas l'oisiveté, il attendait une commande de l'Opéra de Rome, il était en train de triompher à Paris avec La Favorite, la reprise en français de Lucia di Lammermoor, et donc tout naturellement, il avait demandé à son librettiste français, Gustave Vaez, eh bien, de lui écrire quelque chose. Et c'est comme ça que va naître cette pochade. Je vous l'ai dit, comme elle ne va pas être jouée à Paris, parce qu'on n'a pas le temps, il y a trop de Donizetti, encore une fois, c'est le boulevard des Italiens, je vous rappelle, le théâtre des Italiens, eh bien, comme on joue beaucoup Donizetti, directeur de l'Opéra Comique, dit oui, ben, écoutez, on verra ça plus tard, Donizetti. Donizetti pas très content, alors il va donner l'ouvrage pour qu'on le traduise, et il y a une version italienne, c'est celle que nous écoutons maintenant, mais qui ne va pas être jouée non plus, et je vous l'ai dit, il faut attendre la mort du compositeur, et 12 ans après la mort, pour qu'on redécouvre dans tous ses manuscrits cet ouvrage très drôle que nous écoutons maintenant, et qui est, je dirais, malheureusement jamais donné dans sa version originale française, mais bien dans la version italienne. Alors, vous le savez donc, les deux maris, le premier et le second de Rita, ont joué aux cartes, ça ne marchait pas, ils ont tiré à la courte paille, et c'est le premier mari, eh bien, le baryton Gasparo, qui doit retrouver sa femme. Et là, lui, il est évidemment malheureux, mais il y en a un qui triomphe de joie, qui est heureux, c'est le fameux Beppe, qui dit « Mais qu'est-ce que je suis heureux, ça y est, je suis libéré !» Eh bien oui, en fait, je ne pouvais pas me marier avec Rita, puisque son premier mari est toujours vivant, et ça donne un très bel air de joie du ténor.
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0: Vous l'avez compris, notre brave BP, il est content, il est libre, il n'est plus avec Rita puisque c'est le premier mari qui va la reprendre. Oui, mais on va voir que c'est pas si simple que ça. Parce que figurez-vous, Rita, elle veut surtout pas reconnaître son premier mari. Bien sûr, elle l'a vu tout de suite que c'était son premier mari. Mais elle a pas oublié qu'elle avait été battue, donc elle fait mine de pas le reconnaître. Non, non, monsieur, je vous connais pas, vous êtes pas mon mari, qu'est-ce que c'est que cette histoire? Enfin, et ils sont en train comme ça de discuter, et à un moment donné quand même... Ben le mari, le premier mari, Gaspard, va essayer d'être très tendre, parce qu'il voudrait récupérer le contrat de mariage. Elle se méprend un peu sur ses attentions, donc il va être très gentil au départ. Elle le reconnaît pas, elle se dit, ben tiens, finalement, il a bien changé, parce qu'il faut bien comprendre qu'à l'origine, le pauvre Gaspard, il venait dans l'auberge parce qu'il croyait que sa femme Rita était morte, et il voulait récupérer justement les documents pour pouvoir être libre et se remarier. Donc là, ça n'est pas possible, et il ne sait pas comment faire jusqu'au moment où, eh bien, ils vont discuter, Gaspard et Rita, et ils vont se dire, bon, ben, allez, je suis content de te revoir, ma petite femme, ce qui n'est pas tout à fait vrai, et elle va dire, oui, bon, d'accord, on va essayer de trouver le document, mais elle va se montrer intraitable, elle ne va pas vouloir lui donner le fameux contrat de mariage, et c'est ça qui va enclencher une nouvelle situation dramatique. Mais pour l'instant, on en est au moment où, eh bien, le premier mari essaie donc d'être très gentil avec celle qu'il battait autrefois, pendant qu'elle, au début, fait mine de ne pas reconnaître son premier mari.
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partira. C'est celui qui perdra le duel qui gardera la femme Rita. Eh ben oui, mais l'autre, il dit, ah, y a un problème. C'est que pendant le naufrage, j'ai perdu l'usage d'un bras et je suis manchot. Et là, c'est la grande stupéfaction, parce que Rita, évidemment, n'a pas envie de retrouver son premier mari. Elle préférait rester avec le second, lequel second ne veut surtout pas rester avec Rita. Et lui, le premier mari, ne veut pas non plus de Rita. Donc, on est dans l'impasse et il va falloir faire un duel, mais on ne sait pas comment. Et c'est là où il y a ce très joli trio, c'est le seul d'ailleurs de ce petit ouvrage, hein, qui dure moins d'une heure, je vous le rappelle. Le trio entre Rita, Beppe et Gasparo, où on va dire « merde », entre guillemets, pardonnez-moi, on ne le dit pas comme ça. « Zouta, ma !» Eh bien, il est manchot. Ah ben oui. Sauf que je vous le dis dès maintenant, il n'est pas manchot du tout, Gaspard. Mais comme il ne veut pas faire de duel, c'est le prétexte qu'il a trouvé. Donc, nous allons voir maintenant comment vont se sortir de cette grande situation, j'allais dire quasi dramatique, avec ce très beau trio sur le fait que Gaspard est un manchot.

0: Voilà le fameux trio où on se rend compte eh bien que le fameux Gaspard, le premier mari, il est manchot. Eh bien, du coup, Rita, elle, dans un élan presque de tendresse, malgré elle, eh bien, va lui donner. Allez, bon, tu voulais ton contrat de mariage, tiens, le voilà, parce qu'elle a compris, elle, que si elle donne le contrat de mariage à Gaspard, il va s'en aller. Et du coup, elle resterait, elle, préfère, avec son deuxième mari. Donc, c'est ce qu'elle fait. Elle donne le contrat de mariage qu'il a lié avec son premier mari Gaspard. Gaspard s'en saisit immédiatement, fout le contrat au feu immédiatement, et comme ça, il n'a jamais été marié. Alors là, le pauvre BP, le deuxième mari, il est dramatiquement défait. Et du coup, il est tellement en colère, ben, tant pis, même si l'autre il est manchot, eh ben, il le provoque en duel. Allez, après tout, c'est celui qui gagnera le duel. Sauf que, eh ben, figurez-vous que notre Gaspard, qui est vraiment un menteur depuis le début, n'était pas plus manchot que vous et moi, du moins je l'espère. Et par conséquent, eh ben, il prend son épée et c'est un redoutable bretteur. Et il gagne évidemment le duel. Et du coup, il oblige, en quelque sorte, BP à rester avec sa femme. Mais en partant, la morale, non pas l'histoire, parce que c'est pas très moral tout ça. BP dit à son deuxième mari, bah écoute, t'as qu'à faire comme moi, bats ta femme, ne l'assomme pas, mais bats-la, comme ça tu deviendras un homme et tu seras peut-être le maître chez toi. Je vous ai dit, c'était en 1840, on pouvait se permettre de dire ça. Aujourd'hui, on ne risquerait surtout pas de suggérer une telle fin. En tout cas, le final très drôle de cette Rita ou le mari battu de Gaetano Donizetti.
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0: Vous venez d'entendre donc cette jolie pochade de bel canto due à Gaetano Donizetti, Rita ou le mari battu. C'est un enregistrement qui a été fait en live, puisque vous entendez les applaudissements depuis la ville de Palerme, où a été enregistrée cette version. Version due à l'orchestre de chambre de Sicile sous la direction de Federico Amendola, avec dans les rôles la soprano Adelina Scarabelli dans le rôle de Rita, le ténor Pietro Ballo dans le rôle du deuxième mari Beppe, Alessandro Corbelli baryton dans celui de Gasparo. Je vous rappelle que c'était une émission que nous avons découvert ensemble et j'espère que vous avez apprécié cette Rita en compagnie de Mathieu Ordonneau sur Radio Fidélité.
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2: 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L'homélie d'aujourd'hui, enregistrée ce matin à la grotte de Lourdes.
3: Je salue chaleureusement tous les pèlerins rassemblés sur cette esplanade de Lourdes. Mes salutations s'adressent tout particulièrement aux malades et personnes âgées, ainsi qu'aux téléspectateurs des Cato, et tout spécialement au monial de l'abbaye de la Coudre à Laval. Chers frères et sœurs, queridos hermanos y hermanas, spécialement don Jesús, don Ramón, queridos sacerdotes, un saludo, diáconos, un saludo a la...
4: Salutations à tous les évêques, à tous les prêtres, tous les malades, à tous ceux qui participent à cette Eucharistie, ceux qui travaillent dans le monde de des hôpitaux, les hospitalités différentes. Je salue tous les pèlerins ici présents, en ce lieu très spécial. Aujourd'hui, nous terminons notre pèlerinage et nous le faisons ici, au pied de Notre-Dame, dans la grotte de Lourdes. C'est toujours un moment de grâce qui touche profondément l'âme. Ces journées ont été intenses, vécues personnellement, mais aussi des journées qui ont été vécues en unité avec notre communauté diocésaine et ouvertes à la foi d'une Église universelle qui se sent ici unie à Marie. Pendant ces jours-ci, nous avons pu cheminer ensemble en partageant notre foi, en priant les uns pour les autres et en présentant à notre mère les peines, les espoirs et les visages de toute l'humanité, mais plus particulièrement ceux de notre diocèse et de nos familles. En ce jour, nous rendons grâce tout particulièrement pour tous les dons que le Seigneur nous a offerts, pour cette expérience de foi et d'Église que nous avons partagée. Aujourd'hui, les lectures que l'Église nous propose semblent écrites sur mesure pour ce moment où nous nous préparons au retour. Dans la première lecture, le prêtre Amasias tente d'expulser le prophète Amos. Il lui dit en des termes qui résonne encore aujourd'hui. Retourne dans ton pays, ne perturbe pas notre vie ici, ne trouble pas notre confort. Amasias représente la tentation de s'installer dans sa zone de confort, d'adapter la religion à nos propres intérêts et de refuser d'écouter la voix de Dieu lorsqu'elle nous dérange ou nous appelle au changement. Toutefois, Amos répond avec humilité et fermeté. J'étais berger, mais le Seigneur m'a pris de mon troupeau et m'a dit, va, prophétise. Nous aussi, nous pouvons être confrontés à cette même tentation, celle de refuser d'écouter les prophètes que le Seigneur place sur notre chemin, des prophètes qui nous interpellent, qui nous incommodent, qui nous mettent mal à l'aise et qui nous invitent à l'appel constant à la conversion. Quelquefois, nous sommes bien installés dans notre vie facile, dans notre christianisme bourgeois, dans notre version édulcorée du christianisme. Et nous rejetons celui qui nous demande de sortir de notre zone de confort, de nous donner davantage, de faire un pas de plus à la suite du Maître. N'oublions pas notre vocation commune à être prophète. Dès notre baptême, que nous avons renouvelé ici, près de cette eau miraculeuse, nous avons été appelés à être prophètes dans ce monde, comme Amos. Ces jours-ci à Lourdes, nous avons vécu dans une oasis, dans un lieu de paix. Nous avons été accueillis dans la grâce. Mais le pèlerinage ne s'arrête pas là. En réalité, il commence maintenant. Comme pour Amos, le prophète, le Seigneur nous dit aujourd'hui à chacun, retourne à ta réalité, retourne dans ta paroisse, dans ta famille, à ton travail, et sois mes témoins. Sois mon témoin. Nous sommes envoyés par Jésus comme témoin de ce que nous avons vu et entendu. Partagez maintenant ce que le Seigneur a touché dans votre cœur par la Vierge Marie et témoignez de la joie de la foi que nous avons vécue et ressentie ces jours-ci. Nous ne pouvons pas rester éternellement dans une grotte. La grâce reçue est à partager avec nos frères et sœurs dans notre pays. L'évangile selon saint Matthieu que nous avons proclamé aujourd'hui nous place devant une scène magnifique. Des amis amènent à Jésus un paralytique sur une civière. L'homme ne parle pas, il ne demande rien. Ce sont ses amis qui témoignent de leur foi. Et c'est Jésus qui sonde leur cœur. Cela ressemblait à une scène que nous avons si souvent vue ici à Lourdes, où des centaines de brancards sont portés par des bénévoles, dont beaucoup sont jeunes, animés d'une foi profonde. Les amis de ce paralytique dans l'Évangile pourraient vous sembler être vos ancêtres. Quel beau travail vous accomplissez, bien que vous êtes, et combien vous êtes important. Le Seigneur a toujours besoin de nous comme intermédiaires pour approcher la faiblesse humaine et la guérir. Soyons toujours reconnaissants d'être des intermédiaires pour rapprocher les hommes et les femmes de notre temps que Dieu désire guérir. Mais parfois, nous ne sommes pas des brancardiers. Lorsque nous arrivons à Lourdes, nous sommes comme ce paralytique, fatigué, blessé par la vie, ou souffrant d'une paralysie intérieure invisible. Ce sont ces péchés ou ces sentiments de culpabilité qui nous empêchent de vivre, qui nous paralysent et nous abattent, qui nous blessent, qui nous empêchent de marcher dans la joie, qui bloquent notre espérance et nous font nous sentir indignes. Et Jésus, avant de guérir ses jambes, va à la racine du problème. Et il dit, courage mon enfant, tes péchés sont pardonnés. Quelle belle parole à entendre aujourd'hui à Lourdes. En ce lieu où tant de personnes se réconcilient avec Dieu, le Seigneur nous dit, je te libère de ce qui te pèse, je te purifie de ton passé, je te rends ta dignité, je t'aime comme mon enfant. Ainsi a commencé notre pèlerinage, car nous étions ici pour nous guérir, mais le Seigneur veut d'abord nous pardonner. Le pardon est le premier et le plus grand miracle que nous ayons reçu ici. Le pardon qui est la miséricorde de Dieu qui guérit toujours. La dernière demande de Jésus au paralytique est le grand appel qui marque la fin de notre pèlerinage. Lève-toi, prends ton brancard et rentre chez toi. Lève-toi, retrouver. Cela signifie retrouver la dignité d'enfant de Dieu. ne pas rester prostré, ne pas s'isoler et ne pas marcher aux côtés des autres sans prendre compte. Il y a tant à vivre et tant à développer. Prends ton brancard. Signifie le brancard de notre histoire. C'est le brancard qui représente aussi nos faiblesses, les croix que nous portons. Jésus n'efface pas, comme par magie, notre passé, mais il nous donne la force de le porter sans en être écrasé. Le brancard qui nous portait autrefois, nous le portons maintenant grâce à la foi. Et Jésus dit également « rentre chez toi ». Cela signifie pour nous « retourner sur votre terre, en Galice, dans votre environnement quotidien ». Puisse-t-on dire de vous ce qu'on a dit du paralytique ? Quand les gens virent le malade marcher, ils furent remplis d'admiration et louèrent Dieu. Telle est notre mission à notre retour. Faire comprendre à ceux qui nous entourent que Dieu existe et fait des merveilles lorsqu'il nous voit revenir le cœur transformé. Car vivre avec Dieu n'est pas la même chose que vivre sans lui. Ici, dans la grotte, Bernadette vit la Vierge Marie. Sainte Bernadette était une jeune femme humble, une bergère à l'image du prophète Amos, que le Seigneur choisit pour rappeler au monde l'importance de la prière et de la conversion. Marie nous regarde aujourd'hui avec la même tendresse que Jésus lorsqu'il posa son regard sur le paralytique. Elle connaît notre paralysie et nous présente son Fils. Alors que nous achevons ce pèlerinage diocésain, implorons son intercession, celle de Marie. Puissions-nous rentrer chez nous le cœur léger et joyeux, portant nos brancards. Sainte Marie, Mère de Lourdes, accorde-nous un cœur prophétique comme celui d'Amos, une foi commune comme celle des amis du paralytique, et la joie de retrouver nos foyers après avoir été guéris par la miséricorde de Dieu. Amen.

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3: La prédication du royaume et les apparitions de Saint Nicolas. De l'évangile selon Saint Matthieu, Jésus se mit à prêcher et à dire « Repentez-vous, car le royaume des cieux est tout proche ». Le mystère de la prédication du royaume ne se réfère pas à un moment précis de l'évangile, mais à l'activité de Jésus pendant sa vie publique. Il annonce la bonne nouvelle par ses paroles et par ses actions. L'originalité des apparitions de Saint Nicolas en Argentine réside dans la quantité des messages de Marie, plus de 1800, et dans le grand nombre de passages bibliques qu'elle donne à méditer. C'est une illustration de l'Épître aux Hébreux. Elle est vivante, la parole de Dieu, énergique et plus coupante qu'une épée à deux tranchants. Marie apparaît de 1983 à 1990 à Gladys, épouse d'un ouvrier métallurgiste. Après cinq apparitions silencieuses, elle parle pour la première fois le 13 octobre 1983. « Tu as été fidèle, ne crains pas, viens me trouver, et avec moi, la main dans la main, tu feras un long chemin. » Elle ajoute une référence du prophète Ézéchiel, que Gladys devra identifier en cherchant dans une Bible. Dans ce passage, le Seigneur se plaint de son peuple rebelle. « Les fils ont le visage dur et le cœur obstiné, c'est à eux que je t'envoie. » Tu leur diras mes paroles, qu'ils écoutent ou qu'ils n'écoutent pas, c'est une engeance de rebelles. Les citations que Marie indiquera sont plus souvent réinterprétées pour la situation que prises dans leur sens littéral. Marie demande un sanctuaire où elle sera invoquée sous le nom de Notre-Dame du Rosaire de Saint-Nicolas. Quelques jours après, le 27 novembre, Gladys identifie une statue de Notre-Dame du Rosaire abandonnée dans le clocher de la cathédrale de Saint-Nicolas qui ressemble trait pour trait à l'apparition. C'est elle qui sera remise en état pour le nouveau sanctuaire dont la première pierre sera posée en 1986. Nombre de messages disent le mauvais état du monde. Je suis inquiète pour ce monde, n'oubliez pas que le Seigneur peut vous sauver. Lisez Jonas 4:11. Le verset en question est le dernier du livre de Jonas. Comment n'aurais-je pas pitié de Ninive, la grande ville, où, sans compter une foule d'animaux, il y a plus de 120 000 êtres humains qui ne distinguent pas encore leur droite de leur gauche. En 1985, Gladys se trouve dans une vision face à d'énormes monstres qui venaient vers elle. Elle décrit « Ils sont horribles, certains ressemblaient à des dinosaures, et d'autres étaient des êtres humains affreux, avec de grandes oreilles, de grosses têtes. Dès qu'ils s'approchèrent de moi, un mur surgit de la terre, il était bleu ciel et il me protégeait. » La Vierge lui explique « Ces monstres représentent le malin qui veut attaquer l'Église, et le mur est mon manteau protecteur. » Marie se préoccupe particulièrement des jeunes. « Je vois la jeunesse à la dérive, le démon la coince et l'entraîne vers le péché. Mes enfants sont harcelés par le mal et le désordre de leurs esprits est complet. » Lisez Ecclésiastique 17:25. Voici les versets. « Convertis-toi au Seigneur et renonce à tes péchés. Mets-toi devant lui pour prier. » Et diminue tes occasions de chute, reviens vers le Très-Haut et détourne-toi de l'injustice. » Le père Laurentin a résumé ainsi le point de convergence des 1800 messages. Dieu veut renouveler l'alliance avec son peuple par Marie, son arche d'alliance. Marie est l'arche d'alliance, la demeure de Dieu parmi les hommes. Elle se réfère souvent aux apparitions de Lourdes et de Fatima. Le 13 mai 1989, anniversaire des apparitions de Fatima, elle dit à Gladys « Comme autrefois à Fatima, mes visites se renouvellent sur la terre, elles sont plus fréquentes et plus prolongées, car l'humanité vit des moments très dramatiques. » Les apparitions prennent fin le 11 février 1990, fête de Notre-Dame de Lourdes. Mes chers enfants, je vous propose de suivre mes indications pas à pas. Priez, réparez, ayez confiance. Béni soient ceux qui cherchent dans la prière un refuge pour leurs âmes. Béni soient ceux qui réparent les offenses graves que reçoit mon fils. Béni soient ceux qui ont confiance en l'amour de cette mère. Prêche-le. Notre-Dame du Rosaire de Saint-Nicolas, le premier mot de votre fils dans l'Évangile selon Saint-Marc est l'appel à la conversion. Il est venu annoncer le royaume des cieux en enseignant la charte du royaume dont les béatitudes sont le sommet. Il est venu instaurer ce royaume en chassant les démons et en instituant l'Église. En notre temps qui se détourne de Dieu, vos appels se font insistants. Dans vos messages à Gladys, vous avez dit votre douleur face au cœur fermé. Vous avez demandé de venir souvent à la messe et à la confession. Vous avez dit la nécessité vitale de la prière et en particulier du rosaire. Convertissez-nous, détournez nos cœurs des fausses voies et tournez-les vers l'unique Sauveur, le chemin, la vérité et la vie.
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1: Sainte Vierge, tous les pèlerins, je vous prie de prier pour que mon examen médical de lundi soit complètement normal. Merci.
2: Je viens de confier la santé de Myriam. Aide-la à supérer cette maladie, à ce qu'elle arrive à guérir pour pouvoir continuer à s'occuper de sa maman qui est en besoin d'elle. Merci, très sainte mère, et merci à vous tous qui priez avec nous à la Sainte Grotte. Amen.
3: Sainte Bernadette, pose ton regard sur nos enfants et aide-les à traverser les épreuves de la vie. Aide-les, soutiens-les. Merci, Vierge Marie.

0: Au nom du Père et du Fils et du Saint-Esprit. Soyez les bienvenus, frères et sœurs, ici, à la grotte de Massabiel, où la Vierge Marie, l'Immaculée Conception, est apparue à Bernadette. Avec elle, nous méditons ce soir les mystères lumineux. Aujourd'hui, dans le monde, des hommes et des femmes se lèvent pour ouvrir des chemins de paix et de justice. Méditons sur les mystères lumineux qui accompagnent notre prière aujourd'hui. Le baptême de Jésus, les noces de Cana, l'annonce du royaume de Dieu aux plus petits et l'Eucharistie. En priant ici à la grotte de Massabiel, nous venons puiser à la source le courage d'être lumière dans un monde où règne tant de ténèbres. Je crois en Dieu, le Père Tout-Puissant, Créateur du ciel et de la terre, et en Jésus-Christ, son Fils unique, notre Seigneur, qui a été conçu du Saint-Esprit, est né de la Vierge Marie, a souffert sous Ponce Pilate, a été crucifié, est mort, a été enseveli, est descendu aux enfers, le troisième jour est ressuscité des morts, est monté aux cieux, est assis à la droite de Dieu, le Père Tout-Puissant, d'où il viendra juger les vivants et les morts. Je crois en l'Esprit Saint, à la Sainte Église catholique, à la communion des saints, à la rémission des péchés, à la résurrection de la chair, à la vie éternelle. Prions aux intentions de notre Saint-Père, le Pape Léon. Notre Père qui es aux cieux, que ton nom soit sanctifié, que ton règne vienne, que ta volonté soit faite sur la terre comme au ciel.
1: Donne-nous aujourd'hui notre pain de chaque jour. Pardonne-nous nos offenses, comme nous pardonnons aussi à ceux qui nous ont offensés. Et ne nous laisse pas tomber en tentation, mais délivre-nous du mal.
0: Je vous salue, Marie, pleine de grâce. Le Seigneur est avec vous. Vous êtes bénie entre toutes les femmes. Et Jésus, le fruit de vos entrailles, est béni.
2: Sainte Marie, Mère de Dieu, priez pour nous pauvres pécheurs, maintenant et à l'heure de notre mort. Amen.
0: Je vous salue, Marie, pleine de grâce. Le Seigneur est avec vous. Vous êtes bénie entre toutes les femmes. Et Jésus, le fruit de vos entrailles, est béni.
2: Sainte Marie, Mère de Dieu, priez pour nous pauvres pécheurs, maintenant et à l'heure de notre mort. Amen.
0: Je vous salue, Marie, pleine de grâce. Le Seigneur est avec vous. Vous êtes bénie entre toutes les femmes, et Jésus, le fruit de vos entrailles, est béni.
2: Sainte Marie, Mère de Dieu, priez pour nous pauvres pécheurs, maintenant et à l'heure de notre mort. Amen.
0: Gloria, Patri et Filio, et Spiritu et Sancto, sicut erat in principio, et nunc et semper, et in saecula saeculorum. Amen. Premier mystère lumineux, le baptême de Jésus. Ce jour-là, Jésus vint de Nazareth, ville de Galilée. Il rejoint Jean-Baptiste au bord du Jourdain et se fit baptiser par lui. Ce jour-là, l'Évangile présente Jésus comme le Fils de Dieu, habité par l'Esprit Saint, qui fait de lui un prophète de paix et de miséricorde. Au milieu des conflits et des exclusions qui déchirent nos familles et les villes où nous vivons, rappelons-nous, frères et sœurs chrétiens, rappelons-nous notre baptême. Il fait de nous des enfants de lumière pour porter la paix à ceux qui nous entourent. Avec Marie, présentons au Seigneur ceux et celles avec qui nous sommes en conflit. Que l'Esprit-Saint nous aide à inventer des gestes de réconciliation et de pardon.
3: Notre Père, qui êtes aux cieux, que votre nom soit sanctifié, que votre règne vienne, que votre volonté soit faite sur la terre comme au ciel.
1: Donne-nous aujourd'hui notre pain de ce jour. Pardonne-nous nos offenses, comme nous pardonnons aussi à ceux qui nous ont offensés. Et ne nous laisse pas rentrer en tentation, mais délivre-nous du mal.
3: Je vous salue, Marie, pleine de grâce. Le Seigneur est avec vous. Vous êtes bénie entre toutes les femmes, et Jésus, le fruit de vos entrailles, est béni.
2: Sainte Marie, Mère de Dieu, priez pour nous pauvres pécheurs, maintenant et à l'heure de notre mort. Amen.
3: Je vous salue, Marie, pleine de grâce. Le Seigneur est avec vous. Vous êtes bénie entre toutes les femmes, et Jésus, le fruit de vos entrailles, est béni.
2: Sainte Marie, Mère de Dieu, priez pour nous pauvres pécheurs, maintenant et à l'heure de notre mort. Amen.
3: Je vous salue, Marie, pleine de grâce. Le Seigneur est avec vous. Vous êtes bénie entre toutes les femmes, et Jésus, le fruit de vos entrailles, est béni.
2: Sainte Marie, Mère de Dieu, priez pour nous pauvres pécheurs, maintenant et à l'heure de notre mort. Amen.
3: Je vous salue, Marie, pleine de grâce. Le Seigneur est avec vous. Vous êtes bénie entre toutes les femmes, et Jésus, le fruit de vos entrailles, est béni.
2: Sainte Marie, Mère de Dieu, priez pour nous pauvres pécheurs, maintenant et à l'heure de notre mort. Amen.
3: Je vous salue, Marie, pleine de grâce. Le Seigneur est avec vous. Vous êtes bénie entre toutes les femmes, et Jésus, le fruit de vos entrailles, est béni.
2: Sainte Marie, Mère de Dieu, priez pour nous pauvres pécheurs, maintenant et à l'heure de notre mort. Amen.
3: Je vous salue, Marie, pleine de grâce. Le Seigneur est avec vous. Vous êtes bénie entre toutes les femmes, et Jésus, le fruit de vos entrailles, est béni.
2: Sainte Marie, Mère de Dieu, priez pour nous pauvres pécheurs, maintenant et à l'heure de notre mort. Amen.
3: Je vous salue, Marie, pleine de grâce. Le Seigneur est avec vous. Vous êtes bénie entre toutes les femmes, et Jésus, le fruit de vos entrailles, est béni.
2: Sainte Marie, Mère de Dieu, priez pour nous pauvres pécheurs, maintenant et à l'heure de notre mort. Amen.
3: Je vous salue, Marie, pleine de grâce. Le Seigneur est avec vous. Vous êtes bénie entre toutes les femmes, et Jésus, le fruit de vos entrailles, est béni.
2: Sainte Marie, Mère de Dieu, priez pour nous pauvres pécheurs, maintenant et à l'heure de notre mort. Amen.
3: Je vous salue, Marie, pleine de grâce. Le Seigneur est avec vous. Vous êtes bénie entre toutes les femmes, et Jésus, le fruit de vos entrailles, est béni.
2: Sainte Marie, Mère de Dieu, priez pour nous pauvres pécheurs, maintenant et à l'heure de notre mort. Amen.
3: Je vous salue, Marie, pleine de grâce. Le Seigneur est avec vous. Vous êtes bénie entre toutes les femmes, et Jésus, le fruit de vos entrailles, est béni.
2: Sainte Marie, Mère de Dieu,
0: priez pour nous pauvres pécheurs, maintenant et à l'heure de notre mort. Amen.

0: Amen. Deuxième mystère lumineux, les noces de Cana. Ce jour-là, Jésus était invité à des noces à Cana. Marie se rend compte que la fête risque de s'arrêter car il n'y a plus de vin. Elle en avertit Jésus et Jésus transforma l'eau en vin, un vin de fête. Il deviendra le sang de Jésus, versé pour le bonheur des hommes et des femmes. Avec Marie, présentons au Seigneur ceux et celles qui s'engagent à la suite de Jésus pour le bonheur des autres, en donnant leur temps, leur force, leur bien pour leur bonheur. Rappelons-nous avec Marie, il n'y a pas d'heure pour aimer.
1: Notre Père qui es aux cieux, que ton nom soit sanctifié, que ton règne vienne, que ta volonté soit faite sur la terre comme au ciel. Donne-nous aujourd'hui notre pain de ce jour. Pardonne-nous nos offenses, comme nous pardonnons aussi à ceux qui nous ont offensés. Et ne nous laisse pas entrer en tentation, mais délivre-nous du mal. Amen. Je vous salue Marie, pleine de grâce. Le Seigneur est avec vous. Vous êtes bénie entre toutes les femmes. Et Jésus, le fruit de vos entrailles, est béni.
2: Sainte Marie, Mère de Dieu, priez pour nous pauvres pécheurs, maintenant et à l'heure de notre mort. Amen.
1: Je vous salue Marie, pleine de grâce. Le Seigneur est avec vous. Vous êtes bénie entre toutes les femmes. Et Jésus, le fruit de vos entrailles, est béni.
2: Sainte Marie, Mère de Dieu, priez pour nous pauvres pécheurs, maintenant et à l'heure de notre mort. Amen.
1: Je vous salue, Marie, pleine de grâce. Le Seigneur est avec vous. Vous êtes bénie entre toutes les femmes, et Jésus, le fruit de vos entrailles, est béni.
2: Sainte Marie, Mère de Dieu, priez pour nous pauvres pécheurs, maintenant et à l'heure de notre mort. Amen.
1: Je vous salue, Marie, pleine de grâce. Le Seigneur est avec vous. Vous êtes bénie entre toutes les femmes. Et Jésus, le fruit de vos entrailles, est béni.
2: Sainte Marie, Mère de Dieu, priez pour nous pauvres pécheurs, maintenant et à l'heure de notre mort. Amen.
1: Je vous salue, Marie, pleine de grâce. Le Seigneur est avec vous. Vous êtes bénie entre toutes les femmes. Et Jésus, le fruit de vos entrailles, est béni.
2: Sainte Marie, Mère de Dieu, priez pour nous pauvres pécheurs, maintenant et à l'heure de notre mort. Amen.
1: Je vous salue, Marie, pleine de grâce. Le Seigneur est avec vous. Vous êtes bénie entre toutes les femmes, et Jésus, le fruit de vos entrailles, est béni.
2: Sainte Marie, Mère de Dieu, priez pour nous pauvres pécheurs, maintenant et à l'heure de notre mort. Amen.
1: Je vous salue, Marie, pleine de grâce. Le Seigneur est avec vous. Vous êtes bénie entre toutes les femmes, et Jésus, le fruit de vos entrailles, est béni.
2: Sainte Marie, Mère de Dieu, priez pour nous pauvres pécheurs,
1: maintenant et à l'heure
2: de notre mort. Amen.
1: Je vous salue, Marie, pleine de grâce. Le Seigneur est avec vous. Vous êtes bénie entre toutes les femmes, et Jésus, le fruit de vos entrailles, est béni.
2: Sainte Marie, Mère de Dieu, priez pour nous pauvres pécheurs, maintenant et à l'heure de notre mort. Amen.
1: Je vous salue, Marie, pleine de grâce. Le Seigneur est avec vous. Vous êtes bénie entre toutes les femmes, et Jésus, le fruit de vos entrailles, est béni.
2: Sainte Marie, Mère de Dieu, priez pour nous pauvres pécheurs, maintenant et à l'heure de notre mort. Amen.
1: Je vous salue, Marie, pleine de grâce. Le Seigneur est avec vous. Vous êtes bénie entre toutes les femmes, et Jésus, le fruit de vos entrailles, est béni.
2: Sainte Marie, Mère de Dieu, priez pour nous pauvres pécheurs, maintenant et à l'heure de notre mort.
0: Gloria, Patri et Filio, et Spiritui Sancto, sic ut erat

0: Amen. Troisième mystère lumineux, l'annonce du royaume de Dieu. L'Esprit du Seigneur est sur moi, écrit le prophète Isaïe. Et Jésus le dit de lui dans sa première prédication à la synagogue de Nazareth. L'Esprit du Seigneur m'a consacré pour porter la bonne nouvelle aux pauvres, rendre la vue aux aveugles. Jésus invite dans l'Évangile à une relation de fraternité avec celui qui souffre. Avec Marie, présentons au Seigneur tous les soignants qui accompagnent les personnes en fin de vie. Qu'ils inventent des soins qui les soulagent de leur souffrance en leur permettant de vivre entourés d'affection et de tendresse jusqu'au seuil de leur rencontre avec Jésus.
1: Notre Père. Notre Père qui êtes aux cieux, que ton nom soit sanctifié, que ton règne vienne, que ta volonté soit faite sur la terre comme au ciel. Donne-nous aujourd'hui notre pain de ce jour. Pardonne-nous nos offenses, comme nous pardonnons aussi à ceux qui nous ont offensés. Et ne nous laisse pas entrer en tentation, mais délivre-nous du mal. Je vous salue Marie, pleine de grâce. Le Seigneur est avec vous. Vous êtes bénie entre toutes les femmes, et Jésus, le fruit de vos entrailles, est béni.
2: Sainte Marie, Mère de Dieu, priez pour nous pauvres pécheurs, maintenant et à l'heure de notre mort. Amen.
1: Je vous salue Marie, pleine de grâce. Le Seigneur est avec vous. Vous êtes bénie entre toutes les femmes, et Jésus, le fruit de vos entrailles, est béni.
2: Sainte Marie, Mère de Dieu, priez pour nous pauvres pécheurs, maintenant et à l'heure de notre mort. Amen.
1: Je vous salue Marie, pleine de grâce, le Seigneur est avec vous. Vous êtes bénie entre toutes les femmes, et Jésus, le fruit de vos entrailles, est béni.
2: Sainte Marie, Mère de Dieu, priez pour nous pauvres pécheurs, maintenant et à l'heure de notre mort. Amen.
1: Je vous salue Marie, pleine de grâce, le Seigneur est avec vous. Vous êtes bénie entre toutes les femmes, et Jésus, le fruit de vos entrailles, est béni.
2: Sainte Marie, Mère de Dieu, priez pour nous pauvres pécheurs, maintenant et à l'heure de notre mort. Amen.
1: Je vous salue Marie, pleine de grâce. Le Seigneur est avec vous. Vous êtes bénie entre toutes les femmes, et Jésus, le fruit de vos entrailles, est béni.
2: Sainte Marie, Mère de Dieu, priez pour nous pauvres pécheurs, maintenant et à l'heure de notre mort.
1: Je vous salue Marie, pleine de grâce. Le Seigneur est avec vous. Vous êtes bénie entre toutes les femmes, et Jésus, le fruit de vos entrailles, est béni.
2: Sainte Marie, Mère de Dieu, priez pour nous pauvres pécheurs, maintenant et à l'heure de notre mort. Amen.
1: Je vous salue Marie,

0: maintenant et à l'heure de notre mort. Amen.
1: Je vous salue Marie, pleine de grâce. Le Seigneur est avec vous. Vous êtes bénie entre toutes les femmes, et Jésus, le fruit de vos entrailles, est béni.
0: Sainte Marie, Mère de Dieu, priez pour nous pauvres pécheurs, maintenant et à l'heure de notre mort.
2: Gloria Patri et Filio, et Spiritui Sancto, sic ut erat

0: Amen. Quatrième mystère lumineux, la transfiguration. Comme Jésus priait, son visage resplendit comme le soleil. Une voix se fit entendre. « Celui-ci est mon Fils bien-aimé, écoutez-le. » Combien nous avons besoin d'entendre la voix du Père qui désigne toutes les personnes humaines comme ses enfants. « Tu es mon Fils, ma fille. » Quelle lumière ce sera pour le monde si nous, chrétiens, nous aimons comme des frères et des sœurs ceux et celles qui ne partagent pas notre foi, qui ne parlent pas notre langue, notre manière de croire ou de vivre. Avec Marie, présentons ceux que nous connaissons dans nos familles, parmi nos voisins, nos collègues de travail, que nous soyons auprès d'eux une lumière d'espérance, car Dieu les aime.
1: Notre Père qui es aux cieux, que ton nom soit sanctifié, que ton règne vienne. Ta volonté soit faite sur la terre comme au ciel.
2: Donne-nous aujourd'hui notre pain de ce jour. Pardonne-nous nos offenses, comme nous pardonnons aussi à ceux qui nous ont offensés. Et ne nous laisse pas entrer en tentation, mais délivre-nous du mal.
1: Je vous salue, Marie, pleine de grâce. Le Seigneur est avec vous. Vous êtes bénie entre toutes les femmes, et Jésus, le fruit de vos entrailles, est béni.
2: Sainte Marie, Mère de Dieu, priez pour nous pauvres pécheurs, maintenant et à l'heure de notre mort. Amen.
1: Je vous salue, Marie, pleine de grâce. Le Seigneur est avec vous. Vous êtes bénie entre toutes les femmes, et Jésus, le fruit de vos entrailles, est béni.
2: Sainte Marie, Mère de Dieu, priez pour nous pauvres pécheurs, maintenant et à l'heure de notre mort. Amen.
1: Je vous salue, Marie, pleine de grâce. Le Seigneur est avec vous. Vous êtes bénie entre toutes les femmes, et Jésus, le fruit de vos entrailles, est béni.
2: Sainte Marie, Mère de Dieu, priez pour nous pauvres pécheurs, maintenant et à l'heure de notre mort. Amen.
1: Je vous salue, Marie, pleine de grâce. Le Seigneur est avec vous. Vous êtes bénie entre toutes les femmes, et Jésus, le fruit de vos entrailles, est béni.
2: Sainte Marie, Mère de Dieu, priez pour nous pauvres pécheurs, maintenant et à l'heure de notre mort. Amen.
1: Je vous salue, Marie, pleine de grâce. Le Seigneur est avec vous. Vous êtes bénie entre toutes les femmes, et Jésus, le fruit de vos entrailles, est béni.
2: Sainte Marie, Mère de Dieu, priez pour nous pauvres pécheurs, maintenant et à l'heure de notre mort. Amen.
1: Je vous salue, Marie, pleine de grâce. Le Seigneur est avec vous. Vous êtes bénie entre toutes les femmes, et Jésus, le fruit de vos entrailles, est béni.
2: Sainte Marie, Mère de Dieu, priez pour nous pauvres pécheurs, maintenant et à l'heure de notre mort. Amen.
1: Je vous salue, Marie, pleine de grâce. Le Seigneur est avec vous. Vous êtes bénie entre toutes les femmes, et Jésus, le fruit de vos entrailles, est béni.
2: Sainte Marie, Mère de Dieu, priez pour nous pauvres pécheurs, maintenant et à l'heure de notre mort. Amen.
1: Je vous salue, Marie, pleine de grâce. Le Seigneur est avec vous. Vous êtes bénie entre toutes les femmes, et Jésus, le fruit de vos entrailles, est béni.
2: Sainte Marie, Mère de Dieu, priez pour nous pauvres pécheurs, maintenant et à l'heure de notre mort. Amen.
1: Je vous salue, Marie, pleine de grâce. Le Seigneur est avec vous. Vous êtes bénie entre toutes les femmes, et Jésus, le fruit de vos entrailles, est béni.
2: Sainte Marie, Mère de Dieu, priez pour nous pauvres pécheurs, maintenant et à l'heure de notre mort. Amen.
1: Je vous salue, Marie, pleine de grâce. Le Seigneur est avec vous. Vous êtes bénie entre toutes les femmes.

0: toutes les femmes, et Jésus, le fruit de vos entrailles, est béni.
1: Sainte Marie, Mère de Dieu, priez pour nous pauvres pécheurs, maintenant et à l'heure de notre mort. Amen.

0: et in saecula saeculorum. Amen.
1: Cinquième mystère lumineux, l'institution de l'Eucharistie. Prenez et mangez, ceci est mon corps. Prenez et buvez, ceci est mon sang. Jésus désirait tellement partager ce dernier repas en signe de communion avec ses amis. C'était la veille de sa mort. Chaque jour, il avait été proche des malades, des pauvres, des pécheurs. Il avait offert son temps, son amour et sa tendresse pour chacun. Avec Marie, qui était si proche des pauvres, comme Bernadette, comme les enfants de Fatima, comme Jean Juan Diego au Mexique, faisons précéder nos célébrations de la messe de ce service des pauvres. Ce sera un signe lumineux de l'unité de notre foi avec chaque moment de notre existence. Notre Père qui es aux cieux, que ton nom soit sanctifié, que ton règne vienne, que ta volonté soit faite sur la terre comme au ciel. Je vous salue, Marie, pleine de grâce. Le Seigneur est avec vous. Vous êtes bénie entre toutes les femmes, et Jésus, le fruit de vos entrailles, est béni.
2: Sainte Marie, Mère de Dieu, priez pour nous pauvres pécheurs, maintenant et à l'heure de notre mort. Amen.
1: Je vous salue, Marie, pleine de grâce. Le Seigneur est avec vous. Vous êtes bénie entre toutes les femmes, et Jésus, le fruit de vos entrailles, est béni.
2: Sainte Marie, Mère de Dieu, priez pour nous pauvres pécheurs, maintenant et à l'heure de notre mort. Amen.
1: Je vous salue, Marie, pleine de grâce. Le Seigneur est avec vous. Vous êtes bénie entre toutes les femmes, et Jésus, le fruit de vos entrailles, est béni.
2: Sainte Marie, Mère de Dieu, priez pour nous pauvres pécheurs, maintenant et à l'heure de notre mort. Amen.
1: Je vous salue, Marie, pleine de grâce. Le Seigneur est avec vous. Vous êtes bénie entre toutes les femmes, et Jésus, le fruit de vos entrailles, est béni.
2: Sainte Marie, Mère de Dieu, priez pour nous pauvres pécheurs, maintenant et à l'heure de notre mort.
1: Je vous salue, Marie, pleine de grâce. Le Seigneur est avec vous. Vous êtes bénie entre toutes les femmes, et Jésus, le fruit de vos entrailles, est béni.
2: Sainte Marie, Mère de Dieu, priez pour nous pauvres pécheurs, maintenant et à l'heure de notre mort. Amen.
1: Je vous salue, Marie, pleine de grâce. Le Seigneur est avec vous. Vous êtes bénie entre toutes les femmes, et Jésus, le fruit de vos entrailles, est béni.
2: Sainte Marie, Mère de Dieu, priez pour nous.
1: Je vous salue, Marie, pleine de grâce. Le Seigneur est avec vous. Vous êtes bénie entre toutes les femmes, et Jésus, le fruit de vos entrailles, est béni.
2: Sainte Marie, Mère de Dieu, priez pour nous pauvres pécheurs, maintenant et à l'heure de notre mort.
1: Je vous salue, Marie, pleine de grâce. Le Seigneur est avec vous. Vous êtes bénie entre toutes les femmes, et Jésus, le fruit de vos entrailles, est béni.
2: Sainte Marie, Mère de Dieu, priez pour nous pauvres pécheurs, maintenant et à l'heure de notre mort. Amen.
1: Je vous salue, Marie, pleine de grâce. Le Seigneur est avec vous. Vous êtes bénie entre toutes les femmes, et Jésus, le fruit de vos entrailles, est béni.
2: Sainte Marie, Mère de Dieu, priez pour nous pauvres pécheurs, maintenant et à l'heure de notre mort.
1: Je vous salue, Marie, pleine de grâce. Le Seigneur est avec vous. Vous êtes bénie entre toutes les femmes, et Jésus, le fruit de vos entrailles, est béni.
2: Sainte Marie, Mère de Dieu, priez pour nous pauvres pécheurs,

0: Ô Marie conçue sans péché,
1: priez pour nous.
0: Notre-Dame de Lourdes,
1: priez pour nous.
0: Le Seigneur soit avec vous.
1: Et avec votre esprit.
0: Je vais vous bénir maintenant et bénir tous les objets de piété que vous tenez. Seigneur notre Dieu, tu as comblé des dons de l'Esprit-Saint la Vierge Marie en prière avec les apôtres. Accorde-nous par son intercession de persévérer d'un seul cœur dans la prière et d'être remplis de la force d'en haut pour annoncer à nos frères la bonne nouvelle. Par Jésus-Christ, ton Fils, notre Seigneur, qui vit et règne avec toi dans l'unité du Saint-Esprit, Dieu pour les siècles des siècles.

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3: Bonjour à tous, l'essentiel de l'actualité. Plusieurs incendies en cours dans le sud de la France. 6 départements sont en alerte très sévère pour les feux de forêt. Dans l'Aude, le feu de Pouzolles-Minervois a parcouru près de 900 hectares. Il reste actif à cause du vent. Des habitants ont été évacués et près de 600 pompiers sont mobilisés. Dans les Bouches-du-Rhône, les feux de Lançon de Provence et de Rognac sont désormais fixés, tout comme celui de Fréjus. Les parents des jumelles de 15 mois mortes de déshydratation près de Valenciennes ont été mis en examen et placés en détention provisoire. L'autopsie a confirmé un décès lié à une déshydratation sévère avec une insuffisance pondérale. Les 4 autres enfants de la famille ont été confiés à l'aide sociale à l'enfance. Les prix à la pompe vont baisser ce week-end. Les magasins Leclerc et Intermarché lancent une opération carburant à prix coûtant dès demain. C'est à l'occasion des premiers grands départs en vacances. De son côté, Leclerc annonce aussi une baisse du prix de la recharge électrique à 19 centimes le kilowattheure, et ça sur une partie de son réseau. Enfin, un mot de tennis, déception à Wimbledon pour Léolia Jean-Jean. La Française a été éliminée au deuxième tour de la compétition par l'Ukrainienne Daria Snigur. Et sur les courts cet après-midi, on retrouve Quentin Alice, Valentin Royer et Kyrian Jacquet.

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1: Pour continuer, eh bien, je vais vous expliquer comment savoir dire non. Parce que ça, c'est important. Il y a trop de gens qui acceptent des choses qui ne leur conviennent pas. Donc, on en avait déjà un petit peu parlé dans une émission que pour moi, quelquefois, quand c'est trop difficile de dire non parce que je ne veux pas blesser quelqu'un, eh bien, je dis « je ne suis pas disponible ». Ce qui veut dire la même chose pour moi, puisque, en fait, le fait de ne pas être disponible, c'est-à-dire que mon esprit, mon corps n'est pas disponible pour cette activité. Mais l'autre peut le percevoir comme étant « elle n'a jamais le temps ». Mais ça, c'est son problème, c'est pas le mien. Moi, je lui ai dit que j'étais pas disponible. Voilà. Il y a des personnes avec qui un non, ça va être trop violent. Donc le mot « je ne suis pas disponible », bah, je ne mens pas, puisqu'en fait, je ne suis pas disponible pour cette activité, ni mon corps, ni mon esprit. Et pour la personne, eh ben, elle va le recevoir comme ben, « elle n'a jamais le temps ». Voilà, donc ça passe. C'est pas quelque chose qui est compliqué à faire. Donc la conduite assertive, c'est de réhabiliter le droit de poser ses limites aussi, hein. Donc de pouvoir dire oui ou non. On dit oui à la personne, mais non à la demande, en utilisant la méthode accept. Alors c'est quoi cette méthode accept? Le A, c'est comme accueillir. Donc on va écouter la demande de l'autre en étant vraiment à son écoute et en reformulant sa demande. Alors tu me proposes d'aller à la piscine ce soir. Voilà. Le C d'accepte, c'est comprendre. Comprendre le besoin derrière la demande. Donc, tu as besoin que je t'accompagne, en fait. Et comme c'est de l'anglais, accept, il y a deux C. Accepte comme clarifier ses contraintes. Oui, mais alors, tu vois, aujourd'hui, pour moi, la piscine, ça va être compliqué parce que j'ai telle ou telle chose après et donc il va falloir que je ressèche mes cheveux, etc., etc. Ça me prend du temps. Voilà. Clarifier, donc on en était à clarifier ses contraintes. Ensuite, le E, c'est comme exprimer ses regrets et dire non. Donc, je suis désolée, mais pour cette fois-ci, c'est non. Ça ne veut pas dire que c'est un non définitif pour une prochaine fois. Mais comme on a compris la demande, on a répété la demande, on a clarifié mes contraintes, on a exprimé le regret de dire non et on peut proposer une solution. Par exemple, eh bien, la semaine prochaine, j'ai l'après-midi de libre et donc ce sera beaucoup plus confortable pour moi de t'accompagner à la piscine. Voilà, et on termine sur une note positive parce que ça, c'est hyper important. C'est la règle d'or d'une bonne relation. Comme ça, on va pouvoir passer un bon moment ensemble sans stress parce qu'il faut que je regarde l'heure, parce qu'il faut que je me sèche les cheveux et pour être à l'heure à mon rendez-vous. Et du coup, on termine par quelque chose de positif. Donc la méthode accept, A, de C, E, P, T. A, accueillir, C, comprendre, C, clarifier, E, exprimer, P, proposer une solution, et T, terminer sur une note positive. Voilà, ça c'est comment on peut dire non. Ensuite, vous allez me dire, mais quels sont les bénéfices de cette assertivité? Alors par exemple, au travail, eh bien, elle va susciter le sens des responsabilités, la prise d'initiative et l'engagement. Elle utilise les émotions pour agir de manière constructive. Elle induit une meilleure communication par l'acquisition d'une meilleure conscience de soi et de l'autre, parce que l'assertif est plus humain et plus ouvert avec les autres. Donc il ajoute la dimension du savoir-être à celle du savoir-faire. Elle fait diminuer le niveau de stress et il a donc un effet positif sur la santé. L'assertivité rend plus efficace, plus performant et plus créatif. Et puis l'assertivité instaure aussi un modèle de parole qui transforme les désaccords et les conflits en débats constructifs. Ça, c'est quelque chose qui fonctionne très bien. Je vois dans le milieu du travail, quand je vais faire des formations en gestion de stress, je leur propose de comprendre ce que c'est que l'assertivité, de manière à ce qu'ils puissent mettre en place ce changement pour vivre mieux en communauté, en fait, hein.

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1: Effectivement, dans une communauté, dans un milieu de travail, eh bien, à un moment, il peut y avoir des positions qui ne sont pas pareilles. Eh bien, on est là pour en discuter. Parce que ce qui est important, c'est que derrière l'assertivité se cache la recherche de satisfaction des besoins de chacun. Et tous ces besoins doivent être nourris. Il y a d'abord le besoin d'être aimé, conscience de soi liée à l'identité. Le besoin d'être connu, l'estime de soi liée au résultat. Le besoin d'être compétent, confiance en soi liée à l'action. Donc, c'est important parce que ça va aussi désactiver la peur. C'est le seul moyen de se lancer. S'il y a un affrontement, la peur, elle peut pas disparaître. Elle va être dans l'évitement, la fuite. Et la fuite, ça va entretenir la peur. Alors que l'assertivité, eh bien, vous allez pouvoir permettre à l'autre de dire ce qu'il a à dire sans avoir peur d'être agressé. Sans être tout le temps dans la fuite. Parce qu'il y a des gens qui n'osent jamais s'exprimer. On le voit dans un groupe, hein. Ils en pensent pas moins, vous allez me dire. Oui, mais ils ont peur de dire quelque chose parce qu'ils n'ont pas la capacité de réagir si quelqu'un se met à leur crier dessus, par exemple. Donc, c'est très intéressant de travailler cette assertivité parce que ça développe l'intelligence émotionnelle, parce qu'on sait exprimer ses valeurs, parce qu'on sait exprimer ses émotions, on sait exprimer ses attentes quand on est assertif. Du coup, on va même dialoguer et négocier avec soi-même dans notre dialogue intérieur. Négocier avec l'autre grâce à des actions concrètes et puis écouter l'autre en s'écoutant. C'est-à-dire que quand on écoute l'autre, on entend son besoin et on comprend notre besoin. Puisqu'on est en face de quelqu'un qui vous parle de son besoin, ça va forcément aller chercher le vôtre de besoin. Et du coup, en effet miroir, vous allez pouvoir vous dire « Ah ben oui, on voit qu'on n'a pas les mêmes besoins. Donc forcément, on ne peut pas avoir les mêmes opinions. Parce qu'elle a son histoire et vous avez la vôtre. Donc forcément, suivant ce qu'elle a vécu ou ce qu'il a vécu, il n'a pas les mêmes besoins que vous. » Donc pour acquérir et installer durablement l'assertivité, il faut croire profondément en vous-même et pratiquer un dialogue intérieur positif et bienveillant déjà avec vous-même. Quand vous avez mis ça en place, eh bien, ça va devenir un mécanisme. En fait, ce que vous acceptez pour vous, eh bien, vous allez aussi pouvoir l'échanger avec d'autres. Si vous êtes arrivé à changer votre dialogue interne, eh bien, vous allez pouvoir commencer à le changer quand vous parlez à quelqu'un. Vous allez apprendre à répondre et pas à réagir. Répondre et réagir, ce sont deux notions complètement différentes. Je réponds à une question, je réagis pas à une question. Réagir, c'est les émotions. Répondre, c'est le mental. Vous voyez, on travaille sur deux plans quand on est assertif. On travaille le mental, bien sûr, parce qu'on a des solutions à aller chercher, mais on travaille surtout l'émotionnel. Comment je vais pouvoir donner la solution en étant assertif, c'est-à-dire en étant bienveillant. Donc, quand on considère toujours avec bienveillance nos décisions et nos comportements, eh bien, on va aligner notre langage corporel non-verbal avec notre langage verbal. Et du coup, ben, on va pouvoir expliquer à l'autre les choses en étant complètement serein, en étant bien ancré. On a des objectifs qui sont la solution de la situation et non l'autodéfense. Par exemple, vous avez un non à dire. Vous n'êtes pas en train de dire non à la personne. Vous dites non à la demande de la personne. C'est pas la même chose. On peut aussi associer les je peux, je veux et je décide. Je peux venir tel jour, mais pas demain. Je veux aller avec toi à la piscine, mais pas demain. Je décide de bloquer cette journée ou cet après-midi pour venir avec toi. C'est toujours vous qui décidez. Donc ça, c'est important de vous en souvenir et puis surtout de le travailler. Parce que c'est comme tout, hein, comme je vous ai déjà expliqué, c'est à force de travailler sur soi, c'est un peu comme le joueur de violon, hein, il va pas jouer des super belles pièces demain. Il va d'abord falloir faire ses gammes, il va d'abord falloir s'entraîner. Eh bien, c'est exactement pareil pour la certitude.

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12: Bonjour les amis. Nous voilà à l'Arche en pays toulousain. C'est le retour après l'été 2025. Retour pour une quatrième saison à l'Arche en cause avec tous nos amis de l'Arche, nos amis bien-aimés, nos amis de cœur. Et là, ce matin...
13: J'ai fait de l'escalade aussi.
12: T'as fait de l'escalade, Charles? Oui. Oh la vache, avec les petits chaussons. T'as escaladé un mur?
13: Oui.
12: Tu as aimé?
13: Oui.
12: Alors, quel effet ça fait de se retrouver comme un lézard accroché sur un mur?
13: C'est bon.
12: Tu as bien aimé?
13: Oui.
12: C'est fabuleux, Charles. Qu'est-ce que tu as fait encore cet été pendant ces vacances?
13: J'ai fait de la danse occitane.
12: T'as fait de la danse occitane? Qu'est-ce que c'est que ça? C'est de la danse en groupe?
13: En fait, nous sommes allés au bal occitan.
12: Au bal occitan? Mais alors, raconte-moi, c'est un festival?
13: Oui. Deux fois.
12: Et qu'est-ce qui se passe pendant ce festival occitan? Ça doit être incroyable, la fête.
13: On arrivait en haut de la montagne. Et après, il y avait le bal. Ça commençait. Après, on a dansé. Après, nous sommes allés le 22. Le 22, nous sommes allés au bal occitan aussi.
12: Et c'est génial d'avoir fait ça. Sous le soleil, c'était en plein air?
13: Oui.
12: Est-ce qu'il faisait très chaud ce jour-là?
13: Oui.
12: Tu n'as pas eu trop chaud?
13: Non.
12: Oh là là, alors t'as dansé, Charles?
13: Oui.
12: T'as appris la danse typique?
13: Oui.
12: Comment c'est avec les pieds, les jambes, les mains, les bras?
13: Oui.
12: Et la musique était belle?
13: Oui, elle était belle la musique.
12: Et alors dis-moi, je sais qu'en plus, Charles, t'es un mélomane. Tu connais une incroyable liste, tu as un répertoire incroyable. Raconte-moi les musiques que tu aimes. Oh Charles, tu me fais fondre. Mais je sais que tu as une culture opéra absolument incroyable.
13: Oui.
12: Qu'est-ce que tu aimes comme opéra?
13: À travers de Rigoletto.
12: Mais oui, et puis quoi encore?
13: Così fan tutte.
12: Vas-y, redis-moi.
13: Così fan tutte.
12: Qui est-ce qui a écrit cet opéra?
13: Mozart.
12: Non mais tu sais que Charles, t'es incroyable. Donc tu aimes Così fan tutte. Et il y a une chanteuse en particulier, non, que tu aimes plus que d'autres.
13: Comment ça s'appelle?
12: Tu te souviens comment elle s'appelle?
13: Pas.
12: Moi non plus, parce que moi je suis moins cultivée que toi dans ce domaine. Qu'est-ce que tu écoutes encore comme opéra que tu aimes tant?
13: La Traviata Rigoletto.
12: La Traviata Rigoletto. Tu m'épates. C'est génial, Charles. Et après ça, je sais que tu aimes écouter de la musique, parce que ça te fait du bien. Qu'est-ce que tu voudrais écouter après ça?
13: La Nana de Tourbé.
12: Dada, t'es tombée quand je chante en concert. T'es trop mignon. Juste un tout petit raconti encore sur tes vacances. Raconte-moi, parce que t'as fait d'autres choses encore.
13: J'ai fait de la randonnée et visité. Et se baigner dans la mer avant d'écouter.
12: Ah ah, tu t'es baigné dans la mer, c'était froid?
13: Oui. Oui.
12: T'as bien nagé?
13: Oui.
12: Alors moi, Charles, tu m'épates. Ça fait longtemps que tu es à l'Arche?
13: Oui.
12: Combien de temps que tu es à l'Arche? Ça fait très longtemps, plusieurs années?
13: Oui.
12: Et tu aimes venir ici? Tu viens une journée, je crois, par semaine?
13: Oui. C'est le mardi et le mercredi.
12: Ah oui, donc tu as deux jours entiers. Et tu aimes? Tu es à la Théo?
13: Oui.
12: Et puis tu aimes les gens? Il y a qui ici que tu aimes bien?
13: Alexandra, j'aime beaucoup Jérémy Gnagnac.
12: Ah ouais, tous tes copains depuis toutes ces années. C'est émouvant hein, d'avoir des copains comme ça à l'Arche.
13: Oui.
12: Et tu déjeunes à l'Arche quand tu es ici? Tu restes au restaurant à midi?
13: Au restaurant à midi.
12: Tu trouves ça bon, la mangeaille du restaurant?
13: Oui.
12: Tu aimes bien? Tu préfères quoi, le sucré ou le salé, toi?
13: Salé. C'est bon, le sucré, le salé.
12: Qu'est-ce que tu aimes aussi à l'Arche? T'aimes bien aller courir dans le parc, non?
13: Oui, le parc des Ramiers. Merci à tous.
12: Et voilà, c'était une émission spéciale, Charles. On a eu une chance incroyable parce que Charles, c'est ta première interview. Je suis hyper émue d'avoir pu entendre ta voix, partager avec toi dans ce micro. Tu sais que les auditeurs vont pleurer de bonheur en t'entendant.
13: Oui.
12: Qu'est-ce que tu veux leur dire? Juste un petit dernier mot.
13: Merci d'être venu. Au revoir.
12: Merci, Charles. Merci immensément. Je suis très touchée. On recommencera. Merci de nous avoir partagé des pépites de ton cœur. Et on se revoit très vite. Au revoir, Charles.
13: Au revoir. Au revoir, Marine et Charles.
12: Au revoir, Charles. Oh là là, ce que c'est bien. J'adore.
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9: Pleurer comme une madeleine. Mais arrête donc de pleurer comme une madeleine. J'entends encore résonner dans ma tête les paroles de ma mère me sommant de stopper sur le champ ces sanglots saccadés qui bloquaient ma respiration alors que je venais d'apprendre que j'avais complètement raté mon devoir de mathématiques. Qui n'a pas reçu dans son enfance cette remarque surprenante au premier abord, surtout si on n'en connaît pas l'origine? D'ailleurs, toute petite fille que j'étais, je me demandais comment mon goûter pouvait bien verser des larmes. Cette fameuse madeleine n'a rien à voir avec Proust, et les petits gâteaux traditionnels aux œufs, en forme de coquillage allongé, que ma grand-mère m'offrait pour mon 4 heures, accompagné d'un carré de chocolat. Cette expression, vous la connaissez tous. Faire la madeleine, comme on le disait au XIIIe siècle, ou pleurer la madeleine, signifie pleurer à chaudes larmes, parfois même de façon exagérée, ce qui lui donne un petit côté péjoratif. Je ne vous étonnerai donc pas en vous disant que l'origine exacte de cette expression est tout autre qu'une pâtisserie. Remplaçons déjà le M de madeleine par une majuscule, car la madeleine dont il est question dans cette expression est une femme. Qui est-elle au juste? Si nous regardons de près le Nouveau Testament, on voit que les femmes ont eu une importance dans la vie de Jésus. On en rencontre surtout trois qui ont eu affaire à lui à des moments différents. Tout d'abord, il est question d'une prostituée anonyme qui lave les pieds de Jésus avec ses larmes abondantes avant de les essuyer avec ses cheveux. Puis il y a aussi Marie de Béthanie qui déverse un parfum précieux sur lui. Et enfin, Marie-Madeleine, ou plutôt Marie de Magdala, dite la Magdaléenne, devenue Madeleine, de laquelle Jésus a chassé sept démons avant de la convertir. Ce n'est qu'au 1er siècle après Jésus-Christ que le pape Grégoire le Grand déclare que ces trois femmes sont en réalité qu'une seule et même personne qui a bel et bien inspiré l'expression « pleurer comme une Madeleine ». Très fortunée, la Magdaléenne aidera financièrement le groupe des apôtres et suivra Jésus tout au long de son ministère. Elle vivra sa passion, sa crucifixion et sa mise au tombeau et sera la première à voir le Christ ressuscité qui s'étonna de ses larmes. En effet, il n'y avait plus à pleurer puisqu'il était de retour. Il fallait plutôt courir, prévenir les autres. Mentionnée au moins 12 fois dans les 4 évangiles canoniques, plus que la plupart des apôtres, elle est avant tout un des principaux personnages de l'évangile, sans doute la femme la plus connue et la plus vénérée après la Vierge Marie. Le pape François l'avait surnommée l'apôtre des apôtres. Marie-Madeleine aurait fini ses jours en Provence, à la grotte de la Sainte-Baume, où elle fait d'ailleurs l'objet d'une grande dévotion. Mais ce qu'il faut retenir de cette expression, c'est le symbole puissant du pardon donné par Jésus. La sincérité de ces femmes et l'amour qu'elles lui ont témoigné ont transformé leur parcours de vie. Alors que les larmes représentent souvent la tristesse et le deuil, voilà que celles de Madeleine sont transformées en larmes de joie. Quelle belle conversion et quelle belle expression que voilà ! Merci Madeleine !

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1: Si je vous dis, des ruches n'eurent plus du tout de miel, il ne resta que de la cire d'abeille. Et avec cette cire d'abeille, on fabriqua des bougies, des cierges. Un de ces cierges vit une brique qui résistait aux plus hautes chaleurs au milieu du feu. C'était une brique réfractaire. Et alors, comme le philosophe Empédocle, ce cierge se jeta au milieu du feu. Tout ce que je vous dis là, c'est un peu chimique, basique et très prosaïque. Mais de cette anecdote, vous allez voir tout ce que va en faire notre fabuliste. D'ordinaire, c'est moi, votre humble et dévoué serviteur, qui essaie de vous présenter tout seul la fable du jour. Aujourd'hui, fable 12 du livre 9, publié en 1678. Aujourd'hui, une fois n'est pas coutume, la présentation est rédigée par Jean de La Fontaine lui-même, qui nous apporte deux précisions. Le mont Hymette était une montagne célébrée par les poètes, située dans l'Attique et où les Grecs recueillaient d'excellents miels. Empédocle était un philosophe ancien qui, ne pouvant comprendre les merveilles du mont Etna, se jeta dedans par une vanité ridicule et, trouvant l'action belle, de peur d'en perdre le fruit et que la postérité ne l'ignora, il laissa ses pantoufles, en réalité une sandale de bronze, au pied du mont. Le comédien Michel Bouquet, né le 6 novembre 1925, a réalisé l'enregistrement de la fable d'aujourd'hui à l'âge de 93 ans, en mars 2009. Dernière indication, la nourriture des dieux, je cite l'ambroisie, ici c'est le miel.
2: Le cierge.
3: C'est du séjour des dieux que les abeilles viennent. Les premières, dit-on, s'en allèrent loger au mont Hymette et se gorger des trésors qu'en ce lieu les zéphyrs entretiennent. Quand on eut des palais de ces filles du ciel enlevé l'ambroisie en leurs chambres encloses, ou pour dire en français la chose, après que les ruches sans miel n'eurent plus que la cire, on fit maintes bougies, maint cierge aussi fut façonné. Un d'eux, voyant la terre en brique au feu durcie vaincre l'effort des ans, il eut la même envie. Et nouvel Empédocle aux flammes condamné par sa propre et pure folie, il se lança dedans. Ce fut mal raisonné. Ce cierge ne savait grain de philosophie. Tout en tout est divers. Ôtez-vous de l'esprit qu'aucun être ait été composé sur le vôtre. L'Empédocle de cire au brasier se fondit. Il n'était pas plus fou que l'autre.
1: Fabrice Lucchini a dit « Michel Bouquet a une voix, un phrasé et une intelligence exceptionnelle des textes. » Intermède musical de Mozart. Au piano, Mikhaïl Rudy. Rappelez-vous, nous avions déjà rencontré ce fameux philosophe Empédocle dans le livre 2, fable 13, publié dès 1668, dite par Jean de Sailly.
4: L'astrologue qui se laisse tomber dans un puits.
2: Un astrologue, un jour, se laissa choir au fond d'un puits. On lui dit « Pauvre bête, tandis qu'à peine à tes pieds tu peux voir, penses-tu lire au-dessus de ta tête ?»
1: L'instant affable est réalisé par Francky Guéret. Guéret, comme Gabriel Guéret, un auteur contemporain de La Fontaine. On a dit de Gabriel Guéret, je cite, « C'est un homme toujours enjoué et sociable », comme le réalisateur Francky Guéret.
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1: La prochaine fois, nous vous proposerons une autre fable, toujours de La Fontaine, bien sûr, même lieu de rendez-vous et mêmes horaires.
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1: Bonjour chers auditeurs, une chronique du Pays Toulousain en compagnie de Michel de Rivoire. Bonjour Michel.
2: Bonjour Sébastien.
1: Eh bien Michel qui est administrateur au Toulousain de Toulouse et avec qui nous menons depuis l'an dernier cette série de chroniques autour des demeures et familles toulousaines nous amène aujourd'hui à l'hôtel de Mansancal. Qui se trouve où cet hôtel, Michel?
2: Alors dans le quartier parlementaire, l'ancien capitoulat de Saint-Barthélemy, qui regroupe d'ailleurs tout ce quartier. Nous sommes l'immeuble se trouve 1 rue Espinasse. Et cette rue Espinasse commence à ce qu'on appelle la place Perchepinte et finit, sans me tromper, la rue des Fleurs. Où on est tout près de la cour d'appel, c'est-à-dire de l'ancien Parlement.
1: C'est une parallèle à la rue Ozène.
2: Et on voit une entrée d'hôtel depuis la rue Ozène. Mais cet hôtel est dans la rue, on ne le distingue pas depuis la rue Ozène. Par contre, on voit très bien émerger la tour de cet hôtel, puisque c'était une des plus hautes de Toulouse. S'imaginer la flèche de la Dalbat jusqu'en 1926, oui. Et la tour de l'hôtel Mansancal, qui émergeait de ce quartier.
1: Sur un hôtel qui, on va en parler un peu, architecture et personnages autour de cet hôtel.
2: Demeures et familles, qui nous occupe depuis un certain temps. Alors, il ne faut pas le confondre avec l'hôtel de Sevin-Mansancal, donc deux familles qui s'étaient réunies, qui lui se trouve 3 rue Fermat, donc tout près de la place Saint-Scarbe, pas loin de... Enfin, vraiment à côté de Saint-Étienne, et qui lui est plutôt un pastiche renaissance du 19e siècle. Les familles sont les mêmes, mais ce n'est pas cet hôtel dont nous allons parler. Cet édifice a été inscrit partiellement en 1925.
1: Comme monument historique,
2: inscrit. Il faut dire que c'était un des plus beaux hôtels de la toute première Renaissance, hein, puisqu'il a été construit entre 1527 et 1547, d'après notre source qui est toujours Jules Chaland, un auteur toulousain spécialisé dans le patrimoine autour de 1900, fin 19e, début du 20e, et qui a écrit une monumentale étude sur les rues de Toulouse. Donc ça nous aide beaucoup. Cet hôtel est construit pour un premier président au Parlement, Jean de Mansancal. Nous avons son tableau, enfin plus exactement l'original se trouve dans la chambre dorée de la cour d'appel, qui elle-même a été créée au XVIIe siècle.
1: Voir pour les journées du patrimoine, par contre.
2: Qui approchent, en tout cas qui sont fin septembre. Et nous avons... une façade sur jardin, qui était autrefois spectaculaire, avec ses 5 travées ordonnancées et sculptées, et il n'en reste plus que 2. La vie de cet hôtel a été assez mouvementée, mais je pense que pour nos auditeurs, ça va être très évocateur de leurs jeunes années, ou celles de leurs enfants, voire de leurs petits-enfants. Vous allez voir pourquoi. On ne peut pas tellement parler de Jean de Mansancal, parce qu'en tant que premier président, c'est un personnage éminent. On sait qu'avant 1550, la place est faite aux humanistes, c'est-à-dire aux savants, aux hommes de lettres cultivés, et il est tellement reconnu de son temps qu'on le juge, ses contemporains le jugent comme un savant jusqu'aux dents.
1: Jusqu'aux dents, bon. Belle expression.
2: Mais j'espère que c'était même plus haut. Voilà. Il est tellement... lettré, c'est-à-dire cultivé, ça suppose une bibliothèque, ça suppose des contacts, ça suppose des voyages, que cette façade sur jardin, qui est la plus ornée, l'entrée étant plus ordinaire sur la rue Espinasse, qui s'appelait autrefois cette rue, disons un mot, donne corail. La rue Espinasse est assez récente, du XXe siècle. Oui. Et donne corail, d'après Chaland, serait en fait une altération de dame de corail. Enfin, un nom de rue au nom d'une
1: dame,
2: d'une agente féminine, oui. Absolument. Donc, si vous voulez, la façade, donc on ne voit plus que 2 travées, c'est-à-dire 2 fenêtres sur 3 niveaux, oui. plus sur le rez-de-chaussée, qui se trouvait sur le jardin et qui, elle, peut être visitée, à condition de pouvoir rentrer dans l'immeuble, est un catalogue de l'architecture classique, Renaissance, importée depuis Toulouse, depuis l'Italie certainement, mais qui est vraiment une nouveauté à Toulouse. Et on n'a pas tellement d'exemples dans le quartier, si ce n'est les hôtels Béringuier et Meynier, que nous avons déjà étudiés, et à Césat. Donc c'est vraiment ce langage-là qui a été repris sur le jardin. C'est peut-être magnifique.
1: On est bien sûr sur un hôtel de briques.
2: Briques et pierres.
1: Briques et pierres, voilà.
2: Là, je ne sais pas si on a retrouvé ou si on connaît les bois besognes, mais en tout cas, on est bien dans ce langage briques et pierres, et le prix devait être à la hauteur. Alors, nous vous avons bien insisté en disant qu'il avait été très remanié et altéré au siècle suivant. Et la surface de l'hôtel, avec ses dépendances bien sûr, a été fortement réduite. Au XVIIe, on rentrait par la place Perchepinte. Et aujourd'hui, voilà où je voulais en venir, c'est la porte d'entrée avec une jolie façade qui ressemble à une chapelle, de la pension, en tout cas de l'institution privée, Saint-Thomas d'Aquin. Que je me rappelle...
1: Une pension de jeune fille.
2: D'enfant, d'enfant. Mixte, absolument, oui. Mais il n'y a pas si longtemps, c'était encore la pension Bertrand, et qui n'a pas mis son enfant, oui, la pension Bertrand. Voilà. Donc, en fait, c'est au fil du temps, la parcelle de cet hôtel avec ses dépendances a été reprise par les Dominicains, et dans le dernier quart du 19e siècle, les Dominicains sont partis dans les années 68 à Rangueil, bien sûr. Eh bien, tout a été repris par cette institution scolaire. En fait, le pouvoir parlementaire, jusqu'à la Révolution, cherchait la proximité avec l'hôtel. Hein. C'était vraiment... pour cela, Jean de Mansancal a acheté plusieurs maisons dans la rue Don Corail, pour y faire construire son hôtel. Et il est certainement, cet hôtel est certainement achevé en 1547, mais il continue à acquérir des bâtiments voisins, et notamment un hôtel qui appartient au procureur du général au Parlement, pardon, qui est Jean Gobert de Caminade.
1: Et qui l'intègre à la bâtisse.
2: Donc on a quelque chose d'exceptionnel, très grand, très important. Lui-même, ce Jean Gobert de Caminade, est marié à Jeanne de Saint-Félix, fille du président Claude de Saint-Félix, et qui connaît une carrière brillante comme président en 1611 et comme conseiller d'État en 1623. Alors si on donne ces détails, c'est que on est vraiment au sommet de la pyramide hiérarchique, je dirais, des gens de Parlement, de ces messieurs.
1: On est dans le haut du pavé de
2: la ville toulousaine. Donc à la fois de l'influence, de pouvoir judiciaire et de l'entre-soi.
1: Et de l'entre-soi. Ouais,
2: culturel et matrimonial. Cependant, il faut retenir avant d'évoquer la fin de cet hôtel, enfin de l'histoire plus récente, s'arrêter sur la personnalité du fils de ce Jean Gobert de Caminade qui s'appelle Philippe. Philippe de Caminade, qui en hérite en 1637, c'est un parlementaire, pareil, devenu président. Rappelons que ce sont des charges qui s'achètent
1: et se vendent.
2: C'est d'abord un légiste et un réputé et un diplomate distingué. Mais il est surtout fin lettré et connu comme poète qui remporte différents prix à des concours de jeux floraux. L'Églantine en 1622, le Souci en 1625 et la Violette en 1627. On dit même du loup grand Caminade, la floue des Brabes Mondis, d'Oujat, qui est l'auteur de cette phrase. Mon cher Sébastien, je te demande de le traduire en français vulgaire. Voilà. Bon, alors là, tous nos auditeurs vont certainement pouvoir le traduire aisément. Il est aussi dit par Goudouli, réputé juge des flousses. Merci. Des fleurs. Il obtient ses lettres de maîtrise la même année, et en 1638, il est honoré par Goudouli, qui lui dédicace sa troisième florette du Ramelais Mondi. Donc on est au cœur de la culture classique toulousaine. Donc, toutes ces belles existences et trajectoires ont une fin. Celle-ci est assez triste, puisque Philippe de Caminade est victime de la peste qui touche Toulouse et le Lauragais entre 1652 et 1655.
1: d'évolution à ses descendants, j'imagine.
2: À sa fille, qui épouse 3 ans plus tard le conseiller aux requêtes Jean-Georges de Garot-Duranty, seigneur de Donneville. Un mot pour dire que le rôle des femmes, parce qu'on a toujours, on brode sur ces messieurs, là, les masculins, la gente masculine, exclusivement masculine du Parlement, mais si les rôles étaient bien séparés, j'allais dire, les genres étaient assignés à des rôles, ce qui est plus le cas.

0: l'hôtel va vivoter, je dirais, mais avec une, faut mettre un petit coup de projecteur sur une activité qu'on cite rarement, c'est celle des philosophes, des savants, des sages.
1: Activité de salon.
0: Qui commence déjà sous Louis XIV. Et cette assemblée littéraire, fondée en 1640 sous le nom de Conférence académique, est plus connue comme la Société des lanternistes, qui réunissait donc des savants et des lettrés toulousains. Voilà, un petit peu avant les Lumières. Il meurt en 1684, ce monsieur Duranty, seigneur de Donneville. Il a quand même 1000 livres à l'hospice de la Grave et, sa, et toute sa bibliothèque au couvent des Cordeliers, où il avait son mausolée.
1: Oui.
0: Quand même extraordinaire. Après la Révolution, l'hôtel passa au marquis de Thoriac, qui lui-même se trouve à bon repos du fait de son mariage avec une mademoiselle de Cambon, fille d'Henriquet, dernier héritier d'Henriquet de Bonrepos. Et sa fille, qui c'est Madame de Berthier, va créer la pension des dames Berthier, donc, dans la fameuse... ce qui sera dans la fameuse pension Bertrand.
1: Là, on est dans les années 1844.
0: Hein. Oui. Voilà. Même, on dit que Eugénie Montijo, dans ta toute première jeunesse, a fréquenté cette institution.
1: Ah, oui.
0: Et puis, nous avons évoqué tout à l'heure le rachat par les Dominicains, donc je n'y reviens pas. Mais si vous rentrez par extraordinaire, soit dans le cadre de l'institution scolaire, soit dans l'immeuble qui s'appelle Jardin de l'Hôtel Dieu Mansancal, vous avez des immeubles récents, des années 1960, la résidence Hôtel de Mansancal, qui est édifiée entre 1968 et 1972. Et si vous allez visiter des personnes, vous verrez tout ce qui reste à la fois du couvent des Dominicains qui a été démoli et de la façade sur jardin réduite à deux travées de l'hôtel Mansancal.
1: Deux travées, voilà. Sur les cinq.
0: Exact.
1: Voilà.
0: Mais vous pouvez aussi aller à Rangueil, mais ça c'est pour d'autres.
1: Ça, c'est une autre histoire,
0: finalité.
1: Et une autre architecture.
0: Voilà.
1: Ben, merci beaucoup Michel de cette évocation d'un hôtel assez discret dans Toulouse, mais quand même important, avec ces deux familles qui l'ont occupé successivement. Bonne semaine à tous.
0: Bonne semaine à tous, merci Sébastien.

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1: Bonsoir à tous, l'essentiel de l'actualité, situation toujours tendue sur le front des incendies dans le sud de la France. Près de 1000 hectares ont déjà brûlé entre l'Aude, l'Hérault et les Bouches-du-Rhône, avec plusieurs foyers toujours actifs. Et selon le Premier ministre Sébastien Lecornu, cette multiplication des incendies arrive de manière prématurée cette année. Un homme de 78 ans est décédé en garde à vue dans le commissariat du 20e arrondissement de Paris. Placé en garde à vue pour des soupçons de violence conjugale, il a été retrouvé inanimé dans sa cellule hier matin. Une enquête a été confiée à l'IGPN, la police des polices. Décision rarissime dans l'affaire Dany le Prince. La cour de révision a annulé sa condamnation à la perpétuité pour le quadruple meurtre de sa famille. C'était en 1994 dans la Sarthe. La justice estime que des éléments du dossier sont aujourd'hui fragilisés et ordonne un nouveau procès. Dany le Prince, 69 ans, a toujours clamé son innocence. L'annulation du festival Solidays à cause de la canicule met l'association Solidarité Sida en difficulté. Elle annonce avoir perdu près de 3 millions d'euros, soit 70% de ses ressources. Les bénéfices du festival permettent chaque année de financer des dizaines d'associations de lutte contre le VIH en France et à l'étranger.
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trois petits cochons, encore très répandus dans notre imaginaire collectif, la construction en bottes de paille s'affirme de plus en plus comme un mode constructif performant, écologique et très économique. Matériaux naturels, renouvelables et recyclables, la botte en paille peut être produite localement quasiment partout. Elle est légère et dotée d'un bon pouvoir isolant. Elle stocke du CO2 et sa production ne demande que très peu d'énergie grise et peu de transport. Camille et Jean-Christophe nous emmènent à la découverte de cet habitat sain.

0: Tu la connais la maison qui est dehors?
1: Oui.
0: Comment elle s'appelle la maison?
1: Une maisonnette.
0: C'est une maisonnette? Tu vas des fois dedans pour jouer?
1: Oui.
0: Elle est construite comment cette maison?
1: Avec tout plein de trucs autour. Je sais pas, mais il est construit bien comme ça, grosse. Mais papa, il l'a construit avec de la peinture, de l'argile, tout.
0: Est-ce que tu connais l'histoire de la maison en paille?
1: Non.
0: Alors, c'est l'histoire d'un papa qui, un jour, a voulu construire une maison en paille. Tu la connais?
1: Non.
0: Une maison. Donc, on va s'y intéresser dans cette émission, une maison construite en paille. Donc avec moi, Jean-Christophe et Camille, et une maison en paille. Voilà ce qu'on a avec nous pour faire une émission qui va être sympa. Peut-être commencer par Jean-Christophe. Comment t'es venu l'idée de faire une maison en paille?
2: Alors l'idée c'était du préconçu. On a eu l'occasion de faire un stage pour une maison qu'on avait décidé de se lancer à construire en Andalousie avec donc mon collègue Camille qui avait détecté l'information de la maison en paille sur internet. Et donc on a organisé sur cette maison, pour la construction de cette maison, on a organisé des stages et ça a été un peu la manière dont je me suis formé. En tout cas, tout ce qui concerne la paille et les enduits terre. Le reste, je me suis fait un petit peu la main sur le vif, avec des petits stages en charpente ou bien pour améliorer les fondations et avoir des méthodes plus économiques ou bien plus solides selon ce que je voulais.
3: On dit aujourd'hui c'est le matériau le plus écologique, c'est de construire en bottes de paille. Parce que c'est des matériaux locaux, donc la terre, les enduits terre et les bottes de paille, c'est vraiment des matériaux qu'on trouve en général à moins de 20 km de là où on est, quoi. En France en tout cas. Des bottes de paille, on en trouve chez les paysans d'à côté. La terre, on les trouve sur les fondations de la maison, dans les fouilles, quoi. C'est de la terre minérale qu'il nous faut, donc c'est de la terre qu'on a en profondeur. C'est la terre minérale, on appelle ça, c'est pas la terre qui est organique, c'est la terre qui est minérale, donc en dessous de 50 cm du niveau du sol. Toutes les terres sont valables, après il faut les tester et trouver la bonne proportion entre le sable et l'argile. Donc c'est environ 17% d'argile et 83% de sable.
0: Ouais, donc ça c'est l'enduit qui nous servira à recouvrir les murs, à couvrir les bottes de paille.
3: À protéger les bottes de paille, ouais. Et ça va nous donner aussi tout le climat, donc en hygrométrie, tout ça. Ça va régler le climat intérieur de la maison et protéger l'extérieur des ruissellements de pluie, tout ça, quoi. On dit aussi d'une maison en paille enduite de terre, c'est l'écologie et le bien-être, que c'est comme la troisième peau. Notre peau, c'est la première, la deuxième peau, c'est nos vêtements, et la troisième, c'est justement ce système, l'habitat, et avec ce système donc respirant et tout ça.
0: Alors, ce qui m'intéresse, c'est qu'on est quand même dans une culture où on n'a pas l'habitude de voir des maisons en paille. Ici, c'est plutôt des maisons à colombage. Donc toi, Camille, comment t'es venue l'idée de t'intéresser à ce matériau de construction?
3: Ben alors moi, j'avais entendu parler de ça justement par un architecte il y a une quinzaine d'années. Il avait fait un exposé sur les maisons en paille qu'il avait construites. C'était une des premières qui a été construite dans les Vosges. Et donc ça m'est toujours un peu trotté dans la tête. Moi j'étais intéressé toujours par la construction en général. Et après ça a pris 12 ans pour vraiment que je passe à l'action et construire de cette manière. Après j'ai regardé sur internet effectivement et j'ai vu qu'il y avait une activité importante dans ce domaine. Et je me suis renseigné, je me suis formé et puis après on a fait ce projet en Espagne. Donc aussi un chantier un peu école. Et c'est comme ça que tout a commencé, quoi.
0: Donc souvent les maisons, j'ai l'impression qu'elles sont construites en fonction du biotope, du climat, du pays. Donc est-ce que la paille s'adapte chez nous?
3: Ah oui, tout à fait. Dans le monde entier, on en voit. Hein, jusqu'en Mongolie, aux États-Unis, au Canada. Après, dans les pays tropicaux, on n'a pas besoin d'une telle isolation. Donc là, dans les pays tropicaux, ça n'existe pas. On fait des maisons plus en terre-paille. Donc des murs en terre avec des fibres dedans. Mais là, on utilise la paille sèche, donc comme isolant, avec des enduits par-dessus. Donc ce qui fait vraiment la qualité isolante de la maison. Il y a les murs porteurs en bottes de paille et les murs donc avec une ossature bois, comme cette maison. C'est une ossature dans laquelle on place les bottes de paille et on s'en sert comme isolant et aussi la statique pour fermer les murs de matériaux de parement, quoi. On appelle ça. Parce qu'en fait, si on construit en mur porteur, bah, la maison elle est pas couverte pendant sa construction, donc ça pose un problème avec les bottes de paille qui doivent pas être mouillées, qui doivent rester sèches. Donc si on a une petite construction, c'est possible de le faire justement en mur porteur. On monte les murs comme des briques, enfin on monte les bottes de paille comme des briques, et après on met le toit dessus. Mais dans ce temps-là, il faut pas qu'il y ait une averse ni un orage pendant cette phase de construction. Donc ça pose un problème pour des grandes constructions. Par exemple, de plus de 70 mètres carrés, ça devient un problème parce que la maison reste longtemps à découvert, etc. Donc là, on ferait plutôt une ossature bois avec un toit, et comme ça, on peut travailler au sec après.
2: Donc, j'ai commencé il y a 4 ans à peu près, au printemps. C'est une belle époque pour commencer une construction. Et donc la première étape de toute construction, c'est évidemment la confection idéologique de la maison d'après des plans. C'est le travail de l'architecte. Alors celui-là, je l'ai réalisé également, puisque en suivant les conseils de la construction en paille, il vaut mieux commencer petit, donc commencer abordable, disons, pour ne pas se perdre dans une multitude de détails et puis trop de surface à gérer. Voilà. Les plans ont été déposés à la mairie sous forme terminée, signée. Et puis ils ont été validés et à partir de là, donc je suis parti sur une extension d'un habitat qui existait. Alors la première étape pratique, et ça fait du bien, ça nous met dans le bain tout de suite par rapport à la construction, c'est donc les fondations. Et les fondations, ben c'est de l'huile de coude, c'est des pierres, c'est la pelle et la pioche. Il faut se protéger des éboulements de terrain, pardon. Il faut commencer à tout de suite créer des drains pour anticiper un petit peu la construction dans l'ensemble par la suite, parce que c'est des détails sur lesquels on pourra pas revenir une fois que la maison est faite. Donc c'est un apprentissage en soi.
0: Donc une fois que les fondations ont été mises en place, il a fallu mettre la structure, donc la charpente en bois. C'est toi aussi qui a fait cette charpente?
2: Voilà, alors dès qu'on rentre dans le domaine de la charpente, ça demande quelques connaissances évidemment. Donc comme je disais tout à l'heure, j'ai effectué un stage avec un charpentier pendant 3 semaines. Et puis là, on rentre tout de suite dans des détails où la paille va rentrer en compte. C'est-à-dire qu'on a quelques données par rapport aux dimensions des bottes qui vont dépendre de la paille avec laquelle on s'est fourni. Que dire de plus? La charpente, oui, la charpente, c'est déjà des calculs de force, des calculs de résistance, des contreventements. Voilà. Alors en Alsace, on est bien placé avec les colombages. Il y a beaucoup de gens qui s'y connaissent. Je dirais c'est la bonne région pour construire en poteau-poutre ou bien en ossature bois. Parce que ça fait ses preuves. Et il en va de même pour la terre. C'est quelque chose, on y reviendra aussi par la suite. C'est la terre en Alsace, elle a fait ses preuves, elle les fait encore. On voit encore des maisons en torchis. Voilà. Donc, et puis moi je me suis aussi lancé comme défi de faire une toiture végétale. Donc la toiture c'est la quatrième étape par rapport à la maison en paille, puisque quand on choisit de faire une ossature bois, on a l'avantage de pouvoir couvrir la maison avant de poser les bottes de paille, donc de se protéger de la pluie et par la même occasion de pas prendre de risque, voilà, de devoir changer la paille, même si c'est pas un risque financier énorme, c'est juste de la main d'œuvre. Voilà.
0: Tu la connais la maison qui est dehors?
1: Oui.
0: Comment elle s'appelle la maison?
1: Une maisonnette.
0: C'est une maisonnette? Tu vas des fois dedans pour jouer?
1: Oui.
0: Elle est construite comment cette maison?
1: Avec tout plein de trucs autour. J'ai construit bien, comme ça, grosse. Mais papa, il a construit avec de la peinture, de l'argile, tout.
0: Tu l'aimes bien, cette maison?
1: Oui, mais des fois, j'y vais pour jouer. Je ramène des jouets là-bas. Je sais pas quoi comme jouet, mais beaucoup de jouets.
0: Donc une fois que tu as ta structure de bois, tu vas chercher des bottes de paille et là tu commences à monter tes murs.
4: Voilà, j'ai été les chercher dans les champs avec le paysan. C'était un moment très très agréable parce que l'agriculteur était tout à fait surpris de confier ses bottes à un constructeur de maison. Et voilà, c'est une belle expérience. Alors les bottes ont été acheminées, donc elles sont dans un rayon de 20 km. J'ai essayé, tant qu'à faire, de les avoir en bio. Malgré tout, c'est quand même difficile. Disons, c'est ce genre de démarche qu'il faut prévoir. Il faut réserver ses bottes. Voilà, il faut créer un réseau. Il y a encore énormément de choses à créer ici, dans nos régions, où ces techniques ne sont encore pas totalement développées.
0: Il faut être combien pour bâtir une maison en paille? Est-ce qu'il faut beaucoup d'amis? Est-ce qu'il faut une bonne équipe de gens techniques?
4: Oui, il y a différentes manières de procéder. Il y a les chantiers participatifs. Il y a tout simplement une entreprise peut se charger. C'est ce qu'on essaye de développer en ce moment. On peut se charger d'une construction de A à Z, c'est-à-dire se préparer avec le charpentier, même avec l'architecte à la base, et puis voir les détails avec le charpentier et toute l'équipe de la construction, et en passant par les maçons également. Ou alors on fait ça avec des amis, et c'est un peu l'éthique de cette maison, c'est que voilà, je l'ai construite de manière totalement alternative pour baisser les coûts, pour faire pour prendre le moins de risques possible financièrement, et quand même bénéficier de tous les avantages.
0: Donc voilà, financièrement, t'en parles, on va y arriver. Combien coûte une maison en paille comme celle qu'on a là devant les yeux du micro?
4: Alors celle-ci a coûté en matériaux, sans le terrain, elle a coûté 10 000 euros. Donc on est aux alentours de 400 euros le mètre carré, clé en main, avec sol, mur, plafond, tout habitable, même le système, l'écoulement, l'arrivée d'eau. Très peu d'intervention professionnelle évidemment, mais beaucoup de main d'œuvre. Ce que je disais, voilà, c'est autour de 2 ans de travail. Soirée et week-end, on va dire.
0: Tu dis les différents matériaux, donc on va peut-être les lister. Quels sont les matériaux qui composent ta maison?
4: Alors la pierre, le bois, la terre, la paille, encore une fois le bois, encore une fois la terre, et après...
0: La terre, c'est une terre que tu as récupérée, toi, en creusant. Tu parlais avant, Camille, il faut la récupérer dans la partie végétale du sol, minérale du sol. Voilà. Donc il suffit de chercher un endroit où tu as cette terre, tu creuses, tu viens avec ta brouette, et puis tu la récupères, tu la mènes ici, tu la mélanges avec de l'argile. Et après, tu vas l'appliquer sur ton mur, c'est ça la démarche?
3: Oui, alors pour confectionner un bon enduit terre, donc comme je disais avant, faut déterminer déjà, faut faire un test à l'éprouvette. Hein, on teste la terre, on regarde combien il y a d'argile dans cette terre et combien il y a de sable. Et les granulométries du sable aussi, faut aussi les apprécier un peu. Et en fonction de ça, bah, on mettra plus ou moins de sable dans la terre qu'on trouve dans les fondations. Donc, et on optimise donc l'enduit pour pas qu'il fende et tout ça. Donc on met de la fibre aussi, en l'occurrence là Jean-Christophe a mis de la paille coupée, donc en brin de 5 cm. Donc ce qui fait un enduit super résistant, donc autant à la pluie. On évite comme ça aussi toute l'érosion due aux gouttes d'eau et tout ça, à l'éclaboussement. Et donc après, avec ça, on a une bonne isolation parce qu'elle coupe du vent aussi, quoi.
4: Donc là, on a une façade avec un enduit à la chaux. C'est aussi... Alors ça, c'est pour des raisons, je dirais, pratiques par rapport à la loi de la proximité des terrains. Alors, on a le droit de construire en limite de terrain et pas de débord de toit ou bien 4 mètres du terrain. Et là, le terrain dont on a bénéficié pour ces constructions était assez limité point de vue place. Donc, on a choisi de construire en bordure. Du coup, il n'y a pas de débord de toit autorisé. Donc, un mur en terre aurait été très sollicité, voilà, ce serait ça le bon mot, par rapport à la pluie battante. Alors c'était l'idée de faire un bardage ou bien un enduit chaud. Un petit essai comment on appelle ça, hein?
0: C'est vraiment expérimental en fait, on voit que t'as testé plein de choses. Hein.
4: Bois cordé, un petit essai de bois cordé ici.
0: Donc ça c'est quoi? C'est pour remplacer la paille en fait, t'as mis des bouts de bois que t'as coupé sur...
4: un endroit, 20 cm de mur à réaliser pour attraper un bord de fenêtre par le dessous. Et effectivement, c'était pas évident de rentrer une botte de paille là-dedans. Alors il y a différentes techniques, hein. On peut tailler des bottes, on peut... Et puis là j'avais envie d'essayer donc cette technique d'empiler du bois... comme un tas de bois et de le maçonner, effectivement. C'est aussi une technique très peu coûteuse, mais qui a ses désavantages.
0: Alors là, on voit encore la paille apparente.
2: Voilà, exactement. Alors, c'est des petits endroits que j'ai décidé de laisser pour voir les différentes étapes, parce que cette maison, elle est avant tout expérimentale, et puis c'est un peu, elle fait office de maquette grandeur nature, un peu pour montrer, pour promouvoir cette technique qui est tout à fait révolutionnaire. Disons que quand on y a pris goût, on y reste accroché, parce qu'on se rend compte que à tous les points de vue, ben ça c'est que des avantages. Donc voilà, pour effectivement donc montrer les différentes étapes de la construction, je laisse des endroits pas tout à fait finis ou en cours d'être finis, puis petit à petit, voilà, comme ça je peux aussi réaliser un jour un stage et puis combler les derniers espaces.
0: T'as combien d'enduits là, en centimètres? Quelle est l'épaisseur?
2: Alors l'épaisseur, on dit que c'est de 3 à 5 centimètres pour avoir... la caractéristique technique de la paille, des 12 heures de déphasage avec la transmission de la chaleur et du frais, le transport en fait des énergies.

0: en ce qui concerne l'empreinte carbone, c'est une empreinte positive. C'est-à-dire, une maison en paille à ossature bois, elle stocke du carbone plus que ce qu'elle en produit. Donc c'est aussi quelque chose de très important, hein. Et en comptant le transport et tout, hein, tous les maillons de la chaîne inclus.
1: C'est-à-dire que tant que la paille elle est entière dans les murs des maisons, elle représente un stock de carbone latent, voilà,
0: qui n'est pas diffusé dans l'atmosphère.
1: Qui n'est pas diffusé. Alors il sera diffusé lorsque la maison sera en décomposition, mais celle-ci apparemment elle est partie pour durer. Donc on garde nos réserves de carbone pour nous.
2: Allez, on va faire un tour dans la maison.
1: Alors là, il y a la fraîcheur de la nuit qui est en train de se répandre aisément dans la maison et qui apporte cette petite touche un peu plus fraîche qu'à l'extérieur. Voilà, c'est quelques degrés. En fait, la courbe de température va être totalement anéantie par le déphasage. Elle va varier de 2 à 3 degrés alors que la température extérieure va chuter dans la nuit et augmenter en plein soleil la journée. Voilà, on bénéficie de la chaleur la nuit et du frais la journée. Et alors, ce qui est très intéressant, c'est que ça marche dans l'autre sens en hiver aussi. Quand on a un apport de chaleur à l'intérieur par un poêle, par exemple, un poêle de masse ou un poêle à bois tout simplement, les murs en terre vont stocker la chaleur. Elle va petit à petit traverser, mais elle sera restituée à l'intérieur pendant toute la durée de la nuit, et donc le matin on aura quasiment la même température que la veille au soir. D'abord ils absorbent la chaleur, ensuite ils la restituent quand on en a besoin. Ça fait partie de ces choses un peu magiques de la paille et qui nous permettent de sortir aussi des idées qu'on nous assène en ce moment beaucoup par rapport à ça, les DTU, les valeurs, comment dire, les maisons pressurisées.
0: Ouais, c'est ça, avec la VMC, double flux, etc. On n'a pas besoin de ça, on n'a pas besoin de technologie dans ces maisons.
1: C'est une maison qui respire, c'est une maison qui est à l'échelle humaine. Voilà, c'est tout à fait adapté à l'environnement, à l'homme. Et puis, c'est un côté pratique aussi, en mise en œuvre. Ah, j'ai laissé les stagiaires s'exprimer. C'est surtout les femmes qui adorent faire ça, des expressions libres sur la terre. C'est en modelage, grandeur nature, donc c'est différentes choses, avec de la peinture ou avec des enduits, ça permet de s'exprimer, disons. Alors il y a une couleur, c'est la terre naturelle telle qu'elle était, donc j'ai eu la chance d'avoir une terre assez riche en oxyde de fer, donc légèrement rouge. Et puis la couleur jaune qu'on voit ici sur le mur, c'est plutôt une peinture à l'argile, donc ça c'est une autre démarche. Avec de la caséine pour obtenir quelque chose, une peinture chaleureuse qui va pas poudrer par exemple et qui va permettre de combler les irrégularités du mur.
0: Alors le réseau électrique il est inclus dans l'enduit, dans la couche de 5 cm d'enduit. Donc avant d'enduire, il faut faire tout ce qui est réseau électrique. Les canalisations, vaut mieux les faire passer dans le sol, c'est plus prudent si jamais il y a un problème, pour pas que ça mouille les bottes de paille. Mais tout ce qui est réseau électrique, on les met avant de poser l'enduit, donc sur les bottes de paille avec des broches. Et on la recouvre de terre, donc les gaines qui font à peu près 2 cm de diamètre sont recouvertes avec la terre. Et donc ça limite aussi la pollution électromagnétique, puisque la terre absorbe tous ces champs pratiquement totalement. Donc c'est aussi un avantage qu'on a avec la terre.
1: Par rapport aux idées sur le feu, la paille, une fois qu'elle est mise en œuvre dans une construction, qu'elle est enduite de terre des deux côtés, elle est beaucoup plus résistante que le béton, on va dire, au feu. Donc voilà, par rapport à fumer dans une maison en paille, on a fait l'expérience, parce que souvent sur les chantiers, c'est des durs qui travaillent, donc les durs ils fument. Et donc voilà, et jamais l'odeur ne reste, parce que comme les murs en terre respirent, ils absorbent les odeurs. Donc que ça soit des odeurs de cigarettes ou bien plutôt ce qui nous intéressera, c'est plutôt les odeurs de cuisine, d'huile brûlée ou de poisson. Eh ben ça, il en va de même, elles sont absorbées et la maison a toujours cette odeur qu'on sent là en ce moment, une odeur un peu de sous-bois ou bien plutôt une odeur fraîche. Et toutes les maisons en paille ont cette odeur en fait. Ça vient sans doute de la terre. Le plafond, il est encore pas tout à fait terminé à ce stade. Il y a un pare-vapeur, puisque là, évidemment, on rentre dans des matériaux usinés, des matériaux comme la laine de bois ou bien la laine de chanvre. Et donc, c'est des matériaux qui doivent être protégés de l'humidité. Et bon, alors, on peut faire des toits, des plafonds, je voulais dire, en argile, qui du coup, gèreraient l'hygrométrie du toit et puis le transfert des vapeurs, qui causent des dégâts, effectivement. Et donc là, j'ai installé un pare-vapeur. Donc c'est tout à fait sommaire comme installation. Il viendra par-dessus du fermacelle ou bien un lambris. On s'ennuie pas visuellement et psychologiquement dans une
2: maison en paille.
1: Voilà la mezzanine qui donne donc voilà, on est nouveau au niveau du sol à la mezzanine puisque on a accès directement à la toiture végétale qui nous rafraîchit, qui protège la charpente des variations de température, puisque le bois subit des dégradations suite à des hautes températures sous les tuiles par exemple. Voilà. Donc on dit que ça protège, ça amortit également le froid en hiver. Voilà. Donc c'est toute une mise en œuvre, effectivement, les toitures végétales, c'est vraiment pas évident à gérer. C'est plutôt un surcoût par rapport aux tuiles. Mais les avantages sont sur la durée, donc pourquoi pas. Et puis esthétiquement et philosophiquement aussi, on aime bien dire qu'on restitue sur le toit l'espace de verdure qu'on a pris au sol. Il y a différentes techniques. Alors il y a la technique de la toiture végétale intensive, il y a la toiture végétale extensive, il y a le modèle toundra, enfin voilà, c'est des choses très commerciales, mais moi j'ai utilisé le modèle le plus simple, c'est-à-dire qu'on prend des rouleaux d'herbe, on déroule l'herbe des champs à côté, à l'aide d'outils tout à fait basiques, et puis on les emmène avec des seaux sur le toit, on met une couche à l'envers, une couche à l'endroit, la couche à l'envers va nourrir en humus la couche du dessus qui va c'est magnifique, on la déroule comme du gazon, comme de la moquette plutôt.
2: Donc on aura les mêmes espèces végétales qui vont pousser sur le toit que celles qui pousseront à côté de la maison.
1: Voilà, tout à fait. Après ce qui est fascinant, c'est d'observer comment la nature s'adapte instantanément, disons en une saison, il y a directement des plantes spécifiques qui viennent se greffer, qui prennent le dessus, ce sont des plantes qui résistent à la sécheresse et aux grandes humidités. Quand j'ai planté les premières mottes, il y avait beaucoup de menthe. Et puis celles-ci ont disparu instantanément les premiers mois, elle a desséché aux premières sécheresses, puisque j'ai pris la décision de ne pas arroser, de laisser le biotope s'adapter.
0: La maison en paille, pour moi, il n'y a que des aspects positifs. À part le seul point négatif, peut-être, c'est la mise en œuvre, parce que justement c'est un matériau qui est putrescible, donc avec l'eau, il se dégrade. Mais tant qu'il reste sec, il n'y a pas de problème. Donc c'est juste à ça qu'il faut faire attention. C'est à peu près le seul défaut qu'on peut reprocher à ce mode de construction. Une fois que les bottes de paille sont bien mises en œuvre, bien tassées, etc., et enduites des deux côtés, il n'y a aucun problème. Il y a des maisons qui ont plus de 120 ans qui ont ce système. On n'a encore trouvé aucune dégradation. De même, on a trouvé des brins de paille qui ont plus de 2500 ans dans les pyramides d'Égypte. Et on s'est rendu compte qu'il n'y avait aucune dégradation, parce qu'elles étaient restées au sec.
1: Aussi souvent, la question qui revient par rapport aux insectes, aux rongeurs, et puis l'idée c'est de dire aussi que quand la paille est compressée, justement, toujours pour ces mêmes raisons, quand la paille est compressée, elle atteint un niveau de densité qui n'intéresse plus les animaux pour y creuser des galeries. Ils peuvent éventuellement se frayer des chemins entre les bottes quand elles sont stockées dans des hangars sans pressurisation particulière. Et là, c'est fréquent, mais par contre, une fois qu'elles sont enduites, il n'y a plus d'espace pour les animaux. Alors, on peut toujours mettre des grillages, etc., mais ça paraît futile.
2: Et ça, pour effectivement compresser la paille, il y a une technique. Tu prends les bottes telles qu'on les trouve dans les champs, ou il faut les recompresser derrière pour avoir pour optimiser la compression.
0: En fait, on prend les bottes telles quelles dans les champs, donc comprimées par une botteleuse. La botteleuse, on peut la régler aussi en conséquence. Si on veut plus de compression, ça dépend de la qualité de la paille aussi sur pied. Et après, de toute façon, dans une ossature bois, on les recompresse. Donc on prévoit 10% de compression par botte de paille dans l'ossature. Donc elles sont beaucoup plus comprimées que des bottes de paille stockées dans un hangar, de ce fait.
2: Ok, l'apologie, t'as dit donc le point négatif, hein, c'était l'hydrométrie, l'humidité, mais bon, ça c'est juste au moment de la construction, on veut pas que le matériau soit mouillé avant de poser les...
1: Et après aussi, peu importe les soucis qu'on peut rencontrer, ça peut être les mêmes en général dans une maison traditionnelle, dans une maison conventionnelle.
3: Ouais, les problèmes sont les mêmes.
1: Voilà, sauf que les solutions sont beaucoup plus abordables. Avec la paille, c'est très facile de démonter une botte de paille, même si elle est en plein milieu du mur, tout simplement parce qu'on détecte qu'il y a une prise d'humidité quelque part ou qu'il y a une fuite de canalisation. On découpe l'endroit de la botte, c'est mesurable. On sort la botte, on change la botte, on rabote la botte et on raboute la botte. On remet un enduit terre par-dessus, on remet une couche de peinture, ça coûte rien, c'est un petit peu de temps. Et voilà, donc les avantages, c'est que les désavantages ne sont pas dramatiques.

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3: Bonjour, pour cette quatrième émission sur Dans notre musée imaginaire, je remercie les auditeurs qui nous écoutent avec fidélité. Je sais que certains nous écoutent depuis les États-Unis. Je souhaite aussi que, après chaque émission, vous reveniez un petit peu sur ces œuvres et les regarder avec le texte que nous avons écrit. Et aujourd'hui, nous allons voyager, nous allons partir dans les Flandres et nous reviendrons en Italie. Pourquoi ? Je vais vous l'expliquer. Les Flandres, au XVe siècle, on possède un art qu'on appelle l'art flamand, mais c'est un art qui est un art transfert vers l'Italie. Les Flandres, au XVe siècle, donc, sont sous le contrôle de la Bourgogne. C'est un pays qui a une très grande activité commerciale, et les peintres flamands vont développer la peinture à l'huile. Cette peinture à l'huile vient donc de Flandre. En Italie, les Italiens utilisaient la tempéra et les peintres flamands vont utiliser la peinture à l'huile qui va donner un aspect beaucoup plus brillant à la peinture et donner aussi, améliorer aussi la touche de peinture et permettre de mettre en valeur les détails. L'art flamand est dans un but de réalisme, pas d'idéal antique, comme l'art florentin, l'art de la Renaissance italienne, mais dans un réalisme très exacerbé. Pour les peintres flamands, la peinture à l'huile va permettre de peindre des détails très précis, donc d'accentuer le réalisme. Et on va avoir des échanges très importants entre la peinture flamande et l'Italie. Le peintre le plus important, c'est Jan van Eyck, 1390-1444, et je vous conseille de voir le portrait de l'homme en bois. C'est un autoportrait, peinture à l'huile, qui va permettre de mettre en évidence beaucoup de détails. C'est un homme au turban rouge. Et le caractéristique, c'est que ce visage est peint de trois quarts avec une animation du visage. C'est une composition pyramidale qui va guider le spectateur vers le visage. Le vêtement est sombre, il se confond avec le fond du tableau et le turban rouge est superbe avec ses plis. Autre caractéristique importante de cette peinture, c'est que le portrait est de trois quarts. Et donc, il présente un regard vers le spectateur. C'est un portrait qui est extrêmement vivant, qui va accrocher le regard du spectateur. Et extrême précision des yeux, de la barbe naissante, du bas du visage, ainsi que de la bouche. Et le peintre va signer son œuvre. En Italie, nous avons un naturalisme très marqué, une idéalisation plus que le réalisme, ce qui sera l'inverse pour la peinture flamande. Deuxième œuvre de Van Eyck, conservée à la National Gallery à Londres, c'est Les Époux Arnolfini, tableau extrêmement célèbre, 1434. C'est un couple de nobles dans leur chambre, marchand italien, naturalisé flamand. Ces époux italiens vont faire plusieurs voyages de Flandre à l'Italie et inversement. Et le peintre va signer ses œuvres. Il se représentera lui-même, d'ailleurs, en train de peindre dans le miroir situé dans le fond du tableau. Donc c'est une peinture remarquable et je vous conseille de prendre le temps de l'étudier. La deuxième œuvre très intéressante, c'est la Vierge du chancelier Rollin, 1435. Van Eyck est aussi influencé par la peinture italienne, donc voyez ces échanges entre peinture flamande, peinture italienne. Rollin est chancelier du duc de Bourgogne et la Vierge en enfant était face au chancelier. Nous avons une mise en perspective par le sol, un réalisme très prononcé en perspective linéaire, influent d'architecture à l'antique, avec des paysages très réalistes en arrière-plan et un grand souci du détail. Autre peintre flamand très important, Roger van der Weyden, 1400-1464, il est formé en Italie et va mélanger les techniques d'innovation flamande. Parmi ses œuvres les plus marquantes, nous avons Saint-Luc peignant la Vierge. Vers 450, van der Weyden voyage en Italie, à Rome et à Florence. Nous revenons en Italie avec ces peintres qui vont subir l'influence de la peinture flamande avec l'utilisation de la peinture à l'huile, et un des principaux, c'est Messina. Antonello de Messina, 1430-1479, va révolutionner l'art du portrait en Italie. C'est un peintre italien influencé par l'art flamand, et surtout il va introduire l'art du portrait de trois quarts et la peinture à l'huile. Et je vous parle comme exemple de son œuvre La Vierge et l'Enfant en 1469. Deuxième œuvre remarquable, c'est le Condottiere qui est au Louvre, 1475, porté de trois quarts vers la gauche, qui est une composition pyramidale. L'autre peintre important, c'est Andrea Mantegna, 1431-1506. C'est le développement du trompe-l'œil à l'extrême. C'est une vision de l'Antiquité, du point de vue archéologique, dans ses tableaux. Il va travailler à Padoue, à Vérone, à Mantoue. Et parmi ses œuvres importantes, nous avons le Retable de San Zeno. Et la deuxième œuvre importante, c'est le Palais Ducal de Mantoue. Et je vous conseille de regarder cette œuvre, car c'est une fresque pour la chambre des époux, avec un grand oculus qui est peint au plafond de la chambre des époux. Architecture en trompe-l'œil, nous avons l'impression que les animaux peints au mur, les poutis, vont se pencher vers les époux. C'est une recherche d'amusement dans les détails, un grand jeu des illusions. Et l'œuvre la plus célèbre, bien sûr, de Mantegna, le chef-d'œuvre de la Renaissance italienne, c'est le San Sébastien, vers 1480, qui est au Louvre, avec cette victoire du christianisme sur le paganisme, avec des ruines en arrière-plan, symbole de l'Antiquité. Et nous voyons donc qu'avec la pensée est double dans cette œuvre, avec la victoire du christianisme et avec l'idéal de la beauté antique. Autre grand peintre, bien sûr, vous attendez, je suppose, c'est Botticelli, 1445-1510. Botticelli va marquer l'apogée de la peinture florentine, renouvellement des arts grâce à l'humanisme, concept des œuvres et lectures des grands textes humanistes. Il est apprenti chez Lippi et il va intégrer le cercle des Médicis. Il fait un voyage à Rome, il aura un style très personnel par l'élégance de son œuvre, la poésie et la grâce. Une de ses œuvres, bien sûr, les plus conséquentes, c'est le Printemps, 1482, au Musée des Offices à Florence, centré sur la poésie, un jardin idéal du printemps, personnage lié à la mythologie de l'Antiquité. C'est une œuvre liée à un texte de Lucrèce, l'hymne à Vénus. Description, nous avons Vénus au centre, au-dessus Cupidon, à gauche Mercure qui chasse les nuages, à gauche aussi les trois grâces déesses qui accompagnent Vénus. Elles représentent la beauté, l'allégresse, l'abondance. À droite, nous avons Flore, déesse du printemps. Et à droite aussi Zéphyr, qui représente le vent. Et un peu à côté, Chloris, déesse des fleurs. Donc c'est une tempéra sur bois. Les personnages sont sur la pointe des pieds. Ils semblent flotter. Notez le jeu des regards, des mains, des yeux. C'est l'école florentine avec cette priorité du dessin. C'est un renouveau du monde par la déesse Vénus de la beauté. Ce monde, c'est un lieu de bonheur, c'est un lieu épicurien, bonheur de vivre, de la grâce. On va se réapproprier la pensée antique, printemps du monde, du plaisir, de la volupté du corps. Et aussi, c'est une apothéose, puisque nous avons derrière le jardin des dieux, le jardin des Hespérides, avec des arbres fabuleux donnant des pommes d'or. Donc nous avons dans ce tableau une idéalisation des corps, peinture très dessinée, très florentine. La deuxième œuvre, La naissance de Vénus, toile de 1496, conservée à la Galerie des Offices à Florence, c'est le premier nu féminin depuis l'Antiquité. Il innove par cette Vénus, elle sort de la coquille, attribut de la naissance dans la mythologie, déesse Flore à sa droite, Zéphyr à gauche. C'est un sujet tiré des textes antiques. Et enfin, le dernier peintre, Andrea de Verrocchio, c'est un peintre, peintre orfèvre, sculpteur. Il prend la relève de Donatello en tant que sculpteur et peintre, et il va enseigner avec les plus grands. Il enseignera les plus grands peintres, Botticelli, les Pérugins, Ghirlandiano et Léonard de Vinci. Il va, en tant que successeur de Notaletto, représenter un David aussi, une statue équestre. Et en tant que peintre, il y a un tableau qui est très célèbre, c'est le baptême du Christ, qui est aux offices de Florence, parce qu'on pense que les deux personnages, à gauche, les anges, auraient été peints par Léonard de Vinci. Merci pour cette quatrième émission, et je vous conseille de revenir sur ces œuvres, de vous pencher devant ces œuvres dans des moments de détente, voire des moments de solitude.

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2: Caso Patrimoine est un investisseur immobilier fondé à Toulouse en 2022, présent aussi à Paris. Cette structure familiale se déploie à travers des activités d'acquisition de biens immobiliers, de leur réhabilitation et de leur location. Une autre activité dans l'événementiel, l'orangerie des demoiselles, diversifie son savoir-faire. Dans cette troisième rencontre, nous approfondissons les engagements de Caso Patrimoine en faveur de la personne humaine et de l'environnement, la fameuse RSE, la responsabilité sociétale des entreprises. Et pour cela, j'ai la joie de recevoir dans le studio de Radio Présence la dirigeante de la foncière, Caroline Monet. Bonjour.
3: Bonjour.
2: Et également en plateau, la responsable du marketing et de la communication de Caso Patrimoine, Émilie Granger. Bonjour.
4: Bonjour.
2: Je vous propose de débuter notre échange par l'impact de l'intelligence artificielle. Elle est présente aujourd'hui partout. Est-ce qu'elle vous fait peur ou est-ce que, au contraire, elle vous offre des nouvelles opportunités, Caroline Monet ?
4: Alors moi, pour le moment, j'y vois plutôt de nouvelles opportunités. C'est vrai que le métier de l'immobilier est un métier quand même assez traditionnel. On n'était peut-être pas à la pointe hein, de tout ce qui était informatique, notamment dans nos métiers. Mais en termes de, notamment d'administration de biens, je pense qu'il peut y avoir des pistes très intéressantes pour permettre de faire gagner du temps aux équipes et surtout pour améliorer la communication avec les clients. Je pense que ça peut être vraiment un outil intéressant.
2: Donc ça va être mis en place finalement dans l'année, on va dire, 2025-2026.
4: Oui, c'est à travers aussi les logiciels hein, que nous utilisons, notamment pour la gestion, mais aussi pour les travaux, pouvoir informer au maximum les gens, des travaux qu'il va y avoir chez eux, etc. Mmh. C'est vrai que ça peut être des outils...
2: Oui, ça peut être un gain de temps.
4: Intéressant.
2: Émilie Granger, est-ce qu'il doit y avoir quand même des points de vigilance vis-à-vis

0: qu'est-ce qu'elle recouvre? Comment vous la définiriez, Caroline Monnet?
1: C'est vrai que la RSE, on ne sait pas toujours très bien ce qu'on met derrière ce nom. Donc, moi, j'ai en tête une phrase de Robert Kennedy, donc le frère du président, qui disait, en un mot, le PIB mesure tout, sauf ce qui fait que la vie vaut la peine d'être vécue. Et c'est vrai qu'en fait, dans nos entreprises, nous on est vraiment concentré sur le résultat financier. C'est aussi, bien évidemment, c'est notre responsabilité, mais c'est une obligation, bien sûr, que l'entreprise soit rentable. Mais parfois, on est focalisé sur ce chiffre et on ne se rend pas compte que ce chiffre ne mesure pas l'impact de certaines de nos activités sur l'environnement, il ne mesure pas l'impact de notre entreprise sur la société, l'impact de notre entreprise sur nos salariés, sur nos clients, la joie qu'on peut avoir à travailler ensemble. Donc ça, c'est vrai que c'est pas
0: et
1: des
0: c'est
1: chiffres.
0: Immatériel, hein, pour
1: voilà, c'est
0: pour
1: immatériel. Et donc pour moi, c'est ça finalement le RSE, c'est tout cet immatériel auquel on ne va pas forcément penser en premier, mais c'est quand même un petit peu important.
2: Oui, bien sûr. Oui. Émilie Granger, vous êtes, je le disais, responsable du marketing et de la communication de Caso Patrimoine. Dans une précédente émission, Caroline Monnet a parlé de cette RSE au niveau de l'impact environnemental, de l'attention au fait que par une réhabilitation qui est sur le long terme, il y a un choix de matériaux qui vont durer longtemps. Ça, c'est une façon de faire attention aux déchets, notamment.
3: Totalement, l'activité de Caso Patrimoine par essence est RSE, si on peut s'exprimer ainsi, puisque c'est de la réhabilitation, de la rénovation, de la valorisation et même l'optimisation d'espace. Et ça passe aussi par des DPE qui sont améliorés au niveau des logements, etc. Donc, on offre aux habitants aussi une amélioration de l'habitat. Donc, ça s'inscrit totalement là-dedans. Mmh.
2: Est-ce que les collaborateurs sont dans ce même état d'esprit? Est-ce qu'il y a vraiment, est-ce que tout le monde avance ensemble sur cette attention à l'environnement?
3: Oui, tout à fait. Et puis, depuis juin, on adhère même à un collectif toulousain qui s'appelle le Cœur des entreprises. Et tous les collaborateurs sont très mobilisés dans cette action-là. Et nous faisons des missions régulièrement opérationnelles sur le terrain pour apporter un soutien aux plus défavorisés à Toulouse. Et donc, notamment via la distribution de repas. Donc, il y a beaucoup d'actions dans ce sens-là qui sont menées au sein de Caso Patrimoine.
2: Et quelles sont les conséquences après une distribution de repas pour une équipe, qu'est-ce que ça crée comme bénéfice, comme avantage?
1: Moi, je dirais que, en fait, il y a deux risques pour le RSE. Le premier, c'est déjà de rester dans les idées. Souvent, on entend beaucoup de beaux discours. On reste dans les idées, on n'est pas dans le réel. Et donc ça, c'est vraiment le premier risque pour moi. Et c'est vrai que de se mettre, comme ça, d'aller distribuer des repas, par exemple.
2: C'est concret.
1: C'est concret. On se rend concrètement compte que le fait de donner, quelque part, c'est aussi beaucoup recevoir. On se rend compte aussi de la position qu'on a par rapport à certains, que certains ont quand même des difficultés, ont vraiment des besoins. Et on se rend compte un peu de notre situation un peu privilégiée. Donc ça permet aussi de mettre en perspective certaines problématiques qu'on pouvait avoir et dont on pensait qu'elles étaient très très importantes. Bon, finalement là...
2: Oui, ça relativise.
1: Ça permet de relativiser.
3: Effectivement.
1: Et ça permet, moi franchement, j'y suis allée, on était deux collaborateurs, collaboratrices, on a passé un très bon moment ensemble, ça permet de se connaître aussi différemment.
3: Oui, on sort du cadre du travail et du coup ça fédère aussi beaucoup.
2: Et puis ça donne
3: équipes.
2: Du sens
1: à un tel engagement. Oui, complètement,
2: Quid de la personne humaine dans la société de Caso Patrimoine? Est-ce que vous avez une majorité de jeunes, une majorité de seniors? Et dans cette répartition, comment vous assurez la transmission en fait du savoir-faire?
3: Nous avons un âge moyen sur les 30 collaborateurs de 40 ans. Donc la répartition est assez homogène. Au niveau de la parité, on va avoir 30% d'hommes, donc 70% de femmes, donc à l'image de la direction de Caso Patrimoine. Et au niveau des statuts, 60% des collaborateurs sont cadres ou agents de maîtrise. Donc quand même, on a des postes assez qualifiés, même plutôt qualifiés. Tout le monde est en CDI, donc il y a vraiment
2: une stabilité
3: aussi dans les effectifs et dans la représentation. Après, au niveau des âges, ça peut démarrer, je crois, à 24 ans pour la plus jeune, si je me trompe pas.
1: Jusqu'à 63,
3: je crois.
2: Et justement, comment... Ouais.

0: Comment vous faites cette passation de témoin entre ces deux générations ?
1: C'est vrai qu'on donne une place aux jeunes, donc soit par l'apprentissage, soit par des contrats pro aussi. Mmh. Ou moi j'aime bien aussi de temps en temps intervenir à la fac. C'est vrai que j'avais fait une intervention à la fac. Il y a une étudiante qui est venue travailler chez nous et qui est un super élément. C'est vrai qu'on aime beaucoup travailler aussi avec des jeunes, mais l'expérience compte beaucoup, donc il faut aussi la valoriser. Et en fait, c'est quelque chose qui se met quand même naturellement en place. Mmh.
0: On va parler toujours dans cette idée de faire la part belle à la personne humaine dans votre entreprise. En ce qui concerne le bien-être au travail, le sens du travail, qu'est-ce que vous apportez pour que les personnes soient bien et puis pour qu'il n'y ait pas de risques psychosociaux ? Émilie Granger ?
2: Nous sommes dans une entreprise familiale, donc déjà à échelle humaine, avec des dirigeantes qui sont là, qui sont présentes, avec un vrai suivi. Donc elles connaissent les collaborateurs avec qui elles travaillent. Donc tout se passe de manière naturelle, on va dire. Ensuite, il y a beaucoup d'initiatives au quotidien qui sont menées. Nous avons des séances de sport qui sont directement sur le lieu de travail, mises à disposition pour les collaborateurs. Nous avons la possibilité de travailler aussi pour avoir un équilibre de vie entre la vie personnelle aussi, les impondérables et la vie professionnelle. Nous avons de la livraison de fruits frais, pour nos pauses saines au bureau.
1: Remplacer les viennoiseries, ça.
2: Voilà, ça change des viennoiseries, effectivement. Il y a beaucoup d'actions comme ça, beaucoup de repas, de déjeuners, de moments de convivialité, un séminaire annuel. Donc, tout est fait à échelle humaine et j'ai envie de dire avec du bon sens.
1: J'ai un petit exemple au début chez Caso, puisque on avait démarré avec ma sœur, on avait moins de 30 ans, donc on avait embauché plutôt des filles au début, pas mal. C'est pour ça qu'on est autant de filles aujourd'hui. Et c'est vrai que forcément, on a tout eu les enfants en même temps. Hein. Donc on avait.
0: Et comment vous avez géré Caso?
1: Je sais pas, à un moment donné, ça faisait peut-être 3-4 ans qu'on avait démarré. On était déjà à 12 ou 13 au congé maternité, alors qu'on était, à l'époque, on n'était pas 30. Hein, donc,
0: ah oui, ça devait être compliqué. Comment vous avez géré justement
1: ces absences? J'aimerais dire aussi, parce que c'est souvent vu comme un problème dans une entreprise, alors que pour nous, on l'a vraiment vécu comme une richesse. C'est-à-dire que, à chaque fois, c'est toujours une très bonne nouvelle. Bien sûr. De l'accueillir comme une bonne nouvelle, c'est déjà bien, parce qu'on sent que souvent les collaboratrices sont stressées, etc. Mmh. Et c'est pas normal de l'annoncer. Et ensuite, finalement, ça permet aussi de prendre un peu de recul sur le poste de la personne. On se rend compte que parfois, on ne se rendait pas compte justement de ce qu'elle faisait bien. Et on n'en avait pas forcément conscience. Donc ça permet de se rendre compte de ça. Ça permet de se rendre compte aussi des problématiques qu'il y avait sur le poste qu'on n'avait pas vu. De réorganiser un petit peu les choses. En plus, c'est vrai que nous, comme on était en croissance, ça nous a permis aussi de ne pas embaucher de CDD pour les remplacements, mais plutôt de faire des nouvelles embauches. Et comme ça, ça permettait aussi de... après, d'agrandir l'équipe. Donc, ça s'est toujours très bien passé. C'est une richesse aussi, moi, je trouve, dans une entreprise. Autant d'avoir des hommes que des femmes. Mais en tout cas, c'est vrai qu'on est deux filles avec Sophie. On travaille dans un milieu d'hommes. On nous pose souvent la question aussi, qu'est-ce que ça change, etc. En fait, nous, ça change rien, finalement, d'être un homme ou une femme. Et on va pas recruter en disant, c'est un homme, c'est une femme. Pour nous, ça n'a pas d'importance, en fait.
0: Vous n'avez pas une petite musique dans la tête en vous disant, oulala, si c'est une femme, elle va avoir des enfants.
1: Voilà, c'est ça.
0: Et ça va poser problème.
1: Moi, je pense que ça peut être vraiment c'est une richesse pour une entreprise. Et après, une femme ne sera jamais comme un homme. L'idée pour moi, par exemple, et ma sœur, pour nous, c'est pas de ressembler à un homme, mais c'est de vivre en harmonie les uns avec les autres.
0: Voilà. Et chacun a sa portée, justement, avec ses différences.
1: Chacun a quelque chose à apporter, oui.
0: Voilà, c'est l'esprit de famille. Merci beaucoup, Caroline Monnet. Je rappelle que vous êtes la dirigeante de la foncière Caso Patrimoine. Et merci, Émilie Granger, responsable du marketing et de la communication. Préserver, valoriser, transmettre sont les trois mots qui guident votre activité et que nous allons retenir à l'heure de nous quitter. Rendez-vous la semaine prochaine.
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4: Bonsoir à tous, à la une de l'actualité, situation toujours tendue sur le front des incendies dans le sud de la France. Près de 1000 hectares ont déjà brûlé entre l'Aude, l'Hérault et les Bouches-du-Rhône, avec plusieurs foyers toujours actifs. Et selon le Premier ministre Sébastien Lecornu, cette multiplication des incendies arrive de manière prématurée cette année. Et les pompiers, eux, sont toujours sur le terrain. Ils appellent la population à la prudence, surtout en cette période de départ en vacances.
5: À tous les concitoyens qui prennent la route des vacances, les feux sont à proscrire, surtout en milieu sauvage. Pas de jet de mégot par la fenêtre jetée, on va dire, par acte de négligence ou sans penser à des conséquences graves que cela peut engendrer en termes de risque incendie feu de forêt. Ne pas utiliser des appareils thermiques pouvant provoquer des étincelles. D'une manière globale, c'est le sujet de ne pas utiliser des feux en pleine nature et d'être extrêmement vigilant et d'être toujours attentif aux risques feux de forêt environnant les concitoyens en fonction de là où ils iront passer leur séjour de vacances.
4: Propos recueillis par Myline Desbac. 6 départements de l'arc méditerranéen sont toujours en alerte très sévère pour les feux de forêt. Un homme de 78 ans est décédé en garde à vue dans le commissariat du 20e arrondissement de Paris. Placé en garde à vue pour des soupçons de violence conjugale, il a été retrouvé inanimé dans sa cellule hier matin. Une enquête a été confiée à l'IGPN, la police des polices. L'assurance maladie propose d'interdire la vente de cigarettes aux personnes nées après 2009 pour créer une génération sans tabac. Cette mesure figure dans son rapport annuel présenté aujourd'hui. Elle recommande aussi de rendre le Nutri-Score obligatoire et le port du casque à vélo pour les plus de 12 ans. Décision rarissime dans l'affaire Dany Le Prince. La cour de révision a annulé sa condamnation à la perpétuité pour le quadruple meurtre de sa famille. C'était en 1994 dans la Sarthe. La justice estime que des éléments du dossier sont aujourd'hui fragilisés et ordonne un nouveau procès. Dany Le Prince, 69 ans, a toujours clamé son innocence. L'annulation du festival Solidays à cause de la canicule met l'association Solidarité Sida en difficulté. Elle annonce avoir perdu près de 3 millions d'euros, soit 70% de ses ressources. Les bénéfices du festival permettent chaque année de financer des dizaines d'associations de lutte contre le VIH en France et à l'étranger. L'actrice Isabelle Huppert devient la première femme élue présidente de la Cinémathèque française. À 73 ans, elle succède à Costa Gavras pour un mandat de 3 ans. Elle aura notamment pour mission de défendre et de valoriser le patrimoine cinématographique français et international. Voilà pour l'actualité. Bonne fin de journée à tous.
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0: Comment conduire Dieu là où il ne semble pas être? À cette question, Madeleine Delbrel, poète mystique du XXe siècle, répond dans un de ses écrits qui s'appelle « La liturgie des sans-offices » et que vous avez choisi de faire figurer dans ce livre, Père Gilles François.
1: Oui, bonjour. Oui,
0: bonjour. Vous l'avez mentionné dans ce livre qui s'appelle « L'Eucharistie vécue » par Madeleine Delbrel et je voudrais qu'on l'écoute. C'est un texte où elle est posée dans un café et où elle s'adresse à Dieu.
2: Vous nous avez conduits cette nuit dans ce café qui s'appelle le Clair de Lune. Vous aviez envie d'y être vous, en nous, pendant quelques heures cette nuit. Vous avez eu envie de rencontrer à travers nos misérables apparences, à travers nos yeux malvoyants, à travers nos cœurs mal aimants, tous ces gens qui sont venus tuer le temps. Et parce que vos yeux s'éveillent dans les nôtres, parce que votre cœur s'ouvre dans notre cœur, nous sentons notre faible amour s'épanouir en nous comme une large rose, s'approfondir comme un refuge immense et doux pour tous ces gens dont la vie bat autour de nous. Le café n'est plus alors un lieu profane, ce coin de terre qui semblait vous tourner le dos. Nous savons que par vous, nous sommes devenus la charnière de chair, la charnière de grâce qui le force à tourner sur lui, à s'orienter malgré lui en pleine nuit vers le Père de toute vie. En nous, attirez tout à vous. Attirez le vieux pianiste qui oublie l'endroit où il est et joue pour la seule joie de bien jouer. La violoniste qui nous méprise et vend chaque coup d'archet. Le guitariste et l'accordéoniste qui font de la musique sans savoir nous aimer. Attirez cet homme triste qui nous raconte des histoires soi-disant gaies. Attirez le buveur qui descend en tanguant l'escalier du premier étage. Attirez ces êtres affamés, isolés derrière une table et qui sont là seulement pour ne pas être ailleurs. Attirez-les en nous pour qu'ils vous y rencontrent, vous qui seul avez le droit d'avoir pitié. Dilatez notre cœur pour qu'ils y tiennent tous, gravez-les dans ce cœur pour qu'ils y soient inscrits à tout jamais.
0: Un texte de Madeleine Delbrel que vous avez choisi intitulé « La liturgie des sans-offices ». Dieu présent dans les cafés, dans le dernier métro, sur les bancs des stations. Madeleine Delbrel nous confie qu'elle peut attirer le Christ à ceux qui nous entourent.
1: Oui, parce que dans l'Évangile, c'est Jésus qui dit « Quand j'aurai été élevé de terre, j'attirerai à moi tous les hommes ». Et là, elle dit au fond « Attirez-les à vous, mais à travers nous ». Quoi. Or, c'est un peu étonnant parce qu'elle reste silencieuse. Visiblement, elle ne cherche pas le contact avec les personnes. Elle est là dans une attitude assez contemplative. Alors, moi, je pense qu'elle sort de chez sa mère qui habitait derrière la place d'Italie et elle retourne à Ivry. Et là, la maison, le 11 rue Raspail, c'était une maison qui attirait beaucoup de monde. C'était un bourdonnement permanent du matin au soir. Hein, elles étaient d'ailleurs plusieurs pour accueillir.
0: C'est la petite maison où il y a sa communauté, la charité.
1: La charité, oui. Elles étaient 3-4 en permanence, dont Madeleine. Hein. Et avant de retourner, elle a ce moment qui semble être purement contemplatif, mais en même temps, on est vraiment dans l'expression du désir. C'est pas simplement son désir à elle, c'est Dieu qui dit, mais elle trouve que Dieu, vous avez eu envie de rencontrer à travers nos misérables apparences, à travers nos yeux malvoyants, à travers nos cœurs mal aimants, tous ces gens qui sont venus tuer le temps. Ils sont là au café, vous aviez eu envie d'être vous en nous. Hein, et donc c'est son désir et elle n'a pas tellement l'intention d'ailleurs d'aller parler avec les gens pour les évangéliser à ce moment-là. Elle le fait à d'autres moments, hein. Mais là, donc c'est peut-être quelque chose de cette expérience qu'elle a envie de revivre, que de sentir que Dieu a envie d'être là, quoi. Lui-même, c'est étonnant. Dieu a envie d'être là au café, le clair de lune, place d'Italie, à Paris, ah bon, en 1945, 46, je sais pas, à peu près à cette époque-là. Et oui, parce que c'est le lieu où peut-être qu'elle avait simplement, elle aussi, ce désir de pas rentrer tout de suite à la maison. Mmh. Hein, après, elle reprend le métro, elle raconte dans la suite de cette prière qu'elle va prendre le dernier métro. Hein. Et en même temps, alors ce qui nous a beaucoup marqué avec le père Bernard Pitot, co-rédacteur de ce livre, c'est combien nos misérables apparences, c'est une expression très eucharistique, classique de l'Eucharistie, hein, le Christ présent sous les apparences du pain et du vin. Et là, et le Christ est présent sous nos misérables apparences, parce que elle a communié peut-être le matin, voilà. Elle est allée à l'Eucharistie, elle y retournera le lendemain, et donc elle est comme incorporée au Christ. Nous le sommes d'ailleurs par notre baptême, nous le sommes par cette plongée dans la mort et la résurrection du Christ qu'est notre baptême, hein. Mais l'Eucharistie ravive, réalimente, vivifie, nous remet dans ce courant de charité, et elle en livre une expression purement priante, je dirais.
0: Oui, c'est l'expression d'un désir, parce que j'allais vous dire, ça ne marche pas ce truc-là. Avez-vous déjà vu quelqu'un, d'abord dans ce texte, personne ne vient la voir. Donc autant le Christ a attiré à lui des hommes, autant visiblement personne n'est attiré par sa présence dans ce café à ce moment-là.
1: Ça ne marche pas. j'entends tout à fait, oui, parce que c'est un peu une énigme ce texte. Ça paraît être un sommet de l'indifférence à la réussite, à l'efficacité de la méthode d'apostolat. Alors attention, hein, on est d'accord, il faut chercher des méthodes, mais il y avait des prêtres à l'époque, en particulier dans son fameux livre « La France, pays de mission », que Madeleine a lu, bien sûr, un peu de 1943, on voit les abbés Godin et Daniel proposer, pour un sursaut missionnaire, des méthodes missionnaires. Bien sûr qu'il y a des méthodes, il y a des façons de faire. D'ailleurs, au fond, la maison du 11 rue Raspail, la façon d'attirer les gens, et puis les métiers qu'elles ont choisis, c'est quand même des métiers de présence au monde, quoi. Hein? Et en même temps, bien sûr, et on a envie d'efficacité, on a envie que les gens viennent à la messe, parce que c'est tellement notre trésor, mais plus encore qu'ils connaissent Dieu, etc. Et puis, il faut ces moments où on est complètement détaché de la réussite. Et pour qu'il y ait réussite, je dirais même, vous voyez, parce que moi, je pense que actuellement, on a quand même des recherches. Je pense à ce fameux congrès Missio, mais d'autres choses où on a le désir. Mais bon, alors c'est pas que des méthodes. Dans la méthode, il y a forcément une âme, une spiritualité, quelque chose, un désir aussi. Hein. Mais ça suffira jamais si on n'a pas cette. Moi, je trouve qu'il y a une immense gratuité, quoi. Là, et elle s'en fiche que si elle est visible ou pas. Bon.
0: On comprend que c'est une contemplation. Oui. On comprend aussi que on n'est pas maître de l'attirance.
1: Oui. Alors parce que par ailleurs. Il y a plein de témoignages dans les lettres où elle raconte ses récits de voyage. Il y avait des compartiments dans le temps où là, très vite, il nouait conversation. Alors, on a des récits comme ça parce qu'elle en parle à un de ses amis qui s'appelait Jean Durand, qui venait les aider. Et il a noté un peu les... Parfois, ça tourne au sketch parce qu'elle avait plein d'humour, enfin, avec les gens du même compartiment où, très vite, les gens voyaient qu'elle était chrétienne, quoi. Donc ça débordait, quoi, dans sa personnalité, hein, y compris cet ami communiste, ça c'était un voisin, Sylvain Guelfi, qui lui, au fond, même s'il est resté dans son athéisme, lui, il croit en la vie éternelle, parce qu'il voit bien que Madeleine, d'abord, l'a respecté, et il était à des moments très affaiblis, où il était très influençable, donc il dit, mais elle a jamais profité pour me placer son Dieu, ou me placer son Jésus, moi je savais qu'elle était chrétienne, et au fond... Il y a quelque chose de notre présence, voilà, de notre vocation chrétienne. Madeleine a un sens aigu de la vie éternelle, voilà. Et l'Eucharistie, c'est quand même la présence du Christ, donc c'est cette communication de vie éternelle. Et ça, ça se communique, même si quelqu'un va rester un peu moi je sais pas si Dieu, mais il y a une communication de vie éternelle. On est dans un monde tellement matérialiste, encore plus maintenant que du temps de Madeleine, qu'il y a quelque chose de la vie divine qui se communique par le fait qu'il y a des chrétiens.

0: Ça se traduit par quoi, le sens aigu de la vie éternelle?
1: Eh bien, c'est un rapport aux choses, c'est un rapport au bien, c'est un rapport à la pauvreté. Bon, on dirait aujourd'hui une sobriété heureuse, mais au fond, on n'est pas complètement envahi par le... ou on s'étourdit pas. Elle voyait que les gens souffraient, parce que en semaine, il y avait 6 jours de travail, dur, et le dimanche... on risque de s'étourdir dans du divertissement, dans des choses pour oublier la semaine si dure et le fait qu'on a une paye. Enfin, c'était quand même les années 50, c'est encore très dur, quoi. Et alors, elle voit bien ce défi, quoi, d'être étourdie par des conditions de travail très dures. Hein, ça reste quand même le lot de beaucoup de gens aujourd'hui, des conditions de vie qui restent difficiles. Et après, on compense par des loisirs. Alors à l'époque, c'était le dimanche, et puis maintenant, ça a envahi. Alors que ce sens de la vie éternelle, c'est que parfois, un simple geste, un simple sourire, un simple... Je vais vous dire, je peux raconter une petite histoire juste dans l'esprit de cette prière. Et une fois, c'était elle-même. Elle était partie en Italie, hein, et en fait, elle attendait son train. C'était une période assez difficile de ce petit groupe dont je vous parlais, la Charité. Elles ont vécu une crise interne. Elle était assez isolée. Sûrement, c'est après la mort de ses parents. Et elle attend le train. Elle a presque plus d'argent. Elle mange une toute petite assiette de crudités et elle pleure. Elle est toute seule. Personne ne s'occupe d'elle. Et il y a quelqu'un qui vient lui offrir un café et qui lui dit simplement « Vous prendre ce café ?» Et alors, elle est complètement... elle se dit « Ça, c'est une communication de vie éternelle, c'est la bonté de Dieu. » Elle ne sait même pas si cette personne est chrétienne. Mais ça, c'est profondément la vie divine qui se communique, dont les chrétiens, nous savons bien que nous n'avons pas l'exclusivité. De toute façon, nous serons jugés sur l'amour. C'est pas notre carte de messe qui sera demandée au moment du jugement dernier, c'est « Est-ce que tu as aimé ?» Donc ça, c'est partagé, non ? Seulement, s'il n'y a pas des chrétiens qui savent que la source est en Jésus-Christ, que la source est dans l'Eucharistie, on perd quelque chose de majeur, quoi.
0: Et ça, elle en était convaincue. Madeleine Delbrel, dont vous avez étudié les écrits et toute la vie. Merci beaucoup, Père Gilles François. On vous retrouve demain.

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2: Bonjour à toutes et à tous et bienvenue dans notre nouvelle petite émission. L'objectif, c'est d'ouvrir l'antenne à des populations largement méconnues et que l'on côtoie pourtant dans notre plus proche voisinage. Donner la parole à ceux qu'on écoute peu d'ordinaire. Démonter les poncifs, tenaces, destructeurs. Montrer l'envers du décor et la plus-value formidable dont nous nous privons en méconnaissant des forces vives de notre société. La plus-value des silencieux. Et faire reconnaître la qualité intrinsèque d'individus ou de groupes de gens plutôt que leurs défauts, prouver qu'ils sont tout autre chose que l'image qu'on véhicule, partager leur joyeuseté, leur talent, leur humanité, leurs problèmes, ce pourquoi on a envie de les suivre, dans leur grande pauvreté qui est peut-être aussi une immense richesse. Bienvenue dans votre émission et bienvenue à Sourire.
3: Bonjour.
2: Je présente en quelques mots, à moins que tu préfères te présenter toi-même.
3: Vas-y.
2: Donc, costaud. Tatoué, barbu et la trentaine.
3: Ça.
2: Voilà. Quand on s'est rencontrés, bah c'était le Covid, plein pot, devant des brochettes et devant un barbecue.
3: C'est ça.
2: Et on a commencé à parler forge parce que c'est toi qui avais fait le barbecue en fait.
3: Oui, c'est vrai. Et les brochettes.
2: Et donc petit à petit, ce fil-là s'est noué sur l'art que tu avais presque. J'irais au quotidien, sans du tout imaginer ensuite une profession. Mais tu travaillais le faire parce que c'était déjà ta passion.
3: Oui.
2: Un couteau chez un cousin, etc., etc. Raconte un petit peu comment ça c'était à l'époque. Parce qu'ensuite, il y a eu moult expulsions et on racontera ensuite où tu habites aujourd'hui.
3: D'accord. Nous, en fait, je sors d'une famille de vanniers et de ferrailleurs. Du coup, on a toujours eu ce contact déjà avec la ferraille. Juste c'est éloigné de la forge, tu veux, mais quand même t'as l'odeur, t'as cette sensation en main, c'est toujours la même par contre, tu vois. Donc ça a toujours été là. Et puis après, effectivement, je commençais à fabriquer des forges pour commencer à emmener la matière un peu là où je voulais, moi. Et quand on s'est rencontrés, effectivement, c'était les débuts des transformations de matière. Et puis petit à petit, j'ai voulu me spécialiser dans la coutellerie et j'ai vu que j'avais d'énormes lacunes, qu'il manquait beaucoup de choses. Et oui, après j'ai voulu faire, pour aller plus loin, il a fallu que je fasse une école pour apprendre vraiment, pour comprendre, pour rentrer dans la matière et pour comprendre l'acier.
2: Alors on va parler de la trajectoire qui est genre mission impossible quand on essaie de décrocher une formation et qu'on n'est pas dans les tuyauteries administratives, etc., etc. Enfin, c'est d'une complexité sans nom, ça on va en reparler. Mais avant ça, ce serait intéressant qu'on sache où tu vis, comment tu vis, parce qu'entre le moment où je t'ai rencontré sur un campement illicite mais autorisé par les propriétaires, ouais, c'est-à-dire un accord, ouais, sur lequel vous étiez déjà depuis un an, un commun accord. Mais ensuite, il y a eu donc départ, et ensuite, il y a eu au moins 5 ou 6 camps.
3: Ah oui, facilement.
2: C'est-à-dire, explique un tout petit peu la manière dont, parce que ta forge, elle te suivait quelque part.
3: C'était, ah bien sûr, moi j'avais l'atelier mobile. Donc ouais, c'était un fourgon ménager pour faire la finition, pour faire le montage, et puis toute la partie forge à l'extérieur. Donc, à chaque fois, fallait débarrasser le fourgon pour s'installer, forger. Nous, on n'a pas de chez nous. On n'a pas de chez nous, malgré le fait qu'on en cherche. On essaye de se sédentariser, mais on en reparlera, je pense, mais c'est très compliqué. Donc, oui, effectivement, depuis que j'ai commencé à forger, j'ai fait pas mal d'emplacements. Hein. Et puis maintenant, on a réussi. On était sur liste d'attente pour rentrer sur une aire des gens du voyage. De la commune de Portet-sur-Garonne. Donc on a eu le droit à la place. Elle est ce qu'elle est, mais au moins on est sur place et j'ai plus besoin de me trimballer ma forge partout. Donc c'est toujours dans un camion pizza, monté avec une cabane qui tient entre le camion et puis une caravane. La caravane sera le futur atelier pour le polissage à la pierre et les finitions fines, très fines. Donc voilà.
2: Et c'est là que tu vis, donc, ton atelier, oui, à côté de la caravane avec ton épouse.
3: J'ai la caravane, et puis
2: tes deux enfants.
3: Même pas 5 mètres pour arriver à l'atelier. Ouais. Je ne suis pas encore réveillé, je suis déjà assis dans l'atelier.
2: Donc tu as un bébé d'1 an que tu cherches désespérément à faire dormir malgré tes coups sur l'enclume.
3: Ouais.
2: ce qui est un peu, voilà, ton côté je veux tout. Et une petite fille qui est rentrée à l'école
3: l'année dernière
2: ouais. Alors que ton épouse, je me rappelle très très bien,
3: elle était réticente, ouais.
2: Elle était plus que réticente, elle disait ouais. Si jamais on est obligé de mettre ma gamine à l'école, je serai au fond de la classe et je n'en bougerai pas ouais. Jusqu'à la fin, parce que vous séparez des gamins, chez vous c'est compliqué.
3: Et ouais, mais tu vois, c'est comme ça. Elle a changé, et puis tant mieux. Moi, je suis très content parce que je vois que la petite, elle s'épanouit. Et même je vois la portée que ça a par rapport à ses cousins et même à ses tantes, tout ça, là, tu vois, je veux dire, ça leur donne envie de faire pareil, tu vois. Parce que la petite, elle est éveillée, et puis ils voient que ça mène pas à rien, quoi, tu vois, il y a quelque chose qui va.
2: On en reparle ça aussi juste après. Ouais. Je propose une petite pause musicale. Tu as choisi Lagrenet.
3: Ouais, Biril Lagrenet, ouais. Biril Lagrenet, Made in France. C'est comme nous, on est Made in France, tu vois.

0: Retour avec sourire, le forgeron, coutelier d'art. Made in France, oui, il y a un peu de confusion quand même dans la tête des Français par rapport à vous, la communauté des gens du voyage. Toi, tu es manouche, mais les gens souvent vous confondent vraiment et ne vous considèrent pas comme des Français.
1: Ouais, ben justement, il y a une façon d'amener le vocabulaire tel que les gens essayent de changer ça aussi. Par exemple, de changer l'appellation gens du voyage par c'est quoi ? Citoyen itinérant. Je crois, tu vois. Mais c'est toujours... C'est pareil, on ne sait pas si ça sera des Sinti, on ne sait pas si ça sera des Manouches, on ne sait pas si ça sera des Gitans, on ne sait pas... Voilà. Donc oui, moi je suis Manouche, de famille française, famille Duville. Donc on est là, il y a des registres en mairie qui attestent qu'on est là depuis les années 1400 et quelques, de patates, tu vois. Du coup, ouais, ça fait un bail qu'on est français.
0: Donc d'une famille vraiment très, je dirais, authentiquement manouche.
1: Ouais.
0: Ce qui n'est pas le cas aujourd'hui de tout le monde. Explique un petit peu d'où tu viens.
1: Ouais, par rapport, quand on dit manouche, tu veux, on pense vraiment, moi je dis authentique par rapport à la vision que le sédentaire il peut avoir du manouche en fait, parce que effectivement nous on est une famille, on est les derniers à avoir les chevaux, on est encore les derniers à pratiquer beaucoup de vannerie, à faire du porte-à-porte, à chiner, tu vois ce que je veux dire ? Voilà, donc la famille Duville, c'est ça.
0: Et puis c'est une enfance archi-chaotique, c'est peu de le dire.
1: Ben,
0: d'où en fait, tu viens, ça explique aussi
1: ouais,
0: où tu vas.
1: C'est pas l'entrée... L'entrée en matière dans l'enfance, elle était super bien, parce que nous, c'était le rêve. On était déjà super bien vus par les sédentaires, faut le dire. Parce que, justement, il y avait les chevaux, donc il y avait cette image un petit peu poétique, tu veux. Donc les gens, ils avaient quand même tendance à beaucoup ouvrir plus facilement leur champ à nous qu'à d'autres. Et donc, ouais, mon père, mes oncles, ma grand-mère, on avait un parcours en Touraine, qui allait de la Touraine, qui passait par la Sarthe, jusqu'au centre France, pour remonter un petit peu dans le nord. Et, tous les ans, c'était le même parcours, et puis tous les ans, c'était les mêmes champs, presque, tu vois. Parce que, justement, on avait établi une confiance avec une relation de confiance avec les gens qui habitaient par là quoi. Et ouais, l'enfance c'était super, tu veux dire, parce que nous on a vécu avec les bêtes, on était tout le temps dehors, c'était l'école buissonnière, tout le temps la pêche, tu vois, je veux dire,
0: mais c'est tous les ingrédients de l'enfance que plus un seul enfant n'a en main aujourd'hui.
1: Bah ouais, c'est vrai que ça fait un peu, ça fait que c'est, tu vois les enfants d'aujourd'hui, ça fait un peu peur quoi.
0: Ça fait très peur.
1: Ouais, nous ça fait
0: un
1: mal au cœur parce qu'en plus moi j'aime vraiment les enfants et puis les voir grandir comme ça c'est raide. C'est très raide.
0: Mais même les vôtres quelque part sont.
1: Ah, les nôtres aussi bien sûr, je parle des miens.
0: Explique comment donc les précarés de nature, c'est ça qui,
1: ouais,
0: qui
1: moi je disais justement, on est installé maintenant sur une place désignée, donc une place qui a été dédiée aux gens du voyage par la mairie. C'est un emplacement qui est obligatoire dans chaque commune de plus de 5000 habitants, enfin bref. Donc nous on est là-dessus, et c'est, tu as pu le voir, c'est un carré goudronné avec une barrière, il y a une route qui passe au milieu, et puis c'est tout quoi, tu vois, je crois qu'on a 120 ou 150 mètres carrés chacun, avec une grosse cabane en plein milieu, en dur, en béton, quoi. Donc, ouais, je sais pas, pour les petits, je sais pas ce qu'ils vont trouver de bien là-dedans, tu vois, je crois qu'il y a deux pauvres arbres sur la place, c'est le plein soleil, ou plein vent, tu vois, plein de pluie, il y a rien. Et les gamins, ils peuvent pas se balader non plus, parce que tu sors de la place, t'es directement sur la route, dans la zone commerciale, dans la zone industrielle. Les champs derrière, on est interdit d'accès. Donc, voilà, il faut prendre la bagnole et les emmener plus loin, les gosses, tu vois, et puis. Pas toujours le temps.
0: Ça, c'est quand même. On n'investit pas sur l'avenir, quoi. C'est ça qui est terrible, hein, sur cette enfance, sur laquelle aussi beaucoup d'enfants des villes sont contraints, hein. C'est-à-dire que maintenant, c'est un paillasson, hein, le jardin, souvent, pour beaucoup d'enfance, je dirais. Et c'est pas là que t'as puisé, toi, toute ta poétique, tout ton art, tout ce que tu vas développer ensuite, malgré les chaos de l'existence.
1: Ouais.
0: Ce que je te propose, c'est qu'on se donne rendez-vous, donc, sur la deuxième émission, puisque ouais, celle-ci touche déjà à sa fin. Et là, on poursuit les thématiques dans une semaine.

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3: Michel Serres était un ami de René Girard. Ils étaient de la même génération. Girard naquit en 1923 et Michel Serres en 1930. Tous deux tâtonnèrent avant de trouver leur voie. Girard fit, comme son père, l'école des chartes. Puis, ne trouvant point d'emploi en France, il partit tenter sa chance aux États-Unis. Il y passa un doctorat d'histoire et devint enseignant en littérature française. Michel Serres, de son côté, commença par l'école navale, puis bifurqua vers l'école normale, les mathématiques et l'agrégation de philosophie. Il mena dès lors une carrière universitaire, s'imposa comme philosophe des sciences et sa réputation atteignit le grand public. Les deux hommes se rencontrèrent à l'université de Buffalo en 1972. Michel Serres y avait été invité pour donner une conférence à laquelle René Girard assista. Il fut frappé par les similitudes de préoccupations entre ce qu'exposait Michel Serres et ses propres recherches. De là naquit une profonde amitié et des conversations d'une grande densité. Michel Serres écrivit de nombreux ouvrages dans une optique girardienne. Les deux penseurs ne cessèrent de s'entraider. À vrai dire, c'est surtout Michel Serres qui travailla sans relâche à la reconnaissance en France de René Girard. Celui-ci avait été ostracisé après son troisième livre, « Des choses cachées depuis la fondation du monde ». Il s'y révélait non seulement chrétien, mais soutenait la thèse que le christianisme contient une connaissance anthropologique de nature scientifique. C'était plus que n'en pouvait supporter une intelligentsia française de l'époque, résolument athée et hostile au christianisme. Mais les efforts de Michel Serres furent couronnés de succès. En 2005, René Girard fut élu à l'Académie française. À la cérémonie de réception de son ami, Michel Serres prononça un magnifique discours à l'adresse de René Girard. Le lien de Michel Serres avec le grand public s'est entre autres concrétisé par une chronique dominicale sur France Info. Michel Serres y était interviewé par le journaliste Michel Polacco. Cette chronique, intitulée « Le sens de l'info », resta à l'antenne pendant 14 ans, de 2004 à 2018. Michel Serres y évoque une multitude de sujets, et il ne manque pas de parler de son ami René Girard et de sa pensée. Voici la chronique numéro 30, diffusée le 27 mars 2005 et intitulée « La violence selon René Girard ».

Michel Serre, cette semaine, parlons des mécanismes de la violence en France. Les violences entre jeunes, lors des récentes manifestations, sont encore dans tous les esprits. Aux États-Unis, cette semaine, un adolescent a tué 9 personnes, dont 5 lycéens, avant de se suicider. Cette violence, vous souhaitez en parler, au travers des thèses d'un nouvel élu à l'Académie française, le philosophe et anthropologue René Girard, qui parle de concurrence, de jalousie, de persécution, des mécanismes qui régissent notre vie de tous les jours. Réponse de Michel Serre. Aujourd'hui, comme toujours, rien n'est plus important que de parler de la violence. Le philosophe et anthropologue René Girard, que l'Académie française vient d'élire, en parle excellemment. Il part de l'imitation, de choses simples, observées depuis longtemps, que l'homme imite mieux encore que le singe, qui lui-même est à nos yeux un animal extraordinairement mimétique. René Girard commence à percer vraiment le mystère lorsqu'il parle du désir. On peut le susciter dès lors qu'on récompense un enfant. Donnez une poupée à l'un d'eux, aussitôt les autres crient « moi aussi ». Que l'un satisfasse un désir le suscite aussitôt chez l'autre. Nos amis anglais et américains appellent « French Triangle » le triplet composé de l'amant, de la femme et du mari. L'autre survient de ce que l'un désire une femme. On désire quelqu'un ou quelque chose parce que son frère, son voisin, quelqu'un d'autre, le désire. René Girard appelle ce processus « désir mimétique ». Ainsi va la mode, mode féminine d'habillement, de coiffure ou de maquillage, mode des idées, phrases ou mots, propagés comme la foudre, contagieux comme la peste. Nous désirons, vous le savez, être habillés de façon éminemment singulière, à la condition expresse, de l'être comme tout le monde. Tous en salopette, convenablement déchirés aux genoux. Tous à genoux devant la pensée unique, chimpanzé ou perroquet. Michel Polaco. Ainsi, la différence, l'envie, la jalousie, engendrent la violence? Réponse de Michel Serre. Dans cet univers de l'imitation, tout le monde alors désire la même chose. En désirant la même chose, la rivalité arrive. Entre l'amant et le mari, entre frères, entre sœurs. La rivalité croît jusqu'à la violence, non seulement individuelle, un contre un, mais la violence collective, tous contre tous. L'exaspération des rivalités individuelles conduit parfois à une gigantesque crise sociale. On passe ainsi de processus psychologiques fort simples à des états sociopolitiques. Des philosophes politiques comme Thomas Hobbes parlent ainsi de la guerre de tous contre tous. À cette guerre de tous contre tous, à cette violence déchaînée, sans loi, quel est le remède? Michel Polaco, la civilisation. Réponse de Michel Serre. Hélas, d'abord, la barbarie.

À force de se déchirer l'un l'autre, un étrange mécanisme collectif apparaît, irrésistible et parfaitement atroce. Lassé de ces violences, le groupe entier se précipite sur une victime collective, sur un bouc émissaire. « Voilà le responsable de nos maux !» crie la foule. « Haro sur le baudet !» dit La Fontaine. Reconnu coupable par le collectif en totalité, le bouc émissaire le voit l'entourer pour le lacérer, le déchirer, pour le lâcher. Michel Polaco, c'est la victime expiatoire. Réponse de Michel Serres. Victime expiatoire, bien connue depuis le rite que la Bible décrit, le rite du bouc émissaire, chargé de tous les péchés que l'on expulse à l'extérieur de la société, que l'on sacrifie. Voilà, dit René Girard, l'origine de ce sacrifice rituel dont on retrouve la trace dans presque toutes les religions du monde, sinon toutes. Toutes connaissent plus ou moins ce rite. Sacrifice humain chez les Aztèques, sacrifice animaux partout. Instinctivement, la collectivité cherche toujours un coupable. Il y a toujours des persécutions, il y a toujours des persécutés. Méfions-nous donc de nos réactions. Quand tout le monde est d'accord pour accuser quelqu'un, ne suivons pas d'instinct ce sentiment général. Michel Polaco, l'observez-vous au quotidien dans notre société? Réponse de Michel Serres. Oui, il y a toujours un persécuté, il y a toujours un coupable, on cherche, on trouve, on désigne toujours un responsable. Souvenez-vous de la triste histoire d'Édipe. On dit de lui qu'il a couché avec sa mère, qu'il a tué son père. René Girard nous fait relire 1000 textes de persécution où l'on accuse le coupable de ces deux méfaits. Le Moyen-Âge persécute la communauté juive en disant des juifs qu'ils couchent avec leur mère et qu'ils tuent leur père. Reprenons cette histoire. La peste fait rage à Thèbes. Tout le monde en meurt. Question angoissante. Pourquoi la peste? Pourquoi tous ces morts? Nous payons tous pour un coupable. Qui a péché? Édipe. Pourquoi? Il a couché, etc., etc. Tous l'accusent et veulent se précipiter sur lui pour le tuer. Voilà le mécanisme du bouc émissaire, bientôt sacrifié. Le persécuté est sacrifié, parce que tout le monde est persuadé de sa culpabilité. D'où la question, est-il vraiment coupable? A-t-il vraiment tué son père? Ou n'est-il que la victime d'un mécanisme collectif devant lequel tout le monde, lui compris, est aveugle?

0: Michel Polaco. Il nous faut trouver une solution. Réponse de Michel Serre. René Girard nous ouvre les yeux, magnifiquement, à ce mécanisme. Non seulement il nous fait passer du désir individuel à la violence collective, mais aussi de cette violence collective au sacré. Le sacrifice produit du sacré. Le sacré recouvre cette violence abominable. Du coup, René Girard donne des religions une vision parfaitement simple et claire. Il les divise en deux catégories. Premièrement, les religions sacrificielles, celles où les mythes expliquent et affirment que la victime est coupable, et vont ainsi parfois jusqu'au sacrifice humain. Et les religions qui refusent ce sacrifice. Tout à coup, arrive la révélation monothéiste chez les prophètes écrivains d'Israël. René Girard m'a convaincu de ce que la distinction entre polythéisme et monothéisme ne distinguait pas tant ceux qui vénéraient plusieurs dieux ou un seul, mais simplement où l'on accepte le sacrifice humain, où on l'interdit. À partir du judaïsme, le sacrifice humain n'aura plus lieu. Voilà le sens fondamental du sacrifice d'Abraham, où soudain, le père épargne le fils. Abraham ne tue pas Isaac. Les religions juives et plus tard chrétiennes reconnaissent que le sacrifié est innocent. René Girard distingue donc d'un côté le sacré, le polythéisme, les mythes, les sacrifices, et de l'autre, la révélation que la victime est innocente. Jésus-Christ est la victime innocente par excellence. Et c'est cela, dit René Girard, la révélation du christianisme. Les victimes que la société choisit au cours de ce mécanisme terrible sont toujours innocentes. Michel Polaco. Pourtant, combien de gens ont été tués en ton nom, mon Dieu ? Réponse de Michel Serre. Les mécanismes sociaux reviennent toujours, comme un cauchemar. Les mécanismes du sacré, toujours là, ressemblent à des revenants. Seul nous en préserve la sainteté. Merci de votre écoute. À notre prochaine rencontre.
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3: Si vous jugez, encore à propos de me dire un dévot rescuitchat in pacem, je souhaite qu'il retourne entièrement sur vous, car pour moi, je ne saurai plus lorsque c'est de repos ni de paix, ni ce que c'est ni le bien ni le mal. Il faut vivre pour le savoir. Les morts ne savent plus rien. Il est fort inutile de prier pour les morts. Il est fort inutile de s'inquiéter pour eux. Extrait d'une lettre de l'abbé Jean Mélier.
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3: Le 7 juillet 1729, un petit groupe de prêtres s'approche d'un village où un de leurs confrères, Jean Mélier, vient de mourir. Il se trouve qu'il vit effectivement dans un presbytère du diocèse de Reims. Ils viennent donc se recueillir devant sa dépouille. Ils entrent dans la chambre mortuaire et l'un d'eux remarque deux lettres posées sur une table. Et sur l'une d'entre elles est marqué « À monsieur l'abbé, point de suspension ». En fait, c'est une lettre qui est destinée à celui qui l'ouvrira. Quelle ne fut pas la surprise quand, en ouvrant la lettre, on s'aperçoit que l'abbé est en train de préciser qu'il est athée et qu'il n'a jamais véritablement cru en Dieu. Et qu'effectivement, le christianisme, comme toute religion, serait superstition, erreur, mascarade, illusion, imposture, mensonge. Évidemment, le choc est grand parmi les prêtres. Et puis, il y a une deuxième lettre où l'abbé Jean Mélier précise qu'il a rédigé un mémoire dans lequel il veut expliquer pourquoi et il ne croit pas en Dieu. Et pourquoi il a été finalement, pendant de très longues années, une espèce d'acteur qui a joué au prêtre. Alors, qui est exactement ce Jean Mélier ? Jean Mélier est né en 1664 à Mazerny, qui est un petit village des Ardennes. Il est le fils d'un marchand plutôt aisé, qui est également un petit propriétaire terrien et qui fabrique de la laine. Il a 2-3 sœurs et il a une enfance sans doute sans histoire, unique garçon de cette famille. Ses parents veulent qu'il rentre au séminaire pour devenir prêtre. Et puis le séminaire lui permettra d'avoir un suivi des études. Et ils estiment que leur enfant est finalement assez intelligent et donne des dispositions pour justement ce type d'études. Donc, il entre au séminaire de Reims en 1684. 4 ans plus tard, le 10 décembre 1688, il est ordonné prêtre, puis il est nommé curé d'Étrépigny, un village près de son village natal de Mazerny, qui se situe pas très loin de Sedan et de Charleville-Mézières, et qui dépend de l'archevêché de Reims. Le jeune curé, il a alors 24 ans, a eu la chance de rester dans cette paroisse pendant très longtemps. Il était à la fois curé d'Étrépigny et puis il devait s'occuper d'une paroisse à 3 km, la paroisse Balève. Il y est resté pendant un tout petit peu plus de 40 ans, ce qui est rare, mais qui n'est pas exceptionnel pour le clergé de la fin du XVIIe et du XVIIIe siècle.

quelques bruits, même si on les présentait comme des cousines ou des nièces. Ceci d'ailleurs valut à l'abbé Mélier des réprimandes en 1726 de son archevêque, Monseigneur de Mailly, archevêque de Reims. Mais il n'en resta pas moins qu'il resta jusqu'en 1729, jusqu'au moment où il mourut, le curé donc de cette commune. Alors maintenant, il s'agit tout de même de s'intéresser à ce testament, document étonnant, où l'abbé explique pourquoi il ne convient pas de croire en Dieu.

Ce testament de l'abbé Mellier a été rédigé entre 1716 et jusqu'à sa mort en 1729. Il l'a rédigé de manière secrète, mais enfin de manière assez régulière. Et dans ce texte, il entend démonter la question de la foi et apporter la preuve que toutes les divinités et toutes les religions sont vaines et fausses. Le document se présente en 8 parties, avec chaque fois une petite introduction pour indiquer le but poursuivi et résumer ses convictions. Alors, que trouve-t-on dans ce document? Eh bien, premier thème, c'est que la religion est une invention humaine et que les grands maux de la vie viennent de l'adoration de fausses divinités, que d'ailleurs les puissants utilisent à leur profit. Ensuite, il y a un deuxième thème où il s'agit de démontrer que la foi est une créance aveugle et qu'elle n'est qu'un principe d'erreur, d'illusion, d'imposture, et estime, dans ce texte, qu'il est finalement facile de réfuter l'ensemble des bases de la foi. Le troisième thème tient à parler de la vanité, de la fausseté des religions, et sur lesquelles est basé en particulier, mais pas seulement, le christianisme. Ensuite, s'appuyant sur les textes des Écritures, il tient à en montrer les promesses et les prophéties de l'Ancien et du Nouveau Testament qui, prises dans leur sens littéral, mais également dans leur sens allégorique, sont, la plupart du temps, fausses et vaines. Ensuite, il s'agit de critiquer aussi la doctrine et la morale de la religion chrétienne. Le sixième thème tend à montrer que la religion chrétienne est responsable d'abus et à encourager la misère et l'oppression. Le septième thème entend montrer que l'opinion des hommes touchant à la prétendue existence de Dieu est fausse et que finalement les hommes se créent quelque chose qui les dépasse pour se rassurer tout simplement. Et enfin, la huitième et dernière preuve entend montrer qu'il n'y a pas d'immortalité de l'âme. Donc, vous l'avez compris, il s'agit bien quand même d'un réquisitoire extrêmement fort. Il se trouve que ce testament a été recopié. Il a été recopié et on en trouve des traces, au moins de 3 copies, dont une se trouvait en 1732, donc 3 ans après la mort de l'abbé, en possession de Germain-Louis de Chauvelin, qui était avocat général au Parlement de Paris, garde des Sceaux de Sa Majesté et secrétaire d'État aux Affaires étrangères, un homme de confiance du cardinal Fleury, qui était le principal ministre du jeune Louis XV. Il y a aussi une autre version qui, plus tard, se retrouvera chez quelqu'un que vous connaissez tous, Monsieur Voltaire. Effectivement, en 1762, Voltaire a utilisé le mémoire de l'abbé Mellier, d'ailleurs en retouchant quelque peu le texte et en mettant des extraits qui circulaient déjà et qu'il présenta, en se gardant bien d'ailleurs d'avouer qui était l'auteur de cette opération de 30

transformation quelque peu du texte et qu'il a appelé lui-même le testament de l'abbé Mélier. Mais il faut bien voir que cet abbé athée a été aussi une source d'inspiration pour bien des penseurs marxistes du XIXe siècle et du XXe siècle, et aujourd'hui, dans les milieux de la libre pensée, il apparaît comme un des penseurs importants du siècle des Lumières. Alors, qu'est devenue quand même la dépouille de cet abbé Mélier ? Parce que, évidemment, nous avons affaire à un être un peu exceptionnel, parce que tout le monde s'accorde, parmi les historiens qui ont étudié la période, pour dire que l'immense majorité des clercs du début du XVIIIe avaient été bien formés dans les séminaires et que c'était des hommes, je dirais, de conviction. Mais l'abbé Mélier, évidemment, ne répond pas à cette définition. Alors il s'agissait de savoir, est-ce qu'on peut le mettre en terre chrétienne ? Et en fait, on a trouvé une solution. Mais c'est-à-dire que sa dépouille n'a pas été placée dans le cimetière chrétien de sa paroisse, mais on l'a enterrée de manière très anonyme dans le grand parc du château local, où finalement il a un peu disparu de la mémoire. Mais vous voyez, cet homme, l'abbé Jean Mélier, est représentatif de cette partie, à la fois peut-être de libertins, de libres penseurs, qui ont fait... non pas la majorité de la pensée du siècle des Lumières, mais qui ont indéniablement participé à cette vivacité intellectuelle, même si évidemment, pour les chrétiens, on peut la contester.

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0: L'ange du Seigneur annonce à Marie qu'elle serait la mère du Sauveur, et elle conçut du Saint-Esprit. Voici la servante du Seigneur, qu'il me soit fait selon ta parole. Et le Verbe s'est fait chair, et il a demeuré parmi nous. Je vous salue Marie, pleine de grâce. Le Seigneur est avec vous. Vous êtes bénie entre toutes les femmes, et Jésus, le fruit de vos entrailles, est béni. Sainte Marie, Mère de Dieu, priez pour nous, pauvres pécheurs, maintenant et à l'heure de notre mort. Que ta grâce, Seigneur, se répande dans nos cœurs. Par le message de l'ange, tu nous as fait connaître l'incarnation de ton Fils bien-aimé. Conduis-nous par sa passion et par sa croix jusqu'à la gloire de la résurrection. Par le Christ, notre Seigneur. Amen.
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4: Dans notre précédente émission, nous avons parlé des miracles dans les livres de l'Ancien Testament. Nous avons vu qu'ils ne sont pas si nombreux que cela, sauf à deux moments particuliers, la sortie d'Égypte et la traversée du désert. Il faudrait y ajouter aussi l'arrivée en terre promise sous la conduite de Josué, et puis un second moment qui est toute l'histoire du prophète Élie et surtout de son disciple Élisée, qui est un prophète thaumaturge sans égal. Thaumaturge qui signifie donc qu'il produisait des miracles. Et nous avons rappelé que chaque miracle est un signe, que le miracle il est à décrypter, il est à saisir. Qu'est-ce que Dieu a voulu nous manifester en faisant ce miracle? Qu'est-ce qu'il a voulu nous dire? Et quelles conséquences cela doit avoir dans notre vie ou notre comportement? Qu'en est-il dans le Nouveau Testament? Eh bien, je dirais que, à mon sens, en tout cas en ce qui concerne les évangiles, nous assistons à un feu d'artifice de miracles et de guérison. Si nous plaçons la guérison dans le cadre d'un miracle, et je pense que nous pouvons le faire, parce que qui dit guérison d'un malade dit intervention puissante de Dieu, dit fait extraordinaire, puisque ce malade était malade et que le voilà guéri sur une simple parole ou simplement un geste de Jésus. Il n'y a pas eu de médication pour que la maladie s'en aille. Et puis, la guérison est un signe fort, un signe du salut que Dieu veut opérer, car le salut, c'est la restauration de l'homme dans son intégrité, dans sa nature profonde, qui est d'être à l'image de Dieu. Alors, établissons une chronologie des événements qui nous sont rapportés dans les quatre évangiles. Nous devons commencer par, par un miracle, qui est la conception d'un enfant, un fils, de la part d'Élisabeth, la cousine de la Vierge Marie. Elle était stérile et en plus très avancée en âge. Donc, il n'y avait plus aucune possibilité naturelle, disons, qu'elle puisse enfanter. Donc, il y a une intervention de Dieu puissante pour que Élisabeth soit enceinte. C'est la première page des récits évangéliques. Nous sommes déjà là devant un miracle. Il est suivi de près par un autre miracle qui est l'annonce par l'ange Gabriel de l'incarnation du Verbe dans le sein de la Vierge Marie. Si ce n'est pas un miracle, alors je ne sais pas ce que c'est. Maintenant, nous pouvons courir à l'autre bout des évangiles pour prendre connaissance des dernières pages qui nous ont été transmises. Les dernières pages nous racontent la résurrection du Christ, qui pourtant était bien mort sur la croix. Les soldats l'avaient même vérifié et lui avaient transpercé le côté, donc on ne peut pas imaginer que Jésus ait été mis au tombeau à moitié mort. Il était réellement mort, le voilà vivant à nouveau. Et les dernières pages des évangiles consistent à nous raconter les différentes apparitions de Jésus ressuscité, notamment à ses apôtres. Et nous sommes là, encore et toujours, devant un miracle. Si la résurrection n'est pas un miracle, alors je ne sais pas ce que c'est. Ce n'est pas un phénomène physiologique normal et habituel. Il a fallu pour cela une intervention puissante de Dieu qui a chamboulé en quelque sorte les lois de la nature. D'une couverture à l'autre, nous voyons donc que les récits évangéliques nous parlent de miracles. Alors nous allons nous pencher un tout petit peu sur quelques récits entre ces deux couvertures.

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1: Le tout premier acte que Jésus va poser en inaugurant son ministère est un acte très important, car il est la première pierre. Il est donc significatif de l'ensemble de la mission de Jésus. En quelques mots, il résume ce pourquoi Jésus est venu parmi les hommes. Il s'agit de la libération d'un démoniaque dans la synagogue de Capharnaüm, qui plus est un jour de Shabbat. Nous trouvons ce récit au 4e chapitre chez saint Luc, au 1er chapitre chez saint Marc. Jésus va donc agir dans le cadre d'une prière publique à la synagogue, dans le cadre d'un office liturgique. C'est dire qu'il va montrer à quel point sa mission s'enracine dans la tradition religieuse, qu'il n'est pas en train d'inaugurer une nouvelle religion qui n'aura rien à voir avec ce qui a précédé. Mais ceci est un peu un détail. Il va donc libérer cet homme qui était habité par un esprit impur. Et c'est bien là l'origine de son trouble. Cet homme ne souffre pas d'une maladie psychique ou physiologique, mais d'une maladie spirituelle. Et d'ailleurs, d'emblée, cette présence d'un démon en lui, lui fait reconnaître l'identité de Jésus. Il dit à Jésus, « Tu es le Saint de Dieu ». Alors que c'est le premier acte du ministère de Jésus, il n'a encore rien fait, il n'a encore rien dit. Et ici, le signe est fort, Jésus est venu chercher et sauver ceux qui étaient perdus, et dès son premier geste à Capharnaüm, il atteste qu'il est sauveur. Et c'est bien cela qui fait trembler les démons. Cette libération a lieu donc un jour de Shabbat, un jour très particulier, un jour consacré à Dieu. Cette délivrance, elle est suivie, quelques instants plus tard, d'une guérison. Jésus va guérir la belle-mère de Pierre qui est atteinte de fièvre. Alors on peut s'étonner, pourquoi Jésus intervient-il pour une simple fièvre qui aurait pu passer d'elle-même ? Cette fièvre est sans doute, puisque Marc et Matthieu la nomment la fièvre, comme étant une maladie connue, est sans doute une poussée de malaria, de paludisme. La région de Capharnaüm était fort bien pourvue en moustiques et les environs de Nazareth, la plaine de Yisraël, étaient encore impaludés il y a quelques dizaines d'années seulement. Donc, une fièvre qui allait passer. Mais Jésus va intervenir, miraculeusement, et elle va retrouver pleine santé et force instantanément. Le sens profond, c'est que nous sommes un jour de Shabbat et que dans la liturgie du Shabbat à la maison, puisque ça se passe à la maison ici, la femme a un rôle essentiel. Guérir la belle-mère de Pierre pour qu'elle puisse tenir sa place dans la liturgie domestique du Shabbat, c'est dire là aussi que Jésus est venu pour restaurer l'humanité dans toute son intégrité, lui rendre sa vocation pleine et entière, qu'elle puisse assumer sa vocation sans obstacle aucun.

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1: Bonjour à tous. Et bonjour Imanol.
0: Bonjour Marie-Madeleine.
1: Parce que c'est vous qui allez m'accompagner aujourd'hui.
0: Tout à fait, je suis ravi, très honoré de vous accompagner.
1: Mais c'est réciproque.
0: Art sacré. Alors qu'est-ce que vous avez choisi aujourd'hui comme thème?
1: Alors Imanol, dans nos livres d'histoire de jadis que vous n'avez pas connus, parce que nous ne sommes pas tout à fait la même génération, le baptême de Clovis à Reims marquait un tournant dans l'histoire de France. Le chef, le roi, adopté la religion chrétienne, était désormais sacré par l'Église comme détenteur d'un pouvoir qu'il tenait directement de Dieu, au-delà de son pouvoir terrestre. Alors Clovis fut baptisé à Reims. La date est incertaine puisqu'on la situe entre l'an 496 et l'an 506. Ça fait 10 ans quand même, donc là on ne sait pas, mais ce dont on est certain, c'est le 25 décembre. Il a été baptisé le jour de Noël. Par qui? Par l'évêque Rémy.
0: Eh oui, l'évêque de Reims.
1: Voilà. C'est donc avec ce personnage que nous allons parcourir cette émission. Et, chers amis auditeurs, à travers une œuvre multiple, c'est-à-dire les tapisseries du XVIe siècle sur la vie de Saint Rémy, qui se trouve au musée, évidemment, Saint-Rémy de Reims. Alors, pour suivre le commentaire que nous allons faire avec Imanol, en ayant les images sous les yeux, vous pouvez aller sur Internet, taper « Tenture de la vie de Saint-Rémy », Rémy avec un « i », mais on peut l'écrire avec un « y » aussi.
0: D'accord.
1: Mais enfin, c'est plus, l'origine est plus avec un « i ». Et vous tomberez sur le site Wikipédia, sur les 10 illustrations de la suite de tapisserie. Alors évidemment, nous n'allons pas, dans le temps qui nous est imparti, détailler les 10 tapisseries. Hein.
0: Ça risque d'être un peu court.
1: Nous allons seulement en regarder 3 les plus significatives pour l'histoire de Rémy. Alors, pendant que vous cherchez ces tapisseries, je vais parler un petit peu du tissage et de l'auteur. Le travail de tissage a été exécuté par un atelier des Flandres, on ne sait pas exactement lequel, mais j'y reviendrai peut-être, d'après les cartons de Gauthier de Kamp, ou Gauthier van Kampen, en flamand, qui a vécu de 1468 à 1530. Alors Gauthier de Kamp apparaît comme un peintre fournisseur de cartons de tapisserie, réputé à Paris, dès le début du XVIe siècle.
0: Mais Marie-Madeleine, c'est quoi un carton?
1: Alors, un carton de tapisserie, c'est un dessin préparatoire, souvent une aquarelle ou même une peinture à l'huile, qui sert de modèle aux lissiers, c'est-à-dire à ceux qui tissent. L'artiste y indique toutes les dimensions, les couleurs de fil avec leurs numéros de nuances, et il y en avait des multiples, dans un format réduit d'abord, par rapport au travail final. Mais ensuite, il va agrandir, quand le carton est adopté par le commanditaire, il va agrandir le format au format définitif.
0: D'accord.
1: Pour que les lissiers soient beaucoup plus à l'aise. Alors, Gauthier de Kamp a donc reçu la commande de carton de la part de l'archevêque de Reims, Robert de Lénoncourt, de la tenture de la vie de Saint-Rémy pour l'abbaye de Reims. Entre parenthèses, c'est cet archevêque de Reims qui, en 1515, donc 15 ans avant, vient de consacrer roi François Ier. Ceci pour situer l'époque, hein,
0: 1515.
1: C'est la Renaissance. Hein, voilà. Alors, l'artiste est encore vivant en novembre 1530, à la date de livraison de la tenture. Elles ont été commencées en 1523 et les 10 pièces avaient pour vocation d'orner la basilique, bien sûr, et de servir aussi d'isolation contre le froid. C'est donc un tissage de laine et de soie, d'une largeur, donc, chaque tapisserie, de 5,19 m et d'une hauteur de 4,94 m, donc multiplié par 10. À la charnière entre les styles gothiques du XVe et la Renaissance du XVIe, cette œuvre nous plonge dans un univers à la perspective encore hésitante, mais ménageant des figures en mouvement, exprimant les sentiments humains et évoluant dans un environnement urbain d'architecture encore féodale et d'intérieur cossu, emprunt de la mode des châteaux d'agrément italiens.
0: Alors, lesquels sur les 10, Marie-Madeleine, nous allons présenter aujourd'hui ?
1: Alors, je vais ménager le suspense. Je vais vous dire la première, la deuxième et la quatrième. Ah. Voilà, ça ne vous avance pas beaucoup.
0: Non, mais on va peut-être préciser avec la première, c'est ça ?
1: Voilà. Alors, la première tapisserie, elle raconte la naissance du petit Rémi. Il est né, selon la tradition, à Cerny en Lannoy, près de Laon, actuellement dans le département de l'Aisne, dans le nord de la France. Il est né dans la bonne société gallo-romaine. Son père était le comte de Laon, Emilius, et sa femme s'appelait Céline, et elle fut canonisée. Alors, plusieurs scènes font partie de ce récit. À gauche, en haut, Saint Montan, ou Montan aussi, était un ermite aveugle, donc on le voit couché, et il va recevoir en songe l'annonce de la naissance du fils du comte de Laon, Emilius. Car on voit au-dessus sorte de scène,
0: c'est
1: hein, voilà, avec le Christ qui porte le monde, entouré de saints, et qui regarde Montan.
0: Il y a même Marie.
1: Et donc voilà, il y a Marie à ses côtés, et donc le message vient vraiment du ciel.
0: Un message divin.
1: Voilà. Alors, au même niveau, mais à droite, Montan vient annoncer à Céline qu'elle attend un fils. Elle est entourée de servantes, richement vêtues, à la mode du XVe siècle ou du XVIe siècle, à l'époque de la commande des tapisseries. Et la Renaissance est toute nouvelle, puisque, je l'ai dit tout à l'heure, François Ier arrive en 1515, il est sacré, et là nous sommes en 1530, c'est-à-dire 15 ans après, c'est tout neuf. Pour changer de style dans les arts, c'est très nouveau. Hein. Alors, en bas à gauche, Céline l'annonce à son mari, Emilius. Et au centre, la scène principale traditionnelle. C'est la naissance du bébé Rémi. Sa mère, couchée dans un grand lit à baldaquin, donc là nous sommes à la Renaissance, les lits à baldaquin c'est la Renaissance, surveille les servantes qui, au pied du lit, donnent le bain à l'enfant. Alors un petit détail savoureux, Imanol,
0: oui.
1: Ce nouveau-né, déjà auréolé, se tient debout tout seul dans la bassine.
0: Il vient à peine de naître.
1: Voilà. Et à droite en bas, donc Céline, tenant son fils Rémi sur les genoux, à l'instar de la Vierge Marie présentant son fils Jésus, Céline reçoit l'ermite aveugle, et le petit Rémi fait alors son premier miracle. Il dépose sur les yeux de l'aveugle des gouttes de lait maternel, et le futur Saint Montan recouvre la vue. On voit que dès sa naissance, Rémi a bénéficié des faveurs divines.
0: On voit aussi que le rouge et le bleu dominent vraiment dans ces tentures. Pourquoi Gauthier de Camp a choisi cette palette de couleurs ?
1: Alors, c'était les couleurs de base, traditionnelles, pour les tapisseries de l'époque. Nous sommes au XVIe siècle, à la charnière des XVe et XVIe siècles. Et bien que la Renaissance va éclore somptueusement dans les années suivantes, eh bien on garde quand même les couleurs d'avant, les couleurs des tapisseries du XVe siècle et en Flandre, donc en particulier Tournai, qui est maintenant une ville de Belgique, Arras également, Lille, hein, ont été des grands centres de tapisserie du Nord qu'on appelait les tapisseries des Flandres. Hein, voilà. Donc là, on ne sait pas de quel atelier exactement viennent les tapisseries, je l'ai dit tout à l'heure, mais c'est dans cette région-là. Alors, les rouges et les bleus dominent. Il y a aussi le foisonnement de personnages dans les diverses scènes qui donnent à l'ensemble un sentiment, au premier regard, d'accumulation et de désordre. Mais tout est raconté telle une bande dessinée. Et pour qu'on comprenne bien, il y a des inscriptions en lettres gothiques, encore gothiques, qui permettent au spectateur de ne pas se tromper sur le sens de l'histoire.
0: C'est vrai qu'on est à un moment charnière entre l'art gothique et l'art de la Renaissance.
1: Voilà. Alors, les principaux personnages sont nommés. Hein, on a Rémi, on a Céline, on a Montand. Hein, voilà, on a ces inscriptions qui nous mettent dans l'histoire. Et qui, là, on ne peut pas se tromper sur la désignation des personnages. Et puis, finalement, en regardant mieux, on se promène avec aisance en suivant les divers épisodes qui ont présidé à la naissance du futur archevêque de Reims, Saint-Rémy.
0: Et bien sûr, vous le savez, vous êtes en train d'écouter, pour ceux qui nous rejoignent, l'émission Art Sacré. Nous parlons de l'archevêque de Reims, Saint-Rémy.
1: Voilà. Et nous allons passer à la deuxième tapisserie de ce cycle de la vie de Saint-Rémy, qui se trouve au musée de Reims, et dont nous parlons aujourd'hui. Donc ce cycle propose 10 tapisseries, mais on a déjà parlé de la première, qui est la naissance de Rémy. Et nous allons maintenant parler de la deuxième, qui raconte la consécration de Rémy en tant qu'évêque. Alors, Rémy n'était même pas prêtre ni moine lorsque la foule voulut le nommer évêque.
0: Il n'était même pas prêtre, Marie-Madeleine ?
1: Mais non, on va rappeler que nous sommes au 5e siècle et qu'il était courant que les évêques soient nommés par la foule, par acclamation, dès lors qu'ils leur paraissaient dignes de l'être par leur vie exemplaire.
0: Oui, d'accord.
1: On choisissait les hommes qui leur paraissaient saints. S-A-I-N-T. Mmh. Hein, voilà. Des hommes pieux, des hommes généreux, enfin voilà, près des pauvres, etc. Donc, Rémy n'était pas prêtre quand il fut proclamé évêque. Alors d'abord, il refusa. Et puis sous la pression, il finit par accepter.
0: Et voilà. Tout ça est bien montré dans la tapisserie.
1: Voilà. La tenture raconte donc ces épisodes. Tout en haut à droite, on voit sortir d'une porte de ville une petite procession avec la Vierge portée sur un brancard, entourée de bannières, venant à la rencontre de Rémy, vêtu d'une longue robe bleue simple. Un homme, certainement un édile, un notable de la ville, essaie de le persuader de devenir leur évêque. Par un détournement de la tête et un geste d'opposition de la main droite levée, Rémy refuse catégoriquement cette proposition. Et c'est bien net sur la tapisserie. L'artiste a bien dessiné ce geste. La scène continue à gauche, en haut, où l'on voit que deux ouvriers se mettent à détruire une chapelle à coups de pioche et de baramine. Très déçus, sans doute, du refus de Rémy, ils manifestent leur opposition en détruisant la maison de Dieu.
0: Mais on voit,
1: c'est radical.
0: C'est radical. On voit aussi le pain. On voit un joli pain.
1: Voilà, sur la droite. En effet, à l'intersection du registre supérieur et du registre inférieur, bien posé sur les créneaux de la ville, du mur d'enceinte de la ville. Alors, il faut expliquer que le pan était un oiseau qui était souvent présent dans les œuvres du Moyen-Âge. Pourquoi ? Parce que les seigneurs, les gens d'une certaine prestance, etc., avaient des jardins, comme les congrégations d'ailleurs, et peuplaient leurs jardins d'animaux, et en particulier de pans. Pourquoi ? Parce que le pan est un symbole de résurrection. Parce qu'il change de plumage au printemps. Il perd son plumage magnifique en hiver, et au printemps, les plumes se refont. Et donc, les plumes de pan sont extrêmement colorées et agréables aux yeux. Mais c'est surtout donc un symbole de renaissance, de conversion, finalement d'acceptation de ce que l'on est. Et ça s'adresse à Rémy.
0: Et oui.
1: Et donc de changement de vie. Alors, placé ici par Gauthier de Campe, il est un clin d'œil non seulement à la mode du moment, d'avoir un pan chez soi, dans son jardin, mais plus profondément au changement de vie que le futur Saint-Rémy va se résoudre à faire en acceptant la charge d'évêque de Reims. Et c'est ainsi que, dans le grand registre qui prend les trois quarts de la tapisserie, nous voyons la consécration de Rémy en tant qu'évêque dans la cathédrale de Reims. Alors nous voyons que devant l'autel, le nouveau prélat est assis sur sa cathèdre, le signe de l'évêque, le siège de l'évêque, main jointe, mitre en tête et crosse blottie dans son bras gauche. Il est entouré de deux autres évêques qui viennent de le consacrer et d'un porteur de l'évangéliaire, symbole de sa charge désormais, qui est, puisqu'il est pasteur du peuple de Dieu. Alors la tenture raconte également, en bas à droite, le premier miracle de Saint Rémy en tant qu'évêque. Il en a fait un en tant que bébé, mais il en a fait un autre, un premier, en tant qu'évêque. Sur la droite, il exorcise un possédé, le démon s'échappant du corps du malheureux, à genoux, en action de grâce devant Rémy.
0: Il y en a même un deuxième au-dessus.
1: Il y a même un deuxième démon.
0: Il y a un deuxième personnage et un deuxième démon.
1: Voilà. Alors, à côté du possédé, il y a ce qu'on pourrait appeler un parrain. C'est-à-dire un accompagnateur qui lui pose la main sur l'épaule. Hein, ça rappelle le rituel de la confirmation. Hein. Eh bien, pourquoi deux démons? Alors là, on peut se poser la question.
0: Et il y a contact.
1: Est-ce que le parrain, voilà, est-ce que le parrain était aussi possédé? J'en doute, mais voilà, ça ne s'explique pas pourquoi deux démons. Peut-être que ce pauvre possédé en avait plusieurs en lui.
0: Oui,
1: et que, voilà, hein, il pouvait avoir plusieurs travers.
0: En tout cas, il est libéré.
1: Il est libéré.
0: Grâce à Saint Rémy. Alors, la quatrième pièce, on va passer à la prochaine, la dernière. De quoi elle nous parle, Marie-Madeleine?
1: Alors, la quatrième pièce du cycle donc de Saint Rémy raconte l'épisode fameux du baptême de Clovis. C'est resté quand même dans les mémoires quand on a appris l'histoire de France.
0: Oui.
1: Voilà. Vous savez que Clovis était marié, alors ici en seconde noce, à Clotilde, qui était la fille du roi des Burgondes, les futurs Bourguignons. Elle était chrétienne et chercha à convertir son époux. Mais Clovis était avant tout un guerrier, croyant peu ou prou au dieu des Romains. Je rappelle qu'on est en 490, par là. Hein, voilà. Alors, à Tolbiac, la bataille s'engageait mal pour son armée, et lui-même, Clovis, cerné par les Alamans, s'écria « Dieu de Clotilde, si tu me donnes la victoire, je me convertirai. »
0: Eh oui.
1: Alors, le miracle s'étant produit, Clovis ne put qu'honorer sa promesse.
0: Plus le choix.
1: Mais il a tenu sa parole.
0: C'est vrai.
1: Ce qui est déjà énorme. Ainsi, cette tapisserie montre en haut la bataille de Tolbiac, donc qui eut lieu en 496, à Tolbiac, donc en Allemagne actuelle, à côté de Cologne. On y voit donc des cavaliers en armure, hommes fermés, lance en avant, et le nom de Clovis indiqué au-dessous. Il est face aux Alamans qui, eux, ont les haumes ouverts, croyant gagner, sûrs de leur coup. En dessous de cette bataille, une scène d'intérieur à plusieurs personnages. Entourés de courtisans, le roi Clovis et la reine Clotilde sont assis devant l'évêque, debout, instruisant Clovis dans la nouvelle religion qu'il va embrasser par son baptême. Et à droite, la scène du baptême proprement dite. Et là, je vais donner la parole à Grégoire de Tours, historien du IXe siècle et auteur de l'histoire des Francs. C'est dommage qu'il ne soit pas assis avec nous à ce micro.
0: Je pense qu'il aurait parlé beaucoup plus longtemps que moi, en tout cas.
1: Alors voilà ce que dit Grégoire de Tours. La reine fait alors venir en secret Rémy, évêque de la ville de Reims, en le priant d'insinuer chez le roi la parole du salut. L'évêque, l'ayant fait venir en secret, commença à lui insinuer qu'il devait croire au vrai Dieu, créateur du ciel et de la terre, et abandonner les idoles qui ne peuvent lui être utiles, ni à lui, ni aux autres. Mais ce dernier lui répliquait « Je t'ai écouté très volontiers, très Saint-Père. Toutefois, il reste une chose, c'est que le peuple qui est sous mes ordres ne veut pas délaisser ses dieux. Mais je vais l'entretenir conformément à ta parole. » Il se rendit donc, continue Grégoire de Tours, il se rendit donc au milieu des siens, et avant même qu'il eût pris la parole, la puissance de Dieu l'ayant devancé, tout le peuple s'écria en même temps « Les dieux mortels, nous les rejetons, pieux roi, et c'est le Dieu immortel que prêche Rémi que nous sommes prêts à suivre. » Cette nouvelle est portée au prélat, c'est-à-dire à Rémi, qui, rempli d'une grande joie, fit préparer la piscine. Ce fut le roi qui, le premier, demanda à être baptisé par le pontife. Il s'avance, nouveau Constantin, vers la piscine pour se guérir de la maladie d'une vieille lèpre et pour effacer avec une eau fraîche de sales taches faites anciennement. Alors là, j'interromps le texte de Grégoire de Tours, car il fait allusion à la noirceur de l'âme de Clovis, à ses nombreux péchés qu'il qualifie de lèpre. Alors Grégoire de Tours continue et raconte le baptême. Lorsque Clovis fut entré pour le baptême, le Saint de Dieu l'interpella d'une voix éloquente en ces termes. « Sois humble, enlève tes colliers, sycambre. Adore ce que tu as brûlé, brûle ce que tu as adoré. » J'interromps à nouveau les propos de Grégoire de Tours ici pour expliquer l'apostrophe « sycambre ». C'est le terme employé pour qualifier tous les peuples germaniques cantonnés à l'est du Rhin à l'époque, dont les Francs saliens qui, après avoir envahi la Gaule, furent à l'origine de la dynastie mérovingienne. Alors Grégoire de Tours continue « Ainsi donc, le roi, ayant confessé le Dieu Tout-Puissant dans sa Trinité, fut baptisé au nom du Père, du Fils et du Saint-Esprit et oint du Saint-Crème avec le signe de la croix du Christ. Plus de 3000 hommes de son armée furent également baptisés. » Voilà le texte de Grégoire de Tours, tiré de son Histoire des Francs, au livre 2, chapitre 31, pour les amateurs. Alors, la tapisserie montre Clovis nu dans une cuve baptismale et non dans une piscine.
0: Mais Marie-Madeleine, pourquoi une piscine ? On baptisait dans une piscine à l'époque ?
1: Oui, alors, oui. Dans les premiers temps, c'est-à-dire tout au début, Jean-Baptiste baptisé dans le Jourdain. Puis Jésus a été baptisé dans le Jourdain, c'est-à-dire immergé dans de l'eau courante. Voilà, c'était le symbole de renaissance. C'est toujours le symbole de renaissance. Alors, c'était donc dans la piscine un baptême d'immersion, c'est-à-dire qu'on y était plongé complètement, tête comprise. Ensuite, ça a été des ce que l'on appelait des baptistères, hein, des baptistères dans lesquels on descendait. Voilà, c'était le baptême toujours par immersion. Et c'est pour ça que dans les églises primitives, et on en trouve encore, les baptistères étaient à l'extérieur de l'église. Le catéchumène était baptisé à l'extérieur de l'église, et ensuite il était accueilli dans l'église elle-même, par l'assemblée et acclamé. Voilà. Parce que les catéchumènes et les gens non-croyants n'étaient pas admis dans l'église auparavant. Voilà. C'était symbolique. Hein, c'était très symbolique. Donc, ces baptistères, on les trouve encore au XIIIe, XIVe siècle. Regardez Florence. À Florence, la ville en Italie, le baptistère est séparé. À Pise, c'est pareil.
0: Hein, il y a toujours trois marches.
1: Alors, là, ce sont des grands baptistères dont je parle en Italie.
0: Donc, il y a plus
1: de marches. On y rentrait, c'est un grand édifice. Tandis qu'au départ, c'était des petits édifices dans lesquels il y avait un bassin, tout simplement. Et on y descendait par trois marches, le Père, le Fils, le Saint-Esprit. Voilà. Tout ça, c'est symbolique, c'est très symbolique. Hein, mais ça avait du sens. ça avait du sens. Alors, au cours des siècles, évidemment, ça a changé. Les baptistères n'ont plus été à l'extérieur, mais à l'intérieur. Au départ, dans l'entrée de l'église, que l'on appelle le narthex. Mais maintenant, nous sommes à l'intérieur de l'église, même à l'intérieur du cœur. Et on baptise à l'intérieur du cœur de l'église. Donc tout ça a évolué au fil des 2000 ans d'histoire chrétienne. Et voilà, selon les commodités des époques aussi, hein, évidemment. Voilà, donc... On continue avec la tapisserie numéro 4 du cycle de la vie de Saint Rémy. Merci en tout cas, Emmanuel, d'avoir posé la question.
2: Avec plaisir.
1: Alors, Rémy se tient debout à droite de la cuve, avec mitre et crosse, bien entendu, pour qu'on sache qu'il est vraiment évêque. Hein. La reine Clotilde est agenouillée à gauche. Et au-dessus de Clovis, la colombe du Saint-Esprit descend dans un halo et tient dans son bec la sainte ampoule contenant le baume miraculeux qui fut mélangé au Saint-Crème pour l'onction du roi. Alors, Emmanuel, vous allez me poser la question. Qu'est-ce que c'est que la sainte ampoule?
2: Qu'est-ce que c'est que la sainte ampoule, Marie-Madeleine?
1: Voilà. Alors, la sainte ampoule, c'est miraculeux. Le jour du baptême de Clovis, une colombe a apporté une sainte ampoule contenant un baume parfumé. Et depuis, cette sainte ampoule est conservée, parce que réellement, elle existe. Et cette sainte ampoule est conservée dans la cathédrale de Reims. Alors, au cours de la Révolution française, il y a eu quelques déboires, mais enfin, la sainte ampoule y est toujours, dans son reliquaire d'origine. Et à chaque sacre de roi, la sainte ampoule est sortie de son reliquaire. On prélève une goutte de ce baume que l'on mélange au Saint-Crème, c'est-à-dire au parfum, à la pommade, si vous voulez. On mélange le tout et on sacre le roi, on oint le roi. Alors, sur le front, sur les épaules, sur les mains, sur les pieds, sur dans plein d'endroits du corps. Et comme ça, le roi est sacré et il devient l'intermédiaire de Dieu sur terre, voilà, pour diriger son peuple.
2: D'accord.
1: Alors, donc voilà l'histoire de la sainte ampoule. C'est miraculeux, hein, voilà. Alors, j'ajoute maintenant, j'élargis le champ, si vous voulez, ce baptême est demeuré un événement significatif dans l'histoire de France. Le premier roi à avoir été sacré à Reims fut Louis le Pieux, en 816, c'est-à-dire 300 ans après Clovis. Puis, à partir d'Henri Ier, en 1027, tous les rois de France sont sacrés dans la cathédrale de Reims, en mémoire donc du baptême de Clovis, et cela jusqu'à Charles X, en 1825. Il n'y en a que trois qui n'ont pas été sacrés à Reims, pour des raisons historiques, politiques. Louis VI le Gros, qui a été sacré à Orléans en 1108. Henri IV, qui ne voulait pas s'éloigner de Paris, vu les événements de son accession au trône. En 1594, il a été sacré à Chartres. Et Louis XVIII, qui lui, le dernier roi, qui n'a jamais été sacré.
2: D'accord.
1: Enfin, ce n'est pas le dernier roi, puisque Charles X vient après. Mais il n'a jamais été sacré, voilà, vu les circonstances, puisqu'il y a eu les 100 jours de Bonaparte, etc. Enfin, ça a été très, très mouvementé, son règne, voilà. Il est mort en 1824, et Charles X lui a succédé. Voilà. Voilà, Emmanuel.
2: Eh bien, merci beaucoup.
1: Si vous n'avez plus de questions...
2: Vous avez répondu à l'ensemble de mes questions.
1: C'est bien, déjà, c'est pas mal. Voilà, donc cette émission est terminée. Merci beaucoup, Emmanuel, d'avoir été mon partenaire aujourd'hui.
2: Avec plaisir.
1: Et merci à vous tous qui nous écoutez dans cette émission Art Sacré. Donc, si vous voulez réécouter cette émission ou les précédentes, reportez-vous au site de Radio Présence Cahors, à la rubrique Art Sacré. Donc, à la semaine prochaine. Au revoir.
2: Au revoir, à la semaine prochaine.

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3: Bonjour frère Edouard.
4: Bonjour frère Louis.
3: Nous étions dans le paragraphe sur l'Église comme sacrement universel du salut. On a approfondi la dernière fois le mot sacrement, le mot mystère, qui se rattachent à la fois au Christ mais aussi à l'Église, qui nous contient et communique la grâce invisible du Christ. Et là, au numéro 775, il est une autre notion qui est abordée, c'est la notion d'instrument. Alors je lis la citation de Lumen Gentium. L'Église est, dans le Christ, en quelque sorte le sacrement, c'est-à-dire à la fois le signe et l'instrument de l'union intime avec Dieu et de l'unité de tout le genre humain. Alors, qu'est-ce que ça veut dire si on décortique ce texte? D'abord que l'Église est le signe de l'union intime avec Dieu.
4: Donc, l'idée toujours de ce mot « signe » rappelle ce que nous avons dit des sacrements. Qu'est-ce qu'un sacrement? Qui est un signe visible d'une réalité invisible. Et donc, ça colle bien avec cette double dimension que nous avons toujours observée de l'Église, à la fois humaine et divine. Et donc, le mot « signe » convient bien, mais il faut y ajouter une efficacité. Et l'instrument, dans le fond, nous montre cette efficacité de cette réalité qui agit comme un signe. Certains signes ne font que constater les choses. Je dirais par exemple la fumée est le signe du feu. Bon, très bien, c'est un peu, je vois bien très bien une fumée extérieure, je vois pas la braise, mais je reviens que par derrière c'est le signe du feu. Mais pour comprendre, outre le signe, c'est l'aspect instrumental, c'est-à-dire en vue de quelque chose. Par exemple un feu, quand autrefois on faisait des cultures sur brûlis, eh bien, le but, c'était de brûler toute une surface pour redonner du carbone à l'ensemble de la terre pour la réalimenter, pour que on puisse l'année suivante, après cette culture sur cet établissement d'un feu, eh bien, redonner une culture qui redémarrerait avec de bons éléments carboniques. Mmh. Et du coup, il y a une finalité, il y a une instrumentalité. Et c'est pour cela que parfois on a utilisé dans l'Église l'expression « signe efficace ». Alors ça peut un peu troubler certaines oreilles, c'est unipalage, c'est-à-dire c'est une expression réduite pour que c'est un signe qui effectue ce qu'il annonce. Et donc, il y a vraiment une efficacité à terme. C'est donc ce que dit ce signe, eh bien, est efficace. Mmh. Et c'est ça qu'il faut comprendre. Et donc, l'Église a une vérité de grâce en elle-même qui la rend efficace pour réaliser cette union intime avec Dieu et finalement avec une personne.

0: unité de la Terre. Et donc, cette unité du genre humain est évidemment une unité, je dirais, potentielle. Elle n'est pas encore totalement réalisée. Elle se fait dans le mystère de Dieu, dans le mystère de la Providence, mais tout concourt à ce que ces œuvres de Dieu finissent par réaliser ce pourquoi Dieu les a instituées. Et nous devons avoir cette confiance, donc, d'un mouvement permanent de la puissance de Dieu dans la vie terrestre et voir cette descente du Saint-Esprit en permanence. Le prophète Isaïe est très net là-dessus en disant « De même que la pluie et la neige descendent des cieux, je suis au chapitre 55 d'Isaïe, et n'y retournent pas sans avoir arrosé la terre, sans l'avoir fécondée, et l'avoir fait germer, pour fournir la semence au semeur et le pain à manger, ainsi en est-il de la parole qui sort de ma bouche. » C'est Dieu qui parle, et cette parole qui sort de sa bouche, c'est le Verbe. C'est le Christ qui la réalise. « Elle ne revient pas vers moi sans effet. » Et on trouve donc le mot « efficace » dans le mot « effet ». Et sans avoir accompli ce que j'ai voulu et réalisé l'objet de sa mission. Donc, il y a une efficacité qui est annoncée du plus haut des cieux. Et c'est cette efficacité-là qui est ainsi reprise par le Concile Vatican II dans la belle citation que tu nous as donnée.
1: Et quand on dit que l'Église est instrument, on peut avoir pour nos auditeurs une image un peu réductrice, donc elle serait un peu comme le râteau du Christ ou la pelle du Christ, un instrument qu'il utilise à son gré.
0: Alors, il faut bien comprendre que le mot instrument a plusieurs variations, comme les instruments de musique. On peut regarder des instruments un peu élémentaires, quand on prend le triangle, mais on peut regarder aussi des instruments plus élevés comme le violon ou le piano. Et donc, être instrument n'est pas nécessairement quelque chose de bas, ça peut être quelque chose d'élevé, et en particulier, le Christ lui-même utilise son humanité comme un instrument conjoint, disent les pères de l'Église. Et de ce point de vue-là, un instrument conjoint, moi-même, je suis toujours très heureux de les avoir à ma disposition, mes mains, mon corps est un instrument de mon âme. Et c'est conjoint, c'est-à-dire que c'est moi-même. Je ne peux pas dire que mon âme est séparée de mon corps. Mon corps, c'est moi-même. Et tant que je vis sur cette vie d'ici-bas, je sens bien mon corps comme étant un instrument conjoint qui m'aide à mettre en œuvre tout ce que la partie désirante de mon âme me demande d'opérer. Et donc, je désire travailler, je désire vivre ma vie pour les familles engendrées, transmettre la vie, etc. Il y a tout ce désir qui est marqué dans l'âme et que le corps réalise. Donc, l'instrument, c'est quelque chose de très grand, finalement. Et l'instrument conjoint, surtout, a une dimension plus élevée. Donc, il ne faut pas prendre le mot d'une manière, je dirais, qui soit instrumentaliste, un petit peu comme on regarderait quelque chose, on le prend puis on le jette. Une société de consommation utilise beaucoup de choses qu'elle finit par jeter. Nous, c'est des instruments conjoints pour la pérennité, pour la gloire. Et nos corps sont promis à la gloire, ainsi que le dit saint Paul dans l'Épître aux Philippiens, chapitre 3, verset 21, quand il dit qu'il transformera nos corps de misère dans son corps de gloire.
1: Ah oui,
0: là, mais pas ça. On voit que les instruments, donc, c'est quelque chose de très, très beau.
1: Et très beau. Et puis, ce qui peut nous aider à comprendre, c'est parce que l'Église, elle a sa personnalité, donc réduire l'Église à un instrument inerte, ça n'aurait pas de sens, mais on se souvient que les évangélistes, par exemple, sont utilisés comme instruments tout en gardant leur capacité intellectuelle et de volonté, restent des instruments humains, choisis par Dieu, qui n'enlèvent rien à leur personne. Ils ne sont pas réduits à des êtres de chair inerte.
0: Oui, et c'est ça qui nous fait être très très différents, par exemple, de ce qui est enseigné pour le Coran, où on a l'impression que le prophète du

0: de l'islam, ne fait que répéter mécaniquement ce qu'il reçoit. Alors que chez nous, c'est vraiment la parole de Dieu est toujours humano-divine. C'est-à-dire, c'est vraiment ce qu'a pensé le prophète qui a écrit, ce que l'évangéliste a écrit, c'est vraiment lui-même. Mais sous l'effet d'une inspiration divine qui fait qu'il fait ce que Dieu veut faire. C'est ça qui est extraordinaire dans le christianisme, c'est cette grande dignité de la personne humaine. Et ce qui faisait dire à Saint Léon le Grand, un soir de Noël, « Reconnais, ô chrétien, ta dignité
1: oui, ». Oui.
0: Et ça, c'est important de le répéter souvent parce que on risque, dans un dialogue interreligieux un peu naïf, de perdre le sens de notre grande dignité, qui est nettement supérieure à toutes les autres manifestations religieuses du monde. L'unique vraie religion, dit le Concile Vatican II, subsiste dans l'Église catholique.
1: Oui. Donc l'Église est choisie comme instrument, mais tout en se souvenant qu'elle est l'épouse, elle est celle qui va collaborer, qui va travailler avec le Christ, avec toute sa personnalité.
0: Toute sa personnalité, et en même temps, tu peux ajouter qu'elle est corps, c'est-à-dire le corps, on voit mieux directement que c'est un instrument, puisqu'on dit que l'Église est corps du Christ, corps mystique du Christ, corps spirituel, certainement. C'est pas un corps comme nous les connaissons ici-bas, mais cet ensemble fait que liés les uns aux autres par toutes sortes de ligaments et de nerfs, nous sommes liés les uns aux autres au Christ qui nous donne la vie.
1: Il est question d'utiliser l'Église comme instrument pour l'unité du genre humain. On a l'impression que quand Dieu choisit le peuple d'Israël ou tel chrétien, il n'a pas en vue l'unité du genre humain. Est-ce que cette unité, elle est voulue par Dieu? Il veut que tout le genre humain forme une unité?
0: Oui, c'est un grand aspect d'où le mot mystère, souvent, c'est que Dieu prend toujours acte du particulier vers l'universel. Il choisit un en vue de tous. Et ça, c'est une caractéristique de la vérité, de l'authenticité de la révélation. L'un vers le tout. Et donc, nous sommes à la fois particuliers, nous sommes une histoire particulière, mais vers l'universel.
1: Merci, frère Edouard.
0: À bientôt.
1: À très bientôt.

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3: Renaître un chemin, renaître aujourd'hui, ressusciter peut-être aujourd'hui. Avec vous, bonjour Michel Gou.
4: Bonjour.
3: Alors, auteur de ce livre parsemé de nombreux témoignages sur ce beau chemin de Compostelle, un chemin que vous avez fait vous-même, Michel.
4: Oui, tout à fait. Ouais.
3: Un chemin avec ses kilomètres, ses moments de vulnérabilité, de douleur physique, mais ses bons moments aussi, vous l'avez dit et redit, de solidarité, d'amitié et puis de joie. Il y a beaucoup de joie, malgré aussi ces moments de fragilité, de sueur, peut-être de contrariété et de grande fatigue. La joie d'être pèlerin, la joie d'être peut-être aussi dans le silence et la joie des rencontres.
4: Absolument.
3: Oui. Alors, on va évoquer un portrait qui est important aussi dans cet ouvrage, Renaître un chemin aux éditions Baudelaire. Vous ne l'avez pas rencontré sur ce chemin de Compostelle du
4: non,
3: tout.
4: Non, on m'a cité son nom, un ami m'a parlé de lui, donc je l'ai rencontré.
3: Vous l'avez rencontré pour l'écriture de cet ouvrage. Vous
4: tout
3: avez fait un déplacement, voilà, pour aller rencontrer Florent. Alors j'ai bien envie qu'on consacre dans ce quatrième entretien de cette série des clés pour vivre un portrait aussi sur cette personne, Florent,
4: oui,
3: qui a fait aussi ce chemin
4: oui,
3: il y a un peu plus de 20 ans, hein, sur ce chemin de Compostelle. Alors pourquoi Florent précisément? Qu'est-ce qui a été pour vous dans l'écriture important de retracer de ce témoignage?
4: Il fait l'apprentissage de la prière, mais alors en quelques mois, hein, en quelques mois. Donc on va le découvrir. Mais au départ, c'est un jeune cadre dynamique de 28 ans qui réussit dans tout ce qu'il fait. Il développe une branche industrielle. Son patron lui fait entièrement confiance. Les ventes décollent. Enfin, sous son impulsion, tout marche bien. Et puis, mais il va très vite. Il va très vite et il a deux graves accidents de voiture coup sur coup. Il en réchappe miraculeusement. Il frôle la mort par deux fois. Et alors là, ça marque un temps d'arrêt dans sa progression et il commence à se dire, mais il y a quelque chose qui tourne pas rond dans ta vie, c'est pas possible. Deux accidents à 6 mois d'intervalle et tu en réchappes miraculeusement sans une égratignure. Il y a quelque chose qui se passe, je ne comprends pas. Et donc, ça change complètement sa vision de la vie. Et bon, au départ, il se lâche et il dit on a qu'une vie, donc je vais en profiter. Alors là, il sort, il sort avec des copains, il sort tard, il boit beaucoup d'alcool, etc. Mais là, sur le coup, au deuxième accident, alors là, c'est trop. Il se dit mais c'est pas possible, là, il faut que j'arrête mon fonctionnement actuel. Donc voilà. Et avec une amie, avec sa copine, il décide de partir vers Compostelle. Donc il prépare le voyage, etc. Il donne sa démission. Les débuts sont très difficiles parce que sa copine, au bout du deuxième jour, se blesse. Et le temps est très glacial. En fait, ils n'ont pas de quoi dormir. Enfin, c'est vraiment la catastrophe, quoi. Comme il fait très froid, ils font des arrêts dans des chapelles, des petites églises comme ça, pour se réchauffer les doigts et se restaurer. Et un jour, il est dans une chapelle et il fait une petite prière et à Dieu, si tu existes, aide-nous. Voilà. Première prière. Et là-dessus, bon, il a comme un exaucement. Ça marche bien, donc il continue à faire des prières. Une fois, il se perd, donc il y a quelqu'un qui vient l'aider, qui leur remontre où est le bon chemin. Une autre fois, ils n'ont pas de quoi dormir, et là, ils trouvent une cabane avec tout le confort, etc. Si bien qu'ils commencent à se dire, on n'est pas seul sur ce chemin, c'est pas possible. Arrivé à Compostelle, son ami le laisse. Donc après 2 mois de marche quand même, et il prend la décision de refaire le chemin en sens inverse, donc de revenir chez lui à pied toujours, voilà. Pour lui, à partir de là, le chemin n'est qu'une succession de signes, de réponses, d'exaucements. Et il fait l'apprentissage d'une conversion totale, petit à petit. Au départ, c'est une prière, si tu existes, montre-moi un signe. Là, c'est carrément, il a des réponses pratiquement constamment dès qu'il se met à prier. Pour rentrer chez lui, il doit quitter le chemin de Compostelle, donc il n'y a pas de gîte, c'est quasi désertique. Mais pendant 3 semaines, il est accueilli chez l'habitant, de façon très, très, très curieuse, il est accueilli chez l'habitant. Et quand il arrive chez lui, il s'aperçoit qu'en Bretagne, il s'aperçoit qu'il n'est plus du tout le même Florent que lorsqu'il est parti. À tel point qu'il pense de devenir prêtre. Alors il annonce chez lui qu'il pense à la prêtrise, et il reçoit une très grosse opposition de ses parents, bien sûr, qui ne s'attendaient pas du tout à ça. Il est fils unique, sa mère dit « mais c'est pas possible, on n'aura pas de petits-enfants, qu'est-ce qui se passe ?» Bon. Et malgré ça, il persévère.
3: C'est une vocation qui naît.
4: Tout à fait, oui. D'un incroyant, un quasi-incroyant au départ, il décide d'entrer au grand séminaire et d'être ordonné prêtre, ce qu'il est quelques années plus tard.
3: Alors vous êtes allé jusqu'à recueillir un peu ce témoignage sur place. Vous avez rencontré Florent, qui est Père Florent aujourd'hui.
4: Oui, voilà. Tout à fait.
3: Père Florent, 20 ans après, que devient Florent, qui est Père Florent, dans sa vocation de prêtre?
4: C'est une personne très dynamique, très terrain, je dirais, qui donne des conférences, et qui donne des témoignages, bien sûr, constamment, mais qui est très appréciée à la fois des personnes âgées et des jeunes dans sa paroisse.
3: Le chemin de Compostelle, c'est le chemin et c'est le temps aussi d'un certain dépouillement.
4: Tout à fait. Oui, en détachement de tout ce qui nous attachait précédemment. Et je pense que c'est l'apprentissage de la prière qui... et les réponses surtout, les exaucements qu'il a reçus, qui l'ont fait penser que Dieu était présent, quoi. Était présent dans la vie de tous les jours, en fait. Et qu'il aurait une grande joie à le servir, en fait, voilà.
3: Et 20 ans après, il a toujours cette même joie de le servir.
4: Il est très joyeux.
3: Toujours aussi dynamique.
4: Oui, toujours aussi dynamique.
3: Quelle est la grâce du chemin quand on devient pèlerin sur le chemin, et là, prenons le chemin de Compostelle encore avec vous. Quelle est la grâce particulière quand on entame un tel chemin?
4: Alors, quand on entame, on est le même, puis on change au fur et à mesure. Je pense... on prend du recul déjà sur sa vie, on réfléchit. On nous arrive de prendre des décisions pour le retour. Et on prend des engagements. En ce qui concerne les 12 témoins de ce livre, ils ont tous pris des engagements très forts.
3: Hein. Avec des résolutions bien particulières.
4: Oui, tout à fait. Hein.
3: Ouais. Ouais, ouais. Ils vous ont tous impressionné.
4: Absolument, absolument. Céline est professeure de français auprès des jeunes en difficulté. Marie-Christine était souvent hospitalière à Lourdes.
3: Marie-Christine, ancienne franc-maçonne.
4: Ancienne franc-maçonne. Hubert a créé un centre d'accueil pour les sorties de prison. Il est aumônier des prisons. Oui, ils ont tous pris des engagements très forts.
3: Qui dit engagement dit aussi fécondité dans l'engagement. Hein. C'est peut-être aussi les fruits d'un tel chemin.
4: Certainement, oui. Oui, ce sont des fruits que l'on reçoit et puis on a envie de donner et de suivre Jésus après. C'est certainement ça, oui. Ouais, ouais.
3: Alors, on va suivre Jésus peut-être avec vous. Hein. On n'oublie pas aussi sur ce chemin de Compostelle. Hein. Il y a aussi ces nombreuses croix hein, qui ont été aussi des signes pour chacun aussi de ces pèlerins que vous avez rencontrés, et vous avez recueilli un peu ces témoignages que vous avez mis donc par écrit dans ce livre « Renaître en chemin », que beaucoup puissent renaître aussi sur ce chemin de Compostelle. Et si on ne peut pas faire ce chemin de Compostelle, on peut faire ce chemin quand même et ce parcours intérieur. Vous nous confirmez,
4: oui, ce qui est important, c'est le chemin intérieur, effectivement. Oui.
3: Chemin pour peut-être se réconcilier avec
4: tout
3: soi-même.
4: Tout à fait, avec c'est soi-même, aussi, avec les autres. Oui, en disant cela, je pense à Isabelle, qui s'est réconciliée avec son père, et puis, avec lequel elle n'avait plus aucun rapport, elle ne parlait pas, elle l'appelait l'autre, en fait. Et au retour de Compostelle, elle a complètement changé, et lui aussi, par la même occasion. Donc, c'est une des grandes victoires du chemin, ça.
3: Et ouais. Puis toutes les autres victoires, ouais, du chemin.
4: Tout à fait.
3: Donc, on vous retrouve demain, et puis, si vous voulez bien, sur ce chemin de Compostelle, il y a tant et tant de beaux portraits, de belles histoires, de belles vies,
4: oui,
3: aussi,
4: hein,
3: que vous avez recueillies. On va parler de Brigitte demain. Vous voulez bien?
4: Absolument.
3: Hein, voilà. À demain, même lieu,
4: demain,
3: même heure.
4: Au revoir.

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1: Pour continuer, eh bien, je vais vous expliquer comment savoir dire non. Parce que ça, c'est important. Il y a trop de gens qui acceptent des choses qui ne leur conviennent pas. Donc, on en avait déjà un petit peu parlé dans une émission que, pour moi, quelquefois, quand c'est trop difficile de dire non parce que je ne veux pas blesser quelqu'un, eh bien, je dis « je ne suis pas disponible ». Ce qui veut dire la même chose pour moi, puisque, en fait, le fait de ne pas être disponible, c'est-à-dire que mon esprit, mon corps n'est pas disponible pour cette activité. Mais l'autre peut le percevoir comme étant « elle n'a jamais le temps ». Mais ça, c'est son problème, c'est pas le mien. Moi, je lui ai dit que j'étais pas disponible. Voilà, il y a des personnes avec qui un non, ça va être trop violent. Donc le mot « je ne suis pas disponible », bah je ne mens pas, puisqu'en fait, je ne suis pas disponible pour cette activité, ni mon corps, ni mon esprit. Et pour la personne, eh bien, elle va le recevoir comme bah, « elle n'a jamais le temps ». Voilà, donc ça passe. C'est pas quelque chose qui est compliqué à faire. Donc la conduite assertive, c'est de réhabiliter le droit de poser ses limites aussi, hein. Donc de pouvoir dire oui ou non. On dit oui à la personne, mais non à la demande, en utilisant la méthode accept. Alors c'est quoi cette méthode accept? Le A, c'est comme accueillir. Donc on va écouter la demande de l'autre en étant vraiment à son écoute et en reformulant sa demande. Alors tu me proposes d'aller à la piscine ce soir. Voilà. Le C d'accepte, c'est comprendre. Comprendre le besoin derrière la demande. Donc, tu as besoin que je t'accompagne, en fait. Et comme c'est de l'anglais, accepte, il y a deux C. Accepte comme clarifier ses contraintes. Oui, mais alors, tu vois, aujourd'hui, pour moi, la piscine, ça va être compliqué parce que j'ai telle ou telle chose après et donc il va falloir que je ressèche mes cheveux, etc., etc. Ça me prend du temps. Voilà. Clarifier, donc on en était à clarifier ses contraintes. Ensuite, le E, c'est comme exprimer ses regrets et dire non. Donc, je suis désolée, mais pour cette fois-ci, c'est non. Ça ne veut pas dire que c'est un non définitif pour une prochaine fois. Mais comme on a compris la demande, on a répété la demande, on a clarifié mes contraintes, on a exprimé le regret de dire non, et on peut proposer une solution. Par exemple, eh bien, la semaine prochaine, j'ai l'après-midi de libre, et donc ce sera beaucoup plus confortable pour moi de t'accompagner à la piscine. Voilà, et on termine sur une note positive, parce que ça, c'est hyper important, c'est la règle d'or d'une bonne relation. Comme ça, on va pouvoir passer un bon moment ensemble, sans stress, parce qu'il faut que je regarde l'heure, parce qu'il faut que je me sèche les cheveux, et pour être à l'heure à mon rendez-vous. Et du coup, on termine par quelque chose de positif. Donc la méthode accepte, A-C-E-P-T. A, accueillir, C, comprendre, C, clarifier, E, exprimer, P, proposer une solution, et T, terminer sur une note positive. Voilà, ça c'est comment on peut dire non. Ensuite, vous allez me dire, mais quels sont les bénéfices de cette assertivité? Alors par exemple, au travail, eh bien, elle va susciter le sens des responsabilités, la prise d'initiative et l'engagement. Elle utilise les émotions pour agir de manière constructive. Elle induit une meilleure communication par l'acquisition d'une meilleure conscience de soi et de l'autre, parce que l'assertif est plus humain et plus ouvert avec les autres. Donc il ajoute la dimension du savoir-être à celle du savoir-faire. Elle fait diminuer le niveau de stress et il a donc un effet positif sur la santé. L'assertivité rend plus efficace, plus performant et plus créatif. Et puis l'assertivité instaure aussi un modèle de parole qui transforme les désaccords et les conflits en débats constructifs. Ça, c'est quelque chose qui fonctionne très bien. Je vois dans le milieu du travail, quand je vais faire des formations en gestion de stress, je leur propose de comprendre ce que c'est que l'assertivité, de manière à ce qu'ils puissent mettre en place ce changement pour vivre mieux en communauté, en fait, hein.

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1: Effectivement, dans une communauté, dans un milieu de travail, eh bien, à un moment, il peut y avoir des positions qui ne sont pas pareilles. Eh bien, on est là pour en discuter. Parce que ce qui est important, c'est que derrière l'assertivité se cache la recherche de satisfaction des besoins de chacun. Et tous ces besoins doivent être nourris. Il y a d'abord le besoin d'être aimé, conscience de soi liée à l'identité. Le besoin d'être connu, l'estime de soi liée au résultat. Le besoin d'être compétent, confiance en soi liée à l'action. Donc, c'est important parce que ça va aussi désactiver la peur. C'est le seul moyen de se lancer. S'il y a un affrontement, la peur, elle ne peut pas disparaître. Elle va être dans l'évitement, la fuite. Et la fuite, ça va entretenir la peur. Alors que l'assertivité, eh bien, vous allez pouvoir permettre à l'autre de dire ce qu'il a à dire sans avoir peur d'être agressé. Sans être tout le temps dans la fuite. Parce qu'il y a des gens qui n'osent jamais s'exprimer. On le voit dans un groupe, hein. Ils n'en pensent pas moins, vous allez me dire. Oui, mais ils ont peur de dire quelque chose parce qu'ils n'ont pas la capacité de réagir si quelqu'un se met à leur crier dessus, par exemple. Donc, c'est très intéressant de travailler cette assertivité parce que ça développe l'intelligence émotionnelle, parce qu'on sait exprimer ses valeurs, parce qu'on sait exprimer ses émotions, on sait exprimer ses attentes quand on est assertif. Du coup, on va même dialoguer et négocier avec soi-même dans notre dialogue intérieur. Négocier avec l'autre grâce à des actions concrètes et puis écouter l'autre en s'écoutant. C'est-à-dire que quand on écoute l'autre, on entend son besoin et on comprend notre besoin. Puisqu'on est en face de quelqu'un qui vous parle de son besoin, ça va forcément aller chercher le vôtre de besoin. Et du coup, en effet miroir, vous allez pouvoir vous dire « Ah ben oui, on voit qu'on n'a pas les mêmes besoins. Donc forcément, on ne peut pas avoir les mêmes opinions. Parce que ben, elle a son histoire et vous avez la vôtre. Donc forcément, suivant ce qu'elle a vécu ou ce qu'il a vécu, il n'a pas les mêmes besoins que vous. » Donc pour acquérir et installer durablement l'assertivité, il faut croire profondément en vous-même et pratiquer un dialogue intérieur positif et bienveillant déjà avec vous-même. Quand vous avez mis ça en place, eh bien, ça va devenir un mécanisme. En fait, ce que vous acceptez pour vous, eh bien, vous allez aussi pouvoir l'échanger avec d'autres. Si vous, vous êtes arrivé à changer votre dialogue interne, eh bien, vous allez pouvoir commencer à le changer quand vous parlez à quelqu'un. Vous allez apprendre à répondre et pas à réagir. Répondre et réagir, ce sont deux notions complètement différentes. Je réponds à une question, je réagis pas à une question. Réagir, c'est les émotions. Répondre, c'est le mental. Vous voyez, on travaille sur deux plans quand on est assertif. On travaille le mental, bien sûr, parce qu'on a des solutions à aller chercher, mais on travaille surtout l'émotionnel. Comment je vais pouvoir donner la solution en étant assertif, c'est-à-dire en étant bienveillant. Donc, quand on considère toujours avec bienveillance nos décisions et nos comportements, eh bien, on va aligner notre langage corporel non verbal avec notre langage verbal. Et du coup, ben, on va pouvoir expliquer à l'autre les choses en étant complètement serein, en étant bien ancré. On a des objectifs qui sont la solution de la situation et non l'autodéfense. Par exemple, vous avez un non à dire. Vous n'êtes pas en train de dire non à la personne. Vous dites non à la demande de la personne. C'est pas la même chose. On peut aussi associer les je peux, je veux et je décide. Je peux venir tel jour, mais pas demain. Je veux aller avec toi à la piscine, mais pas demain. Je décide de bloquer cette journée ou cet après-midi pour venir avec toi. C'est toujours vous qui décidez. Donc ça, c'est important de vous en souvenir et puis surtout de le travailler. Parce que c'est comme tout, hein, comme je vous ai déjà expliqué, c'est à force de travailler sur soi, c'est un peu comme le joueur de violon, hein, il va pas jouer des super belles pièces demain. Il va d'abord falloir faire ses gammes, il va d'abord falloir s'entraîner. Eh bien, c'est exactement pareil pour la série.

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1: Olivier Legal, bonjour.
2: Bonjour Monique.
1: Je dirais
2: bonjour
1: encore
2: à tous vos auditeurs.
1: Bonjour. Et major Legal, puisque vous étiez major dans la brigade des sapeurs-pompiers de Paris. Et voici votre dernière intervention sur votre travail, votre métier, votre entourage, la formation. Enfin, il y avait beaucoup, beaucoup de choses à dire, mais il y a encore quelque chose à dire. Par exemple, on a parlé de tout ce qui allait sur le terrain, qui allait auprès des hommes, auprès des lieux en danger, mais on n'a pas parlé des spécialistes qui sont là, qui font tourner la boutique, si j'ose dire, aussi.
2: Alors oui, je voulais effectivement parler de ces personnels-là, puisque vous avez sur les 8700 hommes et femmes qui composent la BSPP, vous avez plus de 1200 spécialistes dans 70 corps de métier. Donc si on peut la mécanique, pour
1: tout
2: ce qui est le matériel mécanique et les engins, le bâtiment, carreleur, peintre, chauffagiste, la restauration, ça va être dans les cuisines, par exemple, l'informatique, par exemple, ça c'est quelques-uns. Et donc là, il est important pour un jeune qui veut rentrer à la brigade de sapeurs-pompiers de Paris, qu'il n'y a pas que ce côté intervention, il y a aussi également ce côté spécialiste, et ça c'est important. Ils reçoivent une formation de base qui leur permettra, ils auront un service un peu différent, ils auront un service plutôt à la semaine, mais ils seront amenés à monter, ce qu'on appelle monter des gardes, 3, 4 ou 5 fois dans le mois, et remplir une mission dans un engin, que ça soit secours à victime, mais aussi un engin qui va être important dans sa spécialité. Sur une grosse intervention, le service informatique est important, parce qu'il va falloir pouvoir mettre en place des liaisons radio, il va falloir mettre en place, s'il y a un ordinateur dans les engins dédiés, pour les faire fonctionner, pour sonoriser, etc. Donc, toutes ces spécialités-là sont aussi importantes également sur le terrain. Donc, il est important de savoir qu'à la brigade de sapeurs-pompiers de Paris, on recrute également ce qu'on appelle des spécialistes. Toujours comme je le disais, vous voulez vous renseigner, allez sur le site pompiersparis.fr, recrutement, et vous avez tout ça qui est décliné, et vous allez pouvoir prendre tous les renseignements.
1: Voilà pour nos auditeurs qui souhaiteraient entrer dans la brigade des sapeurs-pompiers de Paris, ou chez les sapeurs-pompiers de Toulouse.
2: Tout à fait.
1: Aussi. Alors, je voulais savoir, est-ce que vous allez parfois à l'extérieur de Paris ?
2: Alors oui, on a toute une... On a possibilité de projeter des personnels en dehors de la brigade. Je prendrai pour exemple quand il y a des événements climatiques. Donc là, c'est une aide aux autres pompiers en France, dans les autres départements. Événements climatiques dans le Pas-de-Calais, dernièrement, et les inondations. Également les événements sociaux. En 2024, nous avons envoyé un détachement en Nouvelle-Calédonie. On a également... je crois, un officier ou un petit détachement qui va pouvoir permettre de faire des évaluations de risques nucléaires, radiologiques, bactériologiques et chimiques, ce qu'on appelle le domaine NRBC, par exemple en Ukraine. Il y a un officier de chez nous, un petit détachement qui est parti là-bas. À Mayotte, lors du cyclone Chido, un détachement. Alors on n'est pas les seuls à partir. Les pompiers civils partent aussi. Ce qu'on appelle les USC partent aussi. Le détachement des détachements de la sécurité civile qui partent également. Voilà, donc ça c'est des choses qui peuvent être données. Mais également, je vous dis qu'on était disponible en tout temps, donc c'est en temps de guerre, en temps de conflit, et en tout lieu, donc projeté dans toute la planète. Eh bien on a aussi ce qu'on appelle les opérations extérieures. Et donc on est projeté, par exemple au Liban, pour des missions en général de 4 mois qui nous permettent de sécuriser de faire la sécurité d'incendie dans les camps militaires.
1: D'accord. Alors, autre chose, moi j'aimerais que vous nous parliez. Oui, il y a une entraide européenne, j'ai vu ça, mais je ne sais pas si c'est le cas pour tous les pompiers français, Mais parfois, je sais que des pompiers ont été envoyés en Grèce ou au Portugal.
2: C'est dans le même cadre. Voilà, c'est le même cadre de ce renforcement mutuel que l'on peut avoir. Nous, je prends pour exemple la tempête 1999, les crues de la Seine, les événements de 2005, les violences urbaines qu'il y a eu, la canicule 2003. Donc tout ça, nous, la brigade, on a eu besoin de gens aussi. Donc les pompiers des départements autour sont également venus nous renforcer. Donc on a une intercommunication entre nous qui nous permet de mettre les gens au bon endroit, au bon moment, avec les spécialistes dédiés.
1: D'accord. Alors, voilà, Olivier, j'aimerais que vous nous parliez de votre expérience personnelle. Vous avez connu des événements certainement difficiles. Est-ce que vous avez en mémoire des choses que vous avez vécues, vous ?
2: Alors, des faits marquants, bien sûr, sur plus de 35 ans de carrière, c'est jalonné par différents événements. J'en reparle, la tempête 99, les événements violences urbaines, la canicule, les crues de la Seine, ce qu'on appelle ce qui a été la crue centennale, mais qui a aussi eu les grands froids dans les années 80, 86, 87, les grands froids sur Paris. Ça, ce sont des choses qui ont jalonné ma carrière. Mais j'ai envie de dire que chaque jour de garde est une expérience avec des joies, mais aussi des difficultés.
1: Quel genre de joies ? Avez-vous un exemple ?
2: Eh bien, les joies, je dirais qu'elles sont, quelquefois journalières, parce qu'on a toujours aussi des regards. On a la reconnaissance des gens. Et ça, ce sont des motivations, de la satisfaction. On dit que c'est vrai que le métier de pompier, c'est le métier qui est le plus reconnu et le plus valorisé. Quand on dit quel est le métier que vous avez envie de mettre en avant, on parle des sapeurs-pompiers.
1: La satisfaction du travail accompli, la reconnaissance des gens, voilà les points positifs, bien sûr. Évidemment, il y a aussi parfois un point noir, mais on ne va pas s'étendre là-dessus. Dans certains quartiers, l'accueil n'est pas toujours bienveillant. Bon, on le sait de la part pour les médecins aussi, mais ça, c'est peut-être quelque chose d'un peu dur à avaler. On vient pour sauver, pour aider.
2: Oui. Comme vous le disiez, effectivement, ce type qu'on va appeler d'agression, sont des faits sociétaux. C'est le regard peut-être de l'uniforme, de la corporation qui vient. Donc on va aussi un peu s'introduire chez les gens, on s'introduit dans le quartier. Donc il peut y avoir une méfiance, effectivement. Et donc, effectivement, quelquefois, ça, c'est source d'agression. Donc pour cela, on a aussi mis en place des techniques particulières, ce qu'on appelle mise en place pour les troubles urbains. Donc on apprend aussi à intervenir dans ces cas-là. Voilà, donc tout ça, ça fait une source de mettre en place des choses pour que effectivement on puisse répondre à cette forme d'agressivité, mais qui n'est pas quand même dans partout. Et en règle générale, ça se passe bien, les gens sont accueillants.
1: Oui. Voilà, alors évidemment, le point d'orgue, ça a été le défilé du 14 juillet avec votre fils.
2: Ah oui, c'est un événement marquant de ma carrière. J'ai eu la possibilité en 2017, de défiler avec mon fils, qui lui était depuis une petite dizaine d'années déjà à la brigade. Et donc, moi, je partais en retraite l'année suivante. Et en 2017, on s'est dit, puisqu'on défile tous les ans au 14 juillet sur les Champs-Élysées, j'ai eu la chance, effectivement, d'être avec Thomas à mes côtés au premier rang du défilé du 14 juillet ce jour-là. Oui, c'est un
1: point d'orgue.
2: Un point d'orgue, un moment très particulier de ma carrière.
1: Émouvant.
2: Émouvant, certainement, oui, tout à fait.
1: Certainement. Un grand merci, Olivier Légal. Un grand merci de nous avoir consacré une grande partie de ce temps. Et puis, nous allons avoir votre successeur, votre héritier, puisque vous passez le bâton de maréchal à Thomas Légal, et qui nous répondront à nos questions par téléphone, tout simplement.
2: Oui, c'est ça. Merci beaucoup, Monique Fauchier, de votre accueil. Merci aux auditeurs et aux auditrices.
1: Voilà.
2: Et je vous souhaite une bonne continuation à Radio Présence.
1: Merci. Au revoir.
2: Au revoir, Monique.

De la première épître aux Thessaloniciens. Que le Dieu de la paix lui-même vous sanctifie tout entier, et qu'il garde parfait et sans reproche votre esprit, votre âme et votre corps pour la venue de notre Seigneur Jésus-Christ.

0: Dieu du ciel et de la terre, nous levons les mains vers toi pour te bénir, car tu nous as bénis en ton Fils bien-aimé. Dans la nuit que tu nous donnes pour unir notre prière à la sienne, nous te supplions de nous bénir encore. Par Jésus le Christ, notre Seigneur.
1: Amen. Que le

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1: Le 1er juillet dernier, avec une conférence intitulée « La paix ne s'impose pas », le général Jacques Aragonès ouvrait la 18e édition de l'Université chrétienne d'été de Castanet, qui avait pour thème cette année « La paix aura ton visage ».
2: Je suis général en deuxième section, c'est-à-dire que j'ai arrêté l'activité et je suis aujourd'hui en ce qu'on appelle en réserve jusqu'à mes 68 ans. Je suis rentré pour la première fois sous l'uniforme au collège militaire d'Aix. J'avais pas encore 18 ans et j'ai donc quitté le service actif en 2018 de façon un peu prématurée et sur décision personnelle. J'ai donc servi mon pays pendant 38 ans sous l'uniforme. Alors bien sûr, je ne suis pas de la génération qui a libéré la France au lendemain des débarquements de Normandie ou de Provence. Je ne suis pas non plus de celle qui a participé à leur corps défendant au combat en Indochine ou en Algérie pendant près de 2 décennies. Je ne suis pas de la génération qui a attendu l'arme au pied pour la grande majorité d'entre eux entre 1960 et 1990, pendant presque 30 ans, sans quitter le territoire national ou presque, avec pour horizon les camps d'entraînement en Champagne et dans l'Est de la France. Je suis de ceux qu'on appelle la quatrième génération du feu, donc j'ai connu une bonne douzaine de déploiements, et parmi eux des actions de combat en Afrique, dans les Balkans, à Sarajevo en particulier, et puis surtout en Afghanistan, il y a une quinzaine d'années, lorsque je commandais mon régiment. Alors, est-ce qu'il est surprenant de demander à un soldat de venir parler de la paix ? Eh bien, pas vraiment, puisqu'en fait, notre domaine d'action, le nôtre, en fait, c'est la guerre, et que... Si on connaît la guerre, on connaît très bien le prix qu'il faut payer pour avoir la paix. Alors, dans ma carrière, dans les différentes opérations auxquelles j'ai participé, on m'a demandé d'instaurer la paix, de la restaurer, de la rétablir, de la maintenir, etc., avec tout le vocabulaire qui va avec. En résumé, la paix nous a coûté cher, en tant que Français, et spécialement en tant que militaire, hein, puisque envoyé par notre pays, loin de chez nous, loin de nos familles, loin de nos amis. La paix se gagne, dit-on. Moi, je pense qu'elle se mérite, surtout. Elle se mérite parce qu'elle n'est pas gratuite. Et on a laissé pas mal des nôtres sur les pistes africaines, dans la boue des Balkans ou dans la poussière d'Asie centrale. D'autres sont revenus, atteints dans leur chair ou même dans leur tête. La paix se mérite parce que la guerre est là, elle est tapie, elle attend simplement de se révéler par les pires travers des hommes. Et c'est un peu l'objet de mon propos de cet après-midi et donc de votre début d'après-midi. Alors, pour commencer, un petit moment de poésie. Je vous invite à lire cette citation de Charles Baudelaire qui dit « Il n'y a de grand parmi les hommes que le poète, le prêtre et le soldat, l'homme qui chante, l'homme qui bénit, l'homme qui se sacrifie, qui sacrifie et se sacrifie, le reste est fait pour le fouet. » Je ne doute pas que la grande majorité d'entre vous soient donc des poètes. Et promis, je ne sortirai pas mon fouet cet après-midi. Alors, donc, je vais vous partager mon expérience de soldat au travers de trois aspects différents de la guerre. Le premier sera une approche plutôt historique et polémologique, et puis ensuite une dimension beaucoup plus humaine pour la deuxième partie, et puis je terminerai par quelques remarques sur la victoire et sa finalité, qui est le retour à la paix. Alors, pour commencer, je dirais qu'au travers du temps, les hommes ne se sont pas toujours battus comme aujourd'hui, c'est-à-dire dans une guerre totale d'annihilation. Mais j'y reviendrai par la suite. Les formes de l'affrontement armé ont évolué avec l'émergence des communautés humaines. Avant de parler de la guerre, deux petits mots sur la violence. La violence, elle est inhérente à l'état de nature. Donc pour moi, c'est quelque chose qui est intimement lié à notre nature humaine. Et elle remonte certainement aussi loin que nos propres origines. Dans les temps reculés, la loi du plus fort a toujours prévalu au sein des sociétés humaines. La violence organisée, c'est-à-dire la guerre, c'est quelque chose qui apparaît beaucoup plus tardivement, puisqu'on l'a fait remonter à environ 3000 avant Jésus-Christ, chez les Sumériens, donc en Mésopotamie, la région équivalente à l'Irak d'aujourd'hui. En effet, la sédentarisation a impliqué le développement beaucoup plus rapide de la démographie, et de ce fait sont apparues des confrontations entre des populations sédentaires et des populations de pasteurs, et puis aussi avec, bien sûr, le poids des risques de famine qui pesaient sur les différentes régions. D'ailleurs, j'appelle votre attention sur le fait que dans la Bible, Adam a deux fils, Caïn est cultivateur et Abel est berger. Et donc, pour ceux qui n'ont pas vu le film, Caïn tue Abel. De ces confrontations entre sédentaires et nomades, trois personnages apparaissent alors, le prêtre, le guerrier et le paysan, avec un équilibre à trouver en fait entre les deux derniers, puisqu'il s'agit de garantir un niveau de sécurité, et puis en même temps de garantir un niveau de production pour assurer la survie ou la vie des communautés humaines. Avec l'apparition de la citoyenneté grecque, cette équation se résout partiellement, puisqu'en fait le citoyen vote la guerre et il y participe. Chaque citoyen détient d'ailleurs chez lui son propre armement et c'est lui-même qui va au combat. En termes de technique de combat, l'évolution se fait alors vers une forme de combat à mort, face à face, dans des formations compactes, au coude à coude, et c'est ce qu'on appelle la phalange grecque, qui s'affronte au cours d'une bataille rangée pour régler leurs différends entre cités. Alors il y a quelques invariants, hein, c'est un affrontement d'hoplites, c'est-à-dire de fantassins, de gens à pied. L'effectif est fixe, on se bat au coude à coude, sur un endroit qui a été choisi, c'est un lieu précis, on n'a pas le droit d'en sortir, de façon à ne pas endommager les cultures. C'est un temps limité, parce qu'après il faut aller cultiver, et puis tout particulièrement il faut peut-être aller moissonner. Le soldat est avant tout un paysan. Et chaque cité se range derrière le résultat du combat, donc on a d'emblée une idée de victoire décisive. C'est un combat à mort, et c'est une forme de combat dans lequel l'occidental veut souvent en finir, si j'ose dire. Parce qu'en fait, ça n'est pas un homme de guerre. Il est plutôt tourné vers l'économie. Il veut la paix pour faire prospérer son commerce, son élevage, ses cultures. Donc tout ceci suppose la négation et le refus de la dérobade, la fuite, de la mort dans le dos. On se bat et on meurt debout, face à face, les yeux dans les yeux. Et ça va durablement marquer notre façon de combattre tout au long des siècles qui suivent. Dans ce monde, la cavalerie n'a pas du tout de rôle principal. Les armes de jet non plus, la lance, la sagaie, la massue. Donc seule l'infanterie compte et tous les autres procédés sont bannis. Ce modèle est analysé et décrit par un gars qui s'appelle Victor Davis Hanson dans un livre « Le modèle occidental de la guerre ». Et ce modèle restera pendant des siècles la référence pour notre lecture des affrontements. La bataille rangée est donc la fille de la démocratie où chacun joue de la même façon, avec la même règle, le même objectif. Ce modèle occidental recherche une bataille, c'est une stratégie de destruction. Et donc on peut résumer les deux apports majeurs du monde grec, qui sont la démocratie, celle où on donne le pouvoir au peuple, qui est quand même l'idée centrale de notre politique occidentale, et puis la bataille rangée d'infanterie comme solution aux différends entre cités. Le but est identique, obtenir un résultat définitif, incontestable, de la façon la plus directe et la plus efficace possible. Le vote majoritaire pour la démocratie, le combat corps à corps, face à face, des hoplites pour la guerre. Dans son livre « Histoire de la guerre du Péloponnèse », Thucydide analyse le conflit qui a opposé Sparte et Athènes avec les coalitions qui étaient liées à chacune des cités. Ça se passe au 5e siècle avant Jésus-Christ, entre 431 et 404. Et cet Athénien est souvent cité parce qu'il nous offre une des premières analyses rationnelles des conflits, des relations de puissance entre entités politiques, indépendantes ou rivales, ainsi que les bases de la géopolitique, en l'occurrence l'opposition et le duel entre une puissance continentale, Sparte, et une puissance maritime, Athènes. Aujourd'hui, Thucydide fascine toujours par sa modernité et la permanence des enseignements que l'on peut en tirer. Ainsi, dans son discours des Athéniens aux Lacédémoniens, il décrit les trois raisons pour lesquelles les hommes se font la guerre. Selon Thucydide, on se fait la guerre pour l'honneur, par peur ou par intérêt. Ce sont les trois motivations de se battre. On peut dire que ça n'a pas changé. Thucydide a une vision de la guerre qui est quand même assez originale parce qu'on peut la qualifier d'aventure accidentelle. C'est irrationnel, c'est une parenthèse, c'est non souhaitable et ça s'inscrit évidemment dans les rapports de force entre cités. Pour lui, la guerre, c'est l'opposé de la politique. Alors, Thucydide écrit dans son discours « Avant de vous engager, songez à tout l'imprévu que comporte une guerre. Quand elle se prolonge, c'est d'ordinaire le hasard qui finit par jouer le premier rôle. À ce point de vue, nous nous trouvons placés à égalité et c'est une aventure dont on ne sait à l'avantage de qui elle se terminera. Quand les hommes s'engagent dans les guerres, ils commencent parce qu'ils n'auraient dû faire que plus tard, ils passent à l'action, et c'est seulement lorsqu'ils ont souffert qu'ils en viennent aux négociations. C'est seulement lorsqu'ils ont souffert qu'ils en viennent aux négociations. Je pense que c'est d'une actualité criante. On sait toujours commencer une guerre, on sait rarement la terminer, ou bien quand elle se terminera, parce que la guerre a une dynamique propre. C'est la dynamique de la guerre. Elle a une existence à part et elle génère des mouvements et des changements qui sont profonds et qui sont incontrôlés. Donc en fait, le piège de la guerre réside aussi dans un état permanent d'affrontement, dans une espèce de guerre sans fin. Alors toujours dans mon petit parcours historique, depuis Athènes, je fais un raccourci, je ne passe pas par toutes les étapes, jusqu'à la Première Guerre mondiale, ce modèle occidental, et donc la façon de s'affronter, a évolué progressivement. La Première Guerre mondiale a représenté la disparition de la majorité de ses principes, parce que l'affrontement a été total, parce qu'il a été continu, parce qu'avec l'apparition des armes chimiques, les toxiques de guerre, ça a marqué évidemment une évolution particulière. L'anéantissement de l'adversaire a été recherché, et seule l'usure des 4 années de guerre totale et de millions de morts en a été le résultat. Alors au fil du temps, les principes que j'ai évoqués précédemment se sont affadis, ils ont disparu, même s'il en reste quelques traces. Aujourd'hui encore, l'occidental recherche une bataille décisive, un affrontement qui ôtera à l'adversaire toute envie de poursuivre. Cette quête permanente et quasi obsessionnelle est visible, par exemple, lorsque le président Trump est persuadé que l'Iran va baisser les bras après quelques jours de bombardement. Par la suite, l'avènement de l'arme atomique, au cours de la Deuxième Guerre mondiale, a marqué une nouvelle étape dans les affrontements. La Première Guerre mondiale a été la dernière guerre où le nombre de morts militaires a été plus élevé que le nombre de civils tués. La Deuxième Guerre mondiale a accéléré ce nouveau paradigme avec des millions de civils tués. Les populations sont devenues un enjeu et surtout une cible. Je ne sais pas si vous connaissez l'anecdote, mais qu'est-ce qui a tué le plus de civils français pendant la Deuxième Guerre mondiale ? Ah oui, les Alliés. Parce qu'en fait, quand on fait l'analyse, c'est pas moi qui l'ai faite, c'est un gars qui s'appelle Eddy Florentin, quand les Alliés bombardaient la France, il a compté, en dehors des déportations, les Allemands et leurs Alliés ont tué 6 000 civils français, ils en ont fusillé 25 000, ça fait 31 000. Les Alliés en ont tué 69 000. Il y a eu 69 000 morts lors des bombardements alliés pendant la Deuxième Guerre mondiale, et forcément une majorité, une très grande majorité de civils. 75 000 de plus ont été blessés ou mutilés. 300 000 habitations ont été détruites. Les villes totalement détruites ou gravement endommagées se comptent par dizaines. Caen, Le Havre, Saint-Lô, Lorient, Saint-Nazaire, Avignon, Bordeaux, Le Creusot, Gennevilliers, Trappes, etc. Toutes les régions ont été concernées. Les horreurs de la guerre sont multiples. Les bombardements aériens sur Londres, sur Hambourg, sur Dresde ont fait des dizaines de milliers de morts. Mais en fait, toutes ces horreurs atteignent leur paroxysme le 6 août 1945 à Hiroshima, où 75 000 personnes sont tuées instantanément par une seule bombe atomique. Dans les semaines qui suivent, 50 000 personnes de plus meurent. Ça fait environ 125 000 victimes en 3 mois. Et le décompte du nombre total de morts reste imprécis, mais on atteint à peu près le chiffre de 250 000 personnes. À Nagasaki, 3 jours plus tard, mais il en est sensiblement de même. Toutefois, la dissuasion nucléaire a le grand mérite, depuis 1945 et le développement du nombre de pays dotés, d'avoir établi une sorte de statu quo. On parle volontiers d'équilibre de la terreur. Le vocabulaire employé fait quand même froid dans le dos, parce que quand on y pense, l'équilibre de la terreur, des stratégies anticipées, des frappes de représailles, où dans tous les cas, les villes sont ciblées, les populations sont menacées. Pourtant, ces armes nous ont aussi apporté la plus longue période en Europe sans guerre que nous ayons connue. Plus de 80 ans déjà, si l'on écarte les conflits des Balkans, qui étaient quand même une guerre civile, et l'Ukraine aujourd'hui, qui est un conflit qui reste assez limité. Les Occidentaux, globalement, je ne sais pas si vous avez vu la vidéo sur YouTube des frontières de l'Europe, qu'on voit évoluer au fil du temps, on est quand même les champions de la guerre, hein, les champions des affrontements armés. Alors aujourd'hui, les observateurs conviennent que la guerre, que l'on pensait définitivement hors la loi, grâce aux Nations Unies, grâce aux différents dispositifs de règlement pacifique des différents, ne fonctionne plus correctement. Ils ont vécu, et la paralysie de ces systèmes est autant imputable à la montée d'un Sud global qui lie toutes les actions et les résolutions de l'ONU comme un ordre mondial des puissants, que du fait de sa propre impuissance. Ceux qui pensaient rendre la guerre hors la loi voient désormais revenir les États-puissances qui font fi de la loi internationale et qui marquent le retour de la loi du plus fort. Le droit international est incapable de résoudre la situation en Ukraine. Son inutilité est patente. La Russie est l'État qui connaît les pires sanctions depuis des années et qui en contourne les effets avec succès. La démonstration est donc faite. Le droit sans la force ne triomphe jamais de la violence. Alors donc, de cette première partie, il faut retenir qu'en Europe, la mémoire de la Première Guerre mondiale, et puis très rapidement celle de la Deuxième Guerre mondiale, qui se termine par le spectre atomique que j'ai évoqué tout à l'heure, ont profondément marqué les esprits. Par la suite, pour nous, Français, l'Indochine, l'Algérie, la France a connu des expériences sans vraie victoire. Et tout ça a provoqué en France une sorte de tentative de sortir la guerre et tout ce qui était violence du champ politique. Bon, aujourd'hui, force est de constater que tout ça n'était qu'illusion. La guerre est bien de retour en Europe. Et si l'on en croit les déclarations martiales des uns ou des autres, elle pourrait rapidement s'étendre sur le continent. Alors maintenant, après avoir vu ce premier point, je vais vous parler du niveau plus individuel du combattant, du soldat, de celui qui est impliqué dans les différents affrontements. Ce sera ma deuxième partie. Alors l'histoire du soldat français, si on parle de conscrit, ça remonte à la Révolution française. Auparavant, rappelons que les rois de France avaient des armées très réduites, souvent levées uniquement pour la durée de la campagne, initialement avec les chevaliers, accompagnés de leurs vassaux et de leurs gens. Par la suite, la guerre de Cent Ans a vu émerger des compagnies de professionnels de la guerre que l'on payait pour une campagne. Bon, on peut imaginer aisément la motivation de gens qu'on paye juste pour aller au combat. Pour le sacrifice de ce genre d'unité, j'émets des doutes. De plus, à la démobilisation, ces grandes compagnies n'hésitaient pas à piller la population, à mettre à sac les différentes provinces dans lesquelles ils avaient été déployés. Au XVIIe siècle, l'armée est réformée en profondeur. La hiérarchie militaire est réorganisée pour favoriser l'avancement au mérite de la petite noblesse et de la bourgeoisie. Une administration civile est développée pour gérer l'armée et une ébauche de conscription est mise en place avec une milice provinciale, une armée de réserve composée d'hommes tirés au sort. L'armée moderne, celle des conscrits, c'est vraiment la création de la Révolution française, puisque le texte fondateur de la conscription en France est la loi Jourdan Delbrel, que vous voyez à gauche sur la diapositive, qui a été adoptée le 5 septembre 1798 et qui instituait la conscription universelle et obligatoire pour tous les hommes français âgés de 20 à 25 ans. Leur présence sous les drapeaux est imposée par la loi. Il y a donc une notion forte de contrainte et il s'agit donc de faire venir tous les jeunes français pour un temps sous les drapeaux. Les conscrits fournissent alors toutes les armées de Napoléon, du Second Empire, des rois entre-temps. Et plus tard, c'est bien une armée de conscrits qui défend en masse la terre de nos pères, en 14-18, dans la boue des tranchées, et qui contribue grandement par la suite à la libération de la France en 1944, après le débarquement de Provence. Donc, de Valmy, en septembre 1792, à la libération de Colmar, en février 1945, en passant par Douaumont, en octobre 1916, les armées d'appelés ont écrit les plus belles pages de gloire de nos armées françaises. Leurs titres de gloire sont brodés en lettres d'or sur l'avers de tous nos drapeaux, de tous nos régiments. En 1996, le président Chirac rompt avec le passé et annonce la fin du service national obligatoire, la création d'une armée de métier. Cette décision est ensuite entérinée par une loi en octobre 1997 qui suspend la conscription. Tout le monde le sait, aujourd'hui nos soldats, nos officiers, nos sous-officiers sont tous des volontaires qui ont choisi de rejoindre les armées, qui ont délibérément accepté de porter les armes au nom du peuple français et d'obéir aux décisions politiques d'engagement des forces armées, ce qui suppose qu'ils acceptent de se sacrifier pour leur pays. Mais un soldat français n'est pas un condottiere du XVe siècle qui se vend au plus offrant, il n'est pas un mercenaire dans son propre pays, parce que le soldat français accepte de porter les armes, mais au nom du peuple de France. Et lorsqu'il donne la mort, il le fait en notre nom à tous. Il ne combat pas pour un idéal politique ou idéologique. Il est le bras armé d'une démocratie, la nôtre, et on dit qu'il détient le monopole de la violence légitime, la violence légitime décrite par Max Weber au début du XXe siècle. C'est légitime parce que sa mission lui est confiée par les représentants du peuple français, en tout premier lieu par le président de la République, qui est aussi constitutionnellement le chef des armées, et par le Parlement, lorsqu'il est consulté, au-delà d'une durée de mission initiale de 4 mois. La cohérence de notre système est assurée par le président, qui dispose de la réactivité, et par le Parlement, qui lui dispose de la légitimité par un vote de confiance. Dans l'armée française, au combat et dans tous nos déploiements, le soldat ne tue que par absolue nécessité, et en préservant impérativement les vies civiles et les innocents dans toute la mesure où sa mission le permet. Selon le territoire concerné, cela peut être plus ou moins facile ou plus ou moins efficace, en particulier lorsque la population prend fait et cause pour un camp et contribue aux attaques contre nos propres forces. Alors, je vous donne un petit exemple, hein. Le 4 janvier 1997, deux militaires français sont appelés, ça se passe en Centrafrique, il y a un capitaine et un adjudant, ça se passe à Bangui, et les deux militaires, le capitaine Patrick Devos et l'adjudant Gérard Giraldo, sont tués à bout portant par des hommes en uniforme, qui tombent dans un vrai guet-apens. Ils n'étaient pas spécialement armés, ils avaient juste des armes d'autodéfense, hein, des pistolets, et ils étaient venus parce que les mutins centrafricains leur avaient dit qu'un civil avait été tué par des balles françaises, et donc ils étaient venus constater les choses sur une des plus grandes avenues de Bangui, hein, l'avenue Boganda, sur laquelle se déroulaient des manifestations. Quelques mois plus tard, une foule hostile de civils, avec des femmes au premier rang, qui lèvent leur t-shirt pour montrer leur poitrine, et derrière, des soldats qui jettent des grenades sur les positions des Français. Bon, eh bien, on s'est retrouvés dans la plus grande des difficultés, parce que tirer sur des civils, ça ne rentre pas dans le logiciel de soldats français. Donc en fait, la force d'intervention, c'était des Tchadiens. Et on a fait appel aux Tchadiens et ils sont arrivés et ils ont réglé le problème en 2 minutes parce que ça leur pose aucun problème. Alors, aujourd'hui, un soldat français, à partir du moment où il est militaire dans l'armée de la République, il ne choisit pas sa mission. Il ne se porte pas volontaire pour partir quelque part. On ne choisit pas sa mission, on va là où on nous dit d'aller. Et en fait, il n'a pas le loisir du droit de retrait, de choisir celle qui lui plaît ou qui le paye le plus. Il va là où on lui dit, il s'est engagé à servir son pays par les armes, et donc là où la mission l'appelle, il se rend. Nos soldats, nos hommes et nos femmes servent avec courage et détermination partout où ils sont envoyés, avec toute la fougue et l'allant de leur jeunesse, exactement comme leurs anciens auparavant. Le soldat donne la mort, mais il est aussi prêt à la recevoir, et la notion de sacrifice et de volontariat s'est substituée à celle de contrainte par la loi que j'évoquais tout à l'heure avec les armées de conscrits. Donc aujourd'hui, on est dans du volontariat et c'est assez différent. Vous avez ici le monument qui honore la mémoire de tous les morts du régiment à Castres, 8e RPMA, depuis la création du régiment en 1951. Alors bien sûr, il y a une très grande majorité de noms pour l'Indochine, comme vous pouvez le voir dans la partie gauche. Ensuite, il y a l'Algérie. Et puis à droite, il y a les opérations modernes, celles qu'on appelle les opérations extérieures. Et puis dans la droite de la diapositive, vous voyez 8 de nos morts en Afghanistan lors de l'embuscade d'Ouzbine. Alors, il ne faut quand même pas se tromper, une armée de professionnels ne permettra jamais de fournir les effectifs suffisants pour un conflit majeur. Pour faire un parallèle avec l'Ukraine, aujourd'hui en Ukraine, il ne reste quasiment aucun de ceux qui se sont battus dans les premiers jours. Ramener à notre niveau une armée professionnelle de terre de 100 000 hommes, mais en fait, c'est consommé en quelques jours, quelques semaines de combat. Donc derrière, il faut avoir quelque chose. Il faut une réserve et puis il faut réimaginer un dispositif de mobilisation performant, rapide, cohérent. Pour reprendre une image chère au général Iras Torza, ancien chef d'état-major de l'armée de terre, en 1914, nos effectifs permettaient d'aligner un fantassin tous les 50 cm en partant de Nice et en montant jusqu'à Dunkerque. Un fantassin tous les 50 cm. Aujourd'hui, on a 20 régiments. Si on les aligne tous de la même façon, tous les 50 cm, on peut faire 15 km. Donc on ne va même pas faire le tour du périphérique de Toulouse. Donc c'est une image, mais c'est pour vous donner un peu quelles sont nos capacités aujourd'hui. Voilà. Il n'y a aucune commune mesure avec ce qu'on savait faire il y a quelques années. Je voulais vous dire quelques mots sur la difficulté pour moi de la théorie de la guerre juste de Saint-Augustin, mais comme j'ai vu qu'il y avait une conférence complète tout à l'heure, donc j'y sursois, et je ne déflorerai pas ce sujet puisqu'il est porté par l'intervenant suivant. En revanche, je vous dirai quelques mots sur la différence entre sécurité et défense. Les forces armées ne sont pas chargées de contribuer à la sécurité. Ce n'est pas notre métier. On n'est pas là pour aller rétablir l'ordre dans des banlieues. Nous sommes organisés, équipés, entraînés, commandés pour nous opposer par la force à un ennemi qui nous veut du mal. Et pour ça, nous utilisons, avec tout le discernement nécessaire, la force des armes et des armements divers. Contrairement à beaucoup d'affirmations, en particulier de journalistes, hein, quand on a parlé au début de la guerre en Ukraine, il n'existe pas d'armes défensives. Toutes les armes sont destinées à tuer, et tous les calibres le permettent. Donc il n'y a pas des petits calibres qui tuent mollement et des gros calibres qui tuent sévèrement. La sécurité, quant à elle, elle vise à ramener dans la loi un citoyen déviant. La sécurité, c'est la mission de la gendarmerie, de la police nationale, de la police municipale, dont les consignes d'ouverture du feu et les équipements sont adaptés à leur mission. Si on additionne la police nationale et la gendarmerie, on a 240 000 hommes. 240 000 hommes, il faudra m'expliquer pourquoi ils ont besoin de 10 000 militaires de plus. Alors, nos soldats déployés à Sentinelle, les fameux 10 000 que vous voyez en bas à droite, agissent uniquement dans le cadre de la légitime défense. Donc quiconque essaye de prendre une de leurs armes, capturer un des membres d'une équipe, ou sortir une arme ou un couteau, tous ces exemples sont réels, eh bien il va mourir ou être grièvement blessé. Parce qu'en fait, tous les soldats ne sont entraînés que pour ça. De façon un peu triviale, les forces de sécurité du ministère de l'Intérieur, avec les écureuils de l'autoroute, vous voyez ce que je veux dire là, de l'autoroute Toulouse-Castres, ben, ils attendent que les écureuils descendent des arbres pour les arrêter. Mais nous, on ne sait rien faire de tout ça, ni attendre, ni arrêter. Nous, on peut couper l'arbre, faire exploser l'arbre ou tirer sur l'écureuil. On n'a pas d'autre solution. Donc, nous ne sommes pas interchangeables avec les forces de sécurité. La défense n'est pas la sécurité et la sécurité n'est pas la défense, vice-versa, et on ne fait pas le même métier. Le point suivant, mon deuxième point, est-ce qu'il est plus facile de défendre son pays ou de résoudre des crises ? Alors, je pense, au fond de moi-même, qu'il est plus facile de défendre son pays contre un agresseur clairement identifié qui essaye de nous envahir, de nous faire du mal. On a quelques exemples dans l'histoire, hein, c'est des voisins, ils sont pas loin. D'ailleurs, ils sont de plus en plus agressifs, au moins économiquement. Résoudre des crises, c'est toujours beaucoup plus compliqué, parce qu'on va dans des zones où la violence peut surgir à tout moment. Je vous l'ai dit tout à l'heure avec Bangui, hein. On a un niveau de violence qui peut être nul et qui peut être maximal 5 minutes après. Alors, en tant que soldat, nous, on va là où le président de la République française nous envoie. Il n'y a pas de discussion là-dessus. Mais il faut bien comprendre que la justification du bien fondé de la mission, elle appartient au pouvoir politique. Pourquoi sommes-nous allés en Afghanistan ? Pourquoi sommes-nous restés au Mali, au Burkina Faso ou au Niger pour ensuite en être chassés ? Ben, toutes ces questions, elles se posent devant le pays, devant la représentation nationale, et puis devant les familles éplorées par la perte d'un fils ou d'un mari. Parce qu'à chaque fois, nos opérations, ça se concrétise par nos morts et nos blessés. Je vous ai parlé de la Bosnie. La Bosnie, c'est une centaine de morts. L'Afghanistan, c'est une centaine de morts. Les opérations au Mali, c'est une centaine de morts français. Alors, je ne sais pas si vous avez déjà essayé, petite expérience, de séparer deux boxeurs bien motivés. Mais s'interposer entre deux belligérants, ça ressemble un petit peu à la même chose. Sauf qu'au lieu de prendre un coup de poing, on reçoit une volée de balles ou des tirs d'obus explosifs. Alors une autre petite anecdote, hein, en 94-95 à Sarajevo, comme casque bleu, c'était s'exposer aux tirs de deux factions qui s'affrontaient, les musulmans bosniaques d'un côté contre les serbes bosniaques de l'autre, dans une guerre civile. Or dans une guerre civile, il n'y a pas de gentils. Même si la presse avait choisi son camp, il n'y a pas de gentils. Il n'y a pas des gentils musulmans et des méchants serbes, ou des gentils serbes et des méchants musulmans. Il n'y a que des méchants, en fait. Donc, c'est des voisins, c'est des amis, c'est des parents qui se battent les uns contre les autres, avec toute la férocité dont est capable le genre humain. Alors, je vous relivre une petite anecdote. Hein. En juillet 95. L'infirmerie d'un des bataillons français a été visée par un tir de mortier. L'infirmerie, c'est un bâtiment avec une grosse croix rouge dessus. Hein. Donc bon, on peut pas le rater. Et donc ils reçoivent un premier obus à proximité de l'infirmerie. Le médecin qui est là, qui s'appelle Éric d'Orléans, il donne quelques ordres, des consignes, parce qu'un obus vient d'éclater et il est grièvement blessé. Il donne des consignes à son infirmier, il lui explique qu'il est allergique à un certain produit, et puis il tombe dans le coma. Et malgré la mobilisation de toute l'équipe chirurgicale, malgré tous les donneurs de sang bénévoles qui se portent volontaires pour donner du sang, le capitaine décède sur la table d'opération. Donc on peut être médecin, on peut ne porter comme toute arme qu'un brassard à Croix-Rouge et mourir pour la France. Alors qu'au départ, on est simplement venu rétablir la plaie. Alors, de l'avis de beaucoup d'anciens combattants de la Première ou de la Deuxième Guerre mondiale, parce qu'à cette époque-là, il y en avait encore, Sarajevo leur semblait une mission impossible. Mission impossible du fait de l'absence de front, de la difficulté d'identifier nos adversaires, et puis de se retrouver entre le marteau et l'enclume en permanence, et le marteau changeant de côté et l'enclume changeant de côté. Alors, pour terminer sur cette partie, la mort d'un soldat, elle n'est jamais anodine. Hein. Elle n'est ni un accident du travail, ni une mort ordinaire. Et reprenant à nouveau ce que disait le général Irastorza, je le cite, « La mort du soldat au combat n'est pas une mort ordinaire et on répugne à la comparer aux autres causes de mortalité dans notre pays. Mais dès lors qu'il y va de la défense de la patrie et des intérêts supérieurs de la nation, il faut bien se souvenir collectivement de ce que nous dit la loi de la République. L'État militaire exige en toutes circonstances esprit de sacrifice, pouvant aller jusqu'au sacrifice suprême. Le soldat connaît cette exigence puisqu'il l'a acceptée. » On parle chez nous d'engagement. Donc ce n'est pas simplement un engagement à toucher de l'argent tous les mois, c'est un engagement à faire ça, à aller jusqu'au sacrifice suprême si c'est nécessaire. Alors j'aborde maintenant ma troisième partie. Et devant les grands malheurs de la guerre, les Nations Unies ont imaginé, avec les nations qui en font partie, des actions militaires pour contribuer à la paix. Alors tout un vocabulaire a été créé autour de ces missions, selon la gravité initiale de la situation, selon le degré de retour à la normale, etc. Donc c'est tout le vocabulaire que j'ai évoqué tout à l'heure, hein, rétablir, instaurer, restaurer, maintenir, consolider la paix. Et en fait, depuis la première mission de maintien de la paix en 1948, plus de 1 million de casques bleus issus de 125 pays ont servi sous le drapeau des Nations Unies. Créées et mandatées par le Conseil de sécurité des Nations Unies, ces missions ont œuvré pour protéger les populations, promouvoir des solutions non violentes aux conflits et jeter les bases de sociétés sûres et stables. J'ai copié ce paragraphe sur le site des Nations Unies. Ça m'a laissé rêveur. Alors c'est un concept qui est séduisant. Quand on est à New York, dans un building de verre et d'acier, climatisé, chauffé en hiver, c'est bien. Quand on est dans les Balkans, à Sarajevo, ben je crois que ces missions ont révélé pleinement leur inefficacité, en Bosnie, au Kosovo. Et en fait, il n'y a que quand l'OTAN, qui se cherchait une deuxième vocation, est arrivé que les choses ont un petit peu repris la bonne direction avec des frappes. Des frappes à l'été 95, de façon à remettre tout le monde dans le bon chemin. Alors, pour quelles raisons les missions des Nations Unies ne fonctionnent pas, ou moyennement ? Ben, la première, c'est parce qu'il y a une forme d'angélisme à l'ONU. Quand vous prenez des diplomates, vous les mettez dans la même salle et puis vous leur demandez de penser à l'avenir de la guerre, ben, ils imaginent des choses de diplomates. Alors, il y a de l'angélisme, et puis aussi, il y a toutes les raisons suivantes qui ont été listées dans un rapport de Lakhdar Brahimi en l'an 2000. D'abord parce que la chaîne de commandement est incomplète, parfois absente, dans beaucoup de cas déficiente. Une petite anecdote encore. Quand le pont, en 1995, le poste du pont de Verbania a été pris par surprise par les Serbes, le président Jacques Chirac a décidé qu'on allait reprendre le poste. Mais il n'a pas demandé au secrétaire général des Nations Unies s'il voulait bien donner les ordres à nos propres soldats français. Hein. Il a pris son téléphone et il a donné l'ordre. Et puis les hommes sont montés à l'assaut et ils ont repris le poste. On a eu deux morts. Deuxième point, c'est parce que les Nations Unies, on n'utilise que la légitime défense. Donc il y a des limitations. Limitations sur les calibres, limitations sur les munitions, limitations sur les moyens. Parce qu'une force qui est là juste pour constater ou pour aider à la paix, elle ne vient pas avec tous ses moyens de défense solaire, d'artillerie, d'appui, de soutien, etc. Elle vient pour aider des gens qui ont accepté que les Nations Unies viennent. Et quand les choses se passent mal, eh bien, en fait, on ne peut pas faire grand-chose. Troisième point, c'est parce qu'il y a un grand écart entre les différents contingents. Tous les pays peuvent fournir des contingents aux Nations Unies. Donc, on a des spécialistes du béret bleu. Des contingents entiers ont été relevés pour des écarts de comportement. des viols, de la traite de femmes, de la traite d'armes, enfin du commerce d'armes, etc. Ensuite, le dernier point, parce que les processus mis en œuvre sont souvent identiques dans tous les endroits où les forces de casque bleu sont déployées, avec pas trop de discernement. Alors c'est toujours la même chose, hein, le DDR, le processus qui est sur la diapo, renforcer l'État, les institutions, et ça va même jusqu'à gérer les risques environnementaux. Est-ce qu'il y a besoin d'être soldat pour aller gérer les risques environnementaux dans un pays en guerre? Quand je vous dis que c'est, angélique comme vision, voilà, c'est ce que je veux dire. Donc les forces de casque bleu ne sont pas des forces de combat. Le combat demande une organisation militaire beaucoup plus complète et l'éventail complet de nos capacités. On ne peut pas se battre avec que deux doigts. Il faut avoir la totalité du corps. Donc l'ONU reste bien le machin décrit par le général de Gaulle et la paix ne s'impose pas aux belligérants qui ne la désirent pas vraiment. Petite remarque suivante, c'est sur est-ce que la France doit agir pour ses principes ou pour ses intérêts? Alors la France mène toujours des opérations en nombre conséquent. Depuis la guerre d'Algérie, nous avons été impliqués dans à peu près 180 opérations. Les chiffres varient en fonction de ce qu'on y a fait. Ça peut monter jusqu'à 50 et descendre jusqu'à 100-110. Bon, j'ai pris le milieu. 180 opérations. La plupart du temps sous un mandat des Nations Unies, de l'Union Européenne, de l'OTAN, éventuellement en interallié ou souvent aussi seul. Mais quand on regarde le verbatim qui justifie ces opérations, on remarque que nos principes sont toujours mis en avant, en particulier ceux de notre devise, liberté, égalité, fraternité et droits de l'homme. Bon, on ne parle jamais de nos intérêts. On ne dit jamais on va vous envoyer là-bas parce qu'en fait on a besoin de contrôler ce pays pour telle et telle raison. On ne justifie pas nos actions avec nos intérêts et même nos déploiements, même dans des opérations dures. A contrario, quand on lit notre théorie de la dissuasion nucléaire, nous serions prêts à tirer nos armes nucléaires sur tout ennemi qui menacerait nos intérêts vitaux. Alors, ça, je ne comprends pas trop, là. Je vois une petite contradiction, même. Petite contradiction qui me semble assez étrange. Donc, est-ce qu'on, pour des opérations, on n'utilise que nos principes vis-à-vis du public français, et puis qu'en fait, on garde nos intérêts vraiment pour des choses très dures, puisque détruire des villes, c'est quand même assez dur? Dans tous les cas, ça ne me semble quand même pas un gros mot de dire que la France et les Français ont des intérêts. On a besoin d'avoir des garanties, parce qu'on a besoin de pétrole, on a besoin de faire tourner nos véhicules, nos industries, on a besoin d'uranium pour produire notre électricité. Donc ça me semble assez trivial de dire que la France a des intérêts. J'ai fait une année de scolarité aux États-Unis en 2011-2012, et je peux vous dire que dans la National Defense Strategy américaine, on a vraiment cette notion de principe qui existe et qui est utilisée comme une référence. Mais pour nos alliés américains, ils affirment haut et fort qu'ils agissent pour leurs principes, mais aussi pour leurs intérêts. Et ils ajoutent, il n'y a pas de problème quand les principes et les intérêts sont alignés. La difficulté, c'est quand ils sont divergents. Et bien là, il faut donner la priorité aux intérêts. Victoire tactique ou défaite stratégique? Alors, en Europe, la conception de Clausewitz, qui est derrière moi, hein, de l'articulation entre l'action politique et l'action militaire est assez connue dans son livre « De la guerre ». Je ne vous donne pas le titre en allemand, parce que je n'ai pas fait d'allemand. Il affirme « La guerre est la continuation de la politique par d'autres moyens ». Donc, vous voyez la différence de ce que je disais tout à l'heure à propos des Grecs. On voit que dans cette conception, quand la situation devient bloquée, que plus aucune relation bilatérale ne fonctionne, que les nations s'enflamment et montent l'une contre l'autre dans une course et une surenchère, eh bien à ce moment-là, il faut arrêter la diplomatie et passer à quelque chose d'autre. Et je pense que pour les observateurs que nous sommes en ce moment, entre l'Iran et les États-Unis, c'est exactement ce qu'on voit. Les actes de terrorisme des proxys de l'Iran, les provocations du président Trump, l'absence de contrôle sur le corps des gardiens de la Révolution ne font que rajouter de l'huile sur le feu. Et le monde entier en pâtit avec une envolée des prix des carburants, des matières premières qui explosent aussi. Et puis un spectre, celui du blocage du commerce mondial, qui provoquerait l'effondrement de beaucoup d'économies. La mondialisation heureuse, qui nous avait été promise a quelque peu déchanté ces derniers mois. C'est le moins qu'on puisse dire. Donc je vous renvoie à ce que je disais sur les intérêts et les principes. Dans les conflits récents, nos dirigeants politiques n'ont pas réellement identifié de but de guerre à atteindre pour ramener la paix. Parce que désormais, on fait la guerre un petit peu comme on envoie du soutien logistique pour un tremblement de terre. Du tiens, on va envoyer 500 hommes, ou 700, ou 1500. En fait, la réflexion stratégique de se demander quels sont nos objectifs, quels sont les buts que je veux accomplir en faisant la guerre, ça a complètement disparu de la réflexion. Le triptyque action politique, action diplomatique et action militaire ne fonctionne plus normalement. Autrefois, faire la guerre permettait de débloquer une situation que la diplomatie ne pouvait plus résoudre. Et ensuite, la guerre générant évidemment d'autres dynamiques, on revenait à des discussions. Donc en fait, dans la conception occidentale, celle de Clausewitz, la guerre, c'est une parenthèse, en théorie. Désormais, la réflexion s'est appauvrie. On engage la vie de nos hommes pour faire quelque chose, pour montrer que l'on réagit. Mais derrière, l'intention reste floue. Le but de guerre n'est pas clairement identifié. Et dans ces conditions, si on peut obtenir des victoires tactiques localement, mais la victoire stratégique va tout le temps nous échapper. Pour en faire une formule lapidaire, pas de stratégie implique pas de victoire sur l'ennemi. En Indochine, je pense que notre stratégie était très peu claire. En Algérie, je pense que notre stratégie était très peu claire. Eh bien, ça n'a pas changé depuis. Alors, dès lors, la paix devient plus fragile et plus illusoire, parce que nos dirigeants manquent de culture stratégique pour comprendre la complexité des choses, l'engrenage des décisions, la tyrannie des incidents et les difficultés. Le temps stratégique n'est pas le temps politique, qui est celui de la prochaine élection. Alors, je ne veux fâcher personne, hein, vous avez compris. Donc je vais prendre un dirigeant étranger et vous montrer que Donald n'est pas seulement un personnage de dessin animé. Donald Trump, aujourd'hui, il a une échéance principale. C'est novembre, ce qu'ils appellent les midterms. Et évidemment, il n'a aucune envie de se compliquer la tâche et de se rendre la vie difficile si les démocrates reprennent le contrôle du Congrès. Alors, comme tout bon politicien, ils sont obnubilés par le sondage, par l'écho médiatique, par les réactions diverses. Ils sont accros aux news, à Twitter, à Telegram, à tout ce qui peut faire du bruit. Un homme politique, c'est quand même une autre envergure. Il pense d'abord au bien commun, avant de penser à lui, ou à son propre avenir. Est-ce que quelqu'un imaginerait le général de Gaulle décider pour satisfaire les mécontents ? Je crois pas. Alors non, le temps stratégique n'est pas le temps politique. Et pour moi, cette notion de temps est assez essentielle. Le temps politique est court. Le temps militaire, il est beaucoup plus long. On ne résout rien en quelques minutes, en quelques heures ou en quelques jours. Sauf si ce qui compte, c'est la gesticulation, beaucoup plus que l'action dans la durée ou le résultat. Sauf quand la mise en spectacle est plus importante que la mise en perspective. Est-ce qu'on veut montrer Bernard Kouchner débarquant des sacs de riz d'un avion, ou est-ce qu'on veut montrer qu'on aide vraiment les gens? C'est toute la question. On ne peut que constater que la patience stratégique a disparu au XXIe siècle. Nos dirigeants veulent tout, tout de suite, et ce n'est simplement pas possible. Pour gagner, il faut du temps, il faut de l'argent, il faut de la volonté, et est-ce que j'oserais le dire, il faut de la constance politique. On choisit et on s'y tient. Alors, en revenant sur les derniers engagements en Irak, en Afghanistan, en Libye, on peut se rendre compte que nos démocraties sont à la peine. Elles sont à la peine parce qu'elles veulent promouvoir un mode de fonctionnement et de vie pour lequel il nous a fallu des siècles d'ajustements plus ou moins violents pour y parvenir. Notre fonctionnement s'appuie sur l'individualisme. Et dans la plupart des pays concernés, on a encore un fonctionnement tribal, ethnique, mais surtout collectif. Pour mémoire, nous avons connu en France 5 constitutions pour faire fonctionner notre démocratie en 250 ans. Donc la terreur révolutionnaire qui a engendré directement la mort de 40 000 Français, et bien plus si l'on compte au-delà des exécutions et des morts en prison. Et tout ça, on aimerait que les Afghans soient capables de l'assimiler en 20 ans. ou les Maliens. Alors nos démocraties, elles sont à la peine parce qu'elles doivent aussi gagner tous les engagements face à des insurgés pour qui exister, simplement exister, c'est déjà la victoire. Et nous, en revanche, il faut qu'on gagne à chaque fois. Alors dans le même temps, nous, on respecte des lois, des accords internationaux qui nous lient, qui nous limitent face à des gens qui n'en ont pas et qui considèrent qu'ils n'ont rien à perdre et qui se battent sans rien risquer, à part le paradis et les 70 vierges. Alors, nous, dans le même temps, évidemment, on a signé beaucoup d'accords et on s'est auto-interdit des mines, les sous-munitions. On applique des lois de protection des libertés dans des pays qui n'en ont pas. On vient même à imaginer des véhicules militaires moins polluants, électriques, pour préserver la planète. Moi, je vous ai déjà parlé de l'ONU qui gère en opération le risque environnemental. Donc voilà. Donc il faut savoir raison garder pour gagner une guerre moderne. Tout cela doit passer au second plan. Je pense que si on regarde l'Ukraine, leur souci n'est pas là. Ils ont bien compris qu'ils sont dans un combat existentiel. Ils ont compris que s'ils perdaient, les Russes allaient les remettre en coupe réglée. Donc ils n'ont pas du tout envie de perdre. Alors, il faut savoir raison garder, je vous disais, parce que dans une guerre moderne, tout ça doit passer au second plan, surtout quand nos compétiteurs, ou même certains de nos grands alliés, ne l'ont pas accepté. La Chine, la Russie, les États-Unis n'ont pas ratifié les accords d'Ottawa. Et utiliser des mines, c'est la chose qui est juste indispensable si on veut se défendre. Alors si on n'en a pas, ça va être compliqué. Les démocraties sont désormais dans l'incapacité de vaincre parce qu'elles ne combattent pas à armes égales, devrais-je dire à armes légales, contre des ennemis ou des adversaires potentiels. Alors un exemple très trivial. Hein. Avant on parlait d'ennemis, maintenant on parle plus volontiers d'adversaires. C'est moins méchant, ça stigmatise moins. Et comme c'est ça le truc qui est à la mode, donc même le vocabulaire s'affadit. Alors les démocraties sont en incapacité de vaincre parce qu'on est aussi obnubilé par la mort du soldat français. Et je vous cite une petite anecdote. En Afghanistan, le président Sarkozy, lors des opérations en Afghanistan, est devenu furieux parce qu'il y avait eu des morts juste le jour du 14 juillet, alors qu'il allait s'adresser à la nation. Alors la question que je me pose, c'est est-ce qu'on doit aussi désormais observer des jours chômés pour ne pas risquer de perte un jour de discours ? Parce que c'est compliqué, hein, quand on est loin, dans un pays éloigné, avec plusieurs milliers de kilomètres, savoir ce que pense Paris quand nous on est sur le terrain en train de conduire des opérations, c'est compliqué. Pourtant, gagner la guerre offre des garanties d'années de paix. Encore faut-il choisir un camp et se lancer à corps perdu dans cette guerre. Si on regarde l'exemple des Américains, des Anglais, en 1942-43, bon, on voit bien que seul leur investissement complet a permis de faire basculer et de renverser l'Allemagne nazie. Faire la guerre n'est pas une fin en soi, je suis bien d'accord avec vous, sauf quand on est marchand de canons et marchand d'armes, mais ce n'est pas notre cas. Alors en conclusion, nous on n'a que des poètes. Pour le chrétien que je suis, mon métier n'a jamais été un problème. J'ai fait tuer, pour mon pays, en son nom et en votre nom. J'ai jamais tendu l'autre joue parce que j'ai toujours du mal avec ce concept, surtout lorsque l'ennemi touche à mes hommes et nous veut du mal. Mais j'ai agi sans haine, avec toute la froideur du professionnel que je suis, et je pense que c'était ça le plus important. Au final, comme m'a dit mon fils récemment sur un sujet complètement différent, tu verras ça directement avec Saint-Pierre, papa. Alors priez pour moi et je vous remercie d'avance. Je terminerai sur une dernière anecdote. Quand j'étais à Sarajevo, capitaine, en 1995, j'avais un jeune officier sous mes ordres qui était un appelé et qui commandait une section de combat. À la suite de son service militaire, il a rejoint le séminaire, il est devenu prêtre. Il a servi ensuite de nombreuses années dans l'aumônerie militaire et désormais il est chargé d'âme près de Pau, dans une église de village depuis 4 ou 5 ans. Il a été interviewé, je crois, par la Dépêche du Midi, et c'est ce que je vous ai recopié là sur la diapo. Je vous laisse lire ses déclarations. Alors, Benoît Galvan a écrit « Tu honoreras père et mère, défendre ses proches, sa patrie, c'est aussi un commandement, rappelle-t-il. Ce qui serait inacceptable, c'est de tuer l'innocent. » Puis après quelques secondes de réflexion, l'aumônier rajoute « J'ai vécu la mort en direct d'un taliban qui nous tirait dessus à partir d'une maison. » Nous avons envoyé un missile. Pendant les 20 secondes de course du projectile, j'ai réalisé qu'il allait mourir. Qui était-il ? Un père ? Un fils ? Tuer est un geste qui ne peut se concevoir que par amour de son pays et des siens. Un geste dépourvu de haine. Ce n'est pas qu'une notion chrétienne. Le code d'honneur du soldat français commande d'agir avec humanité et respect de son ennemi. Et il rajoute à la fin, le fait de côtoyer la mort donne plus de relief et d'intensité à la vie. C'est difficile à dire, mais c'est exaltant. Vivre, c'est aussi apprendre à mourir. Et cette vie-là me l'a enseigné. Bon, il exagère, hein, le père Galvan. Parce que le missile, il ne met pas 20 secondes, il met 12 secondes pour arriver. Donc, vous voyez, c'est vraiment exagéré. Bon. Et puis, comme j'ai commencé par de la poésie avec Baudelaire, je vais finir avec de la poésie aussi. Parce qu'on n'est pas que des brutes, hein. Donc, je vous livre cette citation d'Antoine de Saint-Exupéry, grand soldat, grand pilote surtout, et qui est mort pendant la Deuxième Guerre mondiale. Le soldat n'est pas un homme de violence, il porte les armes et risque sa vie pour des fautes qui ne sont pas les siennes. Son mérite est d'aller sans faillir au bout de sa parole, tout en sachant qu'il est voué à l'oubli. Voilà. J'ai terminé ce que je voulais vous dire cet après-midi.

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0: Bonjour et merci de nous retrouver pour la Foi prise au mot, votre rendez-vous de formation et de réflexion. Cette semaine, nous allons nous intéresser aux outils dont on entend régulièrement parler depuis 2 décennies. La Foi prise au mot venait d'être créée, ceux qui se basent sur l'intelligence artificielle. Au-delà d'une révolution technologique annoncée, ces programmes qui ne mobilisent plus les facultés humaines d'écriture ni de lecture, mais qui reposent sur le codage informatique, nous mettent-ils face à un questionnement théologique nouveau ? Que faire face à une machine avec qui nous dialoguons, qui nous donne l'impression d'être aussi intelligente que nous? Pour la première fois, une technique ou une technologie semble rivaliser avec ce qui constitue le propre de l'homme, son intelligence. Alors, qu'est-ce que cela change dans notre vision du monde et de nous-mêmes? Voilà les questions que je vais poser à mes deux invités, Baptiste Rapin. Bonjour.
1: Bonjour.
0: Baptiste Rapin, vous êtes philosophe à l'IAE de Metz, Université de Lorraine. C'est quoi un IAE?
1: C'est un institut d'administration des entreprises, c'est-à-dire une école de commerce public.
0: Et puis le père Éric Charmetan, bonjour.
2: Bonjour.
0: Vous êtes jésuite, vous êtes le doyen de la faculté de philosophie, faculté Loyola Paris. Là, je ne vous demande pas, les facultés Loyola, c'est les facultés jésuites.
2: Les jésuites, oui.
0: L'ancien centre Sèvres. Alors, peut-être pour commencer, évidemment, une question un peu banale. On est en ce moment en train de parler d'IA, intelligence artificielle ou AI. Qu'est-ce que c'est? Est-ce que c'est nouveau? Et quel est le plus qui permet, enfin qui explique que tout d'un coup, ça ait explosé dans notre actualité?
2: On peut dire que d'un point de vue historique, l'expression intelligence artificielle date de 1955, donc dans la lettre d'invitation à une conférence d'été de 1956 à l'université de Dartmouth aux États-Unis par John McCarthy. Donc dans l'idée à l'époque, c'était de pouvoir faire réaliser par des ordinateurs des tâches qui sont habituellement faites par l'esprit humain. Donc il y avait un côté effectivement d'imitation déjà à l'origine. Il me semble qu'aujourd'hui on peut prendre peut-être la définition de l'OCDE de 2024 qui dit qu'au fond l'intelligence artificielle est un système d'entrée qui infère des entrées et qui produit des sorties. Ça peut être des textes, des contenus visuels, et qui ont un effet dans le monde physique ou virtuel. Mmh. Voilà, donc cette dimension de système, le fait d'inférer des entrées, par exemple des questions d'utilisateurs d'une IA générative, et puis de produire des sorties qui peuvent avoir un effet à la fois du côté langagier, mais aussi réel. Parce qu'il y a plusieurs types d'IA, en fait. Aujourd'hui, tout est appelé IA, mais on peut appeler aussi de l'informatique classique, les systèmes experts, ce qui pilote, par exemple, un avion, le pilote automatique. C'est un système déterministe qui examine tous les cas, les défaillances de capteurs et qui donne des réactions. Donc, c'est pas un réseau de neurones artificiels comme dans les IA génératives, et c'est pas une réponse statistique. C'est une réponse qui est déterminée.
0: Justement, qu'est-ce qui a changé je ne vais pas citer des noms, même si c'est évident qu'on les a tous en tête. On parle souvent d'IA générative. C'est quoi la plus-value ou la nouveauté qui fait que tout d'un coup, ce qui était pour nous finalement assez transparent devient un centre de notre discours?
2: Disons, ce qui change radicalement, c'est que on était habitué aux agents conversationnels, aux chatbots en anglais, mais celui de la SNCF qui donne rarement les réponses qu'on attend, enfin, où c'est très pénible dans ce type de conversation. Et donc, c'est vrai qu'il y a un changement au niveau théorique en 2017, avec un nouveau type de réflexion, effectivement, sur les réseaux de neurones artificiels, et qui est mis en œuvre, par exemple, par ChatGPT. Et donc qui permet en fait d'imiter d'une manière assez prodigieuse en fait des réponses humaines. Donc en fait le mécanisme, c'est de décomposer des discours qui sont accessibles par les big data en fait depuis les années 2000-2010. En fait, il y a une constitution de bases de données énormes, donc qui permet d'avoir accès à des discours humains. Ensuite de les décomposer sous forme informatique, on appelle ça en token ou en unités qui n'ont aucun sens, mais en tout cas qui permettent de faire des recompositions ensuite statistiques du langage. Donc c'est pour ça qu'on peut avoir aussi des hallucinations, parce que de fait il y a une recomposition qui est purement statistique par rapport à une question qui est posée. Donc même si on a un corpus absolument parfait, on n'est pas à l'abri en fait qu'on nous donne une citation qui est erronée d'un auteur.
3: Le père Charmeton disait il y a des entrées, des inputs, et puis ça fait des sorties. Ça donne l'illusion qu'il y a une sorte de boîte noire entre les deux. On ne sait pas trop ce qui se passe. Au fond, il se passe quoi, Baptiste Rapin, entre le moment où j'écris mon invite, mon prompt, et la sortie, c'est-à-dire ce qu'on me raconte?
1: Alors, le père Charmeton a déjà en partie répondu à cette question. Mais je vais faire un petit détour historique pour revenir à votre question. C'est effectivement les années 40 et 1950 qu'il faut se pencher, sur ces années qu'il faut se pencher si on veut bien comprendre ce que signifie l'intelligence artificielle. Quand John McCarthy a choisi ce terme, dans le cadre du colloque de Dartmouth, de l'université de Dartmouth, qui a été évoqué par le père Charmeton, il l'a fait pour ne pas utiliser un autre terme, qui est celui de cybernétique, parce qu'il ne supportait pas, quelque part, le succès de Norbert Wiener et la cybernétique, qui ont considérablement influencé toutes les autres sciences. En d'autres termes, cela signifie que le choix du terme intelligence est tout à fait contingent, et qu'il ne répond pas à une nécessité conceptuelle. C'est un choix stratégique. Alors, influencé, on y reviendra également par l'article célèbre d'Alan Turing, qu'il a publié en 1950. Or, quelle est la grande leçon de la cybernétique qui sera reprise par toutes ces sciences artificielles, sciences cognitives, intelligence artificielle, etc. C'est que le monde, qu'il soit physique, biologique, psychique, sociologique, quelle que soit sa dimension, est constitué de boucles de rétroaction. Et là, on commence à rentrer dans la boîte noire, ce qui se passe entre l'input et l'output. Qu'est-ce qu'une boucle de rétroaction? C'est l'orientation d'une action, par exemple un programme, vers une finalité définie, ou qui se définit en cours de route d'ailleurs, par la mise en place de mécanismes de contrôle qu'on appelle en anglais des feedbacks. Et c'est cela qu'est en fait l'intelligence artificielle, grâce au big data qu'a évoqué le père Charmeton, c'est la réalisation d'une quantité infinie de boucles de rétroaction produisant des résultats. Mais ces boucles de rétroaction reposent sur un calcul statistique, sur une approche probabiliste, donc possiblement ouvrant la porte à des erreurs qu'on appelle hallucinations. Là, il faudra peut-être aussi s'interroger sur ce terme qui relève de la psychologie, justement, voire de la psychanalyse. Étant entendu, ça c'est le mathématicien Giuseppe Longo qui l'a montré, que des corrélations effectuées sur un nombre de quantités colossales produisent systématiquement des résultats, des spurious correlations, des corrélations absurdes qu'on voit apparaître parfois quand on pose des questions effectivement à l'intelligence artificielle. Donc ce qui se passe entre l'input et l'output, c'est la mise en œuvre de feedback qui se produisent grâce à un calcul statistique et probabiliste. Et j'ajoute que, et ça a été également signé par le père Charmeton, ce calcul se produit à partir d'une décomposition fonctionnelle du langage en unités élémentaires qui n'appartiennent pas au langage humain. Ce ne sont ni des lettres, ni des syllabes, ni des mots, ni des phrases, ni des tokens, qui permettent justement un calcul. C'est-à-dire la mise en place d'algorithmes. Et donc, cela crée nécessairement une illusion de dialogue entre l'utilisateur et la machine, puisque si ce qui apparaît sur l'interface, c'est du langage humain, ce qu'il a produit, ce n'est pas du langage humain.
3: C'est ça.
1: D'où une incompréhension parfois fondamentale, en réalité.
3: Alors, vous aviez fait allusion là à cet article d'Alan Turing. Je vous propose justement qu'on fasse une première pause pour essayer de l'entendre. Donc, c'est le texte qui s'appelle « Les ordinateurs et l'intelligence » qui date, vous l'avez dit, des années 50. Et donc, c'est d'Alan Turing.
4: Penser est une fonction de l'âme immortelle de l'homme. Dieu a donné une âme immortelle à tout homme ou femme, mais à aucun animal ni à aucune machine. En conséquence, ni l'animal ni la machine ne peuvent penser. Je ne peux accepter en rien cette objection, mais j'essaierai d'y répondre en termes théologiques. Je trouverai l'argument plus convaincant si les animaux étaient classés avec les hommes, car il y a une plus grande différence, à mon avis, entre l'animé et l'inanimé qu'il n'y en a entre l'homme et les autres animaux. En essayant de construire de telles machines, nous ne devrions pas plus usurper irrévérencieusement ces pouvoirs de créer des âmes que nous ne le faisons en engendrant des enfants. Nous sommes plutôt, dans les deux cas, des instruments de sa volonté, fournissant des demeures aux âmes qu'il crée.
3: Voilà, donc nous parlons d'intelligence artificielle avec Baptiste Rapin, philosophe à l'IAE de Metz, et avec le père Éric Charmetan, jésuite, doyen de la faculté de philosophie aux facultés Loyola Paris. Alors, père Charmetan, c'est assez étrange parce qu'on voit que cet Alan Turing, finalement, se comporte non pas comme un philosophe, mais presque comme un théologien. Comment vous lisez ce texte ?
2: Je trouve que ce texte est très prémonitoire et très intéressant parce que, en fait, il pousse une certaine théologie dans ses retranchements. Une théologie qui insiste, en fait, sur une exception humaine et finalement un côté tellement différent de l'être humain, de tout le créé. Tandis que ce texte, je trouve, invite à déjà reconsidérer ce qu'on dit sur les animaux. Mm-hmm. Et de fait, aujourd'hui, on est quand même plus sensible à cette dimension, par exemple, de sentience, aussi d'expérience subjective, en fait, à la première personne que peuvent faire certains animaux. Mmh. Or, bien sûr, ils ne pensent pas comme nous, ça ne fait pas des philosophes, les animaux ne sont pas des philosophes, mais il y a quand même beaucoup plus de proximité. Et quand on réfléchit aussi aux machines, les animaux sont, en fait, à un degré de capacité d'interaction avec leur environnement très supérieur à tout ce qu'on connaît. Mmh. Au niveau des machines. Alors, ce qui est intéressant aussi dans ce texte, c'est qu'il pousse l'idée que peut-être que, en fait, ces intelligences ou, en fait, ce qui est développé à travers l'informatique, en fait, comme c'est une création de l'être humain, ça a peut-être une portée, en fait, beaucoup plus importante que ce qu'on imagine. Parce que, en fait, la technique est vraiment quelque chose qui est, à mon sens, fondamental. On parle souvent d'homo sapiens. Moi, je pense qu'on devrait dire homo techno sapiens. Mm-hmm. Pour insister sur cette dimension technique qui est très importante depuis les origines, en fait, de l'humanité. Et donc, là, ce qui est prodigieux, c'est que l'être humain arrive à produire des objets qui imitent son esprit, mais alors, effectivement, qui n'ont pas le même statut, en fait, qui n'ont pas accès au sens, à la signification. Pour autant, est-ce qu'on est en train de créer une forme nouvelle d'être ? Voilà, donc c'est un peu spéculatif actuellement pour penser de peut-être est-ce qu'il y a quelque chose d'une ontologie, en fait, d'être nouveau qui pourrait apparaître avec l'IA. En tout cas, je trouve que le texte là de Turing ouvre voilà les perspectives et les possibles dans la réflexion.
3: Baptiste Rapin, vous, comment vous le lisez, ce texte ?
1: Alors, c'est un texte qui est une réflexion sur la question suivante. Les machines peuvent-elles penser ?
3: Oui.
1: C'est ainsi que s'ouvre l'article d'Alan Turing. Et Alan Turing ne répond pas directement à la question. Il propose de la transformer en une expérience de pensée fondée sur ce qu'il appelle lui-même le jeu de l'imitation. Alors, pour le dire très brièvement, un être humain est-il capable de faire la différence entre une machine ou un autre être humain ? Je ne rentre pas dans les détails supplémentaires. Et Alan Turing est vraiment optimiste quant à la réponse à cette question, disant que dans quelques décennies, effectivement, on ne pourra plus faire cette différence fondamentale. Et là où c'est prémonitoire, je réutilise l'adjectif qui a été utilisé par le père Charmetan, c'est quand nous sommes face à ces formes d'intelligence générative, comme ChatGPT, pour donner le nom de la plus célèbre, et bien, en effet, on a l'impression qu'on ne peut plus distinguer si derrière l'écran il y a une machine ou un être humain. Bon, alors de façon plus générale, tout ce mouvement cybernétique qui apparaît dans les années 50 insiste ou disons promeut une forme de continuité ontologique. C'est-à-dire que la frontière métaphysique ne passe plus entre les différentes formes de vie animée, et entre la vie animée et la vie artificielle, mais regarde d'un côté ce qui est inanimé et établit une gradation continue entre l'animal, l'homme et la machine, ce qui est donné même dans le sous-titre du livre fondateur de la cybernétique, écrit par Norbert Wiener en 1948. Le livre s'intitule Cybernetics, la cybernétique, et en sous-titre, ou la science du contrôle et de la communication dans l'animal et la machine. Pour montrer que finalement ce sont les mêmes modélisations, cette fameuse boucle de rétroaction, qui s'applique à l'ensemble de ces entités.
3: Mais alors, du coup, est-ce que vous allez jusqu'à dire qu'on s'est un peu fait piéger par notre discours théologique, qui voulait à tout prix créer une distinction entre le, enfin, théologique et après philosophique, hein, une distinction entre l'être humain et les autres êtres vivants, en centrant tout sur l'intelligence, on va essayer d'ailleurs de définir ce que c'est, et que là, du coup, ben, on est piégé parce que justement, on arrive à mimer cette intelligence. On s'est fait piéger par nous-mêmes.
1: Alors, c'est vrai que nous avons déjà donné quelques éléments de définition de l'intelligence, mais il me semble qu'on n'a pas encore énoncé une définition précise.
3: Alors faites-le.
1: Je vais me faire le porte-parole de celui qui l'a fait. J'ai donné les circonstances historiques de l'utilisation de cette expression intelligence artificielle, qui ne répondait pas à une nécessité conceptuelle. Mais elle est devenue cette nécessité conceptuelle. Oui. Et il y a un personnage absolument central qui était présent lors de ce congrès, qui a duré 8 semaines en réalité, de Dartmouth. C'est Herbert Simon, futur prix Nobel d'économie. Herbert Simon, qui est avec Alan Newell, un mathématicien, à l'origine de ce qu'on dit être le premier programme d'intelligence artificielle présenté justement lors de ce colloque. Et Herbert Simon, lui, s'est approprié ce terme d'intelligence et a essayé de le définir. Et d'en faire d'ailleurs un paradigme pour l'ensemble de ce qu'il appelle les sciences artificielles. Et il dit la chose suivante, l'intelligence, c'est la capacité de résolution de problèmes. En anglais, problem solving. Ce qui fait qu'Herbert Simon est un personnage absolument central du management, puisque dans les organisations, nous sommes sans cesse en train de résoudre des problèmes, et de l'intelligence artificielle, puisque les programmes qu'il conçoit sont justement voués à résoudre des problèmes. La question que vous posez, donc, je la transforme, elle devient la suivante, c'est-à-dire que l'intelligence humaine peut-elle se réduire à la résolution de problèmes? Eh bien, il me semble que la réponse est évidemment négative, notamment en ce sens que l'intelligence artificielle n'a aucune intelligence du contexte et de la situation. Or, nous sommes des êtres humains situés dans des contextes historiques, professionnels, sociaux, familiaux, sociétaux, etc. Qui fait que l'intelligence se déploie dans de multiples dimensions et non pas seulement dans cette forme logique sur le terrain de laquelle la machine, effectivement, aujourd'hui est devenue plus puissante que le cerveau humain.
3: En fait, si j'entends bien, on est en train de retrouver quelque chose qui s'appelait l'incarnation. Et c'est ça qui fait qu'il y a une différence fondamentale.
2: Oui, alors déjà au niveau, enfin, on va venir sur la question du corps, mais déjà au niveau de l'intelligence, c'est vrai que par exemple, c'est très bien expliqué dans le document Antiqua et Nova, fait par le Dicaster pour la culture et l'éducation ainsi que pour la doctrine de la foi du 28 janvier 2025 qui insiste en fait sur cette complémentarité entre finalement l'intelligence comme raison, ratio, donc qui effectivement peut être imitée plus facilement par l'intelligence artificielle et l'intelligence comme intellectus ou cette dimension plus intuitive en fait de l'intelligence et qui à mon sens en fait n'est pas imitable en tout cas pas pour l'instant de ce qu'on connaît par l'intelligence artificielle et donc il y a vraiment ces deux dimensions qui sont pas séparées mais qui interagissent entre elles dans l'être humain et puis tout ça passe effectivement par un corps donc cette dimension du sujet comme corps enfin au sujet personne en fait la dimension de la personne comme effectivement étant très très importante par rapport à une dimension purement machinique, algorithmique, en fait, de l'IA et donc qui n'a pas de corps. Mm-hmm. Bien sûr, on voit, il y a des robots, androïdes, et il y a beaucoup de progrès en ce moment, mais pour l'instant, en tout cas, de ce qu'on peut percevoir, on est encore bien loin, effectivement, de ce que c'est que le corps humain et cette dimension d'une personne incarnée. Oui.
3: Mais est-ce que c'est ennuyeux parce que c'est la question qu'on a envie de se poser, c'est de se dire, bon, est-ce que c'est problématique, en fait? Le fait que ça soit pas une intelligence incarnée, bon, ben voilà, enfin, comme vous disiez du chatbot de la SNCF, mais on pourra en prendre d'autres, je sais quoi en attendre. Donc finalement, bon, ben voilà. Et est-ce qu'il n'y a pas là quelque chose d'un peu plus... avec les intelligences génératives, quelque chose qui est un peu de l'ordre de la tromperie, parce qu'on a l'impression quand même, et on projette le fait qu'il y ait un corps.
2: Oui, en tout cas, on projette un type de lien qui, dans le monde habituel, est lié avec des organismes vivants qui ont des corps.
3: C'est ça.
2: On parlait des animaux. Et donc, effectivement, là, on projette en fait sur l'IA un type d'être ou de relation. Donc beaucoup l'utilisent en fait comme un compagnon, comme un conseiller, et donc en fait il y a une dimension d'anthropomorphisation extrême,
3: oui.
2: En fait, et qu'on n'avait pas avant, effectivement, avec un chatbot qui énerve ou agace assez rapidement, on n'a pas du tout cette même impression.
3: Oui.
2: Aujourd'hui, en fait, on peut avoir des conversations assez longues. Je vois qu'en fonction des dernières générations, ça aussi progresse nettement. Donc les hallucinations qu'on voyait, en fait, on voit beaucoup moins. Enfin, quand on se cherche à interagir. Moi, j'utilise beaucoup le mode philologique, mm-hmm. donc pour une vérification plus forte des sources, etc. Et de fait, ça a fait quand même des progrès considérables depuis un an, et ça va continuer à en faire. Donc, ce côté illusion, en tout cas, d'avoir affaire à un type de relation, en fait, qui a du sens, qui a une forme d'épaisseur, en fait, c'est quasiment impossible d'éviter cette illusion, mais voilà, mais en fait, et donc du coup, il faut faire tout un travail pour se dire, mais non, c'est quand même statistique, c'est une réponse, en fait, pour sortir un peu de cette fascination que crée l'IA générative.
3: Même question.
5: Alors, je complète, oui. Il faut aller plus loin, parce que nous sommes effectivement, depuis 2 ans, 3 ans, fascinés par les progrès de l'intelligence artificielle générative. Mais la pointe de la recherche aujourd'hui, c'est l'inscription de cette IA générative dans des corps artificiels, c'est-à-dire c'est la robotique.
3: Mm-hmm.
5: Et cette inscription-là va renforcer tous les mécanismes que vous venez de décrire, d'identification, de projection, d'anthropomorphisation, etc. Très bien. Je peux revenir à la question
3: absolument.
5: Du corps
3: absolument.
5: Que vous abordiez. Il me semble qu'il y a là, du point de vue de l'histoire des idées, un élément essentiel. La sémantique repose sur le concept d'information. Donc une erreur que l'on commet couramment quand on parle de société de l'information, etc., c'est de prendre le mot information au sens courant du terme, comme s'il suffisait d'ouvrir le dictionnaire pour le comprendre.
3: Mm-hmm.
5: C'est une erreur. L'information ici est un concept scientifique avec son histoire propre, et qui résulte notamment d'une révolution logique considérable qui s'est produite à la fin du 19e, début 20e siècle, dont hérite la cybernétique. Et c'est cette décomposition du langage que nous avons abordée au tout début de l'émission. Mais quel est le corollaire de l'importance de ce concept d'information? C'est que l'information est une donnée abstraite qui est indifférente à son support matériel.
3: Oui.
5: Et c'est précisément ce qui explique la puissance épistémologique, voire ontologique de la cybernétique, parce que la cybernétique a produit des effets en sciences physiques, en biologie, en théorie de la communication, en sociologie, en management, en sciences cognitives, en sciences de l'éducation, enfin, etc., etc., jusqu'à évidemment l'informatique et la science artificielle. Et bien, cela engendre, j'ai envie de dire mécaniquement, pour rester sur l'image,
3: oui.
5: Un rapport problématique au corps.
3: Oui.
5: Puisque le corps n'est plus lié à l'information, il n'en est qu'un support provisoire, éphémère. Et je rappelle que dans Cybernetics, 1948, Wiener envisageait déjà la possibilité de la téléportation, c'est-à-dire le fait de pouvoir abstraire l'information de son support pour le projeter, l'envoyer dans un autre endroit spatial. Mm-hmm. Donc il y a une indifférence à l'espace, au corps, qui est problématique, plus encore dans les pays de culture chrétienne, dans lesquels l'incarnation a une place centrale. Mm-hmm. Alors, je terminerai par un dernier point, c'est que je mentionnais l'importance de la boucle de rétroaction. La boucle de rétroaction, c'est en réalité la modélisation d'une action efficace, quelle qu'elle soit. Encore une fois, économique, biologique, sociale, informatique. Or, la performance, dans ce cas, correspond au temps le plus court qui a été pris pour parcourir cette boucle de rétroaction. Mm-hmm. L'horizon étant ce qu'on appelle le temps réel, mm-hmm. réalisé précisément par l'informatique. Donc celui de l'immédiateté. Or, qu'est-ce que l'immédiateté si ce n'est la suppression des médiations ?
3: Oui.
5: Or, qu'est-ce que le corps, si ce n'est ici une médiation par laquelle, ou l'une des médiations par lesquelles nous interagissons. Donc c'est cela qu'il faut, je crois, percevoir dans cet essor prodigieux de l'intelligence artificielle. C'est la promesse qui, illusoire, je pense, à mon sens, d'une société de l'immédiateté, donc sans médiation, sans corps intermédiaire, et là, prenons corps dans tous les sens du terme, c'est-à-dire, et là je ferai référence quelque part à Simone Veil, une société déracinée, puisque l'enracinement pour Simone Veil c'était justement l'inscription dans différents corps intermédiaires.
3: En quoi c'est grave ? Après tout, on pourrait se dire, c'est l'étape d'après. Est-ce que ça vous inquiète ? Est-ce que ça vous... De toute façon, je pense que la machine est lancée, donc on n'arrêtera pas le rouleau compresseur. Est-ce qu'il faut... qu'est-ce qu'il va falloir faire ?
2: Il me semble, en tout cas, ça demande de réfléchir sur cette manière d'habiter en fait cet espace qui a été très profondément transformé déjà par le numérique, l'irruption du numérique dans la vie, les réseaux sociaux. Donc avec l'intelligence artificielle générative, il y a une forme d'amplification de cette dimension et de se dire effectivement que l'existence humaine, elle n'est pas simplement une existence dans la biosphère, dans l'écosphère, mais aussi dans cette technosphère ou infosphère, c'est-à-dire en fait ça a un impact sur nos propres capacités de connaître, de penser, de parler. Donc avec l'IA générative, il y a un saut supplémentaire, c'est-à-dire que ça peut imiter la parole. Parfois, je pense en... est-ce que c'est pas une manière de reformer ce binôme dans la Bible entre Moïse et Aaron. En fait, on sait que Moïse avait des difficultés d'élocution, mais que Aaron, justement, permettait en fait d'expliciter. Alors, est-ce que l'IA générative ne va pas prendre cette dimension aussi, éventuellement, d'explicitation, ce que nous portons ? Mais le risque, en fait, c'est que quelqu'un qui baignerait peut-être depuis l'enfance dans ses interactions avec des IA génératives, il n'aurait justement pas eu le temps de mûrir, de s'ennuyer, de vivre dans un monde physique avec une altérité aussi, parce que on n'en a pas parlé encore, mais disons que la manière dont répondent les IA, c'est toujours gentil.
3: Ça, c'est clair.
2: C'est jamais, en fait, même si on est très en colère, si on insulte, entre guillemets, l'IA générative, elle ne va jamais répondre comme un être humain ou un animal. Donc, c'est vrai que ça crée un monde quand même très particulier et que la dimension, effectivement, de l'histoire qui est si importante aussi dans la révélation biblique, c'est-à-dire on pourrait imaginer aussi que Dieu se révèle à tous immédiatement, sans médiation, mais ce n'est pas le cas.
3: Oui.
2: En fait, il y a cette dimension des médiations et de l'histoire. Et donc, gommer en fait cette dimension de l'histoire et des médiations, je pense que c'est tragique, effectivement, pour l'humain.
3: Et pour le christianisme, parce que c'est vrai qu'il y a quand même une sorte d'accompagnement, alors c'est peut-être fortuit, hein, de cette technicité, au 19e, 20e siècle, et d'une certaine forme de laïcisation, déchristianisation. Est-ce que vous pensez que là, c'est l'étape d'après ?
2: Alors là-dessus, peut-être Baptiste Rapin aurait des choses à dire sur cette question de est-ce que la cybernétique fait partie d'une métamorphose ou pas de la religion chrétienne ? Alors en tout cas dans certains mouvements du transhumanisme, alors la deuxième version plutôt des années 90 en Californie, donc il y a vraiment cette dimension de voilà, religieuse quasiment, en fait, qui est assez présente, en fait, d'améliorer, en fait, par exemple, Max Moore, qui s'appelait Max O'Connor, donc, voilà, qui a changé son nom pour dire son projet.
0: C'est devenir plus.
2: En fait, dans une lettre célèbre, lettre à Mère Nature, dit qu'il est temps maintenant pour l'être humain d'améliorer les imperfections de la création. Mmh. Et donc, par les technologies, par la transformation du corps humain, éventuellement la sortie du corps. Voilà, donc il y a une forme, effectivement, de... Voilà, de salut par la technique qui habite un certain nombre des acteurs voilà, de ce domaine. Mais on peut, je pense, effectivement, y voir quelque chose peut-être de plus ancien autour de cette notion de religion industrielle.
5: Oui, exactement. Mm-hmm. Ce sont des travaux qui s'appuient sur donc ceux de Pierre Musso et la religion industrielle, sur ceux de Pierre Legendre. Et il y a tout un courant issu du droit, à la croisée du droit, l'anthropologie, qui examine, alors non pas les mutations internes au christianisme, parce que ça, ce serait plutôt un point de vue théologique, mais les transformations de la croyance, ce que Pierre Legendre appelle, à la suite de Paul Valéry, la structure fiduciaire. C'est-à-dire que toutes les sociétés reposent sur la foi, dans un grand récit qui répond aux questions fondamentales de l'existence humaine. Mmh. Et si l'Église, pendant la chrétienté, a pu donner les réponses à ces questions, si l'État, pendant l'État-nation, pendant la période moderne, a pu également apporter ces réponses, et ben, selon ces auteurs, Pierre Legendre, Pierre Musso, c'est désormais à la grande entreprise multinationale qui est l'institution de référence de la société industrielle, de donner réponse à ces questions. Et donc, de ce point de vue-là, l'intelligence artificielle et les promesses... alors, vous voyez, j'utilise un terme beaucoup religieux, d'apocatastase, c'est-à-dire de récapitulation cyclopédique du savoir. Mmh. Alors, simulacre d'apocatastase. Eh bien, accompli, effectivement, ou accompli, ou en tout cas, est la dernière étape que nous connaissons actuellement, de cette religion industrielle et ce que vous appelez fascination, oui. En fait, relèverait, dans ce cadre-là, plutôt d'une croyance et d'une foi dans un grand récit qui est celui, effectivement, du toujours plus,
2: oui,
5: revenir à Max Moore. Petite anecdote historique, c'est que il y a une gravure qui ouvre le nouveau Morgadoum de Francis Bacon, qu'on considère comme l'un des... des ouvrages fondateurs de la modernité scientifique, qui est une gravure mettant en scène les colonnes d'Hercule du détroit de Gibraltar, avec ce slogan alors qui était inscrit non plus ultra. Ici on ne peut pas appeler plus loin, mais on voit justement un bateau franchir les deux colonnes pour s'élancer au loin, et voyez, ce plus ultra, c'est le mort de Max Moore. Mmh. Comme une continuité dans ce prométhéisme de la science.
3: Est-ce que c'est... Donc je parle de fascination. Est-ce que ça veut dire qu'on est dans l'illusion? Est-ce que ça veut dire qu'il y a quelque chose... et que donc le but va être de sortir de l'illusion? Ou est-ce que... Vous voyez, quel rapport avoir à ça? Parce que ce que je crains, c'est, en vous écoutant, c'est que certains téléspectateurs se disent... Je ne veux pas rentrer là-dedans, je ne veux pas utiliser l'intelligence artificielle, etc. Est-ce que c'est ça le bon usage de l'intelligence artificielle, c'est-à-dire ne pas en avoir, ou est-ce que il faut partir sur une autre piste?
2: Pour ma part, en fait, je suis assez sensible à la dimension de l'intelligence critique, en fait, la dimension humaine, de pouvoir se poser des questions. Si on n'arrive plus à se poser des questions, parce que de fait, chaque fois qu'on a une réponse, même s'il y a des progrès sur les hallucinations, en fait, il faut quand même se questionner, vérifier. Je trouve que ça peut ouvrir des possibles, mais en fait, pour avoir ce regard et critique, ça demande déjà une certaine formation.
3: C'est ça.
2: Et que nous, en fait, moi, et puis je pense, et vous aussi, enfin, ici sur le plateau, vous avez appris autrement.
3: Oui.
2: Mais de fait,
3: vous êtes en train de dire qu'on est vieux, en fait.
2: Non, en tout cas, qu'on a appris en lisant des livres.
3: C'est ça.
2: Voilà, et qu'on a dû peiner dans la lecture, et que je pense qu'effectivement, d'un point de vue de l'éducation, ça pose beaucoup de questions.
3: Oui.
2: Et notamment l'importance de pouvoir aussi peiner dans certaines lectures. Alors, ça ne veut pas dire qu'il ne faut jamais utiliser l'IA, mais sans doute qu'il faut attendre peut-être un certain âge, comme on le dit maintenant du côté du numérique, de ne pas donner de tablette à des petits-enfants, que c'est délétère en fait pour leur développement. Et bien là aussi, pour le développement de l'intelligence humaine, on peut se dire qu'il faut quand même vraiment passer par cette question de la lecture, de prendre du temps, de voir aussi ce que ça fait à notre imagination. Parce que sinon, il y a un côté trop immédiat que vous soulignez, enfin, justement, qui passe à côté de tout ce côté temporel de l'élaboration humaine. Et puis, alors, il y a un deuxième point, c'est que par rapport à l'IA, peut-être qu'on va tomber sur un mur, quand même, le mur de la réalité physique de notre Terre. Parce qu'on, par exemple, on dit que peut-être la prochaine version, on a la version 5.2 de ChatGPT, mais que la prochaine version 6.0, peut-être que ça va consommer autant d'énergie que la ville de New York. Et donc on voit bien que ça va devenir compliqué, en fait, d'un point de vue de l'énergie, de fournir autant d'énergie à ces IA génératives. Et puis effectivement, après, on l'évoquait aussi, cette question de la rentabilité. Enfin, est-ce que ça va être rentable? Parce que là, il y a une bulle extraordinaire du côté de l'IA. Mais certains PDG, celui d'IBM, que j'entendais récemment, disaient que si on prenait en compte le fait qu'il faut renouveler le matériel physique dans les data centers, mettons tous les 5 ans, eh bien qu'il n'y a aucune chance que ça soit rentable.
3: Mmh.
2: Voilà. Et donc, peut-être qu'il y a un moment où, en fait, du côté de l'investissement, on va s'apercevoir qu'on est dans une impasse.
3: Alors, il y a un précédent célèbre, je vous laisserai répondre après, mais il y a un précédent célèbre à cette à la situation dans laquelle on est. C'est dans l'Antiquité, le philosophe Platon qui se pose la question de qu'est-ce qu'on fait face à cette nouvelle technologie, on peut dire ça comme ça, de l'écriture, même si c'était pas si nouveau que ça. Et voilà la réponse qu'il donne dans le Phèdre. Le Phèdre, ça a été écrit en 370 avant Jésus-Christ.
4: Voici, ô roi, dit Teut, le savoir qui fournira aux Égyptiens plus de savoir, plus de science et plus de mémoire. De la science et de la mémoire, le remède a été trouvé. Mais Thammuz répliqua, ô Teut, le plus grand maître est Ar. Autre est celui qui peut engendrer un Ar. Autre celui qui peut juger quel est le lot de dommages et d'utilité pour ceux qui doivent s'en servir. Et voilà maintenant que toi, qui es le père de l'écriture, tu lui attribues, par complaisance, un pouvoir qui est le contraire de celui qu'elle possède. En effet, cet art produira l'oubli dans l'âme de ceux qui l'auront appris, parce qu'ils cesseront d'exercer leur mémoire, mettant, en effet, leur confiance dans l'écrit, c'est du dehors, grâce à des empreintes étrangères, et non du dedans, grâce à eux-mêmes, qu'ils feront acte de remémoration. Ce n'est donc pas de la mémoire, mais de la remémoration que tu as trouvé le remède. Quant à la science, c'en est la semblance que tu procures à tes disciples, non la réalité. Lors donc que, grâce à toi, ils auront entendu parler de beaucoup de choses. Sans avoir reçu d'enseignement, ils sembleront avoir beaucoup de science, alors que, dans la plupart des cas, ils n'auront aucune science. De plus, ils seront insupportables dans leur commerce, parce qu'ils seront devenus des semblants de savants au lieu d'être des savants.
3: Voilà, vous êtes bien sur KTO et nous parlons d'intelligence artificielle en compagnie de Baptiste Rapin, philosophe de l'Université de Lorraine, et Éric Charmetan, jésuite de la faculté de philosophie de Loyola Paris. Alors, ce qui est intéressant, je trouve, dans ce texte, hein, c'est qu'il fait un peu ce que vous faisiez, en fait, Baptiste Rapin, de dire l'intelligence, ça n'est pas de l'intelligence. Lui, il dit, ah non, c'est pas la mémoire, c'est de la remémoration. Et il y a une sorte de distinction que je trouve assez fascinant chez Platon. Comment vous le lisez, ce texte ?
5: Alors, si je le rapporte tout de suite à notre contexte, qui est celui de l'intelligence artificielle, on a là, j'utilisais le terme d'apocatastase juste avant la lecture du texte, avec l'IA, quelque chose qui pointait déjà avec des encyclopédies en ligne comme Wikipédia, mais qui nécessitait encore finalement une démarche active de recherche. On a là à disposition quelque chose comme l'intégralité de la mémoire de l'humanité. Et donc la tentation, effectivement, de l'externaliser, de s'en remettre à la machine. Et cette tentation doit nous rendre attentifs à la nécessité de la formation, comme cela a été déjà dit auparavant par le père Charmetan. Autrement dit, bon, nous avons déjà souligné les fondements, les limites, les enjeux de l'IA. Mais en réalité, je crois que, et là j'utiliserai l'expression de Hannah Arendt, la crise de l'éducation est beaucoup plus préoccupante que ces enjeux de l'IA. Parce que seule la maîtrise du langage humain permet d'apprécier et de discerner l'output, les résultats de l'intelligence artificielle. Or, et les évaluations nationales, européennes et mondiales se succèdent les unes les autres, le système éducatif français est dans une crise majeure.
3: Je pense qu'on peut dire de tous les systèmes européens. Enfin, il n'y a pas que la France. Hein.
5: Voilà. Mais que ce soit en termes d'acquisition de la langue française ou même des mathématiques. Et pourquoi est-ce aussi important ? Parce que l'incapacité à juger entretient le mystère de l'IA.
3: C'est ça.
5: Alors, il y a ce qu'on appelle ce défaut d'explicabilité parce que nous ne sommes plus capables de reproduire les calculs de l'IA. Mais le fait de comprendre la mécanique interne de l'IA mène à une démystification.
3: C'est ça.
5: Et celle-ci n'est plus possible sans certains fondamentaux de culture générale qui doivent être appris à l'école. Donc, autrement dit, la question de l'utilisation de l'IA, à mon sens, renvoie à celle de l'éducation.
3: Vous êtes d'accord, Père Charmetan ?
2: Oui, tout à fait. Et puis, je pense qu'effectivement, l'éducation classique humaine, elle passe par le corps, le sensible, et que, effectivement, si on a une éducation purement numérique, toute cette dimension, en fait, de l'affectivité, une affectivité humaine qui a le temps de grandir, de mûrir dans le temps, en fait, est anesthésiée, ou en tout cas est amputée, est abîmée, que effectivement dans le lien qu'on peut avoir dans le texte, le lien entre mémoire et remémoration, en fait la mémoire, pour moi, c'est il y a une dimension corporelle en fait très forte de la mémoire, en fait, c'est-à-dire il peut y avoir des odeurs, des images en fait qui habitent cette mémoire et qui font quelque chose dans notre corps, et qu'effectivement on n'a pas du côté simplement de la remémoration ou de l'accès à de la mémoire sous forme d'information. Et donc dans le début même du texte de Platon, on insiste en fait sur la mémoire entre guillemets comme remède ou pharmacon, et c'est vrai qu'en grec ça a cette dimension à la fois de remède mais aussi de poison. Donc en fait, on peut se dire, est-ce qu'on n'est pas en train d'empoisonner aussi notre intelligence en utilisant d'une manière, pas du tout proportionnée, ces IA génératives. Voilà. Et que, de fait, je suis très sensible à cette question pour les générations futures. En fait, qu'est-ce qui leur permettra en fait voilà, d'accéder à la liberté, à une forme d'esprit critique. C'était déjà la question d'Ancionas, plutôt par rapport à la crise écologique, mais aussi déjà à la technique. Donc se dire, est-ce que les générations futures pourront accéder aussi à la liberté? Mais je trouve que c'est une question vraiment très actuelle à l'ère des IA génératives.
3: Justement, c'est la question effectivement qu'on peut aussi se poser. Hans Jonas, c'est aussi donc philosophe plutôt des années 50, enfin après la Seconde Guerre mondiale. Tous ces gens qui ont travaillé sur la technique et toute cette philosophie de la technique que vous connaissez bien, réfléchissez aussi sur la question du contrôle de la technique et donc d'une possible centralisation en fait permise par la technique. Est-ce que ça vous fait peur? C'est-à-dire d'être aux mains de 2-3 dictateurs? Anna Arendt raconte que l'un des rêves de Staline, c'était d'avoir connecté tous les gens, tous les savoirs de tous les gens du RSS pour pouvoir faire des liens. C'est Facebook, ça. Hein. Est-ce qu'on n'est pas dans quelque chose à craindre aussi? C'est-à-dire ce sort de. Le problème politique, quoi.
5: Oui. Facebook, c'est 4 milliards d'utilisateurs.
3: C'est beaucoup mieux que Staline, hein.
5: Quotidien. Donc effectivement,
3: en termes de
5: une ampleur,
3: en termes d'information,
5: recouvre l'humanité.
3: Enfin, oui. Oui.
5: Bon. Oui. Alors, la cybernétique, je ne l'ai pas dit, mais provient du grec kubernetiké, qui est l'art du pilotage. Autrement dit, la cybernétique est une science du gouvernement. C'est une science de l'action. Et donc, on comprend qu'à ce moment-là. Le projet positiviste d'accoucher d'une société scientifique prend la forme d'une direction scientifique de la société dans laquelle se mêlent le management et l'intelligence artificielle. Et très vite, la cybernétique a attiré l'attention de dirigeants. Et je pense notamment, c'est assez connu dans l'histoire de la cybernétique, du cas du Chili d'Allende, qui essaie de mettre en place ce système CyberSyn de gestion informationnelle de l'intégralité d'un pays. Mais ce système s'est largement répandu en réalité aujourd'hui, puisque la plupart des États ont des systèmes d'information, pour l'instant fort heureusement non intégrés, pas encore tout à fait interopérables, et il y a de fortes chances que cette interopérabilité n'intervienne pas tout de suite. Et donc la tentation, c'est effectivement celle d'une centralisation nationale ou transnationale de l'information, avec la possibilité d'en prédire les comportements et donc d'orienter les comportements. C'est ce qui a été théorisé sous l'appellation de nudge, le coup de pouce, l'aide à la décision, fondée sur l'étude des actions ou des comportements préalables récoltés par notamment nos navigations Internet.
3: Oui, donc pas que. Une sorte d'uniformisation en réalité. Enfin, ou de...
5: Oui, tout à fait.
3: Alors on arrive à la fin de l'émission. Je pense que les téléspectateurs se disent, bon ben moi maintenant qu'est-ce que je fais? Moi, à mon sens, bon, je ne suis pas ministre de l'éducation nationale française ou de l'instruction publique belge. Qu'est-ce que je fais? Qu'est-ce que vous conseillez l'un et l'autre? Est-ce qu'il faut s'éloigner de tout ça et vivre dans sa grotte?
2: Bah, disons, moi, à titre professionnel, je me sens vraiment obligé de l'utiliser en fait de manière assez intensive pour en fait comprendre les limites. On voit bien que, par exemple, la question de l'alignement des IA, c'est-à-dire en fait pour en fait éviter un certain nombre de réponses indésirables, il y a aussi des progrès assez importants dessus. Mais après, à titre personnel, je me pose quand même beaucoup la question en fait de mes données personnelles et en fait. Je m'y posais déjà pour. On a évoqué Facebook. En fait, je me suis dit, c'est pas normal que Facebook me propose des nouveaux amis que je connais. Enfin, c'est-à-dire, d'une certaine manière, il y a un côté effrayant, parce que si ça tombe effectivement aux mains d'une dictature. Donc, moi, j'essaye en fait de limiter quand même aussi ce que je peux mettre comme info personnelle identifiable dans mes questions. Voilà. Après, je pense pas que ça évite tout, mais en tout cas, c'est déjà ça. Et puis. Le fait de réfléchir collectivement sur cette concentration quand même de puissance qui fait quand même peur. De très grosses entreprises, il n'y en a pas beaucoup, en fait, qui contrôlent ces IA génératives, que ça soit aux États-Unis ou en Chine. surtout, et puis de pouvoirs politiques, en fait, de nouveaux impérialismes, que ça soit aux États-Unis ou en Chine. Donc cette conjonction, en fait, certains appellent ça du technofascisme.
3: Oui.
2: En fait, peut-être que justement c'est ça qui se profile à un horizon pas si lointain. Donc en fait, comment développer un esprit de résistance ? Enfin, moi je suis assez sensible à cette dimension de la résistance, comme un certain nombre de gens dans les années 30 ont pensé que c'était important aussi de préparer à une forme de résistance intellectuelle et collective.
3: Baptiste Rapin.
5: Ben, je dirais que notre société cybernétique ou cybernétisée est une société de l'abstraction. Et que la tendance, c'est que nous, pièces du réel, soyons l'appendice de cette société abstraite. Donc si j'avais effectivement un horizon vers lequel pointer, ce serait de renverser cette tendance, c'est-à-dire de faire de ce monde abstrait duquel on ne se débarrassera pas, effectivement. Je crois qu'il n'y a presque plus de grottes dans lesquelles on pourrait aller se réfugier. Donc, ce serait d'inverser le rapport et de faire de cette société abstraite et de ses outils, que ce soit la tablette qui a été évoquée, par exemple, dans les écoles, ou l'intelligence artificielle, ou ces réseaux sociaux, de l'inscrire dans un monde réel, de chair et d'os.
6: C'est ça.
5: L'incarnation. De le camper sur cette terre ferme. Et donc, cela passe effectivement par, le terme a été prononcé, la mesure, la proportion, la réintroduction du temps. Et du temps long dans la maturation d'un être humain, le sens des médiations, que ce soit la médiation de l'altérité, mais également celle des livres, de la langue, etc. Donc retour au réel, ou inscrire l'abstraction dans le réel.
3: Alors, Père Charmettant, vous êtes l'auteur de deux livres récents, « L'Église et la cause animale » aux éditions Loyola et « Parcours spirituel pour une conversion écologique » aux éditions Fidélité. Lequel des deux livres voulez-vous nous présenter ?
2: Peut-être sur « L'Église et la cause animale » qui, en fait, est tout un parcours en fait, issu de 4 journées d'études sur comment revisiter la question de la place des animaux parmi dans la nature et le rapport à l'être humain, le salut des animaux, quelle éthique chrétienne envers les animaux.
3: Ouais.
2: Donc avec dans une perspective œcuménique, avec des apports de théologiens catholiques, protestants, orthodoxes. Voilà, donc je pense que c'est une invitation à revisiter en fait la manière de regarder ces créatures de Dieu que sont les animaux non humains.
3: L'Église et la cause animale aux éditions Loyola. Et Baptiste Rapin, deux livres aussi, Au fondement du management, théologie de l'organisation aux éditions Ovadia, et toujours aussi aux éditions Ovadia, abécédaire de la déconstruction.
5: Alors, Au fondement du management est un livre que j'ai écrit en 2014 et qui met en évidence la filiation cybernétique du management contemporain. C'est-à-dire qu'il provient de la même matrice que l'intelligence artificielle. Je narre cette histoire de la cybernétique et j'en explore les principaux concepts, l'information et l'organisation, parce qu'on ne peut pas dissocier les deux. Et je mets en évidence le messianisme qui sous-tend cette pensée cybernétique, qui se présente comme une nouvelle forme de salut dans la lutte contre le chaos qu'est l'entropie.
3: Merci. Bon, beaucoup à tous les deux. Merci de nous avoir suivis. 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Et on se retrouve la semaine prochaine.

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1: Stratégie de l'ange, de Don Pierre Dohat, aux éditions Salvator. Pierre Dohat est prêtre et recteur du Mont-Saint-Michel. Il voit tous les jours sa magnifique statue de l'archange Saint-Michel. Il a écrit il y a quelques années « Roman des anges ». Ce « Roman des anges », qui a eu un grand succès en librairie, nous racontait finalement la vie des anges dans le ciel. Et là, il nous offre un nouveau livre sur la stratégie des anges, et là, il s'agit plutôt des anges gardiens. Dans ce roman, l'ange gardien Élimec reçoit une promotion. L'archange Saint-Michel lui demande d'aider trois autres anges gardiens qui ont des difficultés avec les humains qu'ils gardent. L'un garde un incroyant, l'autre une religieuse rattrapée par son passé, et enfin une femme pieuse éprouvée par un mari incrédule. Les anges doivent sauver ces âmes. Ce livre, à travers cette histoire et ces trois histoires finalement, nous montre la stratégie des anges pour le bien de l'humanité. Il se conclut par une lettre faite par Élimec à ces trois anges gardiens dont il avait la charge pour les aider. « Je sors tout juste d'un rendez-vous avec Saint-Michel. L'archange m'a chargé de vous transmettre ses félicitations, ainsi que celles du maître, pour les belles victoires auxquelles vous avez pris part dans l'existence de chacun des êtres qui vous ont été confiés. Comme il l'a dit lui-même, vous avez fait du très bon travail. » Vous avez même fait un travail divinement bon, puisque vous avez apporté votre concours à la grâce divine. Saint-Michel m'a également demandé de vous avertir que ma mission auprès de vous prend fin, du moins pour le moment. En effet, chacun de vos humains gardés a franchi un cap déterminant dans sa relation avec le Très-Haut, et votre accompagnement ordinaire suffira amplement pour les mener à bon port. Nous restons donc en communion dans le Seigneur, et à moins que vous ou l'artiste stratège n'en fassiez la demande, je n'aurai plus de tâches singulières auprès de vous. Voici un exemple du ton de ce magnifique roman, facile à lire pendant ses vacances, mais qui donne vraiment le rôle de l'ange gardien auprès de chacun d'entre nous. 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
4: Welkom Zuid-Afrika toe. Bienvenue en Afrique du Sud.
5: Et entendez le sud de l'Afrique, la série sud-africaine vous emmène dans deux pays, la République d'Afrique du Sud et le Zimbabwe. La République d'Afrique du Sud, d'une superficie de 1,2 million de kilomètres carrés, soit deux fois la France. La Namibie, le Botswana, le Mozambique et le Zimbabwe, où nous sommes aussi dans chaque émission, sont au nord. Le Swaziland et le Lesotho, enclavés dans le pays, les océans Atlantique et Indien au sud. La République d'Afrique du Sud compte moins de 60 millions d'habitants, 80% de Noirs, 9% de Colodes, métissés, 8% de Blancs et 2% d'Asiatiques.
4: Welcome, Kapstad toe. Bienvenue au Cap.
5: C'est un pays de montagnes, les monts du Drakensberg culminent à plus de 3000 mètres. Pays de plaines, de greniers céréaliers, ajoutant la culture du coton et l'élevage des moutons. C'est aussi le 8e producteur mondial de vin et le sous-sol est riche en or, uranium, diamants et charbon. L'implantation d'Européens débute en 1652. La politique d'apartheid, dite de développement séparé, est mise en place en 1948. En 1963, Nelson Mandela est condamné à perpétuité pour terrorisme. Il sera libéré le 11 février 1990, puis président de 1994 à 1999.
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5: C'est notre 8e rendez-vous en Afrique du Sud. Nous partons avec Moïse Awilo à la découverte du Cap, considéré comme la cité mère et la ville la plus australe du continent africain, surmontée par la montagne de la Table, The Table Mountain. La ville a été baptisée en référence au Cap de Bonne-Espérance, où nous ferons étape dans ce Suivez le Guide, ainsi nommé par le Royaume du Portugal, premier État européen à l'avoir découvert à une cinquantaine de kilomètres au sud de Cape Town.

0: 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Mimi na jina langu ni Moise Awilo. Na mimi niko guide, niko ambaye nitaongoza safari ya Cape Town, Sea Point.
1: Alors maintenant, si on passe à la version française, Moïse.
0: Je m'appelle Moïse, je vis en Afrique du Sud, je suis le guide. Oui, je vais expliquer des choses qu'on va contempler ici à Cape Town, précisément à Sea Point.
1: Ouais. Et puis on va découvrir Cape Town ensemble. Le Cap, tu as dit, Moïse, Jumbo Jumbo, c'est pas la langue de l'Afrique du Sud, Jumbo Jumbo.
0: Jumbo, c'est pas la langue de l'Afrique du Sud, mais ça devient maintenant une langue internationale.
1: Avec le roi lion.
0: Oui, oui.
1: Mais il faut dire que tu n'es pas né en Afrique du Sud.
0: Je ne suis pas né en Afrique du Sud, je viens du Congo. Je suis ici, ça fait 16 ans maintenant.
1: La situation au Congo t'a amené à quitter le Congo?
0: Oui, précisément à l'est du Congo, là où il y a beaucoup de troubles. C'est vers le Rwanda.
1: C'est quel Congo?
0: Congo démocratique.
1: La République démocratique du Congo.
0: Oui, oui. La RDC.
1: Mais il y a beaucoup de problèmes hein, à l'est de la RDC, des massacres. Hein.
0: Oui, oui, il y a beaucoup de problèmes. Maintenant, au Congo, on a un grand problème de rebelles M23. Je ne sais pas si vous les connaissez. Mmh. Ce sont des gens qui amènent beaucoup de troubles là-bas.
1: Et de massacres. Hein.
0: Des massacres, des viols, et tout comme ça.
1: Bon, alors, ici, nous sommes au Cap. Donc, tu t'es installé au Cap. Il y a une communauté importante congolaise au Cap?
0: Il y a beaucoup de Congolais ici au Cap. Beaucoup d'entre eux viennent de Kinshasa. Mais celles de l'Est, ce sont seulement peu de gens qui viennent d'ici.

0: Bon, alors là, on est au sud du Congo. Hein.
1: Là, on est précisément au sud de l'Afrique.
0: Et même de toute l'Afrique.
1: De toute l'Afrique, oui. Précisément, presque au Cap du Sud. Puisque là, on est à Six Pointes, là où il y a de belles maisons. Il y a aussi de bonnes personnes qui marchent ici souvent.
0: Sans... Ici, c'est un lieu, j'ai vu ce matin... Oui, oui. On fait dans son jogging, on court ici.
1: Oui, oui, même le président était ici, là, je crois, cette semaine, parce que ici, c'est cool.
0: Ici, il y a vraiment un lieu de promenade. On dit, dans les villes, il y a des endroits où on peut aller, il y a des endroits où on ne peut pas aller, mais ici, c'est un endroit où on peut marcher. Hein.
1: Oui, oui, oui, justement, si on est en Afrique, quoi, il y a beaucoup des endroits qui...
0: Mais par exemple, à Johannesburg, il y a des endroits où il ne faut pas aller, enfin, des touristes, oui, pas tout seul.
1: Même à Cape Town, il y a aussi des endroits que là, on ne peut pas aller, là où il y a des pauvres, surtout les Noirs. Ils ont déjà beaucoup de problèmes, ils n'ont pas de boulot, quoi. Ce qu'ils cherchent, c'est seulement voler les gens et kidnapper ceux qui ont l'argent, quoi.
0: Ici, au bord de l'océan, alors, il y a moins de problèmes, mais il y a des gens, surtout des Blancs et surtout des riches, alors. Non, pas que des Blancs, ici.
1: C'est que les Blancs qui dominent ici.
0: Ah, que les Blancs.
1: Vous voyez, avec des bâtiments ici, pour acheter, ça, il te faut peut-être 20 millions de rendes. Ouais. C'est beaucoup pour les gens qui n'ont pas d'argent.
0: Ça fait combien, ça, en euros ou en dollars? Un peu moins de 2000 rand, c'est 100 euros.
1: Peut-être on parle de 2500 euros, quoi.
0: Non, mais pas pour acheter un appartement. Parce que moi, je...
1: euros,
0: parce qu'à 2500, moi, tu m'arrêtes, je vais en acheter un tout de suite.
1: Hein. 250 000 euros, quelque chose comme ça.
0: En résumé vraiment très court, on peut dire qu'il y a des quartiers avec des Noirs très pauvres et des quartiers avec des Blancs très riches.
1: Comme ici, vers Clifton. Clifton, c'est le milieu le plus cher en Afrique du Sud. C'est là où les riches blancs restent là-bas. Pour construire une maison là-bas, il faut que vous percez dans des rochers.
0: C'est trop
1: cher de faire ça.

0: parlé de la géographie du Cap, mais on va se poser, on va s'arrêter dans un moment.
1: Oui, avec la géographie du Cap, si on est contourné par l'océan, cet océan, ouais, c'est l'océan Atlantique.
0: L'océan Atlantique qui est à notre gauche.
1: Oui, oui, avec l'océan Indien, c'est de l'autre côté de la péninsule.
0: Les deux océans se rencontrent. C'est la route des Indes ici. Hein.
1: Oui, beaucoup de gens disent que c'est un Cap de Bonne Espérance, mais ce n'est pas vrai.
0: Non.
1: Il y a à peu près 150 km de là, donc il faut aller jusqu'à Cap Galles.
0: Le Cap de Bonne Espérance n'est pas à Cape Town, ça c'est
1: le
0: vrai.
1: Le Cap de Bonne Espérance est à Cape Town.
0: Oui, mais c'est quand même 1h30 de route.
1: Oui, mais je parlais de Cap à Galles. Cap à Galles se trouve loin de Cape Town.
0: Ah oui, oui, non, non, ça c'est vrai.
1: Oui, oui.
0: Parce que à Galles, c'est le point extrême de l'Afrique du Sud, c'est ça?
1: C'est ça, c'est ça.
0: Mais parce que le Cap de Bonne-Espérance n'est pas le point extrême de l'Afrique du Sud.
1: C'est pas ça, c'est pas ça. Mais ça. Quand vous allez là-bas, il y a beaucoup de monde qui viennent et qui ont quand même l'espérance de voir comment les deux océans viennent ensemble. Oui.
0: Mais c'est pas là.
1: C'est pas là. C'est, tout le monde est dessus de voir si c'est. Ce n'est pas l'endroit.
0: Non, mais non, alors là, effectivement, c'est à 150 km, c'est ça?
1: Oui, c'est à 150
0: km. Il faut rouler.
1: C'est vrai. Non,
0: ouais. Il faut bien
1: donc,
0: faire la différence.
1: Ce que nous voyons là-bas, c'est des lunettes, là.
0: On peut sortir?
1: Oui, on peut sortir, allez. On peut aller là-bas, ouais. Parce que ces lunettes sont très historiques.
0: Ah, ben alors, allons voir la paire de lunettes.
1: Oui, oui,
0: parce que là, on voit une grande paire de lunettes.
1: Oui, oui. Wow.

0: Yeah. Alors déjà, juste avant que tu nous donnes quelques explications et que nos amis, et on va leur donner un peu l'image de ce qu'on voit. Bon, ce qu'on peut dire, parce que je m'en rends compte depuis hier, au Cap, il y a du vent.
1: Oui, oui.
0: Toujours ?
1: Il y a toujours du vent au Cap. Les vents qu'on a déjà...
0: On est en train d'arroser la pelouse, on va être arrosé.
1: Violent. D'ailleurs, avant, ça ne s'appelait pas le Cap de Bonne Espérance. C'était le Cap du vent.
0: J'ai lu des tempêtes, le Cap des tempêtes.
1: Il y a des tempêtes qui soufflent. Puis quand il fait de la sorte, beaucoup de gens ne veulent pas y aller puisqu'on souffre beaucoup pour même arriver même pour prendre des photos.
0: Ah oui, tellement il y a de vent.
1: Il y a beaucoup de vent.
0: Beaucoup de vent. Oui. Ça décoiffe. Si on est allé chez le coiffeur avant, c'est pas bon. Alors. Si une dame a fait une permanente avant...
1: Il faut toujours enlever, ça, ça va un peu te déranger.
0: Alors là, on est au bord effectivement de l'océan Atlantique. Bon, cela dit, là, l'océan est calme là. Il y a des bateaux au loin. Et je pense qu'en face de nous, c'est Robben Island.
1: Oui, oui, justement, on est là au bord de l'océan. Si vous regardez tout droit, il y a l'île qu'on appelle... Robben Island, puisque Robben c'est en allemand qui signifie les oteries. C'est là que les
0: oteries étaient.
1: Oui, oui, il y avait beaucoup des oteries là-bas.
0: Robber, c'est pas un voleur.
1: C'est Robben.
0: Oui, mais Robben. Et en anglais, robber.
1: Robber en anglais, c'est un voleur.
0: Alors moi, je croyais que Robben Island c'était l'île des voleurs.
1: Non, c'est l'île des oteries.
0: Oui, des oteries.
1: Oui, oui, il y a beaucoup des Allemands qui sont venus ici. Beaucoup de noms des routes, puis des avenues, ça c'est en allemand ou bien ça, il peut aussi être en Hollande.
0: Oui, en africaine.
1: Oui, oui. En africaine aussi, il y a
0: aussi. Des mais il y a aussi des noms hollandais.
1: Oui, oui, oui, oui. Ce que nous voyons ici, c'est des grandes lunettes qui
0: alors, une
1: regardent.
0: Paire de lunettes géantes. On s'approche des lunettes.
1: Oui, oui,
0: allez,
1: on peut aller là.
0: Il y a une paire de lunettes géantes. On va voir que la taille. De notre taille par rapport à la paire de lunettes. Mais on est en train d'arroser la pelouse. Le truc, c'est que on va peut-être se faire mouiller.

0: L'histoire derrière ces lunettes, ça a commencé depuis l'année 1964, là où on avait condamné Mandela, l'ancien président de l'Afrique du Sud, lui qui était le premier président noir, premier président démocratique, on peut dire ça, puisque avant qu'il devienne président de ce pays, on l'avait arrêté. Est-ce qu'il faisait des manifestations politiques, quoi.
1: Anti-apartheid, bien sûr.
0: Oui. On l'a amené à Robben Island, là où on voit l'île, là-bas.
1: C'est ça, elle est à combien de kilomètres d'ici? Pas très loin, hein. C'est une demi-heure de bateau.
0: C'est presque 45 minutes.
1: Ah, presque 45 minutes de bateau.
0: Oui, oui.
1: Et puis, c'est une île qui est circulaire, hein.
0: Oui, oui. Ouais. Donc Mandela était là, puisqu'il fallait qu'il fasse 27 ans de prison. Mais avec des punitions qu'on les donnait surtout aux prisonniers politiques, on leur demandait de casser des pierres chaque jour comme punition. Après 18 ans, Mandela a eu le problème de la tuberculose. Ah ouais.
1: Il a passé, parce que Nelson Mandela a passé 18 ans sur cette île de Robben Island.
0: 18 ans, puisqu'il fallait qu'il passe un peu 25 ans de prison.
1: Puis il a été libéré en 1992, hein, c'est ça?
0: Oui, il a été libéré d'abord là-bas, puisqu'il était malade.
1: Oui, d'abord on l'a mis, après il a été ailleurs.
0: On l'a transporté à une entreprise qui se trouve à Tukai. Là-bas, il y a aussi des criminels. Cette prison-là s'appelle Posmore Prison. Et puis là, il a aussi fait 8 ans. Après 8 ans, dès qu'on a vu qu'il est devenu maintenant en bonne forme, puis on l'a transporté encore à Drakenstein. Drakenstein se trouve à Paarl. Paarl, c'est le chemin qui part vers le Johannesburg.
1: Et ça, c'était la dernière prison.
0: C'était la dernière prison. Là-bas, il était sur la résidence surveillée. Ce n'était pas comme prison, mais il était surveillé.
1: C'était un peu plus confortable.
0: Oui, oui. Et puis la famille pouvait venir pour les visites.
1: Mais à Robben Island, il y avait des visites?
0: Il y avait des visites, mais c'était un peu limité. Avec les gens qui venaient à Robben Island, il fallait qu'on les surveille beaucoup, puisque les autres venaient avec des lettres politiques. Et puis quand on te trouve avec une lettre, on lit d'abord la lettre. S'il y a un mot politique, on va lever ça, on va...
1: Ouais, on censure.
0: Oui, oui. Puisque Mandela, souvent, il recevait des lettres qui sont incomplètes.
1: Oui, c'est ça.
0: Drakenstein, il a fait 14 mois. Et puis là-bas, on faisait déjà des négociations, comment lui donner le pouvoir. Et puis en 1994, on l'a libéré, il est devenu directement président. Et puis les jours qu'il était devenu président... On lui a donné un mot à dur.
1: Mais à quoi?
0: Un mot à dur, puisqu'il fallait qu'il donne quand même un discours. Et puis, pour lui, il fallait qu'il ait des lunettes pour donner le discours.
1: Un mot à dire, c'est ça?
0: Mot à dire au peuple.
1: Oui, un mot à dire. On lui a donné la parole, là-bas. Oui, c'est ça. Donc, il fallait qu'il rédige un discours.
0: Oui, il fallait qu'il dise aux gens que non, je suis ici, je suis devenu un président, et tout ce qu'on peut faire maintenant, c'est de pardonner tout le monde. Parce que lui, son message était que de pardonner tout le monde. Il avait un message de la paix. Mm-hmm. C'est pour cela qu'il était un grand président du monde, peut-être. On peut dire ça. Oui.

0: Suivez le Guide est au Cap, en Afrique du Sud, le Cap que nous découvrons avec Moïse Awilou. Petit rappel, nous sommes tout à côté d'une paire de lunettes géantes, les lunettes de Nelson Mandela.
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2: Les lunettes, du coup.
3: Les lunettes, maintenant, il s'est trouvé qu'il n'a pas de lunettes. Il cherchait partout, il n'y avait pas de lunettes. Mais c'est pour cela qu'il a un peu regardé à côté. Il a vu quelqu'un qui était à côté de lui, qui portait aussi des lunettes. Il a aussi apprenti des lunettes pour quand même donner les discours.
2: Ah, pour pouvoir lire.
3: Pour pouvoir
2: lire. Il pouvait lire avec les lunettes.
3: Donc, avec l'événement-là, il y avait un monsieur qui était un artiste.
2: Donc, du coup, on en a fait une œuvre d'art.
3: Quoi.
2: Ouais, donc, les lunettes, on peut dire que ce sont les lunettes de Mandela.
3: Ce sont les lunettes de Mandela qu'il a oubliées là-bas à Robben Island. Donc, si tu as besoin de visiter les prisons,
2: il faut prendre
3: tu auras
2: lunettes.
3: La chance de voir des lunettes.
2: Alors, c'est pas un peu de vent à Cape Town, hein. C'est
3: oui,
2: beaucoup,
3: oui,
2: beaucoup.
3: C'est beaucoup.
2: Donc, attends, je voulais mesurer un peu la hauteur des lunettes.
3: Oui, oui.
2: C'est plus de 2 mètres. Hein. Mais j'ai vu beaucoup de gens grands ici à Cape Town. Les Sud-Africains de Cape Town sont très grands, j'ai l'impression.
3: Oui, oui. Surtout ce qu'on appelle des Boers. Boers. Les Boers, ce sont des Afrikaners. Ce sont des Blancs qui ont un peu colonisé l'Afrique du Sud. Puisque l'Afrique du Sud s'appelait, surtout à Cape Town, il s'appelait Cape Colony. Il y avait la colonie ici, là où on vendait les esclaves. On va aller en ville, ouais. Là où il y avait un marché des esclaves. Il n'y a plus d'esclavagisme.
2: Non, c'est abolition. Quoique, parfois, il y a encore un esclavagisme contemporain.
3: Politique.
2: Mais je disais grand, et les Sud-Africaines sont très grandes aussi.
3: Oui,
2: les filles au Cap sont très grandes.
3: Oui, il y a des géants aussi.
2: Bon, on va quitter ce bord de mer, ce bord d'océan et les lunettes de Mandela.

0: 1992, c'est une date importante pour l'Afrique du Sud puisque c'est la fin de l'apartheid, mais je pense qu'on aura l'occasion encore d'en reparler. Mais 2010, c'est une date importante pour l'Afrique du Sud.
1: Oui, 2010 sera, c'était en tout cas une occasion pour l'Afrique du Sud d'avoir la chance de Coupe du Monde.
0: D'accueillir la Coupe du Monde de football, oui. De la FIFA.
1: Oui, la FIFA a donné quand même l'autorisation à l'Afrique du Sud pour avoir la Coupe ici. Donc on est là au stade.
0: Donc il a fallu construire des stades.
1: Oui. Avec les stades qu'on voit devant nous, c'est très joli. Ça s'appelle le stade de Cape Town. Avant, il y avait un autre stade là qui était un peu pas une bonne forme, mais on a
0: un vieux stade alors.
1: Oui, un vieux stade. On a démoli ça et puis on a construit ça. C'est avec la capacité de 55 000 personnes. Maintenant, on fait aussi les rugby. Donc, il y a des matchs de rugby qui se passent ici avec le football combiné.
0: Et il y a des concerts?
1: Il y a aussi pas mal de concerts qui se passent ici, surtout les concerts même religieux.
0: Oui. Religieux?
1: Oui.
0: Comment tu le décrirais, ce stade?
1: Ce stade a une forme de l'assiette.
0: Ah, d'une assiette?
1: Oui, avec la toiture en verre. C'est très joli.
0: Il est couvert, le stade?
1: C'est couvert.
0: Là, on ne voit pas d'ici.
1: Tout autour. Pas au milieu, mais c'est ouvert. Ouais. Aujourd'hui, il y a aussi l'événement qui va se passer bientôt là.
0: Ouais, on est dans les préparatifs.
1: Les préparatifs. Puis,
0: donc l'événement qui va se passer là, c'est
1: les cricket.
0: C'est ça l'événement.
1: Oui.
0: Ah non, je crois que c'était le marathon. C'est pas le marathon.
1: Non, c'est pas pour le marathon. Et puis on va mettre des écrans géants.
0: Pour le cricket.
1: Oui. Il y aura des écrans géants partout.
0: Là, il y a des gradins.
1: Il y a aussi
0: à l'extérieur du stade parce qu'on va mettre des écrans pour regarder ce qui se passe dans le stade.
1: Oui, puisqu'il y aura beaucoup de gens ici.
0: Alors, au centre du stade, on va jouer au cricket.
1: Oui.
0: C'est populaire.
1: C'est populaire, oui. C'est populaire.
0: On remplit un stade pour des matchs de cricket.
1: C'est aussi le grand match qui va se passer ici.
0: Tu comprends les règles du cricket?
1: Non, je ne comprends pas. J'ai même pour le foot, football, c'est pas mon sport. Ouais.
0: Le foot non plus?
1: Non plus.
0: C'est quoi ton sport alors?
1: Rugby.
0: Rugby.
1: Oui.
0: Mais le cricket, nous les Français, on n'a jamais rien compris. Hein.
1: C'est très compliqué. On peut être là pour 3 jours, si c'est 4 jours pour jouer seulement un match.
0: Le cricket, 4 jours.
1: C'est ridicule. Hein. Toute la journée quoi. Le premier round, ça peut prendre toute la journée et puis demain... On peut stopper, on vient encore demain, puis après demain. Donc, je n'arrive pas à comprendre même. C'est drôle.
0: Est-ce que l'équipe de France a joué ici? Parce qu'elle a fait une visite éclair à la Coupe du Monde en 2010. Elle n'est pas restée longtemps. Hein.
1: Oui.
0: Donc, elle a joué combien de matchs? Je ne sais pas, mais très peu. Hein.
1: Peut-être trois.
0: Mais elle a joué ici.
1: L'équipe aussi a joué ici, mais...
0: Elle a mal joué ici.
1: Mal joué, mais aussi mal comporté.
0: Ça c'était honteux. Hein.
1: Oui.
0: Le refus du bus, c'était ici, quand ils ont refusé de descendre du bus?
1: Non, ce n'était pas ici, c'était en route vers Parle.
0: Ah,
1: oui.
0: Il y a une plaque commémorative. Est-ce qu'aujourd'hui, il y a une plaque qui dit que là, l'équipe de France a refusé de descendre du bus?
1: Non, elle n'a pas mis ça, parce que ce n'était pas pour une mémoire de l'Afrique du Sud, quoi.
0: Raymond Domenech, c'était l'entraîneur. Domenech.
1: Oui. OK. Non, on croyait que Zidane va être là, mais on ne l'a pas vu, quoi. Mais Zidane est un homme populaire, même en Afrique, oui. On le connaît. Il a bien joué dans tous les matchs.
0: Depuis que je suis arrivé, je me rends compte, Mbappé est populaire.
1: Où se trouve Zidane maintenant?
0: Il aimerait entraîner un jour l'équipe de France.
1: Et à la construction qui se passe ici?
0: Donc on construit une infrastructure pour le cricket.
1: Pour le cricket.

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3: Moïse Awilo reviendra et nous poursuivrons ensemble la découverte de Cape Town. Mais nous sommes à présent plein sud, à la verticale du Cap, au Cap de Bonne-Espérance, The Cape of Good Hope.
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3: Quand on voyage en Afrique du Sud et qu'on vient au Cap, l'un des buts de ce voyage, symboliquement fort, est d'arriver ici, à l'endroit où je me trouve, le Cap de Bonne-Espérance. Alors on est dans un parc national, une réserve naturelle, et on veut faire un tour en voiture d'une trentaine de kilomètres à l'intérieur de cette réserve. Bon, pour un billet d'entrée qui a pas mal augmenté probablement ces dernières années, puisque c'est à peu près 20 euros par personne l'entrée ici. Il y a des tarifs selon que l'on est sud-africain, africain ou venant d'autres continents, et auquel cas on passe de 100 à 400, donc c'est 4 fois plus cher pour nous visiteurs venant d'ailleurs. Et là je suis face à l'océan, au Cap de Bonne-Espérance, the Cape of Good Hope, qui est mondialement connu. On sait quand les bateaux franchissent le sud de l'Afrique et passent le Cap de Bonne-Espérance, mais on n'est pas tout à la pointe. Alors il y a le Cap de Bonne-Espérance et un petit peu plus à la pointe, c'est Cape Point, donc la pointe du Cap. Donc il y a deux lieux vraiment sur lesquels s'arrêter ici, deux endroits, d'une part ce Cap de Bonne-Espérance et d'autre part la pointe du Cap, qui est à quelques kilomètres de voiture sur cette route où il est très agréable de circuler en voiture, mais c'est avant tout aussi un lieu pour les sportifs, et on croise énormément ces samedis là quand j'enregistre, énormément de cyclistes ici. Donc pour les amateurs de vélo, alors pour les amateurs de planche à voile, de surf, c'est bien, mais pour les amateurs de vélo, je pense que c'est très bien aussi. Il y a deux plages où on peut, paraît-il, se baigner. Auparavant, on traverse des villages de tourisme balnéaire magnifique, dont Simonstown, la ville de Simon, et j'ai passé la nuit à Willett Hotel, fort bien accueilli. À Simonstown, on y mange très bien, au Lighthouse Restaurant. On peut y manger du poisson, bien sûr, hein, fish and chips, meilleur que dans les pubs londoniens, où j'ai goûté la bouillabaisse mauricienne. Bon, un peu relevé, avec beaucoup d'épices, mais goûteux. La sole à déguster ici, avec quelques gorgées de vin d'Afrique du Sud. Et là, il faut bien reconnaître que par rapport à nos prix français, c'est pas cher, hein. Et la nourriture, et un verre de vin, ou une bouteille de vin très très abordable. On ressent quelque chose, c'est certain, quand on est au Cap de Bonne-Espérance. On se dit, ben voilà, je suis allé au Cap de Bonne-Espérance. Il a encore, contrairement à ce qu'on peut penser de nous depuis notre hexagone à 10 000 km, on pense que ce Cap de Bonne-Espérance est la pointe sud de l'Afrique. Mais ça, c'est pas juste, ça c'est faux. Puisque c'est un autre cap qui est à 200 km d'ici, on s'y arrêtera aussi, qui est la pointe sud du continent africain. Bon, celui-là est symbolique puisqu'on est au bout, à l'ouest de l'Afrique du Sud, mais le cap le plus au sud du continent africain, c'est le cap des Aiguilles, qui marque vraiment la rencontre des deux océans, l'océan Indien et l'océan Atlantique, au Cap des Aiguilles. Pourquoi le Cap des Aiguilles ? Bon, ben, on trouvera la réponse quand on y sera.

0: Jérémy, vous portez sur votre tête, normalement c'est pas comme ça, quand on fait de la planche à voile, on porte pas la planche à voile sur soi, mais là c'est le cas. Et je vous rends compte, mais par hasard, j'ai entendu parler français, ici au Cap de Bonne-Espérance, qu'est-ce que ça représente de faire de la planche à voile au Cap de Bonne-Espérance?
1: En fait, on est vraiment au bout du monde. C'est vrai que la première fois que je me suis mis à l'eau, on a eu une sensation, un feeling de malade, quoi. C'est vraiment très impressionnant. Bon, maintenant on est un petit peu plus habitué.
0: Maintenant, c'est votre terrain de jeu régulier.
1: Quand les conditions y sont, on est parfait, on est au top, quoi.
0: Ouais. Voilà. Donc vous venez régulièrement, mais vous vivez en Afrique du Sud, vous vivez en France?
1: Non, on vit à Le 4 en fait. Il y a un magasin de windsurf à Le 4 dans le sud de la France. Là, ça fait la dixième année que je viens tout le mois de janvier.
0: Ouais, donc tous les ans, c'est une espèce de pèlerinage pour vous?
1: Exactement. Et là, de plus en plus, on a de plus en plus d'amis qui se joignent à nous et c'est vraiment formidable. Pendant l'hiver, il fait froid en France, donc on arrive à trouver plein de spots ici.
0: C'est quand même le nom, enfin être au Cap de Bonne-Espérance. Ouais. Je suppose que même quand vous êtes en train de surfer, d'être sur les vagues, vous y pensez, quoi.
1: Oui, bien sûr, mais on retrouve pas le même feeling, la même sensation sur les autres spots, hein. Même sur Scarborough ou Whitsand, on est quand même sur des spots magnifiques qui sont pas très loin d'ici. On ressent pas la même chose, quoi. C'est assez particulier ici. Ouais. On sait qu'on est vraiment au bout du monde, à la pointe de l'Afrique du Sud. C'est vraiment magnifique. Bon, là, il y avait pas trop de vent, mais
0: enfin, nous, on a l'impression qu'il y a du vent, mais il y en a pas trop.
1: Voilà, mais ça, c'est prévu.
0: Vraiment, c'est très venteux.
1: Oui, c'est prévu que ça monte cet après-midi. Voilà.
0: Il paraît que vous faites des bonds de 10 mètres, m'a dit l'un de vos amis.
1: Ouais, ça m'est arrivé il y a 3 jours à Whitsand. Après, ça fait quand même pas mal de temps que je fais du windsurf. Donc,
0: Et sinon, le site, c'est immense. Hein. Et puis en gros, à faire de la planche à voile ce matin, j'ai l'impression que vous étiez tout seul. Hein.
1: Là, c'est vrai qu'il n'y avait pas grand monde. Donc on voulait filmer avec mon ami. Bon, malheureusement, pas assez de vent, mais...
0: Mais quand même, enfin, vu d'ici, là, c'est derrière vous, là, ouais. Donc on voit cet océan derrière vous, mais ce sont quand même de belles vagues, non?
1: On va dire que c'est un petit peu marée haute. Les vagues sont pas forcément bien alignées, bien formées. Ça m'est arrivé de naviguer ici avec des bien plus grosses vagues, ouais. Genre 6-7 mètres.
0: Donc c'était... là, vous êtes heureux.
1: Ouais, là, c'était vraiment magnifique.
2: Yeah. Ok, please. Ok. Ok, please. Next.
3: Who's next?
0: Alors, il y a une file d'attente. Là, précisément au Cap de Bonne-Espérance, il y a une file d'attente. Et il ne faut pas doubler. Attention, il faut bien se mettre dans la file d'attente. Et ensuite, il y a deux panneaux, Cap de Bonne-Espérance, le point le plus au sud-ouest du continent africain. Donc bien sud-ouest, c'est pas le plus au sud. Et donc, prenez la file d'attente, ne doublez pas. Et il y a deux endroits pour les photos. Allez, je vais faire la file d'attente quand même pour la photo. Il y a au moins 20 personnes devant moi. Mais il y a des groupes aussi dans tout ça. Et il y a quand même quelqu'un qui gère pour que tout se passe bien pour les photos et que personne ne double. Et donc, il y avait un groupe asiatique et une personne a dit « Tout le groupe de Chinois, c'est vous ?» La personne qui les accompagnait a dit « Nous ne sommes pas Chinois, nous sommes Coréens. »

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1: Nous avons débuté la visite du village local de Mandé dans l'émission précédente. À 30 minutes de Victoria Falls, les célèbres chutes Victoria. Nous sommes à l'ouest du Zimbabwe, au pays des trois frontières avec la Zambie, le Botswana, la Namibie. J'imaginais une visite très touristique d'un village resté traditionnel pour les touristes, comme c'est le cas dans d'autres pays. La visite de Mandé avec Mr. Nube, le chef, fut passionnante et nous la terminons dans ce Suivez le Guide.
2: Zimbabwe. Bienvenue au Zimbabwe.
3: Samunani, good morning, bonjour, je suis Barry, je suis guide au chute Victoria et nous partons comme ça avec Thierry au village.
1: Et avec le chauffeur, quel est son prénom?
3: Le chauffeur c'est Zondo.
1: Zondo.
3: On va visiter un village local à Victoria Falls.
1: Oui, pas à l'hôtel, il y a une autre population à Victoria Falls Hôtel, d'autres villageois que ceux qu'on va trouver dans la campagne.

0: On va tourner un peu.
1: Allez, tournons. Ouais. On est bien au niveau timing, non? Ça va? 9h?
0: Ouais, 9h, ça va.
2: Là, so voilà, chicken, ouais. They go up there, they lay eggs, so we don't eat the eggs, so we can have more chickens.
1: On pourrait dire que c'est une espèce de poulailler.
0: Voilà, de poulailler. Mais qui ça, n'est, donc, alors, ça, c'est le nid.
1: Mais pas du tout comme on peut avoir un poulailler chez nous. Hein.
0: Ouais,
1: donc
0: oui.
1: C'est un poulailler en hauteur, légèrement en hauteur, comme sur pilotis et en forme de pyramide.
0: Ouais, des pyramides.
1: Tout est pyramidal.
0: Ouais. Ouais, c'est ça.
1: C'est peut-être aussi une société pyramidale.
0: Ouais.
1: Donc c'est comme des coiffes finalement. Et à l'intérieur, il y a les poules. Et là, c'est là qu'elles pondent les œufs.
0: Ouais. Puis on les laisse éclore.
1: C'est pour avoir des petits.
0: Voilà, pour avoir des petits.
1: Ah, donc ça, c'est la maternité.
0: C'est ça, c'est une maternité, voilà, justement.
1: Là, on arrive devant le lave-vaisselle manuel.
0: C'est manuel, vous voyez que où on sèche, même les gobelets, où on les sèche, c'est un arbre. Hein. C'est un arbre avec des branches où on accroche des gobelets.
1: Mugs.
0: Les assiettes, on les met là-dessus. Quand ça sèche, ça rentre dans la cuisine.
1: Il y a un arbre à mug. C'est
0: ouais,
1: quand même incroyable. Hein.
0: Ouais,
1: pour là, les faire sécher, c'est malin, parce que chaque mug est suspendu à une branche.
0: Voilà,
1: et c'est pratique. Et ça sèche. C'est intelligent.
2: So you see, there's that plastic there. Mm-hmm. So what you do, you collect the fresh cow dung. So when you collect the fresh cow dung, you put there, you mix with water, then the stuff goes into this bag here.
0: Okay.
2: So when it ferments, then it produces the methane gas.
0: Okay.
2: So that methane gas, it goes through this pipe here into the kitchen. So you can use that for cooking.
0: Donc c'est du gaz qui produit ici en fait. Vous connaissez le déchet des bœufs. Donc, ils prennent le déchet des bœufs, ils mettent ici. Et ils mettent de l'eau
1: c'est
0: dessus.
1: C'est de la méthanisation?
0: Oui, c'est un truc comme ça parce que ça produit du gaz. Et donc, ce gaz-là passe par là et ça va dans la cuisine pour produire du gaz naturel. On peut préparer avec ça.
1: Donc, on peut produire son propre gaz à la maison à partir des excréments des animaux, des bœufs.
0: Oui.
1: Et puis après, ça fermente dans ce grand sac, grande poche plastique. Et ensuite, le gaz est utilisé
0: pour la cuisine.
1: Pour la cuisine.
0: Oui,
1: donc, ils sont...
0: Le génie.
1: C'est génial. C'est comme ça.
0: Génie.
1: Mais ici, on n'est pas dépendant du gaz russe, par exemple.
0: Voilà, c'est ça.

0: Alors, on arrive dans une autre partie, tout ça à côté. Hein. Et ici, on fait pousser des plantes qui ont des vertus médicinales.
1: Non seulement médicinales, il y a d'autres aussi.
0: La pharmacie.
1: Qui sont des répellents des serpents. Et ça, par exemple, c'est un répellent des serpents. Yeah. Ça,
0: c'est une espèce de la famille des cactus.
2: This one can repel snakes and the mosquitoes.
1: Et ça, c'est un répellent des moustiques et aussi des serpents.
0: Mais c'est pas de la citronnelle, non?
1: Non.
0: Mais c'est donc un répulsif pour les moustiques.
1: Voilà, c'est un répellent des moustiques. Il frotte ça sur la nuque.
0: On se met sur la peau.
1: Et ils n'ont pas de problème, quoi.
0: On se met la plante sur la peau. Une autre case.
3: So this is living room. Then up there we have the bedroom.
1: Okay, living room.
0: Donc c'est une pièce de vie.
1: You come and sit here.
0: Living on peut s'asseoir.
3: Room, yeah, you can make a fire. Then we sit around the fire, right. Have fun. But up there, the bedroom for one family.
0: Et une famille loge au-dessus.
1: Yeah. Et c'est une chambre qui est là, en haut.
0: La première marche est au top.
1: Vous voulez voir?
0: Allez.
1: Ok.
0: C'est un endroit aussi où on se retrouve.
1: C'est le salon, oui. Donc c'est le salon ici.
3: So sometimes, if we have problems with wild animals trying to get our livestock, so we put our chickens and our goats in here, then we close there. Up there, then it's easy to protect the animals at night.
1: A leopard can jump from there.
3: Yeah, a leopard is very dangerous.
0: Oui, un léopard peut sauter. Un léopard est très dangereux.
3: But hyenas, lions, and the wild cats, you know, you can protect your animals.
0: Ça, ici, on peut aussi donc protéger les animaux. On les enferme ici, et puis les humains au-dessus éventuellement. Les éléphants, effectivement, ils pourraient quand même passer la trompe. Hein. Il y a une ouverture pour passer la trompe.
1: Non, mais l'éléphant, il faut qu'il voie d'abord.
0: Ah, il faut qu'il voie
1: ce qui est là. Ben, s'il voit comme ça, c'est fermé, il passe. Hein.
0: Il passe. Ouais. Mais les lions, alors...
3: Yes, at night.
0: Yeah, les lions peuvent venir ici, entrer ici.
1: Oui, c'est ça. Les lions viennent ici. C'est un peu partout, même à Victoria Falls. Les lions, à la fois passé, j'étais allé voir là, un bureau là où je travaille avec cette compagnie. Mais le bureau, c'est dans la zone résidentielle. Ben, les léopards viennent là-bas. Ils viennent prendre le poulet et tout ça, et les lapins aussi.
0: Mais qu'est-ce que vous faites si vous avez un lion en face de vous? Est-ce que c'est arrivé?
3: Yes. The other day when I was heading my cattle, yes, the lion attacked one of my cattle.
0: Ah, donc il y a quelques jours, donc il était en train de garder le bétail, et un lion attaquait le.
1: Oui.
3: Yes, then I had to make a lot of noise. I started screaming, so the lion ran away, but it didn't go very far. It was just hiding nearby.
1: Il faisait sortir le bétail pour qu'il puisse avoir de quoi manger, pour bruter quoi. Et donc c'est là que ils ont rencontré un lion qui a attaqué.
0: Donc il a fait du bruit.
1: Il a commencé à faire du bruit. Il a tapé quelque chose.
0: Un maximum de bruit.
1: Voilà, justement, il a fait du bruit.
0: Donc le lion est parti, c'est bien compris.
1: Il est parti, mais pas loin.
0: Mais pas loin, il s'est planqué, il s'est caché, mais pas loin.
3: Yeah, so the lion didn't eat the cow, but already the cow, he had to kill it.
1: Yeah. Donc finalement...
0: Donc la vache?
1: Ouais, ils étaient obligés de le tuer.
0: Parce qu'il avait été blessé.
1: Voilà, il avait été blessé. Il pouvait ne pas survivre.
0: Et bien sûr, il n'est pas question d'avoir un fusil et de tirer sur les lions. Hein.
1: Non.
0: Ça, c'est interdit.
1: Parce que, voilà, c'est interdit.
0: On est dans une réserve.
1: Donc, il faut faire du bruit. Là, comme ça, il va se...
3: Not kill. Animals, they are protected.
0: Les animaux sont protégés. And humans are protected too.

0: So you see, with these structures here, the women, they try to decorate.
1: Oui, c'est toujours décoré. On pense à la décoration.
0: But during the rain season, the walls, they get washed away, you see.
1: Mais il faut recommencer parce qu'après la saison des pluies.
0: After every rain season, the women again, they have to repaint the walls.
1: Donc il faut repeindre.
0: Look new, look nice.
1: Tous les ans, finalement, il faut repeindre et redécorer.
0: Yes.
1: Parce que ça lave la peinture. Hein.
0: So on the other side,
1: là, ça, ce sont les toilettes. Toilettes et douches à l'extérieur. Voilà. Voilà. Ouais. C'est un peu comme on avait dans le temps, en Europe, en France, il y avait des toilettes au fond du jardin. C'est un peu ça.
2: Justement, c'est ça.
1: C'est un peu ça. Et, ouais. Et la douche. Ah, on apporte l'eau du puits.
0: So out there, that's all our farming land. You can see the falls, the Zambezi.
1: Ah, on voit les chutes, on voit l'eau. L'eau des chutes Victoria. Premier regard sur les chutes, mais de loin. Hein. On va s'en approcher. Bah, ça permet déjà de voir s'il y a toujours de l'eau. D'ici,
2: voilà,
1: on peut vérifier.
2: Oui, c'est ça. On peut vérifier à partir d'ici. Vous voyez les embruns déjà, ça veut dire que
1: c'est les embruns. Ouais. Imaginons un jour, il se lève et là, il n'y a plus d'embruns sur les chutes.
2: Et quand il n'y a pas d'embruns, c'est que nous sommes en saison sèche. Ouais.
1: Donc là, ils se construisent une nouvelle chambre. Donc ils font des briques qui sont circulaires.
0: Yes, so we make these bricks from the clay soil.
2: On utilise de l'argile.
1: Ah, là, des peaux de vache.
0: We use the cow skins to make drums. Yeah, also to make clothing or mattresses.
1: Donc on fait des matelas, des habits traditionnels et la peau des tambours, des percussions. Ah, et des coiffes.
0: So when we are having fun, you know,
1: donc quand on s'amuse, qu'on danse. Mais est-ce que le chef a une coiffe spéciale? Puisqu'il est chef.
0: Oh.
1: Non?
0: Non. Non. Non.
1: Il n'y a pas la coiffe du chef.
3: Il y a
1: des percussions là. Oui, oui.
0: Il y a des.
2: Quand ça suit le pied.
0: When you are dancing, so you rap these.
1: Ah oui, ça, on les met sur les chevilles.
2: Ça fait des bruits. Ça fait des bruits. Et tout ça, c'est les peaux. Hein. C'est les peaux qui sont entourées. Et puis on met des grains.

0: Terminons la visite du village local de Mandé, près de Victoria Falls, avec Barry Johnson, notre guide, et le chef Mr. Nube.
1: Victoria Falls. Suivez le guide à Victoria Falls.
0: Ah, mais alors là.
2: So this is also one of their bedrooms. So it's one family.
0: Parce que j'allais poser la question si tout le monde dormait sur les nattes, mais ici on est entré dans une autre chambre avec un vrai lit, là, un vrai matelas. Hein.
2: Oh. Yes. So this is the wardrobe.
0: Donc avec une corde en suspend les vêtements et puis une moustiquaire.
2: Mosquito net. Yeah. So at night. We put fire for light.
0: On met le feu pour avoir la lumière.
2: For the light.
0: Did you have electricity?
2: Non,
0: il n'y a pas d'électricité au village. Pas du tout. No electricity.
2: No,
0: il y a pas de générateur non plus.
3: But sometimes you can use solar.
2: Yeah, like some people, if you can afford, yes, you can use the solar.
0: On peut acheter des panneaux solaires. Si vous avez les moyens.
3: Oui, ça. Nous avons un matelas, nous avons un lit. C'est un peu moderne. Mais avant, on le faisait avec les bois naturels. Le matelas, on utilisait de la paille. Puis on couvrait avec la peau et puis on dormait dessus. Et maintenant, comme bon, on rentre un peu dans le modernisme, donc on peut acheter un matelas et puis dormir là-dessus. Sinon, tout était naturel. On utilisait tout ce qui est là pour pouvoir faire un lit avant.
0: Et bien entendu, l'air circule entre le toit, la partie toit et le mur. Il y a un espace pour que l'air circule. C'est la ventilation, l'aircon naturel.
3: Voilà, c'est la ventilation naturelle. Évidemment, il peut avoir aussi la visite des serpents.
0: Mais ça permet de faire passer.
3: Il y a des choses aussi pour ça, pour repousser les serpents. Ouais. Sinon, il peut avoir des serpents qui peuvent rentrer, mais il y a des choses, comme il nous a montré, il y a des plantes pour pouvoir les repousser.
0: Il y a beaucoup de serpents par ici?
2: Yeah, snakes. Yeah, maybe only in the forest because
0: dans
2: snakes they don't come here.
0: Non, ils viennent pas ici.
2: They don't like open up areas like this.
0: Ils n'aiment pas les espaces découverts comme celle-ci.
2: But at night, sometimes they come. They try to find eggs from the chickens.
0: Ah, c'est ça. Donc ils viennent chercher des œufs. Parfois la nuit, parce que les serpents après ils se font des omelettes.
3: Oh, voilà.

0: You see this tree here? L'arbre à papier. So my grandfather, he used to have three wives.
1: Son grand-père avait trois femmes.
0: He introduced this tree here.
1: Donc il a porté, il a planté cet arbre.
0: It's used as Viagra for the men to have strong.
2: C'est utilisé pour renforcer
1: la virilité.
2: La virilité des hommes.
1: Parce qu'il avait trois femmes. Mais qu'est-ce qu'on fait alors? Mais on renforce comment? Il faut manger ça. Enfin.
0: You use the bark. So what you do, you take out the bark, then you sun dry it.
2: On sèche l'écorce et on boue.
1: On fait une décoction.
2: Oui, c'est ça.
0: You grind into powder.
1: Ah, on en fait de la poudre.
0: So the powder you can add to your tea.
1: Et on met la poudre, la poudre de cette écorce avec le thé.
0: Porridge.
1: Et dans le porridge, et ça renforce. Un peu comme le gingembre, par exemple.
2: Voilà, c'est ça, justement.
1: Donc, c'est le gingembre local.
2: C'est des choses, ça libère un peu, ça nettoie les reins. Et dès que les reins sont nettoyés, on devient plus viril.
1: Comme ça, on peut honorer ses trois épouses. Et puis là, donc, la fabrication des fameuses briques. Hein. Donc les briques, elles sont faites maison aussi.
0: So when we make the bricks, this is the clay soil.
1: Avec de l'eau, l'argile avec de l'eau, on malaxe.
0: Hello.
1: Donc c'est sa fille. Et puis, c'est une boîte de conserve, en fait. Hein. On peut lire USAID.
0: USAID.
1: USAID.
0: Yeah, they used to donate like vegetable oil.
1: Okay. Il y avait de l'huile végétale.
0: So after using the oil, then we use the can.
1: Rien ne se jette. On utilise le cylindre comme moule,
2: voilà,
1: finalement.
2: Comme moule.
1: Là, c'est comme si on farinait le moule quand on cuisine.
2: Voilà, c'est ça.
1: Pour pas que ça attache, ça colle.
2: Ouais.
1: Et puis après, on le remplit avec la glaise. Et puis après, on le fait sécher. Et on a des nouvelles briques cylindriques. Et on peut continuer à construire tranquillement à son rythme.
2: On peut aussi le faire de façon carrée, hein, carrée ou rectangulaire, dans des bois que les menuisiers peuvent construire plus rapidement. Vous voyez ça,
1: c'est les moules, hein,
2: ouais,
1: pour faire la brique. Mais comme alors là, c'est comme on utilisait en Europe aussi, hein, dans le passé.
2: Exactement.
1: Mais c'est plus original.
2: Ils ont préféré ces briques ici.
1: Nous, ça nous rappelle quelque chose parce que quand on était enfant, quand on va à la plage, les châteaux de sable avec le seau, c'était exactement pareil.
0: That's the oven for baking.
1: Ah, là, il y a un four effectivement dans la cuisine d'été.
0: Ouais.
1: Les murs sont moins hauts, c'est la cuisine d'été. Hein, c'est un peu plus d'un mètre de haut.
0: Here in the village, if you happen to get meat, there's no way you can keep it fresh. So usually, we hang it here, you smoke it.
1: Comme il n'y a pas de réfrigérateur ici, il n'y a pas de congélateur, donc d'espace au froid pour garder la viande et qu'elle se conserve, il faut donc, on fait de la viande fumée. Ça c'est quoi?
2: C'est la graisse d'animaux.
1: Ah, la graisse d'animaux qu'on utilise pour la cuisine, et puis ça parfume aussi.
2: Oui,
1: ça
2: utilise
1: ça donne comme huile.
2: On met les légumes, on coupe un peu, on met dessus, et ça donne non seulement une certaine odeur à la chose, et ça assaisonne aussi la chose. Et en même temps, ça devient de l'huile.

0: In the sorghum.
1: The sorgho.
0: Yeah.
1: Homemade beer.
0: Nice beer. Yes.
1: On dit en Europe une microbrasserie, mais ici oui. Il y a une microbrasserie au village.
2: Bah, vous allez trouver aussi cette bière locale dans les supermarchés. Hein. C'est aussi conditionné dans les supermarchés et les gens aiment beaucoup. Hein. Même les touristes, quand ils viennent, ils veulent goûter aussi la bière locale.
1: Tout est produit finalement. Qu'est-ce que vous devez aller acheter au supermarché?
0: The problem now is that the rain season is becoming short and short.
1: Donc la saison des pluies se réduit.
0: We are not able to produce enough crops from
1: there. On peut pas produire suffisamment de légumes.
2: Oui, c'est ça.
0: So every time we need to go to the supermarket to buy food.
1: Il faut quand même aller acheter de la nourriture au supermarché.
0: School supplies.
1: Tout ce qui concerne l'école.
2: L'école et tout ça.
0: Books for the kids.
1: Des livres, etc.
2: Du sel. On a besoin d'acheter du sel au supermarché.
1: Le sel. Il y a pas de marais salant ici. Mais c'est le plus autosuffisant possible.
2: C'est ça.
0: And this is coal. This is what the women use to decorate the walls inside. You see the black color there.
2: La plus grande mine de charbon, c'est pas loin de chez nous ici. Donc les camions passent quand
1: et puis,
2: ça tombe.
1: Il y a des tombées de camions.
2: Voilà. Donc quand ça tombe, ils prennent ça pour pouvoir décorer dans la cuisine.
1: Ils ont vraiment beaucoup de ressources.
2: Ouais.
1: Alors s'ils n'ont pas de la ressource réelle, ils ont beaucoup de ressources à travers ce qu'ils peuvent
2: C'est ça, qu'ils peuvent créer.
1: Créer beaucoup de ressources créatives, effectivement. Ouais.

0: Grand merci Mr Nube, le chef du village de Mandé, Barry Johnson, notre guide à Victoria Falls, et Messias Maoneni pour l'organisation des visites au Zimbabwe au site echo-d'afrique.com. Et merci à Neil Dailji, l'agence African Eagle Detours à Cape Town, pour la visite organisée avec Moïse Awilo, que je remercie aussi et que nous retrouverons dans la prochaine émission à Cape Town. Le site detours.co.za. Et enfin, Jérémy Amselem, le windsurfer de Leucat et ses amis. Et n'oublions pas dans les remerciements Stéphanie Ferreira et Gladys Zaputa pour le prêt de leur voix. Réalisation Roman Feocchio, un guide conseiller, le petit futé Afrique du Sud.
1: Total sera Guguonai, manje manje au Zimbabwe. A bientôt au Zimbabwe.
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3: 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Voici l'homélie d'aujourd'hui, enregistrée ce matin à la grotte de Lourdes.
4: Je salue chaleureusement tous les pèlerins rassemblés sur cette esplanade de Lourdes. Mes salutations s'adressent tout particulièrement aux malades et personnes âgées, ainsi qu'aux téléspectateurs des cathos, et tout spécialement au monial de l'abbaye de la Coudre à Laval. Chers frères et sœurs, queridos hermanos y hermanas, especialmente don Jesús, don Ramón, queridos sacerdotes, un saludo, diáconos, un saludo a las
5: salutations à tous les évêques, à tous les prêtres, tous les malades, à tous ceux qui participent à cette Eucharistie,
4: à las de Cádiz,
5: ceux qui travaillent dans le monde de des hôpitaux. Les hospitalités différentes. Je salue tous les pèlerins ici présents en ce lieu très spécial. Aujourd'hui, nous terminons notre pèlerinage et nous le faisons ici, au pied de Notre-Dame, dans la grotte de Lourdes. C'est toujours un moment de grâce qui touche profondément l'âme. Ces journées ont été intenses, vécues personnellement, mais aussi des journées qui ont été vécues en unité avec notre communauté diocésaine et ouvertes à la foi d'une Église universelle qui se sent ici unie à Marie. Pendant ces jours-ci, nous avons pu cheminer ensemble en partageant notre foi, en priant les uns pour les autres et en présentant à notre mère les peines, les espoirs et les visages de toute l'humanité, mais plus particulièrement ceux de notre diocèse et de nos familles.
4: En
5: ce jour, nous rendons grâce tout particulièrement pour tous les dons que le Seigneur nous a offerts, pour cette expérience de foi et d'Église que nous avons partagée. Aujourd'hui, les lectures que l'Église nous propose semblent écrites sur mesure pour ce moment où nous nous préparons au retour. Dans la première lecture, le prêtre Amasias tente d'expulser le prophète Amos. Il lui dit en des termes qui résonne encore aujourd'hui. Retourne dans ton pays, ne perturbe pas notre vie ici, ne trouble pas notre confort. Amasias représente la tentation de s'installer dans sa zone de confort, d'adapter la religion à nos propres intérêts et de refuser d'écouter la voix de Dieu lorsqu'elle nous dérange ou nous appelle au changement. Toutefois, Amos répond avec humilité et fermeté. J'étais berger, mais le Seigneur m'a pris de mon troupeau et m'a dit, va, prophétise. Nous aussi, nous pouvons être confrontés à cette même tentation, celle de refuser d'écouter les prophètes que le Seigneur place sur notre chemin, des prophètes qui nous interpellent, qui nous incommodent, qui nous mettent mal à l'aise et qui nous invitent à l'appel constant à la conversion. Quelquefois, nous sommes bien installés dans notre vie facile, dans notre christianisme bourgeois, dans notre version édulcorée du christianisme. Et nous rejetons celui qui nous demande de sortir de notre zone de confort, de nous donner davantage de faire un pas de plus à la suite du Maître. N'oublions pas notre vocation commune à être prophète. Dès notre baptême, que nous avons renouvelé ici, près de cette eau miraculeuse, nous avons été appelés à être prophètes dans ce monde, comme Amos. Ces jours-ci à Lourdes, nous avons vécu dans une oasis, dans un lieu de paix. Nous avons été accueillis dans la grâce. Mais le pèlerinage ne s'arrête pas là. En réalité, il commence maintenant. Comme pour Amos, le prophète, le Seigneur nous dit aujourd'hui à chacun, retourne à ta réalité, retourne dans ta paroisse, dans ta famille, à ton travail, et sois mes témoins. Sois mon témoin. Nous sommes envoyés par Jésus comme témoin de ce que nous avons vu et entendu. Partagez maintenant ce que le Seigneur a touché dans votre cœur par la Vierge Marie et témoignez de la joie de la foi que nous avons vécue et ressentie ces jours-ci. Nous ne pouvons pas rester éternellement dans une grotte. La grâce reçue est à partager avec nos frères et sœurs dans notre pays. L'évangile selon saint Matthieu que nous avons proclamé aujourd'hui nous place devant une scène magnifique. Des amis amènent à Jésus un paralytique sur une civière. L'homme ne parle pas, il ne demande rien. Ce sont ses amis qui témoignent de leur foi. Et c'est Jésus qui sonde leur cœur. Cela ressemblait à une scène que nous avons si souvent vue ici à Lourdes, où des centaines de brancards sont portés par des bénévoles, dont beaucoup sont jeunes, animés d'une foi profonde. Les amis de ce paralytique dans l'Évangile pourraient vous sembler être vos ancêtres. Quel beau travail vous accomplissez, bien que vous êtes, et combien vous êtes important. Le Seigneur a toujours besoin de nous comme intermédiaires pour approcher la faiblesse humaine et la guérir. Soyons toujours reconnaissants d'être des intermédiaires pour rapprocher les hommes et les femmes de notre temps que Dieu désire guérir. Et parfois, nous ne sommes pas des brancardiers. Lorsque nous arrivons à Lourdes, nous sommes comme ce paralytique, fatigué, blessé par la vie, ou souffrant d'une paralysie intérieure invisible. Ce sont ces péchés ou ces sentiments de culpabilité qui nous empêchent de vivre, qui nous paralysent et nous abattent, qui nous blessent, qui nous empêchent de marcher dans la joie, qui bloquent notre espérance et nous font nous sentir indignes. Et Jésus, avant de guérir ses jambes, va à la racine du problème. Et il dit, courage mon enfant, tes péchés sont pardonnés. Quelle belle parole à entendre aujourd'hui à Lourdes. En ce lieu où tant de personnes se réconcilient avec Dieu, le Seigneur nous dit, je te libère de ce qui te pèse. Je te purifie de ton passé. Je te rends ta dignité. Je t'aime comme mon enfant. Ainsi a commencé notre pèlerinage, car nous étions ici pour nous guérir. Mais le Seigneur veut d'abord nous pardonner. Le pardon est le premier et le plus grand miracle que nous ayons reçu ici. Le pardon qui est la miséricorde de Dieu qui guérit toujours. La dernière demande de Jésus au paralytique est le grand appel qui marque la fin de notre pèlerinage. Lève-toi, prends ton brancard et rentre chez toi. Lève-toi, retrouver. Cela signifie retrouver la dignité d'enfant de Dieu. Ne pas rester prostré, ne pas s'isoler et ne pas marcher aux côtés des autres sans prendre compte. Il y a tant à vivre et tant à développer. Prends ton brancard. Signifie le brancard de notre histoire. C'est le brancard qui représente aussi nos faiblesses, les croix que nous portons. Jésus n'efface pas, comme par magie, notre passé, mais il nous donne la force de le porter sans en être écrasé. Le brancard qui nous portait autrefois, nous le portons maintenant grâce à la foi. Et Jésus dit également, rentre chez toi. Cela signifie pour nous, retournez sur votre terre, en Galice, dans votre environnement quotidien. Puisse-t-on dire de vous ce qu'on a dit du paralytique, quand les gens virent le malade marcher, ils furent remplis d'admiration et louèrent Dieu. Telle est notre mission à notre retour, faire comprendre à ceux qui nous entourent que Dieu existe et fait des merveilles lorsqu'il nous voit revenir le cœur transformé. Car vivre avec Dieu n'est pas la même chose que vivre sans lui.
1: Bernardita, qui era una joven humilde, una pastora.
5: Ici, dans la grotte, Bernadette vit la Vierge Marie. Sainte Bernadette était une jeune femme, humble, une bergère à l'image du prophète Amos, que le Seigneur choisit pour rappeler au monde l'importance de la prière et de la conversion. Marie nous regarde aujourd'hui avec la même tendresse que Jésus lorsqu'il posa son regard sur le paralytique. Elle connaît notre paralysie et nous présente son Fils. Alors que nous achevons ce pèlerinage diocésain, implorons son intercession, celle de Marie. Puissions-nous rentrer chez nous le cœur léger et joyeux, portant nos brancards. Sainte Marie, Mère de Lourdes, accorde-nous un cœur prophétique comme celui d'Amos, une foi commune comme celle des amis du paralytique et la joie de retrouver nos foyers après avoir été guéris par la miséricorde de Dieu. Amen.

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3: La prédication du royaume et les apparitions de Saint Nicolas. De l'évangile selon Saint Matthieu, Jésus se mit à prêcher et à dire « Repentez-vous, car le royaume des cieux est tout proche. » Le mystère de la prédication du royaume ne se réfère pas à un moment précis de l'évangile, mais à l'activité de Jésus pendant sa vie publique. Il annonce la bonne nouvelle par ses paroles et par ses actions. L'originalité des apparitions de Saint Nicolas en Argentine réside dans la quantité des messages de Marie, plus de 1800, et dans le grand nombre de passages bibliques qu'elle donne à méditer. C'est une illustration de l'Épître aux Hébreux. Elle est vivante, la parole de Dieu, énergique et plus coupante qu'une épée à deux tranchants. Marie apparaît de 1983 à 1990 à Gladys, épouse d'un ouvrier métallurgiste. Après cinq apparitions silencieuses, elle parle pour la première fois le 13 octobre 1983. « Tu as été fidèle, ne crains pas, viens me trouver, et avec moi, la main dans la main, tu feras un long chemin. » Elle ajoute une référence du prophète Ézéchiel, que Gladys devra identifier en cherchant dans une Bible. Dans ce passage, le Seigneur se plaint de son peuple rebelle. « Les filles ont le visage dur et le cœur obstiné, c'est à eux que je t'envoie. » Tu leur diras mes paroles, qu'ils écoutent ou qu'ils n'écoutent pas, c'est une engeance de rebelles. Les citations que Marie indiquera sont plus souvent réinterprétées pour la situation que prises dans leur sens littéral. Marie demande un sanctuaire où elle sera invoquée sous le nom de Notre-Dame du Rosaire de Saint-Nicolas. Quelques jours après, le 27 novembre, Gladys identifie une statue de Notre-Dame du Rosaire abandonnée dans le clocher de la cathédrale de Saint-Nicolas qui ressemble trait pour trait à l'apparition. C'est elle qui sera remise en état pour le nouveau sanctuaire dont la première pierre sera posée en 1986. Nombre de messages disent le mauvais état du monde. Je suis inquiète pour ce monde, n'oubliez pas que le Seigneur peut vous sauver. Lisez Jonas 4:11. Le verset en question est le dernier du livre de Jonas. Comment n'aurais-je pas pitié de Ninive, la grande ville, où, sans compter une foule d'animaux, il y a plus de 120 000 êtres humains qui ne distinguent pas encore leur droite de leur gauche. En 1985, Gladys se trouve dans une vision face à d'énormes monstres qui venaient vers elle. Elle décrit « Ils sont horribles, certains ressemblaient à des dinosaures et d'autres étaient des êtres humains affreux avec de grandes oreilles, de grosses têtes. Dès qu'ils s'approchèrent de moi, un mur surgit de la terre, il était bleu ciel et il me protégeait. » La Vierge lui explique « Ces monstres représentent le malin qui veut attaquer l'Église et le mur est mon manteau protecteur. » Marie se préoccupe particulièrement des jeunes. Je vois la jeunesse à la dérive, le démon la coince et l'entraîne vers le péché. Mes enfants sont harcelés par le mal et le désordre de leurs esprits est complet. Lisez Ecclésiastique 17:25. Voici les versets. Convertis-toi au Seigneur et renonce à tes péchés. Mets-toi devant lui pour prier et diminue tes occasions de chute, reviens vers le Très-Haut et détourne-toi de l'injustice. » Le père Laurentin a résumé ainsi le point de convergence des 1800 messages. « Dieu veut renouveler l'alliance avec son peuple par Marie, son arche d'alliance. Marie est l'arche d'alliance, la demeure de Dieu parmi les hommes. Elle se réfère souvent aux apparitions de Lourdes et de Fatima. Le 13 mai 1989, anniversaire des apparitions de Fatima, elle dit à Gladys « Comme autrefois à Fatima, mes visites se renouvellent sur la terre, elles sont plus fréquentes et plus prolongées, car l'humanité vit des moments très dramatiques. » Les apparitions prennent fin le 11 février 1990, fête de Notre-Dame de Lourdes. Mes chers enfants, je vous propose de suivre mes indications pas à pas. Priez, réparez, ayez confiance. Bénis soient ceux qui cherchent dans la prière un refuge pour leurs âmes. Bénis soient ceux qui réparent les offenses graves que reçoit mon fils. Bénis soient ceux qui ont confiance en l'amour de cette mère. Prêche-le. Notre-Dame du Rosaire de Saint-Nicolas, le premier mot de votre fils dans l'Évangile selon Saint-Marc est l'appel à la conversion. Il est venu annoncer le royaume des cieux en enseignant la charte du royaume dont les béatitudes sont le sommet. Il est venu instaurer ce royaume en chassant les démons et en instituant l'Église. En notre temps qui se détourne de Dieu, vos appels se font insistants. Dans vos messages à Gladys, vous avez dit votre douleur face au cœur fermé. Vous avez demandé de venir souvent à la messe et à la confession. Vous avez dit la nécessité vitale de la prière et en particulier du rosaire. Convertissez-nous, détournez nos cœurs des fausses voies et tournez-les vers l'unique sauveur, le chemin, la vérité et la vie.
0: Dans quelques instants, suivez la prière du chapelet en direct de la grotte de Lourdes.

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1: Sainte Vierge, tous les pèlerins, je vous prie de prier pour que mon examen médical de lundi soit complètement normal. Merci.
2: Je viens de confier la santé de Myriam. Aide-la à supérer cette maladie, à ce qu'elle arrive à guérir pour pouvoir continuer à s'occuper de sa maman qui est en besoin d'elle. Merci, très sainte mère, et merci à vous tous qui priez avec nous à la Sainte Grotte. Amen.
3: Sainte Bernadette, pose ton regard sur nos enfants et aide-les à traverser les épreuves de la vie. Aide-les, soutiens-les. Merci, Vierge Marie.

0: Au nom du Père et du Fils et du Saint-Esprit. Soyez les bienvenus, frères et sœurs, ici, à la grotte de Massabielle, où la Vierge Marie, l'Immaculée Conception, est apparue à Bernadette. Avec elle, nous méditons ce soir les mystères lumineux. Aujourd'hui, dans le monde, des hommes et des femmes se lèvent pour ouvrir des chemins de paix et de justice. Méditons sur les mystères lumineux qui accompagnent notre prière aujourd'hui. Le baptême de Jésus, les noces de Cana, l'annonce du royaume de Dieu aux plus petits et l'Eucharistie. En priant ici à la grotte de Massabielle, nous venons puiser à la source le courage d'être lumière dans un monde où règne tant de ténèbres. Je crois en Dieu, le Père Tout-Puissant, Créateur du ciel et de la terre, et en Jésus-Christ, son Fils unique, notre Seigneur, qui a été conçu du Saint-Esprit, est né de la Vierge Marie, a souffert sous Ponce Pilate, a été crucifié, est mort, a été enseveli, est descendu aux enfers, le troisième jour est ressuscité des morts, est monté aux cieux, est assis à la droite de Dieu, le Père Tout-Puissant, d'où il viendra juger les vivants et les morts. Je crois en l'Esprit Saint, à la Sainte Église catholique, à la communion des saints, à la rémission des péchés, à la résurrection de la chair, à la vie éternelle. Prions aux intentions de notre Saint-Père, le Pape Léon. Notre Père qui es aux cieux, que ton nom soit sanctifié, que ton règne vienne, que ta volonté soit faite sur la terre comme au ciel.
1: Pardonne-nous nos offenses, comme nous pardonnons aussi à ceux qui nous ont offensés. Et ne nous laisse pas tomber en tentation, mais délivre-nous du mal.
0: Je vous salue, Marie, pleine de grâce. Le Seigneur est avec vous. Vous êtes bénie entre toutes les femmes. Et Jésus, le fruit de vos entrailles, est béni.
2: Sainte Marie, Mère de Dieu, priez pour nous pauvres pécheurs, maintenant et à l'heure de notre mort. Amen.
0: Je vous salue, Marie, pleine de grâce. Le Seigneur est avec vous. Vous êtes bénie entre toutes les femmes. Et Jésus, le fruit de vos entrailles, est béni.
2: Sainte Marie, Mère de Dieu, priez pour nous pauvres pécheurs, maintenant et à l'heure de notre mort. Amen.
0: Je vous salue, Marie, pleine de grâce. Le Seigneur est avec vous. Vous êtes bénie entre toutes les femmes, et Jésus, le fruit de vos entrailles, est béni.
2: Sainte Marie, Mère de Dieu, priez pour nous pauvres pécheurs,

0: premier mystère lumineux, le baptême de Jésus. Ce jour-là, Jésus vint de Nazareth, ville de Galilée. Il rejoint Jean-Baptiste au bord du Jourdain et se fit baptiser par lui. Ce jour-là, l'Évangile présente Jésus comme le Fils de Dieu, habité par l'Esprit Saint, qui fait de lui un prophète de paix et de miséricorde. Au milieu des conflits et des exclusions qui déchirent nos familles et les villes où nous vivons, rappelons-nous, frères et sœurs chrétiens, rappelons-nous notre baptême. Il fait de nous des enfants de lumière pour porter la paix à ceux qui nous entourent. Avec Marie, présentons au Seigneur ceux et celles avec qui nous sommes en conflit. Que l'Esprit Saint nous aide à inventer des gestes de réconciliation et de pardon.
1: Notre Père, qui êtes aux cieux, que votre nom soit sanctifié, que votre règne vienne, que votre volonté soit faite sur la terre comme au ciel.
2: Pardonne-nous nos offenses, comme nous pardonnons aussi à ceux qui nous ont offensés, et ne nous laisse pas entrer en tentation, mais délivre-nous du mal.
1: Je vous salue, Marie, pleine de grâce. Le Seigneur est avec vous. Vous êtes bénie entre toutes les femmes, et Jésus, le fruit de vos entrailles, est béni.
3: Sainte Marie, Mère de Dieu, priez pour nous pauvres pécheurs, maintenant et à l'heure de notre mort. Amen.
1: Je vous salue, Marie, pleine de grâce. Le Seigneur est avec vous. Vous êtes bénie entre toutes les femmes, et Jésus, le fruit de vos entrailles, est béni.
3: Sainte Marie, Mère de Dieu, priez pour nous pauvres pécheurs, maintenant et à l'heure de notre mort. Amen.
1: Je vous salue, Marie pleine de grâce. Le Seigneur est avec vous. Vous êtes bénie entre toutes les femmes, et Jésus, le fruit de vos entrailles, est béni.
3: Sainte Marie, Mère de Dieu, priez pour nous pauvres pécheurs, maintenant et à l'heure de notre mort. Amen.
1: Je vous salue, Marie pleine de grâce. Le Seigneur est avec vous. Vous êtes bénie entre toutes les femmes, et Jésus, le fruit de vos entrailles, est béni.
3: Sainte Marie, Mère de Dieu, priez pour nous pauvres pécheurs, maintenant et à l'heure de notre mort. Amen.
1: Je vous salue, Marie pleine de grâce. Le Seigneur est avec vous. Vous êtes bénie entre toutes les femmes, et Jésus, le fruit de vos entrailles, est béni.
3: Sainte Marie, Mère de Dieu, priez pour nous pauvres pécheurs, maintenant et à l'heure de notre mort. Amen.
1: Je vous salue, Marie pleine de grâce. Le Seigneur est avec vous. Vous êtes bénie entre toutes les femmes, et Jésus, le fruit de vos entrailles, est béni.
3: Sainte Marie, Mère de Dieu, priez pour nous pauvres pécheurs, maintenant et à l'heure de notre mort. Amen.
1: Je vous salue, Marie pleine de grâce. Le Seigneur est avec vous. Vous êtes bénie entre toutes les femmes, et Jésus, le fruit de vos entrailles, est béni.
3: Sainte Marie, Mère de Dieu, priez pour nous pauvres pécheurs, maintenant et à l'heure de notre mort. Amen.
1: Je vous salue, Marie pleine de grâce. Le Seigneur est avec vous. Vous êtes bénie entre toutes les femmes, et Jésus, le fruit de vos entrailles, est béni.
3: Sainte Marie, Mère de Dieu, priez pour nous pauvres pécheurs, maintenant et à l'heure de notre mort. Amen.
1: Je vous salue, Marie pleine de grâce. Le Seigneur est avec vous. Vous êtes bénie entre toutes les femmes, et Jésus, le fruit de vos entrailles, est béni.
3: Sainte Marie, Mère de Dieu, priez pour nous pauvres pécheurs, maintenant et à l'heure de notre mort. Amen.
1: Je vous salue, Marie pleine de grâce. Le Seigneur est avec vous. Vous êtes bénie entre toutes les femmes, et Jésus, le fruit de vos entrailles, est béni.
3: Sainte Marie, Mère de Dieu, priez pour nous pauvres pécheurs, maintenant et à l'heure de notre mort.

0: humaine. Deuxième mystère lumineux, les noces de Cana. Ce jour-là, Jésus était invité à des noces à Cana. Marie se rend compte que la fête risque de s'arrêter car il n'y a plus de vin. Elle en avertit Jésus et Jésus transforma l'eau en vin, un vin de fête. Il deviendra le sang de Jésus, versé pour le bonheur des hommes et des femmes. Avec Marie, présentons au Seigneur ceux et celles qui s'engagent à la suite de Jésus pour le bonheur des autres, en donnant leur temps, leur force, leur bien pour leur bonheur. Rappelons-nous avec Marie, il n'y a pas d'heure pour aimer.
1: Notre Père.
2: Notre Père qui es aux cieux, que ton nom soit sanctifié, que ton règne vienne, que ta volonté soit faite sur la terre comme au ciel. Donne-nous aujourd'hui notre pain de ce jour. Pardonne-nous nos offenses, comme nous pardonnons aussi à ceux qui nous ont offensés. Et ne nous laisse pas entrer en tentation, mais délivre-nous du mal. Amen. Je vous salue Marie, pleine de grâce, le Seigneur est avec vous. Vous êtes bénie entre toutes les femmes, et Jésus, le fruit de vos entrailles, est béni.
3: Sainte Marie, Mère de Dieu, priez pour nous pauvres pécheurs, maintenant et à l'heure de notre mort. Amen.
2: Je vous salue Marie, pleine de grâce, le Seigneur est avec vous. Vous êtes bénie entre toutes les femmes, et Jésus, le fruit de vos entrailles, est béni.
3: Sainte Marie, Mère de Dieu, priez pour nous pauvres pécheurs, maintenant et à l'heure de notre mort. Amen.
2: Je vous salue, Marie, pleine de grâce. Le Seigneur est avec vous. Vous êtes bénie entre toutes les femmes, et Jésus, le fruit de vos entrailles, est béni.
3: Sainte Marie, Mère de Dieu, priez pour nous pauvres pécheurs, maintenant et à l'heure de notre mort. Amen.
2: Je vous salue, Marie, pleine de grâce. Le Seigneur est avec vous. Vous êtes bénie entre toutes les femmes. Et Jésus, le fruit de vos entrailles, est béni.
3: Sainte Marie, Mère de Dieu, priez pour nous pauvres pécheurs, maintenant et à l'heure de notre mort. Amen.
2: Je vous salue, Marie, pleine de grâce. Le Seigneur est avec vous. Vous êtes bénie entre toutes les femmes. Et Jésus, le fruit de vos entrailles, est béni.
3: Sainte Marie, Mère de Dieu, priez pour nous pauvres pécheurs, maintenant et à l'heure de notre mort. Amen.
2: Je vous salue, Marie, pleine de grâce. Le Seigneur est avec vous. Vous êtes bénie entre toutes les femmes, et Jésus, le fruit de vos entrailles, est béni.
3: Sainte Marie, Mère de Dieu, priez pour nous pauvres pécheurs, maintenant et à l'heure de notre mort. Amen.
2: Je vous salue, Marie, pleine de grâce. Le Seigneur est avec vous. Vous êtes bénie entre toutes les femmes, et Jésus, le fruit de vos entrailles, est béni.
3: Sainte Marie, Mère de Dieu, priez pour nous pauvres pécheurs,
2: maintenant et à l'heure de
3: notre mort. Amen.
2: Je vous salue, Marie, pleine de grâce. Le Seigneur est avec vous. Vous êtes bénie entre toutes les femmes, et Jésus, le fruit de vos entrailles, est béni.
3: Sainte Marie, Mère de Dieu, priez pour nous pauvres pécheurs, maintenant et à l'heure de notre mort. Amen.
2: Je vous salue, Marie, pleine de grâce. Le Seigneur est avec vous. Vous êtes bénie entre toutes les femmes, et Jésus, le fruit de vos entrailles, est béni.
3: Sainte Marie, Mère de Dieu, priez pour nous pauvres pécheurs, maintenant et à l'heure de notre mort. Amen.
2: Je vous salue Marie, pleine de grâce, le Seigneur est avec vous. Vous êtes bénie entre toutes les femmes, et Jésus, le fruit de vos entrailles, est béni.
3: Sainte Marie, Mère de Dieu, priez pour nous pauvres pécheurs,
0: maintenant et à l'heure de notre mort. Amen.

0: Troisième mystère lumineux, l'annonce du royaume de Dieu. L'Esprit du Seigneur est sur moi, écrit le prophète Isaïe. Et Jésus le dit de lui dans sa première prédication à la synagogue de Nazareth. L'Esprit du Seigneur m'a consacré pour porter la bonne nouvelle aux pauvres, rendre la vue aux aveugles. Jésus invite dans l'Évangile à une relation de fraternité avec celui qui souffre. Avec Marie, présentons au Seigneur tous les soignants qui accompagnent les personnes en fin de vie. Qu'ils inventent des soins qui les soulagent de leur souffrance en leur permettant de vivre entourés d'affection et de tendresse jusqu'au seuil de leur rencontre avec Jésus.
1: Notre Père.
2: Notre Père qui es aux cieux, que ton nom soit sanctifié, que ton règne vienne, que ta volonté soit faite sur la terre comme au ciel. Donne-nous aujourd'hui notre pain de ce jour. Pardonne-nous nos offenses, comme nous pardonnons aussi à ceux qui nous ont offensés. Et ne nous laisse pas entrer en tentation, mais délivre-nous du mal. Je vous salue Marie, pleine de grâce. Le Seigneur est avec vous. Vous êtes bénie entre toutes les femmes. Et Jésus, le fruit de vos entrailles, est béni.
3: Sainte Marie, Mère de Dieu, priez pour nous pauvres pécheurs. Maintenant et à l'heure de notre mort. Amen.
2: Je vous salue Marie, pleine de grâce. Le Seigneur est avec vous. Vous êtes bénie entre toutes les femmes. Et Jésus, le fruit de vos entrailles, est béni.
3: Sainte Marie, Mère de Dieu, priez pour nous pauvres pécheurs. Maintenant et à l'heure de notre mort. Amen.
2: Je vous salue Marie, pleine de grâce. Le Seigneur est avec vous. Vous êtes bénie entre toutes les femmes, et Jésus, le fruit de vos entrailles, est béni.
3: Sainte Marie, Mère de Dieu, priez pour nous pauvres pécheurs, maintenant et à l'heure de notre mort. Amen.
2: Je vous salue Marie, pleine de grâce. Le Seigneur est avec vous. Vous êtes bénie entre toutes les femmes, et Jésus, le fruit de vos entrailles, est béni.
3: Sainte Marie, Mère de Dieu, priez pour nous pauvres pécheurs, maintenant et à l'heure de notre mort. Amen.
2: Je vous salue Marie, pleine de grâce. Le Seigneur est avec vous. Vous êtes bénie entre toutes les femmes, et Jésus, le fruit de vos entrailles, est béni.
3: Sainte Marie, Mère de Dieu, priez pour nous pauvres pécheurs, maintenant et à l'heure de notre mort. Amen.
2: Je vous salue Marie, pleine de grâce. Le Seigneur est avec vous. Vous êtes bénie entre toutes les femmes. Et Jésus, le fruit de vos entrailles, est béni.
3: Sainte Marie, Mère de Dieu, priez pour nous pauvres pécheurs, maintenant et à l'heure de notre mort. Amen.
2: Je vous salue Marie, pleine de grâce. Le Seigneur est avec vous. Vous êtes bénie entre toutes les femmes. Et Jésus, le fruit de vos entrailles, est béni.
3: Sainte Marie, Mère de Dieu, priez pour nous pauvres pécheurs, maintenant et à l'heure de notre mort. Amen.
2: Je vous salue Marie, pleine de grâce. Le Seigneur est avec vous. Vous êtes bénie entre toutes les femmes. Et Jésus, le fruit de vos entrailles, est béni.
3: Sainte Marie, Mère de Dieu, priez pour nous pauvres pécheurs, maintenant et à l'heure de notre mort. Amen.
2: Je vous salue Marie, pleine de grâce. Le Seigneur est avec vous. Vous êtes bénie entre toutes les femmes. Et Jésus, le fruit de vos entrailles, est béni.
3: Sainte Marie, Mère de Dieu, priez pour nous pauvres pécheurs, maintenant et à l'heure de notre mort. Amen.
2: Je vous salue Marie, pleine de grâce. Le Seigneur est avec vous. Vous êtes bénie entre toutes les femmes. Et Jésus, le fruit de vos entrailles, est béni.
3: Sainte Marie, Mère de Dieu, priez pour nous pauvres pécheurs, maintenant et à l'heure de notre mort.
0: Gloria, Patri et Filio, et Spiritui Sancto, sicut erat

0: Amen. Quatrième mystère lumineux, la transfiguration. Comme Jésus priait, son visage resplendit comme le soleil. Une voix se fit entendre. « Celui-ci est mon Fils bien-aimé, écoutez-le. » Combien nous avons besoin d'entendre la voix du Père qui désigne toutes les personnes humaines comme ses enfants. « Tu es mon Fils, ma fille. » Quelle lumière ce sera pour le monde si nous, chrétiens, nous aimons comme des frères et des sœurs ceux et celles qui ne partagent pas notre foi, qui ne parlent pas notre langue, notre manière de croire ou de vivre. Avec Marie, présentons ceux que nous connaissons dans nos familles, parmi nos voisins, nos collègues de travail. Que nous soyons auprès d'eux une lumière d'espérance, car Dieu les aime.
1: Notre Père qui es aux cieux, que ton nom soit sanctifié, que ton règne vienne. Que ta volonté soit faite sur la terre comme au ciel. Donne-nous aujourd'hui notre pain de ce jour. Pardonne-nous nos offenses, comme nous pardonnons aussi à ceux qui nous ont offensés. Et ne nous laisse pas entrer en tentation, mais délivre-nous du mal. Je vous salue Marie, pleine de grâce, le Seigneur est avec vous. Vous êtes bénie entre toutes les femmes, et Jésus, le fruit de vos entrailles, est béni.
2: Sainte Marie, Mère de Dieu, priez pour nous pauvres pécheurs, maintenant et à l'heure de notre mort. Amen.
1: Je vous salue Marie, pleine de grâce, le Seigneur est avec vous. Vous êtes bénie entre toutes les femmes, et Jésus, le fruit de vos entrailles, est béni.
2: Sainte Marie, Mère de Dieu, priez pour nous pauvres pécheurs, maintenant et à l'heure de notre mort. Amen.
1: Je vous salue Marie, pleine de grâce, le Seigneur est avec vous. Vous êtes bénie entre toutes les femmes, et Jésus, le fruit de vos entrailles, est béni.
2: Sainte Marie, Mère de Dieu, priez pour nous pauvres pécheurs, maintenant et à l'heure de notre mort. Amen.
1: Je vous salue Marie, pleine de grâce, le Seigneur est avec vous. Vous êtes bénie entre toutes les femmes, et Jésus, le fruit de vos entrailles, est béni.
2: Sainte Marie, Mère de Dieu, priez pour nous pauvres pécheurs, maintenant et à l'heure de notre mort. Amen.
1: Je vous salue Marie, pleine de grâce, le Seigneur est avec vous. Vous êtes bénie entre toutes les femmes, et Jésus, le fruit de vos entrailles, est béni.
2: Sainte Marie, Mère de Dieu, priez pour nous pauvres pécheurs, maintenant et à l'heure de notre mort. Amen.
1: Je vous salue Marie, pleine de grâce, le Seigneur est avec vous. Vous êtes bénie entre toutes les femmes, et Jésus, le fruit de vos entrailles, est béni.
2: Sainte Marie, Mère de Dieu, priez pour nous pauvres pécheurs, maintenant et à l'heure de notre mort. Amen.
1: Je vous salue Marie, pleine de grâce, le Seigneur est avec vous. Vous êtes bénie entre toutes les femmes, et Jésus, le fruit de vos entrailles, est béni.
2: Sainte Marie, Mère de Dieu, priez pour nous pauvres pécheurs, maintenant et à l'heure de notre mort. Amen.
1: Je vous salue Marie, pleine de grâce, le Seigneur est avec vous. Vous êtes bénie entre toutes les femmes, et Jésus, le fruit de vos entrailles, est béni.
2: Sainte Marie, Mère de Dieu, priez pour nous pauvres pécheurs, maintenant et à l'heure de notre mort. Amen.
1: Je vous salue Marie, pleine de grâce, le Seigneur est avec vous. Vous êtes bénie entre toutes les femmes, et Jésus, le fruit de vos entrailles, est béni.
2: Sainte Marie, Mère de Dieu, priez pour nous pauvres pécheurs, maintenant et à l'heure de notre mort. Amen.
1: Je vous salue Marie, pleine de grâce, le Seigneur est avec vous. Vous êtes bénie entre toutes les femmes, et Jésus, le fruit de vos entrailles, est béni.
2: Sainte Marie, Mère de Dieu, priez pour nous pauvres pécheurs,
0: maintenant et à l'heure de notre mort.

Cinquième mystère lumineux, l'institution de l'Eucharistie. Prenez et mangez, ceci est mon corps. Prenez et buvez, ceci est mon sang. Jésus désirait tellement partager ce dernier repas en signe de communion avec ses amis. C'était la veille de sa mort. Chaque jour, il avait été proche des malades, des pauvres, des pécheurs.

0: Je vous salue, Marie, pleine de grâce. Le Seigneur est avec vous. Vous êtes bénie entre toutes les femmes. Et Jésus, le fruit de vos entrailles, est béni.
1: Sainte Marie, Mère de Dieu, priez pour nous pauvres pécheurs, maintenant et à l'heure de notre mort. Amen.
0: Je vous salue, Marie, pleine de grâce. Le Seigneur est avec vous. Vous êtes bénie entre toutes les femmes, et Jésus, le fruit de vos entrailles, est béni.
1: Sainte Marie, Mère de Dieu, priez pour nous pauvres pécheurs, maintenant et à l'heure de notre mort. Amen.
0: Je vous salue, Marie, pleine de grâce. Le Seigneur est avec vous. Vous êtes bénie entre toutes les femmes, et Jésus, le fruit de vos entrailles, est béni.
1: Sainte Marie, Mère de Dieu, priez pour nous pauvres pécheurs,
0: Je vous salue, Marie, pleine de grâce. Le Seigneur est avec vous. Vous êtes bénie entre toutes les femmes. Et Jésus, le fruit de vos entrailles, est béni.
1: Sainte Marie, Mère de Dieu, priez pour nous pauvres pécheurs.
0: Je vous salue, Marie, pleine de grâce. Le Seigneur est avec vous. Vous êtes bénie entre toutes les femmes. Et Jésus, le fruit de vos entrailles, est béni. Je vous salue, Marie, pleine de grâce. Le Seigneur est avec vous. Vous êtes bénie entre toutes les femmes, et Jésus, le fruit de vos entrailles, est béni.
1: Sainte Marie, Mère de Dieu, priez pour nous pauvres pécheurs, maintenant et à l'heure de notre mort. Amen.
0: Je vous salue, Marie, pleine de grâce. Le Seigneur est avec vous. Vous êtes bénie entre toutes les femmes, et Jésus, le fruit de vos entrailles, est béni.
1: Sainte Marie, Mère de Dieu, priez pour nous pauvres pécheurs, maintenant et à l'heure de notre mort. Amen.
0: Je vous salue, Marie, pleine de grâce. Le Seigneur est avec vous. Vous êtes bénie entre toutes les femmes, et Jésus, le fruit de vos entrailles, est béni.
1: Sainte Marie, Mère de Dieu, priez pour nous pauvres pécheurs, maintenant et à l'heure de notre mort. Amen.
0: Je vous salue, Marie, pleine de grâce. Le Seigneur est avec vous. Vous êtes bénie entre toutes les femmes, et Jésus, le fruit de vos entrailles, est béni.
1: Sainte Marie, Mère de Dieu, priez pour nous pauvres pécheurs, maintenant et à l'heure de notre mort. Amen.
0: Je vous salue, Marie, pleine de grâce. Le Seigneur est avec vous. Vous êtes bénie entre toutes les femmes, et Jésus, le fruit de vos entrailles, est béni.
1: Sainte Marie, Mère de Dieu, priez pour nous pauvres pécheurs, maintenant et à l'heure de notre mort. Amen.

0: Marie, conçue sans péché.
1: Priez pour nous, qui avons
0: Notre-Dame de Lourdes.
1: Priez pour nous.
0: Le Seigneur soit avec vous.
1: Et avec votre esprit.
0: Je vais vous bénir maintenant et bénir tous les objets de piété que vous tenez. Seigneur notre Dieu, tu as comblé des dons de l'Esprit-Saint la Vierge Marie en prière avec les apôtres. Accorde-nous par son intercession de persévérer d'un seul cœur dans la prière et d'être remplis de la force d'en haut pour annoncer à nos frères la bonne nouvelle. Par Jésus-Christ, ton Fils, notre Seigneur, qui vit et règne avec toi dans l'unité du Saint-Esprit, Dieu pour les siècles des siècles.

0: Présence.
1: Une heure.
2: Poème mystique qui a révélé à Simone Veil la présence personnelle du Christ. Love, de George Herbert. L'amour m'ouvrit la porte, mais mon âme recula.

se sentant sale et poussiéreuse. L'amour clairvoyant, me voyant alors hésiter sur le seuil, alla au-devant de moi et me demanda doucement s'il me manquait quelque chose. Un invité, dis-je, digne d'entrer ici. Mais c'est toi, répondit l'amour. Moi, le méchant, l'ingrat. Oh, ma chère âme, je ne puis même pas te regarder dans les yeux. L'amour me prit par la main et reprit en souriant. Qui a fait ses yeux, si ce n'est moi? C'est vrai, Seigneur, mais je les ai souillés. Que ma honte aille là où elle mérite. Et ne sais-tu pas, dit l'amour, qui a pris sur lui le blâme? Mon bien-aimé, alors je te servirai. Te faut t'asseoir à ma table, dit l'amour, et goûter à ma chair. Alors, je m'assis et mangeai. C'est en anglais qu'il est apparu à Simone Veil. Love, love bade me welcome. Yet my soul drew back, guilty of dust and sin. But quick aid love observing me grows lack from my first entrance in, drew nearer to me, sweetly questioning if I lacked anything. A guest, I answered, worthy to be here. Love said, you shall be he. I, the unkind, ungrateful. Oh, my dear, I cannot look on thee. Love took my hand and smiling did reply. Who made the eyes but I? Truth, Lord, but I have marred them. Let my shame go where it does deserve. And know you not, says love, who bore the blame? My dear, then how is serve? You must sit down, says love, and taste my meat. So I did sit.

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1: Amis auditeurs, bienvenue à l'écoute de ce programme que nous allons commencer avec l'intention de prière du pape pour ce mois de juillet 2026. Le Saint-Père invite à accueillir la vie inconditionnellement pour ne pas sombrer dans le gaspillage. L'actualité de l'Église nous conduit également en République centrafricaine pour parler de l'assassinat de l'abbé Crépin Martial Monga, survenu dans la nuit du 29 juin, qui illustre le bafouement de la dignité de la vie humaine. L'actualité politique et sociale sur le continent africain concerne la crise sanitaire due au virus Ebola en République démocratique du Congo, la violence au Nigeria ainsi que les élections en Algérie, entre autres. Bienvenue encore une fois à l'écoute de cette émission que nous commençons avec l'actualité de l'Église.
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1: L'intention de prière du pape pour le mois de juillet 2026 nous demande de prier pour le respect et la protection de la vie humaine à toutes ses étapes en la reconnaissant comme un don de Dieu. Dans la vidéo des intentions de prière placée sous le thème du respect de la vie humaine, Léon XIV poursuit le projet prier avec le pape. Il nous invite à être une église ouverte où personne ne se sent exclu en reconnaissant toujours en chacun un être digne d'amour. Le pape Léon XIV a reçu en audience dans la matinée de jeudi 2 juillet le président de la République de Colombie, Gustavo Francisco Pedro Urrego, qui s'est par la suite entretenu avec le cardinal secrétaire d'État de sa sainteté, Pietro Parolin, accompagné de Mgr Daniel Pacho, sous-secrétaire au secteur multilatéral de la section pour les relations avec les États et les organisations internationales. Au cours des discussions cordiales qui se sont tenues à la secrétaire d'État, la satisfaction a été exprimée quant aux bonnes relations entre la Colombie et le Saint-Siège, caractérisées par une collaboration positive et constante entre l'Église et l'État pour la promotion de la paix, de la réconciliation et de l'unité nationale. Un document signé par le cardinal Victor Manuel Fernandez, préfet du dicastère pour la doctrine de la foi, est contresigné par les deux secrétaires de ce même dicastère, qui intervient 24 heures après la cérémonie célébrée à Nécon, en Suisse, dans la matinée du 1er juillet 2026, qualifie ce rite célébré le 1er juillet d'acte de nature schismatique. Les évêques de la fraternité sacerdotale Saint-Pie-X, Alfonso de Galarreta et Bernard Fellé, respectivement consécrateur principal et co-consécrateur, ainsi que les évêques nouvellement consacrés, Pascal Schreiber, Michael Coldade, Michel Poinciné et Sivri et Marc Anna-Pierre, ont encouru ipso facto l'excommunication lata sententia réservée au siège apostolique pour avoir commis un acte de nature schismatique, à savoir la consécration épiscopale de 4 prêtres sans mandat pontifical et contre la volonté du souverain pontife. Le père Crépin Martial Monga du diocèse de Bangassou en République centrafricaine a été assassiné le 29 juin dernier devant son presbytère. Il était connu pour son engagement en faveur du dialogue et de la cohésion sociale dans l'une des régions en proie à la violence due aux tensions communautaires, à la présence de groupes armés et aux rivalités pour le contrôle du territoire et des ressources. Les funérailles ont eu lieu mercredi 1er juillet, présidées par l'ordinaire du lieu, Mgr Aurelio Gazzera, qui estime que le meurtre de ce jeune prêtre était martyr, dont le sacrifice doit porter des fruits de paix, de réconciliation et de pardon. On l'écoute.
3: Crépin était un jeune prêtre, 36 ans, 5 ans de prêtrise, donc très jeune, qui a travaillé dans deux paroisses. Depuis 2 ans, il était à Zemio, où depuis longtemps, il y a des affrontements entre des groupes rebelles, l'armée nationale et les mercenaires de Wagner. Lui, il a beaucoup travaillé comme prêtre, mais était capable de tenir le contact avec tout le monde, donc avec les rebelles, les différentes factions, les autorités, etc., pour toujours dans le but de porter la paix. Alors, je confirme que nous avons plusieurs éléments qui nous confirment que ce n'était pas des tirs de balles perdues, mais il a été visé directement. C'est l'unique victime. Il y a une autre personne avec lui qui a été blessée, mais qui est vivante. Par contre, lui, il a été ciblé. Et ce qui pose beaucoup de questions. Sincèrement, nous ne pouvons pas dire c'est une faction ou l'autre. Ce que nous pouvons dire, c'est qu'il a été visé directement et que, vu son travail et son œuvre de médiation et de paix, pour nous, c'est concrètement une action visant à bloquer ces processus de paix.
1: Monseigneur Aurelio Gazera, évêque de Bangassou en République centrafricaine.
4: Dans quelques instants, l'actualité sociopolitique.
1: Un dernier bilan officiel de l'Institut national de santé publique a indiqué jeudi que l'épidémie d'Ebola en République démocratique du Congo avait fait plus de 400 morts jusqu'à présent, un cas ayant récemment été confirmé à Kisangani, grande ville du nord-est, située à près de 600 km du foyer de la crise sanitaire. Au total, 438 décès et 1406 cas ont été recensés en République démocratique du Congo, soit un taux de létalité de 31,2%. Au moins 48 personnes ont été tuées mercredi lors d'affrontements entre éleveurs et agriculteurs dans l'état du Niger, au centre-ouest du Nigeria, selon un rapport de sécurité et un responsable communautaire local. Ce rapport indique que des milices d'éleveurs armées de machettes ont attaqué des agriculteurs de la communauté Kamuku dans la ville de Teguina, dans le district de Rafi, tuant au moins 42 personnes. Un accident de car survenu dans la nuit de mercredi à jeudi dans le sud-ouest de l'Afrique du Sud a fait 16 morts. Le bus avec 78 passagers à son bord se rendait de la ville du Cap à celle d'Idoutiawa dans la province du Cap Oriental lorsqu'il est sorti de route et s'est renversé. Près de 25 millions d'Algériens ont été appelés aux urnes jeudi pour élire les membres de leur nouveau parlement. Le scrutin se tient sur fond de controverses liées à l'invalidation d'environ un tiers des listes, plusieurs partis dénonçant leur exclusion de certaines circonscriptions, notamment dans la capitale Alger. Bouclons ce programme avec une lecture ciblée de l'encyclique Magnificat Humanitas du pape Léon XIV en langue lingala. Lecture présentée par Jean-Willy Bomoy et tirée du deuxième chapitre de cette encyclique.
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1: Désiré Tadidi Manda Niaïna nous fait une lecture ciblée de cette encyclique du pape Léon XIV à Malgache, tirée du deuxième chapitre.
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1: Chers amis, c'est la fin de ce programme que Marie-Josée Mandoubois-Boisloy a eu le plaisir de vous présenter. Au revoir et à très bientôt à l'écoute de nos prochaines éditions. Laudetur Jesus Christus.

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4: Bonjour Pascal Jacob.
5: Bonjour Jean-Yves.
4: Aujourd'hui, on a l'air courageux lorsqu'on est brutal, écrit la politologue Chloé Morin. Si vous répondez que la réalité est complexe, on vous rétorque que vous êtes mou. Faut-il être nuancé ?
6: Eh bien, il faut avoir, c'est le titre d'un ouvrage assez récent, Le courage de la nuance. Les mathématiques ne sont pas nuancées. Un carré, c'est un carré, ou c'est pas un carré. Parce que les mathématiques ne sont pas une réalité matérielle. Dans notre réalité matérielle, et notamment dans la réalité naturelle, il y a en fait du plus ou du moins. C'est-à-dire que nous pouvons être plus ou moins courageux, plus ou moins vaillants, plus ou moins en bonne santé. Et Aristote, qui est un philosophe que nous connaissons bien, naturellement ici à Fidélité Mayenne, fait cette observation que le propre d'un esprit cultivé, c'est de savoir quel est le degré de certitude auquel il peut prétendre dans une matière donnée. En mathématiques, si une figure a quatre côtés égaux, quatre angles droits, alors c'est un carré et j'en ai une certitude parfaite. En psychologie, je sais que tel événement va peut-être provoquer tel traumatisme. Je n'ai pas la même certitude. Et l'erreur que nous faisons souvent à la suite de Descartes, parce que c'est Descartes qui nous a, encore une fois, envoyé un peu dans le mur à ce niveau-là, à la suite de Descartes, nous cherchons toujours une certitude plus grande, parce que nous voulons une certitude parfaite, et nous pensons qu'il faut toujours avoir une certitude parfaite, et que si nous n'avons pas une certitude parfaite, eh bien, c'est que nous sommes probablement dans l'erreur. Or, en fait, non, il est très honorable de savoir quel est le degré de certitude que nous pouvons avoir. Et Aristote nous donne, en quelque sorte, deux clés ici. Il nous dit, au fond, le propre de la nature, c'est que ce qui s'y passe le plus souvent, mais pas d'une manière nécessaire. Le plus souvent, un homme a deux jambes. Oui, le plus souvent, et parfois, on peut naître unijambiste. Autrement dit, ce qui est naturel n'est pas nécessaire. Ce qui est naturel n'est pas de l'ordre de la loi physique. Ce qui est naturel est de l'ordre de ce qui se passe le plus souvent. De telle sorte que ce n'est pas parce qu'on trouve une exception que ce que l'on dit est faux. Et donc la nuance consiste ou vient du fait que nous sommes capables de saisir que ce qui se passe n'est pas quelque chose de nécessaire, n'est pas quelque chose d'impossible, c'est quelque chose de possible. Et tout le sens de la nuance que l'on va avoir dans nos jugements vient du fait que l'on saisit ce caractère non absolument nécessaire du monde, du fait que les hommes peuvent faire ceci ou peuvent faire cela, mais ce n'est pas pour autant totalement aléatoire. Un traumatisme va créer telle et telle séquelle. Ce n'est pas aléatoire. Mais justement, entre le pur aléatoire, qui serait le pur hasard, et la pure nécessité dans laquelle il n'y a aucune indétermination, eh bien, il y a dans la nature ce qui nous permet ce sens de la nuance, ce qui arrive le plus souvent.
4: Merci beaucoup, Pascal.

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1: Au nom du Père et du Fils et du Saint-Esprit, mon Seigneur et mon Dieu, je crois de tout mon cœur que tu es ici, que tu me vois, que tu m'entends. Je t'adore à genoux devant toi. Je te demande le pardon de mes péchés et ton aide pour faire de mon mieux ce moment de prière. Marie, ma Mère Immaculée, Saint Joseph et mon ange gardien, intercédez pour moi. Aujourd'hui, c'est la fête de Saint Thomas. Saint Thomas, dont l'Évangile nous dit que son nom signifie didyme, jumeau. C'est une fête qui nous fait aujourd'hui nous replonger dans l'Évangile que tu as entendu sans doute le dimanche de la Miséricorde, le premier dimanche après Pâques. Toi et moi sommes à nouveau au Cénacle avec les apôtres qui étaient transis de peur après avoir trahi Jésus. Mais Jésus, tu viens les rejoindre au plus profond de leur éloignement de toi. Tu viens les aider à dépasser la honte pour les aider à s'ouvrir à ta miséricorde. Alors, comme les apôtres ont fait l'expérience du pardon, de la miséricorde du Seigneur, toi qui m'écoutes et moi-même, nous pouvons nous-mêmes nous laisser touchés par la miséricorde de Dieu, notamment dans le sacrement du pardon. C'est la question que toi et moi pouvons nous poser aujourd'hui. Est-ce que je me laisse pardonner par le Seigneur? Est-ce que, comme les apôtres, je dépasse la honte pour m'ouvrir avec confiance à ta miséricorde, Seigneur, dans le sacrement du pardon? Les apôtres qui ont franchi trois obstacles, celui de la honte, celui de la résignation et aussi celui de leur péché. Tout d'abord, premier obstacle franchi, celui de la honte. Tu te rappelles que tous les apôtres ont trahi le Seigneur, ils t'ont trahi Jésus, sauf Saint Jean. Ils ont tous fui à l'heure de la Passion. Après ta mort, Seigneur, ils se sont réunis au Cénacle, ils se sont barricadés. Et c'est là que tu viens les rejoindre, tu viens leur montrer les stigmates de ta Passion, et tu viens aussi leur donner la paix qui est le fruit de la réconciliation avec toi, Seigneur. Les plaies du Seigneur, les stigmates de la Passion, sont le signe de l'amour infini de Dieu. Jésus, tu as donné ta vie pour moi, pour venir me sauver, pour venir me pardonner, pour venir me ramener contre ton cœur. Et tu montres tes plaies à Thomas, qui répond par cette magnifique profession de foi, mon Seigneur et mon Dieu. Autrement dit, Thomas s'ouvre à ce grand amour miséricordieux du Seigneur, lui qui l'avait abandonné à l'heure de la croix. Comme Thomas, toi et moi devons toucher les plaies du Seigneur, c'est-à-dire toucher l'amour miséricordieux du Christ, faire l'expérience que toi, Seigneur, tu as un cœur qui bat pour moi. Et je peux répondre par cette belle profession de foi, à mon tour, à la suite de Saint Thomas, mon Seigneur et mon Dieu. Comment faire l'expérience de cet amour? En te laissant pardonner, en buvant à la source de la miséricorde, notamment dans le sacrement du pardon et dans le sacrement de l'Eucharistie. Le Seigneur avait donné à Sainte Faustine, l'apôtre de la miséricorde, les deux moyens pour puiser dans le trésor de la miséricorde de Dieu, notamment les deux sacrements de l'Eucharistie et de la confession, sacrements par lesquels nous pouvons goûter, toucher cet immense amour miséricordieux du Seigneur pour nous. Comme Thomas, toi, toi et moi pouvons toucher la miséricorde par la foi, en recevant cette paix et cette joie de la communion et de la confession. Ceux qui vivent régulièrement le sacrement du pardon en font l'expérience. À chaque pardon, à chaque confession, ils en sortent avec une plus grande paix, une plus grande joie. La confession fréquente permet aussi de grandir dans la délicatesse de l'âme, dans la contrition des péchés. D'où l'importance de puiser régulièrement la grâce dans ces sacrements de la miséricorde que sont la confession et l'Eucharistie. Le deuxième obstacle que les disciples vont franchir, c'est celui de la résignation. Ils passent de la résignation à l'espérance. On peut imaginer le découragement qu'ont dû connaître les apôtres après la mort de Jésus, après ta mort, Seigneur. Le chapitre Jésus semblait clos. Après avoir passé tant de temps avec lui, rien ne semble avoir changé. Tout était redevenu comme avant. Mais Jésus, tu viens à leur rencontre et tu leur redonnes l'espérance dans leur cœur en leur accordant ton pardon et en leur confiant à nouveau leur mission de pasteur de l'Église. Tu leur souffles l'Esprit Saint pour leur donner le pouvoir de pardonner les péchés, le pouvoir de dispenser la miséricorde de Dieu. Toi et moi pouvons avoir cette même tentation de penser « Il y a si longtemps que je suis chrétien, et pourtant rien ne change. Je commets toujours les mêmes péchés. » C'est la tentation du découragement. Mais Seigneur, tu viens à ma rencontre par ta miséricorde, confession après confession. Seigneur, tu me transformes de l'intérieur. Tu me fais grandir dans ma dignité d'enfant de Dieu et tu me reconfies ma mission. Ne crois-tu pas que ma miséricorde est plus grande que ta misère? Tu récidives en péchant, récidive en demandant la miséricorde et nous verrons qui l'emportera, aimait dire le pape François. Après la honte et la résignation, il y a une dernière porte fermée, blindée, que Seigneur, tu viens ouvrir. C'est celle de notre péché. Les apôtres sont enfermés dans le péché. Ils sont enfermés dans leur culpabilité. Et Seigneur Jésus, tu viens les rejoindre alors que leur porte est barricadée. Autrement dit, du côté de Dieu, il n'y a jamais de porte fermée. Si nous fermons la porte, Seigneur, tu nous rejoins toujours. Si tu n'arrives pas à te pardonner tel ou tel péché que tu as commis dans ton enfance, dans ton adolescence, envers tes proches, sache que du côté de Dieu, la porte reste ouverte et le Seigneur veut te rejoindre là même où tu as péché. Pour Dieu, aucune porte n'est infranchissable. Pour toi et moi, il n'y a qu'une seule porte à casser, celle de notre orgueil, celle qui t'empêche de déposer ton péché et de recevoir la miséricorde de Dieu. Jésus disait à sainte Faustine, « Je suis l'amour et la miséricorde même. Il n'est pas de misère qui puisse se mesurer avec ma miséricorde. » Une fois, sainte Faustine avait dit à Jésus, avec satisfaction, qu'elle lui avait offert toute sa vie, tout ce qu'elle possédait. Mais la réponse de Jésus l'a bouleversée. « Non, ma fille, tu ne m'as pas offert ce qui t'appartient vraiment. » Alors sainte Faustine lui demande, « Qu'est-ce que je ne t'ai pas donné, Seigneur ?» Et Jésus lui répond, « Ma fille, donne-moi ta misère. » Alors Seigneur, ce matin, est-ce que moi aussi, je te donne ma misère? Est-ce que je dépasse la honte pour m'ouvrir avec confiance à ta miséricorde dans le sacrement de pénitence, dans le sacrement du pardon? Seigneur, est-ce que je crois que ta miséricorde est plus forte que ma misère? Ou encore, Est-ce qu'il y a quelque chose que je garde encore pour moi? Un péché, un remords concernant le passé, une blessure que j'ai en moi, une rancœur envers quelqu'un. Le Seigneur attend que tu lui apportes tes misères pour te faire toucher sa miséricorde. Jésus, tu m'attends avec beaucoup de paix, beaucoup de joie, beaucoup de grâce. C'est ce que je vais faire aujourd'hui, Jésus. Te donner ma misère, te laisser me rejoindre par ton amour miséricordieux pour toucher cette miséricorde à la suite de saint Thomas, mon Seigneur et mon Dieu.
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4: Cette semaine, nous avons tenté d'interroger l'acceptation. Donc, face aux différents défis de la vie quotidienne, mais également aux différentes réflexions qu'ont emmené les précédentes séries sur la déception, sur le pouvoir, on a essayé de rendre compte de l'acceptation au quotidien. Finalement, comment accepter ce qui est? Est-ce que c'est possible? Et finalement, quelle forme cela prend? Donc, on a déjà pu distinguer, voilà, les différentes formes d'acceptation, hein, c'est-à-dire acceptation consciente, inconsciente, et d'une autre partie, l'acceptation passive et l'acceptation active. Donc, encore une fois, l'acceptation passive, hein, on est d'accord, on est sur le mode pilotage automatique, on est dans la bienséance, et on a une soumission, une résignation. Bon, on accepte, mais on peut se poser de la question si c'est vraiment de l'acceptation, puisque finalement, on est en train de subir. Donc la question de l'acceptation, quelque part, elle demeure. Et puis on a vu également l'autre facette, une acceptation voilà, que je qualifie donc d'active, qui est l'idée de donner un consentement, de donner un accord, d'agréer quelque chose finalement, de participer. En fait, une action d'accepter comme un mode de participation à l'existence. Parce que, comme dans le terme juridique, et, parce que je suis d'accord, je participe, etc., etc. Donc, on a vu que ces deux modes, finalement, étaient régis derrière par des états d'esprit différents. Et pour cause, lorsqu'on arrive finalement à parler d'acceptation, c'est que généralement, on est passé par des épreuves plus ou moins abruptes. On parle rarement d'acceptation quand il s'agit d'accepter un cocktail auprès d'une plage, ou alors de recevoir des cadeaux. Ou... C'est pas ce terme qui est le plus utilisé. L'acceptation, elle nous demande un travail. Mais encore une fois, il ne s'agit pas de s'arracher les cheveux, c'est un travail semi-conscient. Beaucoup du travail se fait malgré nous, mais c'est surtout avant tout une question d'état d'esprit. Donc on a vu que dans tous les cas, il s'agissait d'agilité, tout du moins ce que Aristote voilà, lui parlait de perfectibilité humaine. Et c'est aussi ce qui nous distingue, encore une fois, hein, de certains animaux. Mais c'est censé être aussi une volonté active. C'est-à-dire, c'est pas un attribut qui nous serait donné et sur lequel on peut se reposer comme le fait qu'on met en place régulièrement. C'est quelque chose qui demande à être pensé, qui demande à être soutenu. Il est difficile de rester en permanence dans cet état. Et on le voit très bien puisque on a tous fait l'expérience d'avoir eu des moments très durs où on a été confronté à de multiples épreuves, même qu'une seule épreuve terrible, on a trouvé les ressources pour y faire face, et puis quelques mois, quelques années plus tard, une autre épreuve, et on se sent démuni. Pourtant, on a déjà réussi à y faire face avant. Pourquoi donc on n'a pas appris? Qu'est-ce qui se passe? Qu'est-ce qui nous a filé entre les doigts, finalement?

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1: Déjà, on a pu le voir, on a cette fameuse tendance à oublier le caractère strictement humain de nos relations. Et quand je dis humain, j'entends cette humilité première face à l'existence. Ça va nous demander, bien sûr, de croire dans le côté perfectible de cette nature, et le fait de pouvoir se perfectionner, le fait aussi que c'est sa vocation, que finalement, qu'il y a une notion de progrès. Mais ça va demander aussi d'accepter que tous les êtres n'ont pas forcément envie d'évoluer, y compris ceux qu'on admirait. Alors c'est peut-être la chose la plus difficile à accepter. Encore une fois, comme l'enfant, voilà, qui a idéalisé ses parents, etc., etc. Mais c'est surtout développer une forme de tolérance et de bienveillance. Et puis se dire qu'on a tous notre pierre à apporter, c'est-à-dire que là où une personne, il ne s'agit pas de juger encore une fois, c'est-à-dire cette personne ne choisit pas d'évoluer tel ou tel domaine, mais elle apportera sûrement autre chose ailleurs. Et c'est là aussi où il faut faire très attention avant d'entamer ce type de remise en cause, de se rendre bien compte que l'autre, même si par ce passage on se rend compte, comme évoqué récemment, bah oui, on change, on évolue, et d'autres semblent ne pas évoluer, eh ben on pourrait se poser la question, mais alors voilà, si on accepte à l'échelle plus vaste, etc., en fait ce n'est pas notre affaire. Et c'est là aussi où il faut de l'humilité. C'est-à-dire qu'à un moment donné, si on choisit de croire qu'on fait un certain pari pascalien, ben on a une confiance absolue. Et donc on n'a pas le temps de juger les autres, puisqu'on est trop appliqué à travailler pour le bonheur de tous et sur le perfectionnement de soi-même. Nous, on a un pouvoir qui est très limité. Si on ne se met pas de façon clairement avec les autres, on n'est pas grand-chose. Donc oui, l'absence de contraintes, l'idée que tout le monde pourrait être ceci, etc., oui, ça serait génial. Mais en pratique, force est de constater que si on est déçu, c'est que ce n'est pas le cas. Donc autant accepter finalement l'apprentissage qui nous est donné. Pourquoi ? On n'a pas forcément besoin. Au final, on peut rester... finalement, on pourrait se poser la question, pourquoi s'améliorer ? Oui, ça serait une très bonne question. On pourrait rester dans la résignation et la soumission, finalement. C'est beaucoup plus... En fin de compte, c'est beaucoup plus pratique. Voilà, garder son état d'esprit, donc comme évoqué précédemment, une acceptation plutôt passive. Oui, il n'y a pas de raison particulière de choisir l'acceptation active. Mais l'idée, encore une fois, c'est de se poser la question de savoir avec quoi on vit le mieux. On en revient toujours, finalement, au pari pascalien. Donc, qu'est-ce que l'acceptation, si ce n'est une disposition ? Donc, littéralement, on prend le dictionnaire Larousse, on peut vraiment se poser la question à soi-même, puisqu'on a deux formes, on a deux définitions. Dans les deux cas, on sera juste avec la langue française. Donc, on peut se demander, qu'est-ce que je souhaite, ou qu'est-ce qui est pour moi, finalement, l'acceptation ? Est-ce que c'est la forme active ou la forme passive ? Est-ce que c'est l'abnégation, la résignation, la soumission ? Ou est-ce que c'est le fait de recevoir, d'agréer quelque chose, donner son consentement, son accord ? Ça reste toujours

invités, habillés de peau de bête, viennent trouver le grand Pambo. Chacun lui parle de la bonne action de son voisin, celui-ci n'étant pas là. Le premier jeûne beaucoup, le deuxième est pauvre, le troisième possède une grande charité, et du quatrième, ils disent, depuis 22 ans, il obéit à son maître. Abba Pambo leur répondit, je vous le dis, la vertu de ce frère est la plus grande. En effet, chaque frère a obtenu la vertu qu'il voulait posséder. Mais ce frère-là a dit non à sa volonté égoïste. Il a fait la volonté d'un autre. Des hommes comme lui sont des martyrs s'ils tiennent bon jusqu'à la fin. Abba Mios de Belos dit « L'obéissance répond à l'obéissance. Quand quelqu'un obéit à Dieu, Dieu aussi lui obéit. »

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3: Je vais proposer un enseignement sur ce jeune saint, Carlo Acutis, que le pape Léon XIV va canoniser dans quelques jours, quelques semaines, le 7 septembre. Ce jeune Italien dont la vie est un miracle pur, et qui est un saint eucharistique, un nouveau saint eucharistique absolument prodigieux, et qui va mourir à 15 ans seulement. Il s'illustre dans cette grande lignée, eh bien, des Tarsissus, Saint Imelda, et combien de jeunes ont été saisis par la grâce de l'Eucharistie et ont voulu imiter par toute leur vie cet